0: Sur la carte de France, premier lieu, alors où on va s'arrêter, c'est le sud de la Vendée, c'est le début de tout hein, pour vous, Jamy, notamment Fontenay-le-Comte.
1: Oui, Fontenay-le-Comte, c'est la ville où je suis né. Alors j'y suis né, je n'y suis pas resté longtemps. Oui. Hein, voilà, puisque très rapidement, mes parents ont déménagé pour... alors ils ne sont pas partis très loin, hein, enfin à l'époque, c'était pas mal. Hein, on est partis dans le nord de la Vendée, voilà, dans une petite ville. Alors Saint-Mesmin, c'est là où ils habitaient.
0: D'accord.
1: Voilà, et ça c'est encore le sud de Vendée.
0: À Montaigu du coup.
1: Voilà, à Montaigu. Voilà. Donc Fontenay-le-Comte... tout vous dire, même si j'ai une bonne
0: vous
1: mémoire.
0: Vous n'avez pas de souvenir, ouais, je... Mais vous y retournez? Vous avez déjà eu l'occasion d'y retourner?
1: J'y suis passé, oui.
0: Bon, c'est vrai, vous avez raison, c'est Montaigu, c'est pas très loin de la Roche-sur-Yon, c'est là où vous allez vous installer, c'est pas très grand, hein, j'ai vu à peu près la dernière recensement, on est à 5000 habitants.
1: Oui, c'est ça,
0: c'est
1: oui.
0: À peu près
1: oui.
0: Ça. Oui. Montaigu, son portail Saint-Léonard, sa digue, son château également. En tous les cas, c'est la carte postale que j'ai trouvée.
1: C'est exactement ça.
0: Quelle est la vôtre? Quel lieu vous vient à l'esprit comme ça quand on parle de Montaigu?
1: Ah ben, quand vous dites le château, les douves. Alors, c'est un château dont il ne reste que les remparts, mais le cœur de la ville est bâti donc à l'intérieur de ces remparts. Il reste des douves et le château, c'était vraiment un endroit où enfant,
0: c'est un décor extraordinaire.
1: On allait jouer, on allait construire des cabanes.
0: Faisait du chevalier.
1: On allait draguer aussi.
0: On a des dossiers ce soir. Non, mais c'est un décor, je veux dire, c'est un écrin aussi quand on est un môme de grandir comme ça dans un lieu comme celui-ci.
1: Oui, oui, parce qu'on grandit. Et ça donne une idée de l'histoire du lieu dans lequel on a vécu, mais et même au-delà du pays dans lequel on a vécu. Parce que quand à l'école, eh bien, on commence à apprendre le Moyen-Âge, les châteaux forts, bah, fatalement, ça parle et ça permet de fixer durablement certaines idées.
0: Qu'est-ce qu'ils faisaient vos parents en Vendée? Ils sont eux-mêmes Vendéens?
1: Ils sont eux-mêmes Vendéens.
0: Voilà. Donc ils se sont rencontrés en Vendée.
1: Exactement, tout à fait dans le bocage vendéen.
0: Votre papa, il est fondateur du groupe Orviac. Votre frère va reprendre la présidence quelques années plus tard. Vos premiers souvenirs, Jamy Gourmaud, c'est effectivement, donc on vient d'évoquer, le bocage vendéen. C'est aussi des oncles, c'est aussi des tantes. Vous avez eu la chance d'avoir une grande famille et de connaître aussi vos grands-parents.
1: Oui, j'ai eu la chance de grandir dans une famille où il y avait... énormément d'agriculteurs. Mes deux parents sont issus de familles agricoles et j'avais une multitude d'oncles et de tantes des deux côtés, de cousins aussi qui étaient agriculteurs. Donc les week-ends, les dimanches, les vacances, c'était très souvent à la campagne, chez mes cousins, chez mes oncles et tantes, dans les champs, dans les étables, sur un tracteur. Voilà,
0: Si je feuillette vos albums photos, je vous vois sur un tracteur.
1: Mais
0: la photo existe.
1: Alors, c'est un truc complètement dingue ce que je vais vous dire, parce que ça ne se fait plus, ça ne se ferait plus. C'était dangereux. Mais mon grand-père me faisait conduire son tracteur.
0: Mais moi aussi.
1: À l'âge de 7 ans.
0: Ah, mais moi aussi. Même avant, moi. Alors, on est des fous. Mais oui, mais ça va parler à plein de gens, parce qu'on l'a tous un peu fait. Si on a évolué effectivement dans ce type de lieu. Alors. Il y avait aussi un rituel en famille, c'était la forêt. Parce que vous l'avez dit, vous êtes entouré d'un environnement magnifique. Mm-hmm. Petit coin champignon, je crois que vous y alliez souvent avec papa. Hein.
1: Alors, on est en automne.
0: Oui.
1: Et je me souviens qu'à partir du 15 septembre, eh bien, on passait une partie de nos week-ends à aller cueillir les champignons dans les prés, dans les bois, et ça c'était merveilleux parce que on démarrait très tôt le matin, le soleil se levait à peine et on partait justement dans ces prairies, dans ces bois, il y avait la rosée, des odeurs, enfin tout ça, c'était un pari, hein, on ne savait jamais sur quoi on allait tomber, mais en général on rentrait avec les paniers pleins.
0: Et puis il y avait le bord de l'eau qui n'était pas très loin non plus.
1: Et il y avait la mer. La Vendée, c'est tout son charme. C'est le bocage d'un côté et puis le marais de l'autre. Et à l'extrémité du marais, la mer qu'on entend là.
0: Bien sûr.
1: Le sac et le ressac.
0: Et au goûter, il y avait une bonne brioche vendéenne.
1: Voilà.
0: Absolument. Et votre famille, vous faisiez pour les grandes occasions fabriquer une brioche vendéenne.
1: Alors il y avait une tradition à Pâques dans les villages et ensuite dans les villes. Enfin c'était comme ça à Montaigu chez nous. Eh bien on faisait de la brioche, mais c'était de la brioche maison. Et je garde un souvenir très, très présent et très ému de cette brioche que confectionnait mon papa, parce que il s'y mettait le vendredi soir, et puis il se levait la nuit pour regarder si la brioche était assez levée, et puis la mettre. On se levait le matin avec cette odeur,
0: un émerveillement
1: de brioche, de fleurs d'oranger, c'était merveilleux.
0: C'est votre brioche de Proust.
1: On va l'appeler comme ça.
0: On va retourner en Vendée. On a encore plein de choses à se dire, mais l'heure est venue de s'intéresser à la Revue des Merveilles. Avec Benoît Prospero, on passe en revue les merveilles de celles et ceux qui consacrent leur vie au monde du vivant. Et aujourd'hui, nous partons à l'école pour découvrir un moyen de transport un peu original.
2: Ah ben voilà, on a fait l'appel et a priori tous les enfants sont là. Donc le bus peut partir direction l'école. Sauf que le bus ici, ah ben il est un petit peu particulier. Nous sommes avec ICI Paris-Île-de-France dans l'Essonne à Bièvre. Et ICI, le bus scolaire, c'est un vélobus, le Castor Express. Alors pour faire simple, ben c'est comme un bus, c'est-à-dire que c'est un véhicule assez long. Sauf que les enfants, ah ben ne sont pas seulement assis. Tout comme le conducteur, ils doivent pédaler. Et la chef de projet développement durable, c'est Camille Fénodeau. Explication.
3: Un vélobus assistant électrique avec donc l'assistance qui est pour le conducteur et ensuite on a 8 places derrière avec des pédaliers, donc c'est-à-dire que tous les enfants doivent pédaler pour aller à l'école. Et donc pour la direction, un peu comme un vélo électrique et qui peut aussi aller sur les pistes cyclables parce qu'il est très étroit.
2: Ah ben voilà, et puis au-dessus il y a un toit aussi, hein. Ah ben oui, on peut même ranger du matériel.
3: Tout à fait, donc là on voit que nous on donne des casques à disposition pour les enfants qui n'en auraient pas. On sollicite les enfants à ramener le leur. Tout le monde prend son petit gilet jaune, s'équipe, fait ses petits réglages sur la hauteur de selle et après on y va.
2: Et qui utilise le vélobus ? Eh ben, tous les enfants à partir du CE2. Eh ben oui, parce qu'il faut quand même une taille minimum. Et la question alors la plus importante, et les enfants, ils en pensent quoi ?
3: Bah, c'est super chouette parce que déjà quand on se balade dans le vélobus, tout le monde nous sourit parce que c'est tellement atypique comme véhicule que voilà, donc c'est rare qu'on nous sourit dans la rue. Donc il y a ce côté-là, il y a le côté aussi de faire du sport avant d'aller à l'école, de se retrouver aussi. Il y a bien 10 minutes, on va dire, de trajet, donc ça discute avant de venir. Et puis ça, quand ils arrivent à l'école, c'est pour se poser un peu parce que bah, ils ont pris un grand bol d'air frais. Donc je pense que ça a plusieurs vertus.
2: Et non, mais vous imaginez les souvenirs pour les enfants. Et puis c'est quand même hyper inspirant. Et d'ailleurs, si vous êtes dans une commune et que vous vous demandez si ça pourrait marcher chez vous, eh ben écoutez.
3: C'était un projet pas facile à porter pour une commune parce que c'est atypique. Et en fait, on se rend compte que c'est super. Enfin, les parents, les enfants, tout le monde qui rencontre le vélobus est joyeux de le voir.
2: Eh ben voilà, ben c'est normal. Allez voir ce vélobus hein, sur les réseaux sociaux de ICI Paris-Île-de-France. Vous verrez, c'est une merveille. Merci à Camille Fénodeau et à la ville de Bièvre dans l'Essonne.
0: Merci Benoît Prospero. Jamy Gourmaud, quand vous alliez à l'école amirale de Chaffaut à Montaigu, vous avez fait votre scolarité, vous y alliez comment, en vélobus ?
1: Alors j'y suis allé à pied, j'y suis allé à vélo, mais je connais ce vélobus. Je l'ai même piloté parce que pour un monde de Jamy, on avait évoqué tous ces moyens de transport, de transition, et je l'ai vu. Alors c'est assez drôle parce que c'est très convivial comme moyen de transport. Ouais. On parlait il y a quelques instants de Saint-Jean-de-Mont quand j'étais enfant. On n'appelait pas ça des vélobus. On appelait ça des Rosalie.
0: Oui, c'est Rosalie, bien
1: mais
0: sûr.
1: Voilà, mais
0: ça existe encore. Hein,
1: ça existe encore. Mais villes. C'est un vélobus.
0: Voilà. C'est vrai.
1: Voilà. Et on utilisait ce moyen de transport pour s'amuser.
0: Avec un toit qui vous permettait aussi de vous protéger. C'était ça la Rosalie. Et il y en a encore.

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2: Et merci d'être ici avec nous et promenade dans les souvenirs de nos invités. Elle continue cette promenade dans Il n'y a pas que Paris dans la vie. Nous découvrons à chaque rencontre une nouvelle façon de regarder notre pays. Une France liée aux souvenirs d'enfance, aux proches ou aux différentes étapes d'un parcours professionnel. Et cette fois, c'est Damien Joannès qui nous raconte son histoire. Face à Éric Bastien, il revient sur les lieux qui ont compté pour lui et sur les souvenirs qu'il garde de ces différentes périodes de sa vie. C'était il n'y a pas si longtemps dans Il n'y a pas que Paris dans la vie. Vous ne connaissez pas Damien Joannès ? On le réécoute tout de suite sur Ici.
3: Alors, pour ceux qui nous rejoignent, on a été à Aubervilliers où vous êtes né, on s'est arrêté à Sartrouville, vous avez vécu une partie de votre enfance, la maison familiale à Baccarat, en Lorraine, dans le 54. Et puis vous arrivez, vous l'avez dit, à Salon de Provence, c'était lié au métier de votre papa essentiellement.
4: Oui, certes. Mon papa, qui du coup travaillait en banlieue parisienne, a changé d'employeur. On a trouvé un à Marignane, justement, dans le sud. Donc on était très contents de faire nos valises et de déménager dans le sud.
3: Il était ingénieur aéronautique.
4: Ingénieur aéronautique, absolument, et on a atterri, si je puis dire, à Salon de Provence, donc magnifique ville du sud de la France, qui compte environ 50 000 habitants dans les Bouches-du-Rhône, dans laquelle j'ai passé à peu près 5 ans.
3: Et puis à la base, la fameuse base 701, qui est à Salon de Provence, qui est la base de l'armée de l'air.
4: Exactement. Exactement, la base de l'armée de l'air. D'ailleurs, pour la petite anecdote, mon collège, qui était le collège Lurian à l'époque, je ne sais pas si ça a changé de nom, en fait, était vraiment juste à côté de cette base. Mmh. Et du coup, je me souviens très bien des profs qui devaient parfois juste se taire pendant quelques secondes, voire quelques minutes, parce qu'un avion passait.
3: Ils avaient des essais. Ils savaient à quelle heure il allait passer exactement.
4: Non, justement, c'était assez erratique. Ouais. Soit on fermait les fenêtres pour continuer le cours, soit on attendait un petit peu que ça se passe. Mmh. Mais effectivement, un avion qui passe juste au-dessus des salles de classe, ça faisait beaucoup de bruit et on était obligé d'un peu d'interrompre le cours.
3: Déracinement. Île-de-France, région PACA, vous y voyez un intérêt sympathique, le soleil, j'imagine, une autre ambiance, une autre culture que vous découvrez.
4: Ouais, complètement, l'art de vivre dans le sud, je le découvre, une autre culture, des autres copains, hein. J'arrive à peu près à 8 ou 9 ans à Salon de Provence, donc effectivement des relations à reconstruire. Je faisais beaucoup de sport
3: Vous faisiez ça. On est d'accord. Un petit AK, là.
4: Exactement. Alors, je ne sais pas si je faisais ça à l'âge où j'ai commencé le rugby. Mais effectivement, c'était mes idoles. J'ai commencé le rugby, du coup, à Salon de Provence, dans ce stade de la ville, hein, où tout était regroupé, le tennis, le foot, le rugby.
3: Alors, est-ce que c'est le stade Marcel Rouston ?
4: Absolument.
3: Parce que j'y regarde, figurez-vous, je ne connais pas les stades de Salon de Provence. Vous savez combien il y en a ? De stade à Salon de Provence.
4: Non.
3: Il y en a 8. Et effectivement, le principal, j'ai vu que c'était Marcel Rouston, je me suis demandé si c'était là.
4: C'est le stade Marcel Rouston, effectivement. Là où est encore le club de rugby de Salon de Provence, avec mon éducateur, qui a été aussi l'éducateur que j'avais à l'école de sport, qui s'appelait Monsieur Colomba. Je m'en souviens encore.
3: Capitaine Guibert.
4: Absolument, c'est ça. Et là, vous y retrouvez toutes les installations. Maintenant, je crois qu'à la place du terrain, il y avait un petit terrain de foot sur lequel on se retrouvait aussi à côté avec les gamins du quartier, qui aujourd'hui est devenu un terrain de basket.
3: Ouais.
4: Voilà, mais le stade Marcel Rouston, exactement.
3: Il y a aussi celui, je l'ai noté, un Carnoug. Ou le stade de Mikou Coulier, ça vous parle, ça ?
4: Alors non, ça me parle pas, pour le coup.
3: Bon, ça doit être pas très loin, en tous les cas. Vous intégrez l'équipe locale, c'est quoi ? C'est les mercredis, c'est les samedis, c'est ça, hein ?
4: Oui, c'est les mercredis. C'était un grand club, avec beaucoup, beaucoup d'enfants, toutes les catégories représentées à l'école de rugby. Alors moi, j'ai commencé dans la catégorie qui a un joli petit nom, c'est la catégorie des mini-poussins. C'était l'âge.
3: Ouais, bien sûr.
4: Voilà, exactement. Alors maintenant, on compte en âge.
3: Poussins, les mini.
4: Voilà, c'est ça, exactement. Et ensuite, tournoi le samedi, tournoi le dimanche dans la région, avec
3: évidemment
4: les papa et les mamans qui nous amenaient.
3: L'époque d'une petite école. L'école de la gare.
4: Alors voilà, oui, elle avait un nom magnifique, cette école. Elle a changé de nom maintenant, mais alors dans notre cœur d'enfant, elle restera toujours l'école de la gare, hein, quoi qu'il arrive. Mais cette école de la gare, effectivement, elle était, comme son nom l'indique, pas loin de la gare. Petite école de quartier, effectivement, avec des classes qui étaient tout autour d'une cour intérieure fermée dans laquelle on retrouvait des grands arbres, des platanes, et où les élèves peu nombreux, puisqu'on était à peu près une à deux classes par niveau, si je me souviens bien, se retrouvaient dans cette cour, justement, où tout le monde se connaissait, puisque on venait tous à pied et puis on habitait tout autour de
3: la cour. Vous êtes retourné ?
4: Non, alors j'y suis retourné, oui, puisque mes parents aujourd'hui habitent à Salon de Provence, donc j'y suis retourné, mais jamais à l'intérieur.
3: Je crois que vous avez eu, vous êtes resté quand même plusieurs années hein, sur Salon de Provence. C'est toujours le même instituteur, de niveau en niveau.
4: Ah bah oui. Alors non, les instituteurs changeaient. Plusieurs instituteurs, mais en revanche, effectivement, on retrouvait parfois les instituteurs d'une classe à l'autre quand ils changeaient de niveau. Effectivement, c'était vraiment une petite école.
3: Vous revoyez en train de jouer à l'épervier.
4: Oui, c'est vrai.
3: L'épervier part en chasse.
4: Effectivement.
3: De vous presse.
4: Effectivement, là, il y avait effectivement tous les élèves, tous les gamins de tous les âges, de tous les niveaux qui se retrouvaient pour jouer à l'épervier. Et c'est vrai que c'était de bons souvenirs.
3: Quels souvenirs vous gardez d'une manière générale du Sud? Parce que j'imagine que, ok, il y a Salon de Provence, mais peut-être que vous avez découvert, je sais pas, moi, Pélissin, la Barbade, enfin voilà, tous les endroits que Vénergle qui sont autour. Vous avez peut-être un petit peu bougé quand même.
4: Oui. Et puis, alors, en fait, la bonne nouvelle, c'est qu'aujourd'hui, je suis basé à côté d'Avignon, à Villeneuve-les-Avignon. J'ai retrouvé le sud dans lequel j'avais habité.
3: Il n'y a pas de hasard.
4: Exactement. C'était une très belle coïncidence, effectivement, en rejoignant Ulysse en 2021. Mais oui, autour de Salon de Provence, la région est absolument magnifique. Salon elle-même est une ville historique, ville de Nostradamus, hein, avec un des plus beaux châteaux forts de la région, le château de Lampéry. Ouais. Autour de ça, vous avez effectivement des villages qui sont absolument très beaux. Vous avez Grance, Lançon, Pélissane, etc., comme vous l'avez dit. Et ça, c'est autant de souvenirs.
3: Il y en a un qui sort du lot pour vous, dans lequel vraiment vous vous sentez bien et vous aimez y aller avec votre famille, vos enfants, parce que vous avez plusieurs enfants.
4: Oui, alors j'ai 4 enfants qui ont entre 4 et 12 ans. Ouais.
3: Aujourd'hui, vous êtes un jeune papa, vous avez tout juste 40 ans. Hein,
4: c'est ça, ouais, 43. Alors 43, ouais, effectivement.
3: 43, c'est tout juste 40 ans. Quoi.
4: Oui, voilà, c'est pas très loin, plus ou moins 10%, effectivement.
3: C'est de la courtoisie. Vous les emmenez dans le Sud, parce qu'on l'a compris, vous vivez dans le Sud, on parlera de votre quotidien, mais ouais. Vous les emmenez justement découvrir un peu cette région que vous avez découvert, vous, gamin.
4: Oui, bien sûr. Déjà, on va visiter mes parents, leurs grands-parents, autour de Salon, et puis effectivement, on en profite pour aller visiter les villages. Vous parliez de Pélissane, au plus autour de chez nous, en fait, il y a un village que j'aime beaucoup, dans lequel je me suis marié d'ailleurs, qui s'appelle Mossane-les-Alpilles. Donc là, on change un petit peu, on n'est pas exactement autour de Salon de Provence, quoique, mais ce sont des villages qui sont magnifiques, qui sont restés figés un petit peu dans cette culture provençale, avec la place, effectivement, l'église, les cafés, etc., où il y a une douceur de vivre qu'on arrive à ressentir, même pendant des courts passages.
3: Et puis vous quittez la France, et on va en parler dans quelques minutes. Nouveau départ, alors là, vous allez loin, hein, puisque je dis vous quittez la France, encore sans doute lié aux mutations de vos parents, de votre papa, vous allez partir en Australie, à Sydney. On parlera, puisque vous avez passé votre bac aussi à l'étranger, et puis de votre retour en France, puisque vous êtes forcément revenu à un moment donné. On va en France, vous en parlez très bien, évidemment, hein, depuis 20h, Damien Johannès, on retourne en France avec le plaisir d'entreprendre. Vous travaillez pour la mobilité, on va en parler, parce que pour se déplacer, il y a la voiture, il y a le scooter, il y a le vélo, il y a les patins à roulettes, et le skateboard. Vous êtes sportif, vous avez déjà fait du skateboard?
4: Oui, bon, j'en ai fait.
3: Ah ben voilà. Eh bien, le skateboard, c'est pas qu'une planche et quatre roues, enfin pas seulement. Surtout si, comme Catherine Quicandon, vous le choisissez dans le sud-ouest.
5: À Mézos, dans les Landes, à moins de 50 km au nord de Dax, ça glisse, enfin plutôt ça roule.
6: Évidemment, ça roule, Brèche. Pourquoi ça roulerait pas?
5: Je ne sais pas, surtout si vous êtes sur un parabolique skateboard. Mais qu'est-ce donc? C'est un skateboard fabriqué par Benoît et Mazabal. Pour la planche, il utilise du pin maritime des Landes, ce grand conifère au tronc rectiligne et à l'écorce brun, rouge, très fissuré, qui peut atteindre les 20 à 30 mètres de hauteur. Et à cela, il rajoute une petite spécificité.
7: La planche se tord sous les pieds, en fait. Il y a un système de flex, c'est un mouvement de torsion de la planche qui n'existait pas et que j'ai créé du coup avec ce que j'avais sur place. Donc en fait, ça donne un skate qui est très intuitif, très facile à skater. Ça envoie beaucoup plus de performance.
5: Tout est fait localement entre Mézos et Bias, sauf les matériaux complémentaires comme les roues et les trucks que Benoît achète aux États-Unis à défaut d'en trouver en France. Les skates sont complètement éco-responsables et pensés comme
7: quand je fabrique une pièce neuve, j'ai déjà prévu son recyclage et son re-recyclage. Et en fait, c'est quelque chose qui ira jamais à la poubelle, qui sera toujours utilisable ou réutilisable. Le bois, c'est transformable à volonté. Comme j'utilise pas de produits toxiques qui tuent la matière, je pourrais toujours la retravailler derrière et en refaire d'autres choses.
5: Malin le lynx. Parabolique Skateboard est en fait né d'une double passion, le skate et la montagne. Il y a quelques années, Benoît le montagnard déménage et devient Benoît le Landais. Les sensations de glisse lui manquent, alors il décide de résoudre le problème en créant une planche pour les retrouver. initialement pensé pour l'entraînement des snowboarders en période estivale, Parabolic Skateboard peut être utilisé par qui veut. Benoît ne viendra pas vérifier, je vous le promets. Il existe plusieurs modèles. Cela démarre à 150 € s'il y a juste le plateau et cela monte en fonction des options et de la taille de la planche. Vous pouvez les acheter dans une cinquantaine de boutiques en France, dont une vingtaine sur la côte. Oui, c'est logique. Et sur le site internet parabolic.fr avec un K à la fin. Merci à Carl Da Silva d'ici Gascogne pour cette idée qui roule. Ici, ça entreprend Parabolic Skateboard pour une planche landaise avec un air de montagne.
3: Eh ben, merci beaucoup à ici Gascogne et à Catherine Quicandon. Ça doit vous plaire parce que vous, vous êtes un vrai sportif. Damien, enfin, un vrai sportif. Vous êtes sportif, je ne vois pas pourquoi je dis un vrai sportif. On a parlé de rugby tout à l'heure. Le skateboard, vous l'avez dit, vous connaissez. Puis la mobilité, ben, pour le coup, le skateboard, je ne sais pas, vous ne voulez pas faire quelque chose avec Ulysse autour du skateboard?
4: Il faudrait qu'on réfléchisse un petit peu, mais effectivement, pour les parkings et l'autoroute, ça risque d'être un peu limité.
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13: Et merci d'être là, la soirée continue sur ici avec Y'a pas que Paris dans la vie. Et si certains souvenirs sont liés à de grands événements, d'autres peuvent être de choses beaucoup plus simples. Un paysage aperçu pendant les vacances ou pourquoi pas une maison dans laquelle on a passé du temps. C'est ce que nous allons retrouver avec notre prochaine invité. Si Denis Bonnec était au micro d'Éric Bastien pour évoquer les différentes étapes de son parcours et les endroits qui ont laissé une trace dans sa mémoire. Une rencontre qui nous permet de découvrir une nouvelle fois une personnalité à travers sa propre carte de France. On réécoute son passage. Dont il n'y a pas que Paris dans la vie.
14: Quand on vit dans le sud de la France, ben où est-ce qu'on part en vacances?
15: Ah oui, ben en Bretagne.
14: D'accord. Donc vous retourniez régulièrement durant votre enfance, votre adolescence
15: oui,
14: en Bretagne.
15: Oui, parce que mes grands-parents étaient en Bretagne, Denise et Marcel, voilà, Gégouzeau, donc à Kervignac, près de Lorient, et ils avaient une très jolie maison avec un beau jardin, avec des animaux dans le jardin, un potager, et je passais toutes mes vacances chez eux, voilà.
14: Alors justement, parlons de Kervignac, j'ai noté, c'est dans le Morbihan, c'est non plus le Finistère, hein, vous aviez vécu, une image comme ça qui vous vient en particulier de Kervignac? Oh,
15: c'est minuscule, hein. c'est un tout petit village, je m'en rappelle du pain de deux qu'on achetait en montant une colline et en descendant une colline, boulanger très sympa.
14: Ouais.
15: Je me rappelle du lait qu'on allait chercher à la ferme chez le voisin, dont vous savez le fameux pot au lait que j'ai toujours chez moi, que j'ai gardé. Je me rappelle de Port-Louis qui était pas très loin, on prenait la voiture, on allait se baigner. Voilà, c'est une vie simple à la campagne. On allait, mon grand-père qui était poissonnier allait pêcher sur le Blavet et ma grand-mère me donnait des petits bonbons au caramel pendant que papy pêchait. Non mais vous voyez, c'est des souvenirs, là c'est comme si j'y étais quoi, c'est incroyable.
14: Le sud, vous allez le quitter justement pour retourner en Bretagne.
15: Oui, à Vannes.
14: D'abord, dans un premier temps.
15: D'abord
14: après vous allez voir, il y a Dinard et tout ça.
15: Oui, c'est ça.
14: Vannes,
15: oh, j'ai adoré Vannes. Là, j'étais adolescente.
14: Ce petit caramel de Vannes.
15: Ah oui. Non, mais si, qu'est-ce qu'il y avait à Vannes? Non, mais Vannes, formidable ville. En plus, j'habitais sur la place de la mairie et j'étais au collège Jules Simon qui était à 5 mètres. Donc, c'était un luxe. Je pouvais me réveiller au dernier moment. C'était parfait. C'est là où j'ai eu mes premiers amours, mes premiers, ma super bande de potes. C'est les premières booms. Et puis, c'est une ville magnifique avec plein de maisons à colombages. Quand vous le baladez, moi qui adore les centres-villes, je pense que Vannes a nourri cette passion du centre-ville et de la ville parce qu'il y a ces maisons qui semblent se toucher tellement elles sont vieilles, vous voyez, on voit la maison qui bouge.
14: Le Fonquin, finalement. C'est l'impression qu'il y a une ville et une maison.
15: Non, mais c'est incroyable. L'impression que les gens vivent de travail, que tout est penché à l'intérieur. C'est une ville extraordinaire et le fameux port aussi. Et c'est drôle parce que j'étais pas retournée pareil depuis 15 ans et là j'y suis retournée pour un festival de livres le salon du livre du mois de juillet et du mois de juin, excusez-moi, et qui est formidable. Et je suis revenue et ça m'a fait un choc de revenir grande, voilà, dans ces lieux où j'ai eu tant de rêves.
14: On voyait les choses grandes, puis on les voit plus petits, généralement, quand
15: c'est
14: on
15: ça. Et puis quand on est ado, on a des rêves. Et je revenais dans cette ville et je me disais, je me rebadais dans la ville, je me dis, j'en ai réalisé un ou deux quand même. C'est chouette, quoi, de grandir.
14: À mon avis, bien plus qu'un ou deux. Vous quittez Vannes pour Dinard.
15: Ah oui.
14: C'est joli.
15: Alors là, alors, Vannes, c'était marrant parce qu'il y avait deux clubs de foot dont mon père était l'entraîneur des deux clubs. Donc c'était assez cocasse, évidemment de manière alternative. Et à Dinard, on a, alors je me rappelle, papa, il avait le choix entre Meaux et Dinard. C'est pas le même genre de ville. Le club de Meaux était un petit peu dans une division supérieure. Et je me rappelle qu'ils ont regardé Dinard et ont fait, oh, c'est quand même très beau, Dinard. Donc on a choisi plutôt le beau décor. Oh là là, quelle bonne idée ils ont eue.
14: Station balnéaire qui est réputée par les Anglais et par les Américains, notamment pour le festival du film britannique. C'est les villas. À l'époque, vous parliez des villas, justement, c'est aussi ça, Dinard. On est en face de Saint-Malo, là.
15: On est en face de Saint-Malo, qui est magnifique. Mais moi, Dinard, c'est pour moi, c'est à part. C'est-à-dire que c'est plein de toutes petites plages, elles sont toutes différentes. Vous avez la plage de l'Écluse, qui est la plage du centre. Il y a beaucoup de monde, mais elle est très belle et elle est encadrée de ces villas, ces fameuses grandes villas qui rappellent Hitchcock, l'Angleterre, les mystères, voilà. Et puis il y a d'autres plages, il y a des petites criques, Port-Rioux, il y a le village de Saint-Enogat, et puis après il y a la Fourberie, Port-Blanc. Moi j'ai des souvenirs sur chacune de ces plages.
14: Oui, parce que vous faisiez des pique-niques avec vos copines dans des plages différentes.
15: Et des copains,
14: bien sûr. Vous l'avez dit, c'est lieu des premiers amours. Voilà. Toutes les semaines dans des endroits différents.
15: Ah mais oui, on allait, on part en vélo, on allait aujourd'hui, on va à Saint-Éno, on va à Saint-Luc, on changeait tout le temps de destination. C'était des décors mais mirifiques, vous voyez, comme dans les séries américaines où ils vont à la plage en sortant de l'école. Ben moi, on vivait ça, quoi. C'était trop chouette.
14: Vous êtes nostalgique de cette époque?
15: Non, j'ai jamais ressenti mon truc, la nostalgie. Mais je me rends compte de la chance que j'avais. Mais je m'en rendais compte à l'époque déjà. Hein. Je me dis, aller à la plage en sortant de l'école, c'est.
14: Oui, c'est ça. Parce que ça, c'est un quotidien pour un enfant ou une ado. Vous étiez plutôt ado. Ouais, effectivement, après l'école, je pars à 4h30, 5h, vous allez faire un plongeon. Quoi.
15: Et mes premiers pas de journaliste, je les ai faits bénévolement.
14: Au festival
15: du film britannique.
14: Je suis au courant, on peut en parler. Parce que c'est le premier boulot, c'est vos premières interviews, en fait.
15: Et c'est fou parce que j'ai rencontré mon meilleur ami, j'avais 17 ans, il en avait 10 de plus, qui est devenu un très grand réalisateur de cinéma.
14: Ah, Dinard, ça. Vous parlez du café Méliès.
15: Oui. Alors, en fait, si, on s'est rencontré à Dinard.
14: Alors, c'est Fred Cavaillé, on va le dire.
15: C'est Fred Cavaillé, qui réalise Les Misérables, que vous allez voir sur vos écrans en octobre, qui a fait Mea Culpa pour elle, etc., qui est mon meilleur ami, mais très grand réalisateur.
14: C'est l'époque que vous ne connaissez pas à l'époque.
15: À l'époque, il réalisait le mini-clip de cérémonie du festival du film britannique. Ouais. Et on est tombés amis autour de la piscine de Dinard, piscine extérieure. Et après, j'ai proposé un papier, donc je l'ai interviewé. C'était ma première interview au Café Méliès à Rennes. Donc j'ai fait ma première interview pour son premier court-métrage. J'ai encore la photo, on est des gamins évidemment. Et à partir de là, on ne s'est jamais quitté. Et on a toujours regardé, moi j'ai vu tous ses courts-métrages, tous ses films, lui il a assisté à toutes mes chroniques, on se visionnait les chroniques à la télé ensemble.
14: C'est incroyable pour vous deux.
15: Bah oui, parce qu'on avait des rêves, on venait de milieux où on n'avait pas de réseau, on a dû se débrouiller vraiment tout seul. Et on s'encourageait, c'était vraiment une des personnes qui croyait en moi, en plus de mes parents. Et moi je croyais en lui, et voilà, lui il s'amuse. Du temps aussi à émerger, parce que ça met du temps, on met du temps à réaliser nos rêves. Et là, aujourd'hui, voilà, j'étais avec lui hier, il me parlait de la sortie le 12 octobre des Misérables, et c'est extraordinaire.
14: Faut qu'il vienne voyager avec nous ici dans cette émission.
15: Il est formidable, il est passionnant.
14: On peut dire un mot sur Saint-Malo, parce que moi, j'adore Saint-Malo.
15: Ah, moi aussi.
14: Quel est votre Saint-Malo à vous, Sidonie Bonnac?
15: C'est le Sillon. C'est pas intramuros. Intramuros, c'est pas mon truc.
14: C'est des images incroyables.
15: Intramuros,
14: c'est
15: trop touriste. Mais alors, j'ai vu ça avec. J'étais au mois de décembre, je faisais quelques jours. On s'était loué une petite chambre sur le Sillon. C'était les grandes marées. C'est une des plus belles choses que j'ai vues de ma vie.
14: Impressionnant.
15: La mer qui se déchaîne, vous n'êtes plus rien. Et ça, c'est agréable. Ville des Corsaires.
14: Châteaubriand.
15: Jacques Cartier.
14: Bien sûr. Les remparts, les crêpes.
15: Oui.
14: Je vous lance sur les crêpes ou pas?
15: Je sais pas,
14: il y a plein de crêpes à Saint-Malo. J'ai l'impression que cette ville n'est qu'une crêpe quand on se balade à l'intérieur de la ville.
15: J'adore, cette ville n'est qu'une crêpe. Alors ça, cette phrase, je vais la garder.
14: Tu te balades dans Saint-Malo et chaque fois, tiens, crêpe
15: machin. Ah oui, c'est ça. Vous savez que ma vie n'est qu'une crêpe aussi. Je vous explique pourquoi.
14: Mais d'ailleurs, vous en avez emmené là dans le
15: salon. Tous les matins, j'en fais à mes enfants.
14: Tous les matins, vous faites des
15: crêpes sucrées ou galettes de sarrasin avec un œuf. Ah bah oui, mais on est breton ou pas? Mais bien sûr. Mais c'est bien meilleur que de manger des céréales. Je vous adopte.
14: Sidonie, on va rester à Saint-Malo, puis on va continuer de se balader d'ici 21h. D'après un baromètre réalisé par Odoxa en 2024, plus de 6 Français sur 10 possèdent un animal de compagnie. Vous en avez un?
15: Non, malheureusement.
14: Vous en avez eu, donc.
15: J'en ai eu.
14: Vous en avez eu. Parmi eux, 30% ont un chien, et pour tous ceux qui travaillent dans un bureau, il est parfois difficile de laisser son compagnon seul à la maison toute la journée. Alors, nous, on a trouvé une solution. Robin Bernot s'est baladé en France. Elle nous vient du sud-ouest. Robin Bernot et Elsa Marot nous emmènent la découvrir.
9: Et si vous alliez au travail avec votre animal de compagnie?
10: C'est complètement positif.
9: À Libourne, dans l'est de la Gironde, l'entreprise Seva Santé Animal autorise ses collaborateurs à venir travailler avec leur chien depuis le mois de mars. Alors on a voulu dresser un premier bilan sur cette expérimentation. Notre journaliste Elsa Marot s'est rendue sur place et a rencontré Jennifer, responsable du support informatique, accompagnée d'une petite boule de poils.
16: C'est Natsu, c'est la petite mascotte au premier qui se balade et qui a des caresses de tous les tontons et tatis de l'Haïti.
9: Vous allez l'entendre, Jennifer est ravie de pouvoir passer ses journées avec son Jack Russell.
16: C'est vrai que de pouvoir l'amener au bureau, lui déjà il est content parce qu'il est avec moi toute la journée. Et puis c'est aussi une forme de l'avoir à proximité, de pouvoir le caresser, tout le monde s'en occupe. Le matin, il m'attend devant la voiture, il lui tarde qu'une chose, c'est de pouvoir monter, que je l'amène au travail.
9: Bon, pour pouvoir mener à bien cette expérience, il a tout de même fallu mettre en place quelques règles que nous explique Laetitia Malo, responsable de la communication interne de l'entreprise.
17: Il y a un petit process, une sorte de candidature qu'il faut mener quand on veut venir avec son chien au bureau. Le certificat du vétérinaire qui atteste que le chien est en bonne santé, qu'il a un comportement sociable en communauté. Donc ça se fait assez rapidement. Et on a essayé de le rendre le plus simple possible, mais il y a quelques contraintes à prendre en compte.
9: Venir avec son chien au travail, ici à Libourne, ça marche. Et vous, tiens, qu'en pensez-vous?
18: Je trouve que c'est une super initiative.
9: Sarah a la vingtaine et elle est étudiante.
18: Ça rajoute quelque chose, je sais pas, de la positivité. Les animaux, c'est toujours agréable de les avoir à proximité.
9: Le bien-être au travail, un des critères qui compte le plus pour Sarah dans le choix de sa future entreprise.
18: Ce serait bien d'avoir un cadre qui est agréable au travail, quoi, pas qu'à la maison. Du coup, vu qu'on passe une grande partie de notre vie au travail, ce serait bien que ce soit un cadre qui est agréable pour les employés quand même.
9: Même avis pour Lilia.
19: Tu es décontracté, tu travailles mieux que quelqu'un qui est stressé. C'est de la logique.
9: Bon, les chiens, c'est sympa, je suis d'accord avec vous. Moi, je dois vous avouer que je préfère quand même un peu plus les chats. Est-ce que ce serait possible, par exemple, d'emmener son chat au bureau? Pas sûr, me confier Lilia.
19: Après, les questions sanitaires, le bac à sable et tout ça, c'est... un chien, ça va, mais un chat, ça va pas du tout.
9: Aujourd'hui, sur les 100 propriétaires de chiens que compte l'entreprise girondine, une quinzaine d'employés viennent régulièrement avec leur toutou depuis le lancement de l'expérience.
14: C'est mignon tout ça.
15: Bah, je découvre et je trouve que c'est très bien. En plus, ça apaise tout le monde au travail.
14: C'est vrai.
15: Bah oui.

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2: Et merci d'être avec nous sur Ici pour les meilleurs moments de Il n'y a pas que Paris dans la vie. Et pour terminer cette série de rencontres, nous allons lever les yeux vers le ciel, mais surtout découvrir les souvenirs d'un homme qui en connaît parfaitement les secrets. Louis Baudin était avec Éric Bastien, une rencontre qui nous permet de découvrir une autre facette de son parcours. Comme chacun de nos invités, il nous livre une France très personnelle faite de souvenirs, de rencontres et d'endroits auxquels il reste très attaché. On vous propose de retrouver cet échange dans Il n'y a pas que Paris dans la vie. Merci d'être sur Ici.
3: Évidemment, tout de suite, on sait qui on va voir.
4: Exactement là.
3: Oui, non, c'est fou l'identification d'ailleurs du musique comme ça, que ce soit à la radio,
4: c'est
3: à la
4: incroyable.
3: Télévision. Parce que moi, j'entends cette musique, je vous vois, j'en pensais Catherine Laborde, je vois à tous les Lévin, autres, et puis Delia, évidemment, à toute la bande. Merci d'être avec nous, Louis Baudin. Je rappelle que voilà, depuis 20h, on évoque votre parcours, déjà impressionnant et inattendu. Je suis sûr qu'il y a plein d'auditeurs qui ne savaient pas tout ça.
4: Ah, bah vous. Oui, c'est un grand voyage à travers la France, c'est clair.
3: Je reviens juste sur ces navigateurs, on l'a évoqué il y a quelques minutes. Vous avez rencontré, ça va durer des années parce que vous travaillez à Météo France tout en faisant ça, on est bien d'accord.
4: Hein. Ah, exactement. Hein. D'ailleurs, c'est pas toujours très simple la relation entre Météo France et puis cette activité un peu externe, et c'est normal.

0: un équipage de Saint-Malo justement, ouais. Et Normand. Bon, voilà, c'est toute la vie du marin tel que, enfin, quelqu'un comme moi le souhaitait et a pu le vivre pendant une quinzaine d'années.
1: Ouais. Il y a un passionné de voile qui vous repère, c'est Philippe Gildas.
0: Ouais.
1: C'est lui qui vous met un peu le pied à l'étrier, parce qu'on a compris, vous travaillez avec des marins, vous êtes à Météo France, mais Philippe Gildas, il adore la voile, et il se dit, tiens, ouais. Tu pourrais peut-être venir en parler chez nous Canal.
0: Sur Canal, ouais. Lui par ailleurs,
1: ben oui.
0: Effectivement, il dit, viens raconter les courses de voile et autres, et c'était avec l'aide de Marc Torresca, et on parlait, j'expliquais pourquoi tel marin a pris telle trajectoire, avec l'idée de revenir avec des vents favorables, enfin voilà, expliquer la course au large grâce à Philippe.
1: Ouais. Ouais. C'est vrai que vous faisiez du camping sauvage en Camargue ?
0: Alors ça, c'était beaucoup plus tôt, mais c'est vrai.
1: Ah, je fais des allers-retours.
0: Ouais, à la pointe de l'Espiguette.
1: Ah,
0: à
1: une époque, ça, c'est la plage du Gros du Roi, de Port-Camargue.
0: Exactement, du Gros de Port-Camargue. À une époque, c'était encore possible. Hein. Aujourd'hui, là, vous amusez pas à faire ça parce que ça va pas durer très longtemps, mais non. À l'époque, on pouvait encore le faire.
1: Ouais. La Camargue, c'est une région qui aussi, voilà, vous étiez dans le Vaucluse, on a parlé de Vap, mais on est à deux pas, hein, du coup.
0: Exactement, ben, la Camargue, c'est, et d'ailleurs, bon, ben, ça l'est encore plus aujourd'hui, mais c'est un lieu emblématique de l'évolution que l'on doit avoir dans notre rapport à la nature. Pourquoi? Parce que c'est un estuaire, parce que c'est un delta, pour être plus exact, parce que c'est un endroit où on voit la nature évoluer en fonction des températures, en fonction de l'impact, en fonction de la pollution, en fonction de l'occupation. Enfin, voilà. Et il y a beaucoup de choses à faire tout en respectant la nature et en même temps, en permettant le développement de l'homme. Et c'est un bel endroit pour ça.
1: Oui, j'ai évoqué voilà, les différents médias dans lesquels vous allez travailler. Votre carrière ensuite, on la connaît. Je vais profiter de ces dernières minutes pour encore me balader en France avec vous. Et j'aimerais aller faire un tour sur l'île aux Moines.
0: Ah,
1: c'est votre paradis sur Terre.
0: Ouais, c'est en tout cas le paradis en France, c'est clair. C'est pour moi un endroit emblématique. Encore une fois, j'ai parlé du golfe du Morbihan, mais cet endroit, bah, on est sur une île, donc je sais pas pourquoi ça. Je trouve qu'il y a un petit côté protecteur.
1: Toujours.
0: Puis quand on est, toujours. Et quand on est sur cette île, il y a des odeurs parce que comme on est sur une île, l'eau protège des températures extrêmes. Donc ça veut dire que des essences tropicales ramenées par des armateurs qui faisaient le tour du monde, qui sont venus s'installer ici parce que aussi avec compris que c'était un bel endroit, et donc ça crée une ambiance, des odeurs, et puis un spectacle. Enfin, aller voir le golfe du Morbihan, aller voir les courants, la mer qui monte, qui descend, les couchers de soleil correspondants, voilà, on y est.
1: Ah, le lieu pour le plus beau coucher de soleil, ou celui qui vous a marqué dans votre vie?
0: Oh. Alors là, il est loin de la France, mais en France, aller voir un coucher de soleil, quand il y a une tempête sur le Ratzin, pour peu qu'il y a ce qu'on appelle le front froid qui passe, c'est-à-dire qu'il y a une éclaircie, que le soleil passe juste sous les nuages, dans une lumière hallucinante, et avec la tempête, bah vous allez voir, c'est extraordinaire.
1: Le bassin d'Arcachon. C'est aussi un endroit qui vous a marqué, le bassin d'Arcachon.
0: Oui, le bassin d'Arcachon, c'est une mer fermée, c'est une mer où j'ai appris, c'est une mer qui, il y a la dune du Pilat pas très loin quand vous êtes à Arcachon. Donc c'est aussi un endroit où on peut s'apaiser, on peut se reposer, on peut laisser un peu courir les choses.
1: Ouais.
0: J'aime bien la nature, elle sait faire ça. Si on sait l'écouter, si on sait la regarder, on peut trouver des moments où waouh. On va s'apaiser. Et le bassin d'Arcachon est un de ces endroits en France.
1: Alors pour vous apaiser, vous aimez aussi aller prendre des photos en Afrique.
0: Ah,
1: vous êtes
0: ça,
1: un fan de safari photo.
0: Ben oui, exactement. Parce que voilà, quand vous aimez le rapport à la nature, quand vous allez en Afrique, j'ai découvert ça il n'y a pas très longtemps, parce que voilà, malheureusement, les voyages coûtent cher, plus on va loin. Et là, j'ai la chance de pouvoir en faire quelques-uns en ce moment. Et là, je vais utiliser ce mot, j'essaie de parler français, mais là, ça ne va pas être français. On vous prenait un shoot. C'est un shoot émotionnel extraordinaire. Le rapport aux animaux, à la nature, avec là des guides qui ont une éthique, qui respectent, qui ont envie de partager.
1: Ouais.
0: On vit des moments, enfin moi, c'est sublime. Ça touche au sublime.
1: La boucle est bouclée. Votre maman est née au Sénégal. Moi, je sais pas. Je me dis que vous êtes, vous allez en Afrique.
0: Ah, il y a un peu de ça. Il y a peut-être aussi des gènes, il y a peut-être des choses qui ressortent et qui, à ce moment-là, ont envie de vivre et de vibrer. Ouais.
1: C'est Louis Baudin qui est votre invité ce soir jusqu'à 21h dans Il n'y a pas que Paris dans la vie. Louis Baudin, comment prévoir sa météo quand la météo fait l'histoire? C'était chez Albin Michel, c'est sorti il y a déjà quelques années, mais
0: je le dis
1: parce que on peut toujours se les procurer. Nous sommes tous météo sensibles, ça c'est le plus récent également chez Albin Michel.
0: Ouais.
1: Vous pouvez les lire surtout avec ce qu'on vit aujourd'hui. C'est vrai, il faut s'inquiéter, la sécheresse, les incendies, la canicule.
0: Alors, il faut s'inquiéter, mais il faut surtout être résilient, c'est-à-dire se dire, waouh, on peut pas continuer comme ça. Moi, je suis pas là à rentrer dans les détails de plus 3, plus 4, mais non. Aujourd'hui, on est 8 milliards d'individus sur une planète qu'on va pas quitter tout de suite. Donc, ça veut dire qu'il faut vraiment qu'on s'y mette et qu'on soit juste un peu plus à l'écoute de ce que nous dit la nature. Donc, le retour du bon sens, la technologie, oui, mais au service de cette nature et de l'homme. Voilà. Mais si on

0: fait tout ça, c'est pour ça que je reste optimiste, bah oui, on va le faire. Et on va le faire.
1: Et qu'on vous entende. Que les nuages et le soleil vous entendent. C'est parce que vous connaissez bien la France que vous êtes chevalier de la Légion d'honneur.
0: Ah. Oh, ça, j'en parle pas parce que je sais pas si
1: oui,
0: j'ai
1: mais la France vous rend quand même la connaissance que vous avez de ce pays.
0: C'est vrai que voilà, bah, ça oblige. Comme bien un sûr. Peu de notoriété, ça oblige effectivement à des comportements, à du partage, à essayer de transmettre un certain nombre de valeurs et être justement dans la transmission. Voilà, un peu d'expérience à transmettre. Je sais pas si je suis légitime, je sais pas si j'ai. Mais en tout cas, je suis dans cette phase où aujourd'hui j'ai envie de partager et transmettre et puis de rappeler quand même qu'on est dans un pays extraordinaire. Je le disais en introduction, mais quand vous faites un peu de géographie, quand vous faites un peu de météorologie, vous dites, mais un pays comme la France, cherchez dans le monde, vous n'en trouverez pas un qui 1000 km sur 1000 km offre cette diversité de géographie. Pourquoi est-ce qu'on est le pays le plus visité au monde? Pourquoi est-ce qu'on est le pays de la gastronomie? Parce qu'on a des paysages, on a des sols, on a une géographie qui nous permet de développer des produits extraordinaires.
1: Parler de la gastronomie, ça tombe bien. Et on va où en France pour bien manger avec vous, Louis Baudin? Il y a des régions.
0: Mais on va partout.
1: On va partout, vous allez
0: mais
1: dire.
0: Ouais, mais c'est ça. J'allais dire, je sais pas, immédiatement viens d'aller en Champagne. Puis après, je me dis, bah non, on va en Saône-et-Loire. Là, il y a quelques petits restaurants qui savent très bien. Ouais. Puis après, on va aller, bah oui, les produits de la mer. Bah non, c'est bien aussi ça quand même du côté de Brest. Et puis on peut aller en Provence parce que là, d'un seul coup, on va découvrir une cuisine méditerranéenne qui en plus est très très bonne pour ce qu'on a entre guillemets. Quand on vieillit un peu. Donc, bah non, c'est partout. Mais apprenons juste à nous arrêter, à écouter les locaux, à écouter ceux qui connaissent leur terrain, et puis à les respecter et de faire avec ce qu'ils nous disent. Et là, vous allez voir, vous avez vite des moments mais incroyables. Ouais.
1: Tout à l'heure, je vous ai demandé de fermer les yeux. Je vous ai laissé imaginer la carte de France que vous connaissez par cœur. Hein. Si on devait garder qu'un seul lieu, Louis Baudin, parce qu'on a évoqué plein, vous voyez le lieu central de votre vie?
0: Ah, le lieu central. Mais je dirais, pourquoi pas aller justement dans le Massif central. Pourquoi pas aller se projeter du côté du Cantal, par exemple. J'ai pas vécu, mais j'ai traversé le Salers, par exemple. Et là, j'ai aussi découvert quelque chose qui est loin de ce que moi j'aime bien. Quand je suis loin de la mer, je suis un peu trop loin de la mer.
1: Il y a plein de lacs en Auvergne.
0: Il y a plein de lacs, exactement. Oui. Et puis surtout, il y a là aussi des endroits à la fois d'une richesse en matière de paysage, de vision, de gastronomie. Ben voilà, c'est un peu l'antithèse de ce que je suis et de ce que je recherche comme ça spontanément. Mais ouais, c'est peut-être là le centre pour repartir et retrouver l'origine.
1: Le centre de la Terre.
0: Ouais, le centre de la Terre. Mmh. Bah, il y a des volcans, hein.
1: Bien sûr.
0: Pas très loin.
1: Ah, bah oui. Et puis, ils peuvent se réveiller à tout moment.
0: Et puis,
1: hein.
0: Ils peuvent se réveiller. Alors, ils ne seront peut-être plus là, mais c'est sûr qu'ils se réveilleront un jour.
1: La chaîne des puits, si vous la survolez en avion, moi qui l'ai fait, je peux vous dire que c'est magnifique, Louis Baudin.
0: Exactement.
1: On s'est vraiment bien, bien baladé dans toute la France. Il y a encore des lieux où vous ne connaissez pas. Où vous dites, il faut que je m'arrête, là.
0: Oui, le Jura, que j'ai un peu balayé, mais par exemple, je ne connais pas assez. Je ne connais pas assez du côté de la Dordogne, par exemple. La vallée de la Garonne, c'est parce que je connais mieux, mais je connais un peu Toulouse, mais oui, les Pyrénées, je connais assez bien les Alpes, mais je connais un peu moins bien les Pyrénées, donc il y en a encore des endroits à découvrir.
1: Merci pour ce voyage, Louis.
0: Bah non, merci pour l'invitation.
1: C'est vraiment un plaisir.
0: On aura partagé, pu
1: Et rester là très longtemps. Je vais vous poser la question que tout le monde vous pose. Quel temps il fait demain? Quel temps il fait demain, Louis Baudin?
0: Écoutez, j'espère qu'il va pleuvoir.
1: La météo, c'est sur TF1, c'est sur le week-end. Hein,
0: oui,
1: on
0: exactement,
1: rappelle en ce
0: surtout
1: moment.
0: Le week-end.
1: Vous venez aussi dans le journal de 20h souvent pour parler de nouvelles technologies ou d'avancées.
0: Exactement.
1: Voilà, on l'oublie pas parce qu'il s'intéresse à tout, Louis.
0: Bah, la transmission, surtout partager, transmettre, ça c'est important.
1: La radio, que j'ai trop citée, mais dans laquelle on vous retrouve aussi le matin et qu'on salue affectueusement. Merci Louis Baudin, c'était un plaisir. En tous les cas, je vous souhaite un bon voyage, une belle suite de voyage. Peut-être une dernière question. Je vous mets pas la porte, mais la retraite dans très longtemps. Mais où est-ce que vous pourriez vous installer les derniers jours? Vous aimeriez que ce soit où?
0: Non, je pense que autour de la Bretagne, là, autour du golfe du Morbihan ou Trébeurden ou sur la côte de Granit Rose. Ouais, j'aime bien ces endroits-là.

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2: Salut à toutes, salut à tous et bienvenue dans votre Décibel du dimanche, la seule émission programmée intégralement par ses auditeurs. Ce soir, Philippe, Yoël, Thomas, Philippe, oui, un autre ou encore Stéphane vont choisir la musique et je vais rejoindre le premier. Il s'appelle Gwen. Salut Gwen.
3: Salut Émilie.
2: Bienvenue dans Décibel. Comment ça va, Gwen?
3: Eh bien, écoute, ça va bien.
2: Bon, alors du lundi au vendredi, on fait l'actu musicale. Le samedi, c'est un invité, une invitée qui choisit la musique. Et le dimanche, c'est le nerf de la guerre. Les auditrices et les auditeurs qui nous disent ce qu'ils aiment. Alors ça peut être des nouveautés. Et toi, t'aimes bien les nouveautés, on le sait, puisque tu tiens un blog musical qui s'appelle Inclusic, dans lequel tu es plutôt une tête chercheuse. Mais, t'as aussi tes petits classiques.
3: Ah ben, j'ai plein de souvenirs musicaux parce que la musique accompagne ma vie depuis que je suis arrivé sur Terre, donc voilà, et ça c'est un titre justement qui fait partie l'histoire familiale.
2: D'accord, donc on est sur une chanson de 1977, ça veut dire que tu es arrivé sur Terre il y a un demi-siècle, Gwen.
3: Tout à fait.
2: Mais oui.
3: C'était mon demi-siècle.
2: Ah ben, bon anniversaire, 50 ans, ça rigole pas. Ouais, hein. Ouais. Ben, et mine de rien, en 50 ans sur Terre, oui, on a eu le temps d'écouter un paquet de merveilles.
3: Bah ben, c'est ça.
2: Ben, ouais.
3: Dont ce titre de Michel Berger, que j'ai découvert en fait sur les 45 tours de ma maman. Elle avait les 45 tours de France Gall et les premières écoutes que j'ai fait de ce titre, c'était sur les 45 tours et dans le manche-disque, voilà.
2: Ok, donc dans le manche-disque, c'était pas que la chenille poète-poète tagada, là c'est une chanson
3: non.
2: Particulièrement mélancolique, si maman ouais. Tu voyais ma vie, en plus avec la voix de France Gall qui est absolument déchirante, qu'est-ce qu'elle te procure cette chanson?
3: Elle est poignante, quoi. Elle te prend au trip et tu peux pas rester insensible. Mais elle me rappelle donc tous mes premiers souvenirs où je découvrais la musique à travers ce qu'écoutaient mes parents et mes grands-parents. Et puis après, le thème de cette chanson m'a permis aussi de parfois tendre des perches quand il y avait des choses un peu plus difficiles à dire à ma maman. Et puis depuis que ma maman est partie, c'est une chanson que j'écoute avec plein de tendresse et de mélancolie. Et des fois, je me dis, tiens, si elle était là, qu'est-ce qu'elle penserait de tout ça, voilà.
2: Oh là là, on t'embrasse fort, Gwen, et merci beaucoup d'avoir choisi cette chanson. Si, maman, si. France Gall est dans Décibel. Bisous, Gwen.
3: À très vite, bisous.

0: Gall était dans Décibels. C'était le choix de Gwen, Si, Maman, Si, sur l'album Dancing Disco en 77.
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0: Ça y est, si on prend l'avion direction Nashville, les amis, on atterrira à l'aéroport international Dolly Parton. Ça a été voté à l'unanimité par le conseil de l'autorité aéroportuaire de la ville de Nashville. Et puis, il y a aussi maintenant la journée nationale Dolly Parton aux États-Unis tous les 25 septembre. C'était donc avant-hier. Alors, pourquoi le 25 septembre? Parce que le 25 septembre, nous, en France, on dit c'est le 25-9, mais aux États-Unis, ils disent c'est le 9-25. Et si on lit 9-25, ça donne 9-2-5. C'est aussi le nom d'un des plus grands tubes de Dolly Parton qu'on va donc écouter maintenant, 9-2-5, en n'oubliant pas, donc en notant pour l'année prochaine, que le 25 septembre, c'est la journée de Dolly.

1980, Dolly Parton jouait dans le film 9 to 5 et en chantait la bande originale. Si vous voulez voir le film, qui a plutôt bien vieilli, en français, il s'appelait « Comment se débarrasser de son patron ?» Tout un programme, non, pour un dimanche soir ?

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1: Le dimanche soir, les auditrices et les auditeurs prennent le contrôle de la programmation musicale de Décibel. Si vous avez envie d'en être pour la semaine prochaine ou la suivante, quand vous avez un peu de temps, vous nous envoyez un email. Ça, c'est très important. L'adresse, c'est Décibel, avec un S à la fin, @radiofrance.com. Décibel au pluriel, @radiofrance.com. Et dans le message, vous mettez la chanson que vous avez envie de partager avec nous. Et puis votre numéro de téléphone, pour qu'on puisse vous rappeler. Et c'est ce qu'on fait là, on rappelle Stéphane. Salut Stéphane.
2: Salut Emilie, comment ça va?
1: Ça va bien et toi?
2: Bah, très très bien, très très bien.
1: Bienvenue chez toi, hein, puisque c'est chez vous les amis Décibel, une des beautés du service public. Mon cher Stéphane, t'avais envie, toi, de refaire un tour dans les années 90. Je ne dis jamais non à une petite balade dans les 90s où on était jeunes, on était fous, on avait beaucoup moins mal au dos. Donc c'est très bien. Et donc toi, dans les années 90, t'écoutais Les Innocents.
2: Oui, Les Innocents, tout à fait. Et j'avais envie de le repasser un petit peu ce soir et aux auditeurs aussi. Parce que c'est un groupe qui est un peu oublié du rock français,
1: oui.
2: Malheureusement. Oui. Bah après, c'est vrai qu'ils ont que 6 albums. Bon, ça fait un de plus que Téléphone. Mais c'est vrai que je suis un petit peu oublié. Et j'adore ce groupe. Et ben, je voulais vous faire partager ces chansons.
1: Mais oui, mais je suis très contente. Et tu as raison, on ne parle pas assez des Innocents. On les écoute pas assez, quoi. Enfin, c'était super bien, je vais te dire. Moi, j'ai écouté beaucoup aussi leur chanson Un homme extraordinaire.
2: Oui, l'album précédent.
1: Ouais.
2: Et aussi Un monde parfait.
1: Ah oui, c'est un monde parfait. Ah mais oui.
2: Exactement, oui, exactement.
1: Donc toi, c'est la chanson Color.
2: Oui, alors, voilà, tout à fait.
1: On est en 96, l'album est sorti en 95, mais la chanson, voilà, vraiment devient un tube. Donc, bah, il y a 30 ans.
2: Joyeux anniversaire.
1: C'est ça. Ça ne nous rajeunit pas, mais écoute, c'est pas grave, on n'est pas venu là que pour ça. Tu les avais vus sur scène, toi, tu sais comment ça se passe, les Innocents?
2: Absolument pas, mais j'ai toujours essayé d'en avoir des presses et tout ça, mais ils passaient soit pas dans ma ville, ou soit c'était très discret dans les petites salles et on savait qu'après, quand c'était plein, quoi.
1: D'accord. Eh bien, j'ai une bonne nouvelle, les Innocents en tournée 2027, les amis. Le 1er octobre, donc tout bientôt, ils sont en concert au studio de l'Ermitage à Paris, mais c'est déjà complet. Et puis après, il y a des dates, donc en 2026 à Calais, à Bénodet, et puis ensuite, grande tournée 2027 à Strasbourg ou encore à Saint-Martin-des-Champs. Donc voilà, faut pas les rater, les Innocents. On peut encore les voir sur scène.
2: Tout à fait. Et j'ai vu qu'ils vont faire un concert pour une association avec Renault dans le Nord. J'ai eu un peu d'infos cet après-midi, mais...
1: D'accord.
2: Je ne sais pas plus. Oui.
1: Bon. Je vais fouiller. En attendant, on écoute Color. Et merci beaucoup d'être passé par ici, Stéphane.
2: Merci à vous. Je vous adore.
1: À la prochaine. Merci. Ciao.
2: Merci. Au revoir.
1: Les Innocents.

0: Alors, Les Innocents, un petit retour dans les années 90, fort sympathique. Mais revenons à nos moutons et à l'année 2026.
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0: Le dimanche soir, c'est un moment parfait pour faire une petite découverte. Et c'est Philippe qui se charge de nous ouvrir les oreilles vers de nouveaux horizons musicaux. Salut Philippe.
2: Salut Émilie.
0: Comment tu vas?
2: Ben, ça va très bien, très très bien.
0: Philippe, c'est un habitué de l'émission parce que je me souviens de toi, alors déjà au début ici, Décibel, qu'on s'appelait encore France Bleu, mais même sur des radios où je travaillais avant, t'étais déjà là.
2: Ouais, on n'en parle plus de ces radios.
0: Non, mais c'est pour dire, voilà, merci du fond du cœur à toi Philippe et à toutes celles et tous ceux qui participent à la fabrication de cette émission, puisque voilà, cette émission du dimanche soir, elle est chouette parce que vous êtes chouette. Et donc oui, après un gros classique là, Les Innocents, une petite nouveauté qu'on adore, et ils sont de ta région, c'est ça, ce groupe Dynamite Shakers?
2: Non, pas du tout, ils sont de Vendée, moi je suis de la région Rhône-Alpes,
0: ah oui,
2: et eux ils sont de Vendée, je les ai découverts par hasard sur une radio, et direct ça m'a accroché, quoi, ouais. Ce quatuor vendéen là, ils viennent de sortir leur deuxième album le 28 août, donc il n'y a pas longtemps,
0: ouais.
2: Et jusque là ils chantaient en anglais, et là ils sont passés au français pour cet album, et ils ont plutôt bien fait moi je trouve, parce que la voix de... Alors il y avait Éloane qui chantait tout seul avant, et là il y a Lila Rose, la bassiste,
0: oui,
2: qui s'est mise au chant, et c'est plutôt réussi ce morceau cinéma, en tout cas moi il m'a vraiment tout de suite sauté au cœur.
0: Ben alors je te comprends, parce que ça m'a fait la même chose. Dynamite Shakers, ou Dynamite Shakers, après tout on est en France, on prononce bien comme on veut, sur le premier album on sentait qu'il y avait quelque chose et tout, mais là le fait d'aller sur des paroles en français et de rajouter cette voix féminine, et ben je trouve qu'ils, ça y est, ils ont leur formule.
2: Ouais, ils ont trouvé quelque chose entre, on va dire, La Femme, Bébé Brune, enfin tous ces super groupes français qu'on a, ils ont trouvé un petit peu leur voix. Et alors ils viennent du garage rock, hein, on sent qu'ils aiment les guitares, il y a de l'énergie dans leur chant, mais c'est alors ça parle d'une rupture amoureuse, cinéma, mais c'est très fin, c'est raconté comme la projection d'un film, et ça a beaucoup de charme.
0: C'est vrai. Alors découvrez, grâce à Philippe et ses oreilles chercheuses, cinéma des Dynamite Shakers. Leur album est disponible. Merci beaucoup Philippe.
2: Avec grand plaisir Émilie.
0: À bientôt, salut.
2: Salut.

Alors, il avait raison, Philippe, hein, c'est vraiment un groupe à suivre de très près, les Dynamite Shakers. La chanson s'appelle Cinéma. Et si jamais vous passez par Paris à la fin du mois de février, sachez que le groupe sera en concert au Trianon le 27 février. À tout de suite.

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2: Et ils ont bon goût, les auditeurs, elles ont bon goût, les auditrices de Décibels. Bah déjà, vous écoutez ici, donc vous êtes un petit peu l'élite de la nation, on va pas se mentir. Et en plus, quand on vous dit, bah tiens, on passe ce que vous voulez, bah il y a des styles totalement différents. Tout à l'heure, on écoutera Roger Glover, le bassiste de Deep Purple, dites-vous, voilà, on va se faire quand même un petit kiff. Gauvin Serres, ou encore là maintenant, Laurent Voulzy. Mais quelle bonne idée, c'est l'idée de Thomas. Bonsoir Thomas.
3: Bonsoir.
2: Comment ça va ?
3: Ah bah ça va très bien. Je suis ravi de pouvoir faire passer à l'antenne une chanson que j'aime tellement que je l'écoute en boucle en permanence.
2: Ah ouais, ah donc c'est une chanson totem.
3: Une chanson totem. Si vous voulez tout savoir, elle me fait penser à un ami, pour ne pas le citer, qui s'appelle Benji,
2: ouais.
3: Qui m'a fait découvrir cette chanson. Benji, mon copcher. Alors c'est un mot que j'ai inventé, copcher, parce qu'on l'écoute, on joue ensemble.
2: Ouais.
3: Au 421, et c'est un copain qui aime tricher. Donc j'ai inventé un mot pour lui, c'est un copcher.
2: C'est le copain tricheur, le copcher. Du coup,
3: on joue et souvent cette chanson passe en boucle derrière, voilà, donc elle me fait penser à lui.
2: Et du coup, on peut pas vraiment lui en vouloir, c'est ça ? Parce qu'il est quand même plus cop que cher.
3: On peut pas lui en vouloir, bon, d'autant plus qu'il m'a fait découvrir cette chanson qui, pour moi, elle est vertu apaisante. J'aime beaucoup.
2: Ouais. Alors c'est une merveille, cette chanson qui date du début des années 90 sur l'album Caché derrière de Laurent Voulzy, et elle s'appelle Le rêve du pêcheur.
3: Le rêve du pêcheur, avec le petit. Alors le moment que je préfère, c'est le pou pou pou pou pou.
2: Ah, oui.
3: Vous allez voir, c'est le moment où ça m'apaise totalement.
2: C'est ça, c'est une berceuse pour adultes.
3: Exactement.
2: Mais pas que, mais parce que ça endort pas vraiment. C'est ça, c'est vraiment, c'est l'apaisement, c'est le bon mot, Thomas.
3: Et on part en mer avec Laurent Voulzy, c'est ça, comme les pêcheurs, exactement.
2: Mais oui. Alors sur l'album, le mot pêcheur, il est écrit sans accent sur le E. Parce que si jamais il y avait un accent circonflexe, c'était le mec qui pêche. Et si
3: exactement.
2: Jamais c'était un accent grave, c'était quelqu'un qui commet un péché. Péché,
3: bah, péché. Le pêcheur, voilà. Ça voilà. Me fait penser à mon copcheur, c'est ça en fait.
2: Mais oui.
3: C'est lui mon pêcheur.
2: Et en fait, accent aigu on dit d'ailleurs, pardon. Et lui, il vous le dit, il n'a pas choisi. Donc c'est le rêve du pêcheur, ça s'écrit juste P-E-C-H-E-U-R. Et chacun met l'accent qu'il veut en écoutant la chanson. Voilà.
3: Ça tombe à point nommé.
2: Bon, bah, on pensera à tous les copcheurs de France, hein, parce que je pense qu'il y en a quelques-uns, mon cher Thomas. Et merci d'avoir choisi pour nous cette jolie chanson.
3: Merci à vous.
2: Merci, très bonne soirée.
3: Écoute, merci
2: Thomas, choisi pour vous. Laurent Voulzy, le rêve du pêcheur. Et je vous annonce, je suis sûre que les plus au courant d'entre vous l'avaient déjà noté, que Laurent Voulzy est en tournée. Il sera dimanche prochain au Palais des Congrès de Vittel. Et puis la semaine qui suit, à Caen ou encore à Strasbourg.

0: attention, à Troyes, à Lille, à Rennes, à Lausanne. Ah oui, il y a peut-être des Suisses qui nous écoutent. Salut les petits Suisses. À Montpellier, à Damary-les-Lys en région parisienne. Ou encore à Marseille, à Béziers, à Périgueux, à Agen, Bayonne, Arcachon, Toulouse. Tous ces vénards, toutes ces villes magnifiques accueilleront Laurent Voulzy d'ici au mois de décembre. Ne le ratez pas.
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0: Yoël prend maintenant le contrôle de la programmation musicale de Décibels. C'est pas sorcier, hein. Il nous a envoyé un email, notre adresse Décibels, au pluriel, @radiofrance.com. Et dans le mail, il y avait une envie, la chanson 4 enfants plus loin de Gauvin Cerf, et un numéro de téléphone que nous venons de composer. Et Yoël est avec nous. Bonsoir Yoël.
2: Bonsoir.
0: Bienvenue. Comment ça va Yoël?
2: Ça va très bien.
0: Gauvin Cerf, donc 4 enfants plus loin, c'est votre choix pour ce soir, Yoël. Gauvin Cerf, c'est un artiste dont on dit souvent qu'il est l'héritier naturel de Renaud. Est-ce
2: oui,
0: que
2: totalement.
0: Ça vous va?
2: Oui, pour moi, oui, totalement. Pour vous dire, je l'avais découvert quand il faisait sa première partie en 2017 de Renaud.
0: Ouais.
2: Et du coup, depuis, je ne fais que l'écouter. J'ai acheté tous ses albums. Je l'ai vu plusieurs fois en concert. Et là, je vais le revoir à côté de Saint-Étienne en octobre, novembre, il passe.
0: Ouais.
2: Du coup, voilà, c'est un artiste que j'adore.
0: Gauvin Cerf, alors il est venu souvent dans Décibels et puis votre radio ici est partenaire de sa tournée. Nous aussi, on aime beaucoup ce garçon qui écrit les paroles, qui compose la musique, qui joue de la guitare. Enfin voilà, il est vraiment un artiste à l'ancienne, on peut dire. Et en plus de Renaud, on sait qu'il est très inspiré par des artistes comme Bob Dylan. Enfin voilà, il a une certaine vision de la musique. Et donc oui, Renaud est très fan, c'était Renaud qui l'avait mis en avant. La chanson s'appelle « 4 enfants plus loin ». C'est une chanson qui parle de ses parents, hein, c'est ça?
2: C'est ça, oui, de sa mère.
0: Ouais.
2: Et du coup, quand j'avais acheté son dernier album, du coup, j'étais resté bloqué sur cette musique. Elle m'avait énormément touché.
0: Ouais.
2: Parce qu'en plus, c'est un moment où ma mère a été à l'hôpital.
0: Oh.
2: Du coup, quand elle était sortie de l'hôpital, je l'avais fait écouter. Elle m'a dit « Ah, c'est extrêmement touchant ». Tu me la fasses écouter, après elle me dit, mais bon, même si 60 ans plus loin, je suis pas aussi belle qu'il peut le dire avec sa maman à lui. et derrière, après, maintenant, elle a encore une valeur encore plus sentimentale pour moi, parce qu'à chaque fois que je l'écoute, voilà, ça me touche, vu que ma maman, elle est décédée le 28 juin dernier. Donc, c'est encore plus touchant maintenant quand je l'écoute.
0: Mais alors, on la partage.
2: Toujours,
0: ouais.
2: Elle a toujours été là pour nous avec les frères et sœurs, donc c'est pour ça, ça. Les paroles, elles me touchent énormément, et voilà.
0: Mais ça va vous toucher aussi, les amis. Elle est très belle, cette chanson. 4 enfants plus loin, c'est Gauvin Cerf. Yoël l'a choisi pour sa maman, et on en profite tous et toutes ensemble.
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0: ce Gauvin Serse, quelle plume se mettre dans la peau, dans le cœur d'une maman. 4 enfants plus loin, c'est tiré de son dernier album qui s'appelle Boulevard de l'enfance. Si vous aimez bien Gauvin Serse, allez fouiller dans les podcasts de Décibel. On a fait plusieurs émissions avec lui et surtout ne ratez pas l'occasion d'aller l'applaudir en tournée. Et puis restez dans le coin, hein, Décibel continue. Les auditrices et les auditeurs ont bon goût. On va écouter Love Is All dans pas longtemps.
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1: Nos auditeurs sont pleins de surprises et de bon goût. Là, ce qu'on va partager ensemble, pour beaucoup, les enfants des années 70 et 80, c'est carrément une Madeleine de Proust et pour tout le monde, de toute façon, une excellente chanson. Bonsoir Philippe.
2: Bonsoir Émilie, bonsoir à tout le monde.
1: Bienvenue dans Décibels, mon cher Philippe. On va partir ensemble dans la forêt, ouais. Avec une grenouille qui joue du luth, des animaux qui partent faire la fête et un grand banquet.
2: C'est ça.
1: Non, je n'ai pas un problème d'alcool en direct à la radio, je vous jure que tout est vrai. On écoute Love Is All, la chanson de Roger Glover. Alors Philippe, faut qu'on explique un peu la direction artistique de ce morceau.
2: Ouais, je vais faire mon Philippe Manœuvre.
1: Allez, vas-y, super.
2: Bon, allez, on est en 1973, Deep Purple, et au sommet du

0: Alors, Dio, ce qui est fou, c'est que il y a plein de gens qui ont écouté la chanson que tu vas nous passer, là, Love Isol, et qui n'ont aucune idée que le mec est. Oui, c'est ça. Enfin, il a joué dans Black Sabbath, il a joué dans Elf. C'est une légende. Mais pour plein de gens, et notamment les enfants des années 70 et 80, c'est juste la voix des papillons et des grenouilles, quoi.
1: Et en fait, donc cette chanson, pour faire le lien, elle a une résonance très particulière, donc justement avec les gens de notre génération, parce que dans les années 70, je crois que c'était sur Antenne 2, il y avait pas mal de bugs techniques, et quand il y avait un problème, ils étaient obligés de couper net les émissions. Ils passaient donc ce dessin animé, puisque la chanson était portée par un dessin animé, jusqu'à ce que le problème soit résolu.
0: C'est ça. Et comme il y en avait souvent des problèmes techniques, on la voyait souvent, la chanson. Et le dessin animé était hyper cool, en plus.
1: On avait l'espèce de tonton de Kermit la grenouille, avec plein de, comme tu l'as dit, des papillons,
0: escargot d'animaux. Il y avait un gros escargot géant. Mais oui.
1: Effectivement. Voilà. Et donc, moi, pour faire le lien, c'est une chanson. Donc, moi, je suis né en 72. Donc, à l'époque, je devais avoir entre 4 et 6 ans. J'étais assez mitigé quand ça passait, parce que j'adorais la chanson, j'adorais les animaux, mais il y avait des images qui me faisaient peur.
0: Ah bon ?
1: Ouais. Et notamment, vous reverrez, j'ai revu le clip il y a pas longtemps. À un moment donné, en plein écran, il y a comme une espèce de tête de clown qui en fait est un plateau de victuailles qui passe en plein écran et qui après est gobé par un espèce de gros crapaud.
0: Ah oui.
1: Et ça me filait les chocottes. Je me fermais les yeux et j'avais mon grand-père qui me disait c'est bon, tu peux recommencer à regarder, c'est passé. Donc voilà l'anecdote.
0: Ah, c'est génial. Grand souvenir pour les enfants des années 70 et aussi des années 80, parce que moi qui suis née en 80, je pense que jusqu'en 85-86, vraiment, ça passait à la télé, donc sur Antenne 2, dès qu'il y avait ce problème technique, le petit clip dessin animé de Love Isol. Donc Roger Glover, le bassiste de Deep Purple, le mec de Smoke on the Water, et donc le grand chanteur Ronnie James Dio, et tout ce beau monde, méchant et poilu, fait rêver une génération d'enfants. Et ça, c'est génial. Merci pour le très très bon souvenir, Philippe.
1: Et c'est une chanson feel good.
0: En plus, Love Isol.
1: C'est une chanson médicament. Là, c'est dimanche, c'est le blues du dimanche soir. Là, les auditeurs qui nous écoutent dans leur bagnole, ils vont oublier leur blues du dimanche soir.
0: On oublie 4 minutes. Tout. Oui, on chante et on danse. Et attention, derrière vous, un clown. Merci, Philippe.
1: Merci, Émilie. Bravo pour ce que vous faites.
0: Merci beaucoup. À la prochaine.
1: À la prochaine. Bye.

0: voilà, ces chanteurs de métal, ils savent tout chanter. La voix de Ronnie James Dio, qui avait remplacé Ozzy Osbourne dans Black Sabbath à la toute fin des années 70. Et puis, Ronnie James Dio a aussi été la voix du groupe Rainbow. Enfin, c'est une merveille, cette voix, surtout sur cette chanson merveilleuse. Love is All, Roger Glover, donc le bassiste de Deep Purple, qui avait fait cette petite envolée en solo. Et c'était drôlement joli. L'album, évidemment, est disponible.
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0: Évidemment, l'album est disponible des années 70. Ah là là là là. Bon, on va plutôt se diriger vers la semaine prochaine, les amis. Parce que oui, demain, c'est déjà la semaine prochaine. Alors, qu'est-ce qui vous attend dans Décibel? Plein d'invités fantastiques.
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0: Marguerite sera notre invitée vendredi pour célébrer la sortie de son tout premier album. Marguerite qui avait été remarquée à la Star Academy, elle a perdu le programme, mais elle a gagné nos cœurs. Je pense qu'elle n'y perd pas au change. Également au programme de Décibel la semaine prochaine.
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0: Ex-moitié de Thérapie Taxi, désormais en solo, également un nouvel album. Et puis décidément, que de nouveautés en ce début du mois d'octobre.
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0: Pierre Demar, il sera avec nous mardi pour parler de son nouveau disque Ave Demar. Et puis, comme on ne refuse jamais un grand classique, la délicieuse Axelle Red sera avec nous mercredi. Axelle Red qui viendra nous donner de ses bonnes nouvelles. Alors, en attendant, pour réviser, je vous propose d'écouter un de ses classiques, Sensualité.

0: irrésistible, la voix d'Axel Red, son premier tube, Sensualité. Axel Red sera l'invité de Décibel mercredi. Allez Décibel, bah c'est fini pour ce soir. Arrive Y'a pas que Paris dans la vie, le meilleur de l'émission avec Benoît Prospero. Et puis moi j'ai juste le temps de remercier l'équipe de l'émission. Il y avait Emma Quenardel à la technique, Oumaïma Abbas au standard, Iris Guitoni à la réalisation, Thomas Demol à la délégation musique, Mélodie Chaïb à la programmation des invités. Et puis vous, évidemment, vous qui participez toutes les semaines à ce Décibel du dimanche, merci beaucoup.
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1: Bonjour, bon dimanche, sous vos applaudissements, c'est Willy vient déjeuner chez vous, numéro 1092.
2: Oh là là,
1: village. Bonjour la tribu.
3: Bonjour.
1: Alors, qui est là aujourd'hui? C'est une... À chaque fois, c'est une surprise de vous voir. Nicolas Malabeuf, notre enfant de la télé. Bonjour mon bon Nicolas.
4: Bonjour Willy, bonjour tout le monde.
1: Et Fabien Imo, notre geek. Bonjour mon Fabinou.
5: Bonjour Willy, bonjour à tous.
1: Et bienvenue à tous. Nicolas est très très pressé que l'émission se termine, car il est venu avec sa valise.
4: Oui.
1: À 13h30 pile, tu vas où?
4: Dans une ville que vous adorez, je crois que c'est même votre ville préférée au monde.
1: Oui.
4: C'est Naples.
1: Il va à Naples. Mais quelle chance, il va à Napoli avec sa maman et sa sœur. T'as vu, on sait tout. Elles sont déjà là-bas. Elles sont parties. Tu sais, ils partent dans deux avions séparés.
5: Oui,
1: parce qu'on ne sait jamais.
5: On sait jamais ce qui peut se passer avec la poisse qu'il a.
1: Voilà, voilà.
5: Bon, alors. Il va bien bosser cette semaine, en tout cas. Bravo, Nicolas.
1: Écoutez, en attendant qu'il s'en aille jusqu'à 13h30, les samedis et le dimanche, vous le connaissez, vous savez maintenant le truc. On vous propose un talk show d'actu, pas comme les autres, des infos avec nos invités, des sourires avec nos chroniques, de la musique, des cadeaux. 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Alors, vite, notez bien les dossiers du jour. Dans un instant, jamais le prix de l'essence n'a été aussi haut. C'est pas encore fini, mes amis. Le braquage à la pompe va continuer. Et partout en France, des maires, des professionnels, quels qu'ils soient, essaient de trouver des solutions pour nous aider. La preuve avec deux exemples dans une minute. Et à 12h30, la tendance du moment, c'est le boom des parapharmacies. Alors, il y en a de plus en plus partout en France, au point que dans certaines villes, comme dans Paris, c'est devenu une étape obligatoire pour les touristes.
5: Ah bon?
1: Oui, ils vont y acheter des crèmes, des lotions, des parfums. Le business des parapharmacies, on en parle dans 20 minutes. Et puis, vous commencez à le savoir maintenant, hein, c'est la nouveauté de cette saison. Dorénavant, entre 13h et 13h30, c'est vous qui avez les clés de cette émission. C'est 30 minutes, 100%, rien qu'avec vous. Venez à l'antenne, venez nous raconter vos youpis du moment, la belle rencontre, la jolie histoire, venez nous faire un petit coucou, venez réagir sur les thèmes du jour, la hausse de l'essence. Tiens, est-ce que vous avez changé vos habitudes pour moins rouler? Est-ce que vous prenez moins votre voiture? Est-ce que vous avez réduit le superflu pour vous payer le plein? Enfin, quand même, on en est arrivé, quoi. Êtes-vous fan comme moi de parapharmacie? Moi, j'adore.
4: Bon.
1: Ah oui.
4: Vous achetez quoi?
1: Les trucs pour les dents.
5: Des trucs pour les dents.
1: Ah ouais, dès qu'il y a une petite merdouille, bah les dentifrices.
5: Pour les dents.
1: Comment là, qu'est-ce qu'il me dit, Philoche? Des brossettes. Ah, les brossettes. Ah, j'ai les brossettes. Dès que ça concerne les dents, j'achète.
5: Mais c'est vrai, vous êtes un peu toqué des dents parce que vous vous brossez très souvent les dents. Elles sont bien blanches en tout cas.
1: Voilà, bah oui. Et après, je prends aussi des vitamines, tout ce qui est vitamines, tout ce qui est truc pour la jeunesse.
4: Ça marche, en tout cas, ça marche.
1: N'empêche, les applications de rencontre, c'est que je mets 20 ans de moins que mon âge. Et tu sais que ça marche. Il y a encore les gens qui me disent: oh bah, tu fais plus jeune. Tu vois, c'est pas une belle escroquerie, ça. Et bah voilà. 0810 055 056. Venez nous parler de tout ça, mes amis, à partir de 13h. Je ne sais plus. Toi,
5: bien,
1: tu veux dire
5: sur WhatsApp aussi, vous pouvez réagir. Voilà. C'est le même numéro, 0810 055 056. Vous pouvez nous envoyer des messages, des vocaux, des photos. Tout arrive dans le studio.
1: Voilà. Et puis, si vous passez à l'antenne...
4: Eh bien, ce week-end ici, vous offre un bon séjour Bellambra Club d'une valeur de 2000 euros. Vous partez où vous voulez, avec qui vous voulez. Je peux partir avec vous si vous voulez.
5: Non,
4: le tirage, c'est en fin d'émission.
5: Ça, c'est beau.
1: Toi, tu pars avec Bellambra à Naples?
4: Non, je pas.
1: Ah bon, tu n'as pas triché au jeu, hein?
4: Je paye moi-même, contrairement à vous.
1: Très bien.
5: Bon, bah, on a tout dit. Allez, on enchaîne.
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1: Allez, ouvrons notre premier dossier. Bonjour, Laurent Bonnaterre.
6: Bonjour.
1: Bienvenue.
6: Merci de votre invitation.
1: Bien, mais c'est nous qui vous remercions d'être là, mon cher Laurent. Vous êtes le maire de Caudebec-les-Elbeuf. C'est où ça, Caudebec-les-Elbeuf? Et c'est où, c'est comment?
6: Caudebec-les-Elbeuf,
1: oui.
6: C'est dans la banlieue de Rouen, c'est au sud de Rouen. Comme dit la chanson, sur la route de Louviers, oui.
1: Ah bah la route, bah très bien, donc c'est un bel endroit. Et bonjour Jérôme Hélary. Ça va mon Jérôme?
7: Pardon.
1: Non, Jérôme fait « Ah, c'est à moi !» Oui Jérôme, c'est à vous.
7: Bienvenue, ouais, c'est à moi, oui bonjour.
1: Bienvenue ici mon cher Jérôme, vous êtes vous restaurateur à Nogent-le-Rotrou. Comment s'appelle le resto et vous y faites quoi de bon dans ce resto?
7: Alors, au Petit Bistrot.
1: Ouais, au Petit Bistrot.
7: Ça s'appelle au Petit Bistrot, voilà. Et voilà, c'est un petit restaurant ouvrier.
1: Très bien. Voilà. Bon, alors si ça vous ennuie pas, monsieur le maire, on va commencer avec Jérôme, parce que là, comme c'est le coup de feu, là, comme il est 12h10, je suppose que vous bossez là dans votre resto.
7: Alors je bosse pas aujourd'hui. On est fermé le dimanche.
1: Bon, bah tant pis, je vais commencer par vous quand même, mon cher Jérôme.
7: D'accord.
1: Ne m'emmerdez pas, sinon moi je vous raccroche au nez. Hein. Attention. alors, dans votre restaurant, là, vous allez proposer quoi aux clients là qui vont venir chez vous au mois d'octobre? Parce que là, on est en train de parler de la hausse du prix de l'essence, qui est n'importe quoi, et avec monsieur le maire et avec notre restaurateur, vous allez voir que chacun à sa manière essaie de filer des coups de main. Alors vous, mon cher Jérôme, en octobre, vous allez proposer quoi ?
2: Alors, déjà à la base, j'avais une formule à 15 euros, comme j'ai expliqué dans les médias. Donc j'avais un buffet d'entrée, d'hors d'oeuvre du moins, à volonté. Deux plats du jour au choix, du fromage, le dessert et un quart de vin compris pour 15 euros.
1: Ok, donc une belle formule à 15 euros.
5: C'est bien ça.
2: Voilà.
5: C'est ça,
2: voilà, donc tout compris, donc avec des produits frais, mais bon, voilà. C'est moi qui suis en cuisine.
1: Ouais.
2: Une service mentale, et puis voilà. En fait, je me suis un après-midi en fin de service. C'est venu l'idée de... Parce qu'on parle beaucoup dans les médias de la crise de l'essence, j'ai dit pourquoi je vais faire une formule à 10 euros.
1: Jérôme, vous êtes avec un haut-parleur là ou vous êtes,
2: Pardon.
1: Ouais, on vous entend pas bien, mon Jérôme.
2: Voilà.
1: On vous entend beaucoup mieux. Donc là, vous aviez une formule à 15 euros, entrée plein dessert. Voilà, donc le fromage, tout, le quart de vin, vous nous l'avez dit, donc c'est un resto plutôt ouvrier à la base. Et donc là, au mois d'octobre,
2: Voilà, et du local aussi.
1: Ouais, voilà. Et là, au mois d'octobre, alors ?
2: Alors, au mois d'octobre, je reprends la même formule, exactement la même, sauf qu'elle sera à 10 euros.
1: Voilà,
2: sauf que je ne mettrai pas le quart de vin.
1: Voilà. Donc, vous allez la passer de 15 à 10 euros, cette formule, parce que vous vous êtes rendu compte de quoi ? Que depuis quelques semaines, vous aviez moins d'habitués qui venaient ?
2: Alors, retour des vacances, j'ai bien travaillé.
1: Ouais.
2: Depuis une quinzaine de jours, j'ai à peu près 10 à 15 couverts. Bah, peut-être pas 15 couverts, mais 10 à 15 couverts de moins.
1: En moins par jour. Donc là, vous vous êtes vous êtes dit, il faut que je fasse quelque chose, quoi.
2: C'est ça. En fait, je travaille beaucoup avec le local, c'est-à-dire mes habitués, hein, les retraités, tout ça, les gens qui habitent dans le coin. Mais en fait, ce que je retrouve pas dans ma clientèle, c'est tout ce qui est ouvrier, parce que je me suis aperçu que forcément, le patron, il va dire à ses ouvriers, vous allez pas faire 10 kilomètres. En camion pour aller manger chez Jérôme.
5: À cause de la hausse du carburant.
2: Ah, voilà.
1: Ah là là, d'accord.
2: Ils ne se déplacent pas, donc je ne les vois plus, ces gens-là.
1: D'accord. Et donc, du coup, mon cher Jérôme, c'est vous qui allez gagner moins d'argent ?
2: Alors, non, parce que moi, je fabrique énormément. Donc, je fabrique, je fais mes tartes maison, les entrées, je fais beaucoup mes entrées, les carottes, le céleri. Après, je fais du hachis parmentier, c'est bon, c'est pas cher. Je fais mes lasagnes maison. Je fais plein de choses.
1: Donc vous allez retomber un petit peu sur vos pattes quand même, mon cher Jérôme.
2: Oui.
1: Voilà.
2: Et en sachant que je pense que les gens, ils vont jouer le jeu parce que, vu qu'il n'y a pas le quart de vin, là, ils vont se dire, c'est à 10 balles, on va rajouter un quart de vin, donc c'est 3 euros de plus. Ils vont prendre une bière, c'est 3 euros de plus. Un café, donc je vais arriver à 17 euros, vous voyez ?
1: Ouais. Bon, restez avec nous, mon cher Jérôme. Donc ça commence au mois d'octobre. On va prendre un autre exemple, qui n'a toujours dans cet esprit de l'essence, avec Laurent Bonnater, le maire de Côte-Bec-les-Elbeufs. Côte-Bec, excusez-moi.
3: Je ne pas mon nom.
1: Non, pardon. Côte-Bec-les-Elbeufs. Vous, pour soulager donc le pouvoir d'achat de vos administrés, vous allez leur proposer quoi ?
3: Alors, nous, on donne des cartes carburant de 80 euros. Et je suis très heureux que vous m'ayez invité avec un restaurateur parce que, à la fois, nous, on veut soutenir le pouvoir d'achat de nos concitoyens, ceux qui travaillent. Je vais y revenir parce que ça vise ceux qui travaillent.
1: Exact.
3: Mais on le fait aussi parce qu'on sait que l'écosystème autour de nous, commerçants, les commerces de qualité, les restaurateurs, tous les loisirs, en fait, ils souffrent les premiers parce que quand vous avez mis 120, 130 balles dans votre plein d'essence,
1: vous
3: allez moins au resto, vous faites moins de plaisir. Et donc, c'est toute la filière économique qui souffre. Donc, nous, notre aide, elle est ciblée sur les gens qui bossent. Donc, on a monté un peu le seuil parce que c'était un dispositif qu'on avait déjà mis en place il y a 4 ans lors de la première crise du carburant. Là, on a mis 20% de plus que le SMIC. Donc, ça touche tous les gens qui travaillent jusqu'à 1731 euros net s'ils sont seuls et jusqu'à 2700 s'ils sont en couple. Et évidemment, il y a quelques justificatifs à fournir, ne serait-ce qu'un contrat de travail pour vérifier que les gens sont bien
1: au
3: boulot.
1: Et qu'on habite bien chez vous, enfin dans votre ville.
3: Qu'on habite bien à Côte-Bec, évidemment. Et puis qu'on fait plus de 15 km aller, 15 km retour, parce qu'il s'agit bien d'aider les gens qui n'ont pas d'alternative et qui sont des gros rouleurs et qui, pour aller gagner leur salaire qui est déjà pas élevé, sont obligés de dépenser beaucoup d'argent dans le carburant. Donc
1: on est d'accord, c'est une carte carburant de combien ? Elle est à combien la carte là ?
3: Alors, il y a 4 ans, elle était à 70. Là, on l'a montée à 80 euros. Ouais. C'est une carte prépayée qu'on achète chez une grande enseigne que tout le monde connaît et qui plafonne ses prix. Donc, avec 80 euros, à prix plafonné, vous avez un peu plus de litres que dans une enseigne non plafonnée. En plus, les stations-service sont juste à côté de la commune, à quelques centaines de mètres. Ouais. Donc, c'est pratique. On ne dépense pas d'essence pour aller se servir. Ouais. Et donc, dès que le dossier est complet, voilà. Là, on a déjà une quinzaine de dossiers complets sur une vingtaine qui ont été déposés, mais ça va monter puisque c'était les premiers jours. Mmh. Dès que le dossier est complet, on vous remet cette carte et vous l'utilisez quand vous avez besoin de faire le plein.
1: Vous pensez...
3: Mais on sait bien que 80 euros, ça ne fait pas un plein complet. Hein,
1: non, bien sûr. Oui. Mais enfin, voilà,
5: c'est toujours mieux que rien.
1: Voilà. Mais on est obligé d'en arriver là, Laurent. Hein. On est obligé d'aider, de penser à faire ce genre de choses.
3: Ça vient en complément de la prime du gouvernement. On sait qu'il y a beaucoup de gens qui vont avoir les deux, et tant mieux. S'ils ont la prime de 100 euros plus la prime de 80, ça commence à faire un budget carburant qui redevient un peu plus normal. Quoi.
1: Bon, vous pensez que vous allez aider combien de personnes, à votre avis ?
3: La première fois, alors la crise était moindre parce que le gouvernement avait à l'époque les moyens financiers de plafonner le prix du pétrole, ce qui n'est plus le cas aujourd'hui. On avait donné un peu moins de 30 bons. Là, je pense qu'on sera bien au-dessus.
1: Ouais.
3: J'imagine entre 80 et 150 bons. Voilà. On a le budget pour ça, puisqu'en fait, alors on ne touche pas aux impôts, on n'augmente pas.
1: Bien sûr. Ah non, c'est pas le jour de Laurent, ça. Laurent, il ne touche pas aux impôts. Non.
3: Ça fait 17 ans qu'on les a pas augmentés, les impôts.
1: Ah bah, tu vois.
3: Et on avait des crédits non consommés dans notre CCS, notre bureau de l'aide sociale, donc on utilise ces crédits non consommés. Si notre aide était un énorme succès et qu'on devait dépasser ce qui est disponible, on se poserait des questions. Mais là, on n'en est vraiment pas là, on a les moyens d'aider.
1: Et Jérôme Hélary, donc ça démarre au mois d'octobre, on est bien d'accord. Hein,
8: là, voilà, le 1er octobre, et en plus ça tombe le premier du jeudi, enfin, le premier jeudi. Du jeudi de chaque mois, je fais la tête de veau.
1: Écoutez,
8: c'était
1: le plat premier
8: tirage.
1: Oui, tout à fait.
8: Donc ça démarre jeudi, donc je m'attends à une
1: arrivée,
5: une influence,
8: une grosse influence. Ouais,
1: c'est super.
8: Beaucoup de demandes.
1: C'est super.
8: Je vais jouer le jeu. Comme c'est vrai que sur la marge au niveau, comment on appelle ça, ma marge va pas être énorme au niveau de la restauration, mais ce que je pense, je vais gagner sur
5: les boissons,
8: sur les vins, sur les boissons, sur le café.
1: Et puis vous filez un coup de main.
8: Sympas.
1: Mais oui, voilà. Évidemment, les gens sont sympas. La formule s'appelle la formule.
8: C'est la formule. Je l'ai en face de moi. C'est la formule spéciale crise essence.
1: Voilà, spéciale crise de l'essence. Merci Jérôme.
5: Bravo.
1: Voilà, Jérôme Hélary. Donc, c'est le patron, le restaurateur à Nogent-le-Rotrou, au Petit Bistrot. Et puis, merci beaucoup, mon cher Jérôme. Et merci, Laurent Bonnater, le maire de Côte-de-Bec-les-Elbeuf,
5: en Normandie.
1: Donc, qui offre une carte carburant de 80 euros à ses administrés. Voilà, chacun essaie de trouver des solutions, hein, parce que, dis donc, c'est la merdouille.
5: Mais c'est pas évident.
1: Ouais. Il y a des réactions ? Non, on s'en fout. Je ne sais pas.
5: Mais j'ai envie de déménager à Côte-de-Bec-les-Elbeuf.
1: Déménage. Avant de déménager, fais ta chronique. On parle de quoi dans un instant ?
5: On va revenir sur toute l'actu web de la semaine. Il s'est passé beaucoup de choses et on va fêter ensemble l'anniversaire de TikTok. 10 ans déjà.
1: 10 ans de TikTok.
5: Mais ça passe à une vitesse.
1: C'est pas possible, ça. 10 ans de Tu vas déménager quand, alors, à
5: Côte-de-Bec-les-Elbeuf ? Dès que je peux.
1: Tant mieux. Bon débarras. Il y en a déjà un en moins.
4: Moi, je pars à Naples, je suis pas sûr de revenir.
1: Il revient pas.
4: Le week-end prochain, vous serez peinard.
1: Tout seul. Alors là, vivement le week-end prochain. En attendant, voici Johnny Clegg. À tout de suite.

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1: Et vous faites partie de la tribu, mes amis. Hein. 0810 055 056. À partir de 13h, c'est vous qui passez à l'antenne. On se fait une demi-heure, rien que vous et nous, pour réagir sur les thèmes, là, sur le truc de l'essence. Là, il y en a plein. J'ai lu là des tas de commentaires. Et cette semaine, j'ai lu, par exemple, qu'il y a des gens, il y avait un couple, par exemple, qui doit faire une soixantaine de kilomètres pour aller bosser. Et ben maintenant, ils ont aménagé une petite camionnette et ils vivent devant leur boulot dans la camionnette.
3: Non, mais tu te rends compte.
1: Non, mais c'est n'importe quoi. Donc si vous avez dû changer vos habitudes, 0810 055 056, on en parle ensemble à partir de 13h. En attendant, et puis tiens, dans un instant, juste après mon Fabinou, un invité pas banal, parce que vous savez qu'on aime vous présenter des invités
4: pas banaux.
1: Mais d'abord, mon Fabien. Alors,
3: allez, c'est parti pour toute l'actu web de la semaine. Il s'est passé beaucoup de choses. On démarre avec Chloé, une Française installée en Australie qui a écopé de 2 700 € d'amende pour une boîte de cassoulet non déclarée dans sa valise. Chloé a passé voilà quelques jours en France et quand elle a repris l'avion pour retourner dans son pays d'adoption, elle a oublié de déclarer sa conserve de cassoulet qui était dans sa valise. Les douaniers ne rigolent pas avec ça. Elle a posté une vidéo sur Instagram. La vidéo a été vue par plus de 3 millions d'internautes.
5: Je viens de me taper une amende de 4 300 $ parce que j'ai oublié de déclarer mon cassoulet à l'aéroport. Mon cassoulet à 1,50 € chez Lidl.
3: Ouais. Elle avait acheté 1,50 € chez Lidl, donc là ça commence à
6: faire, boules, là.
3: Ça commence à faire cher. Suite à cette vidéo, la grande confrérie du cassoulet de Castelnaudary a pris la parole. Je cite, dès que Chloé sera en France, nous invitons la jeune femme à déguster un véritable cassoulet supérieur.
6: Et nous souhaitons qu'elle s'en fout.
3: et nous souhaitons inviter le douanier australien à l'origine de cette affaire.
1: Ils auraient pu dire on paye l'amende.
6: Oui, je pensais que ça allait être ça.
3: Non, mais c'est un joli coup de pub pour le cassoulet français. Mais bon, inviter le douanier australien, c'est limite du faillotage quand même. Allez, toujours dans l'actu web de la semaine, une nouvelle appli vient de sortir avec un objectif, vous simplifier la vie. Alors ça, j'adore. À votre avis, quelle est la phrase que l'on prononce le plus en une semaine?
6: Ça va?
3: Non. Qu'est-ce qu'on mange ce soir? Qu'est-ce qu'on mange ce soir? En moyenne, on passe 2h30 par semaine devant notre frigo à se demander ce qu'on va cuisiner. Eh bien, pour en finir avec ce casse-tête, je vous présente l'application Vesta. Ça s'écrit V-E-S-T-A, appli gratuite qui vient de sortir. Et l'appli, en fait, vous propose des menus pour votre semaine selon vos goûts et votre santé. L'appli fait la liste de courses pour vous. Et chaque soir, Vesta, en fait, vous propose une recette que vous n'avez plus qu'à suivre, en fait. Et comme ça, vous, avec ce qu'il y a dans votre frigo et dans vos placards. Bref, zéro prise de tête, moins de gaspillage et en plus vous allez faire des économies. Ça s'appelle Vesta, V-E-S-T-A, et c'est disponible sur tous les smartphones.
1: Très bien.
3: Allez, maintenant on fête un anniversaire. Le réseau social TikTok a 10 ans. Happy birthday! TikTok est l'appli la plus téléchargée au monde. Elle recense 2 milliards d'utilisateurs, dont 23 millions en France. Certains passent 1h30 par jour à regarder, vous savez, des vidéos sur TikTok, c'est addictif. Hein,
1: scroll,
3: voilà, il y a tout sur TikTok. Il y a des recettes de cuisine, des groupes de musique. Il y a un gars qui se filme en train de se percer les boutons aussi.
1: Non, mais c'est
3: pas une blague. Il est suivi par des millions de personnes. Cette semaine, j'ai regardé le concert de Céline Dion en direct grâce à un internaute. J'ai économisé quand même 500 balles et Céline Dion était en grande forme quand même cette semaine. Je suis 500 balles pour ça, Nicolas?
6: Non, 110, moi j'ai.
1: Tu y étais ce soir-là?
6: J'étais tout là-haut.
3: Oui, derrière un poteau. Bravo,
6: très loin, mais
3: ça vaut vraiment le coup.
1: Dans une autre ville, il est à Marseille.
3: Mais Céline Dion, ce n'est pas la star de TikTok en ce moment. Non. Il y a un chanteur français qui est en train de devenir une star à l'international grâce à TikTok. Et c'est
6: Patoche.
3: C'est Patrick Sébastien. Des millions d'internautes se filment en train de danser sur cette chanson.

0: Les internautes se filment en train de sauter sur un pied
1: en
0: mimant le fait de frapper à une porte. Gros succès car la chanson de Patrick Sébastien cartonne donc aux États-Unis, en Allemagne et même en Pologne. C'est la chanson en fait la plus utilisée en ce moment sur TikTok. C'est quand même un truc de fou. Et franchement, moi je préfère un monde qui fait tourner les serviettes qu'un monde qui tourne au vinaigre.
2: Bravo mon Fabinou. Bravo.
1: Ça dénonce.
2: On le reçoive Patrick Sébastien pour qu'il vienne.
0: On l'aime.
2: Je veux le voir. Merci mon Fabinou.
0: Voilà.
2: Bravo, tu es engagé.
0: Rien n'affiche.
2: Oui, tu es engagé, on aime les gens engagés.
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2: Allez, comme promis, vite, place à la personne pas banale du dimanche. Bonjour Julie.
4: Bonjour.
2: Bienvenue ici mon cher Julie. Alors vous avez 28 ans, vous êtes dans le Val d'Oise et depuis quelques temps vous êtes connu sur les réseaux sociaux, une star des réseaux sociaux. Avec quoi? Pourquoi mon cher Julie?
4: Alors ce qu'il faut savoir c'est que je filme mes interventions, donc je suis dans le domaine de l'assainissement.
2: Ouais.
4: Donc j'interviens chez des particuliers ou autres pour des problèmes d'évacuation bouchée. Donc on m'appelle et moi je viens et avec mon camion je débouche.
2: Voilà,
1: le déboucheur de toilettes.
2: Voilà, vous êtes le gérant de Débouche Cana, donc une société d'assainissement à Grolet. Et donc vous filmez vos interventions.
0: Et ça cartonne.
4: Exactement.
0: C'est
2: mais
0: fou,
2: c'est
0: ça.
2: Génial. Alors c'est quoi par exemple les vidéos? C'est des vidéos de WC bouché tout ça?
4: Bah souvent c'est des WC bouchés, enfin ça peut être un peu de tout, hein, des salles de bain, des cuisines.
2: Ah là là.
4: Ce qui marche le plus c'est quand il y a de la merde. Hein.
2: Ah quand il y a de la merde.
0: Ah oui,
2: ah oui c'est vrai. C'est vrai que plus il y a du popo et plus ça cartonne.
0: Ah, voilà.
4: Exactement.
0: Tiens, on devrait vous filmer vous sur le trône.
2: Oui, on va cartonner. Venez chez moi mon cher Julien, on va cartonner. Mais c'est vrai, il y en a certaines qu'on fait jusqu'à 25 millions de vues.
0: Non mais c'est fou ça.
4: C'est ça.
2: Donc l'idée c'est quoi? C'est aussi au-delà du popo, c'est aussi d'expliquer votre métier, voilà,
0: de vous mettre en avant,
2: voir un petit peu.
4: C'est exactement ça. Ouais, c'est ça. Je montre. Enfin, c'est un métier quand même assez difficile.
2: Bah oui.
4: Très peu connu d'ailleurs quand même.
2: Ouais.
4: Donc le fait de filmer les interventions. Donc après, les gens aiment bien, donc je continue.
0: Mais c'est vrai que
4: c'est vrai, c'est pour mettre en avant le métier.
2: Et vous donnez aussi des conseils, mon cher Julie, parce que
4: j'essaie d'en donner un petit peu, pas trop, mais un petit peu quand même, parce que sinon après on m'appelle plus.
0: Ouais.
2: Ah ouais, d'accord. Alors un petit conseil rapide qui bouche un peu, mais pas trop. Comme ça, vous pouvez continuer à venir pour bien entretenir ses canalisations. Qu'est-ce que vous
4: pouvez dire?
2: Oui.
4: Bah, il faut éviter de mettre n'importe quoi, lingettes, plein de trucs, quoi. Mais sinon. Comment?
2: Non, allez-y.
0: Non, il dit des bêtises.
2: Les lingettes. Les lingettes, c'est vrai qu'on en jette beaucoup, mais c'est pas bien.
4: Les lingettes, c'est classique. Ouais. Ça, c'est souvent les nanas. Après, s'il y a des mecs, c'est autre chose.
2: Mais d'ailleurs, vous avez raison, les préservatifs aussi, pas dans les WC.
4: J'en ai déjà trouvé, pas mal.
2: Je sais très bien.
4: Dans les Airbnb, tout ça, il y en a pas mal.
2: Ah ouais, vous voyez des fois des trucs un peu chelous, mon cher Julie?
4: Des trucs chelous, il y en a, hein. J'ai déjà retrouvé un god, des trucs, c'est pas mal.
0: C'est sympa.
2: Mon Dieu. Ah oui, dis donc, c'est un beau métier, mon cher Julie. Donc, ça vous est venu comment l'idée lors de filmer tout ça, là?
4: Comme ça, avant de filmer, j'hésite un petit peu parce que je trouvais ça quand même assez.
2: Un peu gore.
4: C'est choquant, mais je me suis dit, c'est ça.
2: Bah après, c'est donc, la vie.
0: Non, mais c'est
4: pas mal. C'est la vie, mais je regrette, j'aurais dû faire ça depuis longtemps.
0: Parce que pendant le COVID, vous gagnez de l'argent avec vos vidéos? Vous gagnez de l'argent?
4: C'est une star. Un petit peu. Faut pas trouver d'argent parce qu'il y a les impôts.
0: Ah oui, d'accord.
2: Après, j'ai des.
0: On a des contacts.
2: Des contacts pour cacher un peu d'argent. Mon cher Julie. Il n'y a aucun problème avec ça, hein. T'inquiète pas. En tout cas, voilà. Donc, il s'appelle Julie. Donc, Jully.
0: D'accord.
2: Et puis, on peut le trouver sur les réseaux sociaux.
0: Trop bien.
2: Le gérant des Débouche Cana, star des réseaux.
4: C'est plutôt sur le nom de Débouche Cana qu'on connaît, pas sur le nom de Julie.
2: Eh ben, Débouche Cana, voilà. Donc, il cartonne avec ses vidéos de WC bouché et de canalisation qui pue.
0: Bravo!
2: Voilà,
0: c'est la France
2: bravo, mon Julie. Voilà les gens qui se bougent. Ben oui, c'est ça, bravo.
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1: Je trouve que c'est une des plus belles ballades de ces 20 dernières années en France.
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1: C'est une amie, je dirais même, ça fait partie de la famille. Cette chanson est magnifique.

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2: Allez, partons gaiement vers la deuxième demi-heure de votre talk show du dimanche. Alors ici, c'est pas comme, enfin, c'est comme la messe du dimanche,
3: mais non, pas pareil.
2: Voilà, c'est ce que je voulais dire. Dans un instant, le boom des parapharmacies. Votre tribu est là, bien sûr. Notre enfant de la télé, Nicolas Malabeuf, qui prend son avion à 16h.
4: Oui, là, dans ma tête, je suis déjà parti.
2: Mais
4: toi,
2: il est déjà loin. Allez. On sent qu'il est loin, loin. Il va à Naples. Ah là là, mais quelle ville extraordinaire. J'espère que tu vas aimer. Hein.
4: Eh bien oui.
2: C'est ma ville préférée au monde. C'est vrai que quand on y va, il y a un choc.
4: Une atmosphère.
2: Il y a une atmosphère, tu verras, il y a les gens qui parlent fort, le linge qui est étendu dans les rues.
4: J'adore.
2: Ça sent la pizza, mais la vraie pizza, mes amis, la pizza que tu vas payer 4 euros.
4: Oh là là.
2: Ah oui. Et un truc gigantesquement bon.
4: Oh, il va manger
2: la,
4: ça.
2: La meilleure
4: pizza. C'est un midi et soir. Oui.
2: J'espère que tu vas aimer, franchement.
4: Je vous enverrai une carte postale.
2: Ça existe encore.
4: Ah ben oui, ça existe. Je le fais toujours, moi.
2: Ben, oh là là. J'espère que tu vas aimer. Et notre spécialiste web, Fabien Hémou, toi, tu restes là, toi?
5: Moi, je reste dans les Yvelines.
2: C'est bien, les Yvelines.
5: Oh, j'adore.
2: Plaisir, il habite à Plaisir.
5: Oui, bah, donnez mon adresse.
2: Oui, je vais vous donner la.
5: Tiens, je cherche un couvreur. Si vous êtes dans les Yvelines, je cherche.
2: Tu cherches pas un déboucheur.
4: Un déboucheur de chinois.
2: Non, déboucheur, on a.
5: Ah non, non, moi, tout est bien débouché. Le groupe Facebook, vous pouvez nous rejoindre. Oui. C'est complètement gratuit. Pour nous retrouver, vous tapez dans votre barre de recherche Youpi la vie avec Willy Rovelli. Vous tombez sur nous. Et la question du dimanche, avec la hausse du prix du carburant, avez-vous changé vos habitudes? Alors, on a pas mal de commentaires. Chris nous dit, il y a 3 ans, je me suis offert une petite Audi TT d'occasion. Et les anciens propriétaires, en fait, ont reprogrammé la voiture à l'éthanol. C'est un spécialiste. Et aujourd'hui, je savoure de faire le plein pour 40 euros.
4: Il y en a beaucoup qui font ça. Vrai.
5: Donc merci Chris. Et comme Chris, voilà, continuez à réagir. C'est gratuit sur le groupe Facebook. Vous tapez Youpi la vie avec Willy Rovelli.
2: Voilà, et venez en parler aussi à l'antenne, hein, parce qu'entre 13h et 13h30, c'est votre demi-heure. Rien que vous et nous, c'est votre émission. On vous donne les clés. Venez réagir là-dessus. Donc sur l'essence, on va parler de la parapharmacie dans un instant. 0810 055 056.
4: Et dans moins d'une heure, tombera notre séjour. Pas n'importe quel séjour, parce que c'est un séjour. Déjà, c'est Bellambra Club, numéro 1 des clubs de vacances en France. Et en plus, il vaut 2000 euros TTC.
2: Ah là, là là, et vous partez où vous voulez, avec qui vous voulez. Mais d'abord, si vous n'avez pas suivi l'actu, pas de panique, l'actu vous suit. Il est temps pour moi de mettre
6: les points sur les i.
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2: Et on commence avec la visite du pape Léon XIV en France, aujourd'hui à Lourdes, où il ne recevra qu'une toute petite poignée de personnes victimes de pédophilie dans l'église. Apparemment, là aussi, il fallait s'inscrire pour le voir, hein, comme pour Céline Dion. Mais à la différence de Céline, dans l'église, il y en a beaucoup qui ont été tirés. Céline Dion qui hier a dansé de la tectonique avec ses fans devant son hôtel. Ah oui, le pape est à Lourdes et elle continue de l'être. Demain, le pape fera une messe à Metz.
4: Ah oui,
2: et non pas une messe à Metz.
5: C'est pas la même chose.
2: On prend pas dire ce qu'on veut, mais des rues bondées à Paris avec juste de la joie et des sourires sur les visages, sans aucune violence ni haine. C'est certainement le miracle de Léon XIV le plus réussi. 95 ans plus tard, une enquête en Allemagne révèle qu'Adolf Hitler est soupçonné d'avoir participé au meurtre de sa nièce. Ah, je savais qu'il n'était pas gentil, je ne sais pas. Ah, je ne l'ai jamais senti. Aux Pays-Bas, dans certaines prisons pour femmes, le gouvernement a décidé d'autoriser les détenus à s'acheter des sextoys, alors qu'il suffirait juste d'y enfermer Patrick Bruel. L'animateur du jeu Slam, Théo Curin, percuté par une voiture, ses prothèses projetées. Heureusement, lui, il va très bien. Alors, on ne sait pas encore si ses prothèses vont devoir porter des prothèses après l'accident. À la place, on va lui mettre un fouet sur la main gauche et un tranché de légumes sur la main droite, et il va pouvoir intégrer le casting de Top Chef en tant que Thermomix. Après, sans ses prothèses, Théo Curin est un sextoy pour femmes. Il est très beau. L'homme d'affaires qui porte à gauche, Mathieu Pigasse, aurait dépensé 434 000 euros pour 10 jours de vacances dans une villa de luxe sur l'île Moustique. Pendant que nous, ici, on n'en peut plus des moustiques. Ouais, franchement, ils sont vraiment pas comme nous, ces riches. Vraiment pas. Bon, à côté des 27 millions qu'aura coûté la visite du pape en France pour 3 jours, Mathieu Pigasse, petite bite, cachard. L'ouverture de la chasse en forêt de Compiègne, c'est une première. Les chasseurs seront invités à viser en priorité les biches et les faons. Les joggeurs n'arrivent qu'en troisième position. Bruno Le Maire publie un manifeste pour la France dans lequel il aborde les questions de Fion. Ah non, pardon, ça c'est un roman érotique. En Chine, découverte de fossiles de poissons vieux de 440 millions d'années avec des concordances entre le corps humain et le poisson. Tu te rends compte, l'homme descend du poisson. Et oui, quand on dira à quelqu'un « saleton », ça sera plus une insulte, mais un cours d'archéologie. Enfin, la question du jour. À Lourdes, le pape a inauguré ce matin un pont. Est-ce que c'est le pont Tif?
4: Ouh,
2: on y va, elle est pas mal, ça. Bah, vous avez 2 heures. Alors, malheureusement dans 95 jours. C'est fini 2026.
5: Bravo.
2: Eh ben voilà, un petit récap de l'actu. Voilà mes amis. Allez, maintenant on arrête tout.
5: Ah oui.
2: Si le prix de l'essence vous plombe le moral, rassurez-vous, on a la solution. Là vous allez voir, ça va aller mieux dans 2 secondes. Vous allez faire, quand je vous dirai à vous, vous allez me faire palabapapala. Et ça ira beaucoup mieux. Tiens, écoute ça.
5: Là, on n'est pas bien.
2: Là, ça va pas bien.
5: Ça va pas bien. Mais c'est en prochain.
2: Là, ça va pas bien.
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2: À vous. Papala. Et voilà.
5: Là, ça va mieux.
2: T'as vu ? Il y a le pape et le papala.
4: Vous êtes le pape de la radio.
2: Je suis le pape. Allez, dans un instant, on va parler du business des parapharmacies. Mais d'abord, écoutons Michel
5: Sardou avec la Java
4: de Broadway.
2: Si vous le dites, écoutons ça. À tout de suite, mes amis.

0: là, je peux dire que ça a fait plaisir à tout le monde. On a tous dansé dans le studio.
1: Intemporel.
0: Qui met la forme. Et je viens d'apprendre à l'instant que c'est la chanson. C'est ta chanson préférée, mon Nico ?
1: De Michel Sardou.
0: De Michel Sardou. Ah, oui.
1: Elle est intemporelle.
0: Bon, alors vas-y, annonce, désannonce-moi ça proprement pour une fois.
1: Eh bien.
0: On va essayer de faire un truc.
2: Attention. Propre.
0: Allez-y.
1: Il va fêter ses 80 ans en janvier. C'était Michel Sardou avec la Java de Broadway.
0: Franchement, c'est la meilleure des annonces.
1: C'est presque trop propre hein, par rapport à vous.
3: C'est joli chez vous.
0: Meilleure des annonces depuis 7 ans. Ça y est, on y arrive. Ouvrons notre nouveau dossier. Bonjour Benoît, ça marque.
4: Bonjour Olivier, bonjour à toute l'équipe.
0: Bonjour. Bonjour, bienvenue ici mon cher Benoît. Vous êtes expert chez Xerfi. Vous, c'est quoi, c'est qui, vous faites quoi chez Xerfi?
4: Alors, mais je suis directeur d'études Xerfi, donc on est un cabinet d'études économiques et on couvre tous les secteurs d'activité en France qu'on analyse quotidiennement.
0: Très bien. Alors, avec vous, je voudrais qu'on analyse ensemble le boom de la parapharmacie, parce que j'ai lu là des choses justement chez vous là concernant la parapharmacie qui est incroyable. Déjà, pouvez-vous nous redire, voilà, une parapharmacie, c'est comme une pharmacie mais en pas pareil?
4: Alors la parapharmacie, ce sont tous les produits qui sont vendus dans une pharmacie, ouais, qui sont non réglementés. Donc en gros, on va retrouver tous les dermocosmétiques, tous les compléments alimentaires, tout ce qui est vendu avant d'arriver au comptoir devant le pharmacien.
0: C'est ça. Et donc ça pèse lourd alors le marché de la parapharmacie en France?
4: Ça pèse effectivement assez lourd et surtout de plus en plus lourd. C'est, ouais, c'est un marché qui a représenté environ 7 milliards d'euros en 2025, voilà, et qui a progressé de l'ordre de 30% au cours des 5 dernières années.
0: Ah mais tu te rends compte, 7 milliards plus 30%. Et c'est quoi qu'on achète le plus? Alors qu'est-ce qui cartonne le plus en parapharmacie?
4: Alors très clairement, quand on parle de parapharmacie, donc les compléments alimentaires fonctionnent très bien. Ouais, et ce qui pèse le plus lourd, ce sont les dermocosmétiques, toutes les crèmes de soins, de beauté que l'on va pouvoir appliquer sur le corps et notamment le visage qui fonctionne très bien.
0: Ah oui, les crèmes pour le visage. Ah bah oui, c'est comme ça. Hein, c'est si on veut être beau et belle, hein, il faut y mettre le paquet. Mais alors j'ai lu il y a quelques jours que il y a carrément donc certaines parapharmacies qui sont dans la to-do list de touristes. C'est vrai ça? Des choses à faire et des choses à voir.
4: Oui, effectivement, c'est
0: alors,
4: très vrai. Alors, ce qu'il faut savoir, c'est que la France est le leader mondial de l'industrie cosmétique. On est le premier exportateur dans le monde. Donc, c'est l'un des rares secteurs sur lequel on a une balance commerciale très, très positive. Donc, les marques françaises, elles plaisent à l'international. Ah, elles sont demandées. Et quand les touristes arrivent en France, et bien naturellement, ça fait partie des objets symboliques, emblématiques de la France, au même titre que les parfums ou le vin. Et du coup, ils vont en acheter. et un autre facteur qui favorise ce phénomène là, c'est que les produits de parapharmacie en France sont beaucoup plus attractifs en termes de prix par rapport à leur prix de vente à l'étranger. Par exemple, pour un Américain, l'économie, c'est de l'ordre de 30 à 50% par rapport à ce qu'il trouverait chez lui.
0: Ah voilà.
4: Donc l'écart, il est considérable.
0: D'accord. Donc, ils en profitent parce que c'est moins cher, et puis le fait qu'il y ait le logo Made in France, ça le fait quoi.
4: Exactement, c'est moins cher, ils aiment ces produits, ils sont contents d'en acheter pour eux et ils sont aussi contents d'en acheter pour leurs proches et en ramener et en offrir à leur retour de voyage.
0: Ah mais je trouve ça incroyable moi. Et j'ai lu aussi, alors donc vous nous l'avez dit hein, que chaque officine, chaque parapharmacie met le prix qu'il veut, c'est ça hein, sur ce genre de produits hein.
4: Oui, tout à fait. Le prix de vente est pas réglementé. Alors après, en France, et c'est ce qui explique aussi pourquoi les prix sont potentiellement très attractifs par rapport à certains pays étrangers. Ouais. Avec plus de 20 000 officines en France, la concurrence, elle est très forte. Donc les marges, elles sont quand même assez contenues sur ces produits de parapharmacie malgré tout.
0: Et alors, c'est de ce que vous en savez, hein, mais c'est quoi? C'est des produits qui sont sûrs? Ça marche bien les crèmes là, parce que moi je m'en fous une tartine. Bon, d'accord, mais ça se voit moi. Mais c'est bien les vitamines, tout ça, c'est bien, c'est efficace.
4: Écoutez, c'est sûrement suffisamment efficace pour que les personnes en rachètent, en redemandent. Et au-delà de l'engouement des touristes internationaux pour ce type de produit, il y a un vrai engouement des Français aussi pour le marché des dermocosmétiques, parce que pour faire plus 30% en 5 ans, c'est pas uniquement les touristes étrangers qui ont alimenté cette croissance-là, très clairement. Et les Français en achètent de plus en plus et en consomment de plus en plus, aux dépens notamment des produits d'hygiène beauté qui précédemment étaient peut-être un peu plus achetés dans les rayons des grandes surfaces alimentaires.
0: Ouais, et ben je suis pas de grandes surfaces. Moi, dans mon Carrefour, il n'y en avait pas jusqu'à il y a à peu près 6 mois. Et là, ils ont ouvert une parapharmacie énorme. Donc ça se déploie justement.
4: Les enseignes de la grande distribution accordent de plus en plus de place à ce type de produit. Et c'est notamment Leclerc hein, qui est précurseur. Ouais. Et qui a une enseigne de parapharmacie avec avec une multitude de parapharmacies dans les galeries commerciales de ces supermarchés.
0: Mais moi, je vais chez Carrefour si j'ai la carte passe, vous savez, Benoît. Donc, je ne vais pas chez Leclerc. Attention, Benoît, faut pas me fâcher avec Carrefour, parce que là, j'ai une cagnotte de ouf en ce moment. Alors, vous ne me fâchez pas.
2: Tout perdre.
0: Ah non, je ne veux pas tout perdre. Benoît, merci infiniment. Benoît Samarc, donc directeur d'études chez Xerfi. Le boom de la parapharmacie, non mais tu te rends compte, 7 milliards d'euros. Voilà. Et puis bah, on va y aller de plus en plus, et donc ça se déploie encore et encore. Merci beaucoup d'être passé nous voir, mon cher Benoît.
4: Merci à vous.
0: Passez un bon dimanche.
4: De même, au revoir.
0: Au revoir.
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0: Ah, avant qu'il ne s'en aille, qu'il prenne son avion pour aller à Napoli, notre enfant de la télé, Nicolas Malabeuf. Alors, oui, c'est moi. C'est toi.
1: Eh bien, vendredi, le pape du football, Zinedine Zidane, a fait ses débuts en tant que sélectionneur de bleu. Et oui, la Ligue des Nations est lancée. Les prochains matchs seront demain et vendredi contre la Belgique et l'Italie. Mais remontons aux prémices. Zinedine fait ses débuts à l'AS Cannes. Et le 24 février 91, le jeune Zidane a tout juste 18 ans. Il a des cheveux et il est interrogé par France 3 Côte d'Azur. C'est sa toute première télé.
6: C'est extraordinaire, non? Mais il fallait bien que je marque un jour. Et puis c'est arrivé contre Nantes, je suis très content.
7: L'avenir de Zinedine Zidane, c'est quoi déjà? On y a un petit peu pensé?
6: Non, pas trop pour l'avenir, parce qu'il faut d'abord prouver.
0: Et il a toujours été vif dans les interviews.
1: Et alors, 3 ans plus tard, Zidane a le droit à son premier portrait dans Stade 2. Il est aperçu en voiture en train d'écouter une cassette d'Eddie Mitchell. Et alors, le point d'orgue de sa carrière, 1998, Zidane avait un petit rituel avant les grands matchs. Il fumait une cigarette avec Fabien Barthez.
2: Ah
1: pourquoi
2: c'est ça, les sportifs.
0: Et alors, voilà.
1: Et alors, juste avant le mondial, petit micro-trottoir dans les rues de Marseille. Et tout le monde ne le connaissait pas.
8: Vous connaissez Zinedine Zidane?
9: Pas du tout. Je ne sais pas ce que c'est.
8: Vous ne savez pas qui c'est plutôt?
9: Qui c'est ou ce que c'est, Zinedine Zidane?
0: Ce que c'est.
8: Vous savez d'où il est originaire?
1: Bon, il y avait encore un peu de boulot au niveau notoriété. Bleus, ouais. Les Bleus remportent donc leur première étoile. L'Arc de Triomphe projette le message Zidane président. Et 2 jours après leur victoire, les Bleus sont invités par le président Chirac à une garden party à l'Élysée.
10: L'équipe de France et la Coupe de France. La Coupe du Monde.
0: Raté.
10: La Coupe du Monde.
0: Raté.
10: Zinedine Zidane.
11: Parce que moi je parle pas fort déjà.
1: Et alors en 2005, le président Chirac est hospitalisé et l'imitateur Gérald Dahan en profite pour faire un canular téléphonique. Il a dans un premier temps le sélectionneur Raymond Domenech, puis Zizou.
12: Allô?
13: Allô, c'est Zinedine?
12: Oui.
13: Bonjour, c'est le président au téléphone. Comment ça va?
12: Oui, bonjour, bien, merci.
13: Ouais, je voulais personnellement vous signifier mes encouragements pour ce soir.
12: Écoutez, c'est gentil. Et vous, votre santé?
13: Écoutez, ça va doucement. Est-ce que je peux vous demander une faveur?
12: Oui, bien sûr.
13: Oh, si au moment de la Marseillaise, vous pouviez avoir la main sur le cœur, vous me feriez le plus grand plaisir.
12: On le fera.
13: Vous le ferez?
12: On le fera.
1: Et donc, le soir même, voilà ce qui se passe juste avant le match, au commentaire Thierry Giraldi. Et oui, les Bleus l'avaient fait et Dahan avait ensuite révélé son canular comme quoi.
0: Avant qu'il n'y avait pas de mettre une plume ou un
1: truc part, il l'aurait fait aussi. Zidane, une légende, tous fans de Zizou, même Johnny Hallyday ou presque.
14: Alors est-ce que vous les connaissez ces joueurs de football?
15: J'en connais quelques-uns, bon bien sûr, je connais Zizou, bon je sais, je l'adore comme joueur, comme beaucoup, bon j'en connais quelques-uns, pas trop.

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1: Allez, de retour ici, mes amis, pour votre émission Willy vient déjeuner chez vous. Voilà, comme d'habitude, on passe à table tous ensemble le samedi et le dimanche en direct entre midi et 13h30. Mais alors, vite, vite, comme ce sont les 5 dernières minutes.
2: Déjà.
1: Ah bah si, avant le journal de 13h, vite, vite, place à la bonne idée du jour. Bonjour Isabelle Jacques.
3: Bonjour.
1: Bienvenue ici, ma chère Isabelle. Vous êtes la directrice des ressources humaines à l'AMSOM. C'est quoi l'AMSOM?
3: Alors, AMSOM Habitat, c'est un organisme de logement social à Amiens et dans le département de la Somme.
1: Très bien. Et en cette rentrée 2026, avec l'AMSOM, vous allez donc lancer une école pas tout à fait comme les autres, parce que vous allez former qui?
3: Alors, nous allons former des gardiens d'immeubles avec notre école que l'on a baptisée Ambition Gardien.
1: Voilà, Ambition Gardien, donc une école de gardiens pour former des gardiens d'immeubles. Donc ça se passera comment? C'est en alternance, hein, c'est comme ça que ça se passera?
3: Voilà, tout à fait, c'est en alternance, ça va démarrer mi-novembre avec une alternance qui sera selon un rythme d'une semaine en centre de formation au CREFO à Amiens et 3 semaines en entreprise.
1: Voilà. Et donc, ça va se passer comment? Ils vont apprendre quoi? La formation, elle va consister à quoi?
3: Alors là, la formation va consister à former, bien sûr, au métier de gardien, qui consiste dans l'entretien des résidences, ça c'est la partie, la base, je dirais,
1: voilà.
3: L'entretien des parties communes, l'entretien des abords, mais également le relationnel avec les locataires, qui est également essentiel, puisque c'est un gage de tranquillité résidentielle.
1: Bah oui. Ça s'apprend, Isabelle, le relationnel?
3: Ah, il faut avoir une petite base. Ouais. Et bien sûr que ça s'apprend. Il y a des techniques de communication, il y a des techniques de gestion de conflits qui existent, bien sûr.
1: Ah, voilà, les gestions de conflits. Oh là là, ça va être le voisin. La sécurité, puis même, voilà, filer des coups de main, tout ça. Je lisais qu'il y avait une gardienne qui disait, une jeune gardienne, là, qui disait, je fais 14 kilomètres par jour à pied. Oh, wow. Tu sais, à force de tourner dans les étages, tout ça, voilà, nettoyer les abords, etc. Elle marche jusqu'à 14 kilomètres par jour. Vous recherchez quoi? Une bonne dizaine de gardiens, de gardiennes, c'est ça, hein?
3: Tout à fait. Notre objectif est de former un groupe de 12 personnes.
1: Voilà.
3: Donc, ils seront en formation, en contrat d'apprentissage ou contrat de professionnalisation pendant un an.
1: Ouais.
3: Et à la clé, avec une embauche, l'espère, une embauche à la clé, en CDI ou en CDD, selon les circonstances, sur un poste de gardien d'immeuble ou d'employé.

0: d'immeuble. L'objectif étant toujours à la clé une embauche en CDI en gardien d'immeuble.
1: Mais c'est bien, hein, c'est bien les gardiens. Moi, j'ai un gardien d'immeuble, franchement,
2: c'est
1: il est génial.
2: C'est un métier essentiel.
1: Ouais, ouais, franchement, il est génial. Et heureusement qu'il est là, il est super cool.
0: C'est un très beau métier. Pas très facile, beau métier. Mais un très beau métier.
1: Voilà. Donc, donc gardien d'immeuble, c'est encore un profil qui est recherché dans votre région. C'est bien, parce que je vois qu'à Paris, il y en a de moins en moins, par exemple. Ici, à Paris, les gardiens, on a plutôt tendance à les enlever pour faire des économies.
0: Alors, chez Amsterdam Habitat, c'est une de nos valeurs. On tient absolument à avoir des gardiens d'immeubles, des employés d'immeubles, parce que c'est un gage de proximité avec les locataires. Et nous avons un peu plus de 110 gardiens et employés d'immeubles dans l'entreprise.
1: Mais j'adore. Mais voilà, une école donc, qui forme les gardiens d'immeubles. Ils doivent être comment, alors là, vous recherchez encore des élèves des
0: oui.
1: Oui, ils doivent être comment, les profils, alors comment ça, ils doivent être comment, alors?
0: Alors, le profil, on cherche quelqu'un qui soit plutôt calme. Il faut être courageux, parce que physiquement, ça n'est pas facile.
1: Ouais.
0: Plutôt des personnes qui peuvent être calmes, qui sont dans l'échange, dans l'écoute.
1: Ouais.
0: Ça, ce sont des...
1: Ah, calme, vous avez dit une personne calme? Merde.
2: C'est pas pour moi.
1: C'est pas pour vous, Olivier. Vous voulez vous envoyer mon CV? Ouais, bah, tiens, c'est bon, regarde Isabelle, regarde mon CV. Voilà, je le déchire.
0: On peut essayer.
1: Calme, c'est pas possible.
3: Et il y a des âges en particulier ou c'est tout âge?
0: C'est tout âge. Alors là, on est sur du contrat d'apprentissage, on aura pas mal de jeunes. Hein. On a encore une réunion d'information le 8 octobre, donc on peut encore recruter des personnes. Voilà. Mais c'est tout âge.
1: Bon, et donc s'il y a des personnes du côté d'Amiens là, qui sont intéressées, comment ils font? Alors ils viennent vers vous, comment?
0: Oui, alors ils peuvent soit contacter directement le CREFO, qui sera l'organisme de formation. C'est un dispositif qui se fait à travers un partenariat avec donc le CREFO, France Travail, et également une formation qui est notre OPCO.
1: Oui.
0: Donc il faut contacter le CREFO. Je peux vous donner le numéro de téléphone.
1: Non, ne le donnez pas là, mais les gens. Le CREFO. Ou l'AMSOM chez vous, là, Isabelle. On peut vous appeler.
0: Voilà. L'AMSOM Habitat.
1: Appelez Isabelle Jacques, elle est hyper sympa. Si vous voulez devenir gardien ou gardienne dans la région d'Amiens, voilà, je sais qu'il y a des formations comme ça un petit peu partout en France, et je trouvais ça bien de remettre un petit peu la lumière sur ce métier essentiel. Et voilà, on n'en parle pas assez, sauf chez nous. T'as vu, on parle de tout. Merci Isabelle Jacques, donc directrice des ressources humaines à l'AMSOM. Merci infiniment.
0: Merci.
1: À très bientôt. À passer un bon dimanche. Tiens, dans un instant, il sera 13h. Notre journaliste est déjà installé. Ça va?
4: Oui, ça va bien, et vous?
1: Mais oui, ça va. T'as enlevé ta chemise d'hier.
4: Oui, parce que t'aimais pas ma chemise.
1: J'aimais pas ta chemise. Alors, on laisse Christophe Maé, tu vas me changer ça tout de suite.
2: Et dans il va finir à poil, hein, si ça continue comme ça.
1: Je préfère.
2: Ah, voilà,
1: franchement, je préfère.
2: Bah, dites-le.
1: Si c'est pour mettre ça, franchement, je préfère. Moi, c'est Christophe Maé. Mais heureusement,

0: on vous offre la lune, les étoiles, le soleil, tout. Car vous passez sur l'antenne à partir de là, là, dans quelques minutes. Le samedi, c'est youpi la vie, certes. Mais le dimanche,
1: c'est youpi aussi.
0: Vous avez l'antenne, venez réagir sur tout ce que vous voulez. On vous attend, on vous donne les clés de cette émission.
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0: Merci d'être avec nous. Bah, partons gaiement vers la troisième demi-heure de votre talk show du dimanche en direct avec votre tribu Nicolas Malabeuf, notre enfant de la télé.
4: Bonjour tout le monde.
0: Qui a commandé son taxi qu'il attend en bas à 13h30 pile.
4: J'ai ma valise dans la main.
0: Il a sa valise dans la main. Il part à Napoli quelques jours. Quelle chance! Et Fabien Imo, notre geek qui est là. Et surtout vous, mes amis, puisque le samedi, c'est youpi la vie, certes. Mais le dimanche,
1: c'est youpi aussi.
0: Vous avez les clés de l'émission. 30 minutes ensemble, rien que vous et nous, pour parler de ce que vous voulez. Si vous voulez réagir sur les thèmes du jour, donc le prix de l'essence, est-ce que vous avez changé vos habitudes, et allez-vous en parapharmacie, est-ce que vous êtes fan comme moi, j'achète plein de petites merdouilles qui marchent jamais, mais c'est pas grave. Et puis également vos youpi du moment, bien évidemment les bonnes nouvelles, voilà les trucs sympas qui vous arrivent en ce moment dans la vie, bah, venez nous raconter ce que vous voulez. 0810 055 056, il y a le groupe Facebook.
5: Oui, le groupe Facebook, oui. Qui est gratuit. Pour nous rejoindre, c'est très simple, vous tapez youpi la vie avec Willy Rovelli, vous tombez sur nous. Beaucoup de commentaires concernant la hausse du prix du carburant. Nathalie a écrit: avec le coût de la vie globale, il faut choisir entre manger, se chauffer et mettre de l'essence dans le réservoir de son véhicule, ça devient vraiment compliqué. Ouais. Et Nicolas a écrit: il faut faire avec, pas le choix, surtout quand on habite à la campagne. Comment on fait
0: ça? Exactement.
5: Et bien, continuez à réagir, c'est complètement gratuit. Donc le groupe Facebook, pour nous retrouver, vous tapez youpi la vie avec Willy Rovelli, et aussi sur WhatsApp au 0810 055 056.
0: Voilà, et quand vous passerez à l'antenne?
4: Eh bien, dans moins de 20 minutes, l'un ou l'une d'entre vous remportera un séjour bel embras d'une valeur de 2000 euros. Donc appelez-nous vite.
0: 2000, le tirage là, hein, c'est là, dans 20 minutes. Là, il est 13h07, vers 13h27, on fera le tirage, d'accord? Ça, j'adore Quincy Jones. Il est là, évidemment que j'adore, parce que c'est sur votre radio ici, et puis c'est tout, hein.

0: chanson, je l'ai jusqu'au bout.
1: C'est rare, hein.
2: C'est très rare, ouais.
0: C'était Quincy Jones, mais oui.
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0: Ah, c'est mon moment préféré. Là, jusqu'à 13h30, là, on passe plus rien. Je veux rien d'autre. Plus de chansons.
1: Plus de chansons.
0: Plus de pubs, rien. Je veux que vous et moi. Voilà.
1: Donc, appelez.
0: 13h11. Et on appellera le gagnant vers 13h25, un truc comme ça. Donc là, je veux qu'il y ait que vous. Appelez-nous 0810 055 056. On prend le temps de discuter de ce que vous voulez. On vous donne les clés, car le samedi, c'est youpi la vie. Et le dimanche, c'est youpi aussi. Et on va commencer avec Mylène. Ça va, Mylène ?
5: Oui, ça va, et vous ?
0: Mais ça va très bien, Mylène. Tu nous appelles d'où ?
5: Alors, j'appelle de la région aixoise, Aix-en-Provence.
0: Mais oui, mais exactement ? Je connais bien, moi.
5: Exactement, à Aiguille.
0: Ah, bah Aiguille, voilà. Mais c'est très voilà. Quelle belle région, hein. Et Mylène, belle région.
5: Ouais, n'est-ce pas.
0: Qu'est-ce que tu fais de beau dans la vie ?
5: Je suis fleuriste.
0: Oh,
1: on adore.
0: Alors, fleuriste, tu nous confirmes bien donc que les fleurs ont un langage selon.
5: Tout à fait.
0: Alors, vas-y, je voudrais bien. Alors, les roses rouges, c'est vraiment quand on est amoureux ou ça peut être pour autre chose ?
5: Ah oui, c'est vraiment l'amour. On veut déclarer sa flamme. Là, il ne faut pas chercher, c'est les roses rouges.
0: Les roses rouges. Alors, par exemple, Fabien Emo, mon Fabien qui est là, il a trompé sa femme hier soir. Elle rentre ce soir.
1: Pas que hier soir.
0: Hier soir, mais hier soir, elle n'était pas là, il l'a trompé. Tu as trompé Fleur.
6: Exactement.
0: Et sa femme s'appelle Fleur en plus, hein, tu vois. Bon. Donc, il faut qu'il lui offre quoi ce soir ?
5: Ah ben là, ça part mal. Là, il peut lui offrir tout le magasin.
2: Très bien.
1: Non, je crois que... Est-ce que tu me confirmes ?
0: Plaisante, bien évidemment.
1: La rose jaune, c'est symbole de l'infidélité, je crois.
0: Rose jaune.
1: C'est la rose cocu.
0: Non.
5: Il n'y a pas de fleur cocu, ça n'existe pas.
0: Et les chrysanthèmes, c'est que quand on est mort. On n'offre pas des chrysanthèmes comme ça.
5: Souvent.
0: Quoi. Souvent. Faut être mort pour les chrysanthèmes. Voilà.
6: Et là, en ce moment, la fleur à la mode.
5: Mais c'est joli dans le jardin aussi, quand même.
0: Oui, c'est vrai, c'est joli. Oui, Fabien.
6: Et là, en ce moment, la fleur à la mode, c'est quoi ? La fleur de saison ?
5: En ce moment, saison top, c'est l'hortensia.
0: L'hortensia.
6: Ah, mais oui, c'est joli, ça.
0: C'est beau, les hortensias. Je sais même pas à quoi ça ressemble. Vas-y.
5: C'est joli. On est super bien.
0: Ah, très bien. Donc, les hortensias. Très bien. Le lys blanc, moi, je trouve ça trop beau, le lys blanc. Lys blanc, c'est magnifique.
5: C'est pour les rois. Les rois, là.
6: Ah, oui, c'est un roi, le roi Willy.
0: Pour ça que j'aime bien.
5: Ben voilà.
0: Et Mylène, je vais te faire. C'est un peu la journée confidence. Oh, je vais te faire une petite confidence, Mylène. Je te jure que c'est vrai ce que je vais dire. Depuis 2 mois, je m'achète un bouquet de fleurs tous les 10 jours.
6: Ah, c'est bon.
0: Ouais. Avant,
5: c'est
0: je ne le faisais jamais. J'avais jamais de fleurs parce que je me disais, c'est nul, ça meurt. C'est que ça meurt. Bon.
6: Oui, ça
0: et bah là, et bah voilà.
1: Et vous en prenez soin ?
0: Et oui, j'en prends soin et tout. Je change l'eau tous les jours. Je leur parle. Bon, après, elles finissent par crever, mais je pense que je les saoule.
6: Ils saoulent les fleurs.
0: Mais tous les 10 jours, j'achète.
5: Alors, un petit conseil.
0: Oui.
5: Vas-y. Un petit conseil.
0: Oui.
5: Vous changez l'eau, c'est top. C'est génial. Si vous voulez vraiment les prolonger plus longtemps, à chaque fois que vous changez l'eau, vous retaillez le bout de la tige.
0: Ah, voilà. Vous retaillez le bout.
6: En biseau.
5: Voilà,
0: on m'a souvent taillé le bout, pour ça que je suis petit. C'est à force de me raboter le bout, je fais plus qu'un mètre 63. Donc il faut raboter, on rabote le bout.
6: Oui, mais il faut couper
0: en biais. D'accord. Bon, Mylène, très bien pour le conseil déco. Moi, j'adore. Merci, Mylène. Tu voulais réagir sur l'essence, non ?
5: C'est ça. En fait, avec l'essence trop chère, forcément, les gens, ils s'offrent moins de fleurs. Moins de fleurs. Voilà.
0: Et tu
5: et
0: vois,
5: du coup, c'est dommage.
0: Tu le vois vraiment ? Tu vois que ça a baissé un petit peu la fréquentation ?
5: Il y a un petit peu de fréquentation quand même, mais on sent que le panier moyen baisse un peu. Là, voilà. Ça tire un peu, quoi.
0: Et voilà, les gens ont changé leurs habitudes, quoi. Toi, tu habites à côté du boulot ?
5: Oui, pratiquement. Moi, je fais à pied. Donc, ça va, c'est pratique. Voilà. Sauf qu'on a quand même les grossistes. Les grossistes, ils sont à Marseille, on a de la route.
0: Ouais.
5: Ça coûte cher. Et nous, on n'est pas des gros rouleurs. On n'est pas tous les gens concernés par toutes ces aides. On est des artisans et nous, on paye, quoi.
0: Et voilà. Est-ce que, Mylène, tu as dû bouger un petit peu le prix ? Est-ce que tu as un petit peu augmenté sur certaines choses
5: tout.
0: Le prix ? Du tout. Bon.
5: Du tout.
0: Pour l'instant.
5: Non, du tout. Okay. Par contre, on avait tendance à offrir tout le temps la livraison. C'est vrai que maintenant, on l'a fait payer un petit peu plus. Quoi.
0: Et voilà.
5: Voilà.
0: Bon, et ben voilà, faut s'habituer à tout ça. Mylène, merci beaucoup. Ça. Comment s'appelle le fleuriste ? Tu n'as pas dit ? Comment s'appelle le magasin ?
5: C'est Arénature.
0: Donc à Aiguille,
5: C'est ça, exactement. Voilà. À Aiguille même, au centre du village.
0: Est-ce que tu offres, je sais pas moi, une pétale aux auditeurs de ici qui viennent te voir demain, par exemple ?
5: Sauf que le lundi on est fermé, donc là je vais pas prendre trop de risques.
0: Donc un pétale mardi.
6: Le code c'est Willy, il faut dire Willy.
0: Tu dis dès que t'as un client qui dit Willy, hop, tu offres un pétale. D'accord ?
5: Voilà,
0: eh ben, super. Mylène, merci beaucoup. On t'embrasse très fort. Merci d'être passé nous voir. Tu es chez toi, tu reviens quand tu veux nous voir.
1: Et nous, on t'offre peut-être un séjour dans 10 minutes, imagine.
0: Voilà, ouais, bah voilà, un séjour où tu veux, parce qu'un séjour offert par Bel Embras. Merci Mylène, on t'embrasse fort.
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0: Est-ce que Florian est là ?
7: Oui, il est là,
0: ah,
7: Florian.
0: Ah, comment vas-tu, mon Flo-Flo ?
7: Ben, ça va, ça va. Bon. Je me remets de mes émotions. Là, j'ai passé depuis midi hier, je faisais de Poirot pour voir Monsieur le Pape.
0: Ah.
7: Et j'ai réussi à le voir, mais en tout cas, quoi.
0: Et, en plus, il n'y avait pas grand monde, tu étais tout seul, non?
7: Ouais, j'étais tout seul, c'est
0: Tu étais où alors? Tu as vu le papou?
7: Non, c'est du côté de Saint-Michel.
0: Ah oui?
7: Et puis, mais par contre, c'est, vous attendez longtemps pour. C'est comme le Tour de France, quoi. Vous attendez des heures.
0: Ah oui.
1: Sauf que là, il n'y a pas les Bob Cochonou, hein.
0: Ah oui?
7: Il
0: n'y
7: a pas les Bob Cochonou, non, ils jettent rien, ils jettent pas de croix, il y a rien.
6: Un peu d'eau bénite,
0: ah oui, c'est dommage. Il devrait y avoir le Bob Cochonou avant que le pape ne passe. Mais sauf qu'il est passé un petit peu moins vite qu'un coureur cycliste,
1: oui, quand même.
7: Un peu moins vite, oui. Bon, je vais essayer youpi, on passe pas en rouge. J'ai essayé youpi la vie, mais il m'a pas répondu, quoi.
0: Ah, voilà. Et franchement, comment c'était, Florian? Donc, tu étais où? À quelle heure tu es arrivé? À quelle heure il est passé? Quelle était l'ambiance? Vas-y.
7: Bah, j'ai arrivé vers midi. J'étais des côtés, donc, du boulevard de Saint-Germain, là, où il y a
0: Paris,
7: donc, la Sorbonne.
0: Ouais,
7: et puis, donc, on a entendu. Non, c'était bon enfant. Bon, les gens étaient sympas.
0: Ouais.
7: Et puis, voilà. Après, il est passé à cette petite papa mobile. Alors, le problème, c'est que la papa mobile, elle n'est pas très très élevée. C'est pas comme un bus de football, quoi. Donc, si vous n'êtes pas grand, vous voyez juste la tête, quoi.
0: Ah, bon, remarque, c'est l'essentiel.
7: Voilà.
0: C'est bien, on a vu une tête de pape.
7: Voilà, une tête de pape.
0: Voilà,
7: mais,
0: bon.
7: C'était bien. Voilà.
0: Et pourquoi est-ce que tu tenais absolument à y aller, mon Flo-Flo ?
7: Ben, moi, je suis catholique. Bon, j'ai été baptisé. Et puis, donc, le pape Jean-Paul II, à l'époque, 1980, j'avais que 14 ans.
0: Ah oui.
7: Donc, j'étais pas trop là. Et puis, voilà.
0: Bon.
7: Donc, je voulais absolument le voir. Voir le pape. Après, bon... Après, c'est plus des croyances religieuses.
0: Oui,
7: là, je suis actuellement en protocole de chimiothérapie. Donc, voilà. Donc, c'était un petit avant-coureur.
0: Ça t'a fait du bien d'y aller. Voilà, ça t'a fait du bien.
7: Mais c'est super. L'ambiance était bonne en France.
0: Écoute, mon Flo-Flo, c'est ce que j'allais te demander. Parce que nous, honnêtement, voilà, que tu sois pratiquant, pas croyant, etc., franchement, je trouve que l'ambiance de ce qu'on a vu à la télévision, je trouvais ça très touchant.
1: Et même quand le pape bénit les enfants, ça m'a ému beaucoup.
0: Exactement, ouais. Là, il y avait ça. Ouais. J'ai vu passer des vidéos de gens qui étaient dans les transports en commun, ça chantait. Ouais. Voilà, il n'y a pas eu de dégradation. Il y a pas de. Je trouve ça beau.
7: Il y avait beaucoup d'étrangers, beaucoup de gens, surtout hispaniques.
0: Beaucoup d'hispaniques.
7: Et il y a parce qu'il y a des croyances religieuses très importantes, surtout en Amérique du Sud. J'ai croisé pas mal de gens du Venezuela, de la Colombie, qui venaient de là-bas. J'ai même vu des gens qui venaient du Cameroun. Ah, ils ont fait de la route, mais surtout, c'est vrai que en Amérique du Sud, on est très croyants, très religieux.
0: Beaucoup d'hispaniques.
6: Et toi, t'as fait de la route ou t'es
0: espagnol?
7: Non, moi, je suis en Seine-et-Marne.
6: Ah oui, t'es en région parisienne, très bien. Okay.
0: Voilà. Bon, bah, mon Flo-Flo. C'est un beau youpi, puis ça va être un beau souvenir pour toi. T'y allais tout seul, du coup, hier?
7: J'étais avec mon fils.
0: Ouais.
7: Et puis, voilà.
0: Et même lui, ça lui a fait. Quel âge il a, ton fiston?
7: Lui, il est de 2004, donc il a 22 ans.
0: Ouais.
7: Et puis,
0: ça l'a touché aussi, tout ça.
7: Oui, ça l'a touché aussi.
0: Et bah voilà.
7: Et puis voilà. Et puis on aime beaucoup Willy à la maison.
0: Ah, mais ça c'est bien.
7: On te suit dans Fort Boyard.
0: Est-ce que tu veux que je voulez que je passe vous bénir un de ces jours à la maison?
7: Voilà.
0: Je peux, hein. Je fais des bénédictions pour pas cher, moi. Donc, si tu veux.
7: Je me suis toujours posé la question, Willy, goûtes-tu tes plats?
0: Je les goûte sans aucun problème. Mais du coup, t'es en Seine-et-Marne, t'es pas loin de Paris. Il faut venir nous voir. Tu viens nous voir un week-end. Viens nous voir un week-end
1: à la maison de la radio.
0: D'accord. Tu viens assister à l'émission. On est à la maison de la radio, dans le 16e, et tu seras le bienvenu. Tu te mettras avec nous autour de la table et tu feras l'émission avec nous, d'accord?
7: Ah, carrément.
0: Quand tu veux. Ah, mon Flo-Flo, quand tu veux. Hein. Tu viens avec ton fiston, avec qui tu veux.
7: Avec plaisir. Voilà. Ça serait très, très plaisir.
0: Merci beaucoup de nous avoir appelés. En tout cas, t'embrasse très fort.
1: Et on te rappelle peut-être dans 5 minutes pour le séjour.
0: Ah là, tu te rends compte?
1: 2000 euros en plus.
0: Voilà. 2000 euros, un séjour bel en bas. Merci, mon Flo-Flo. On t'embrasse très fort. Ciao, ciao. Ah, c'est bien. Allez, on en prend un autre.
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0: Qui est là? C'est Émilie? Émilie.
8: Oui, bonjour Émilie, bonjour tout le monde.
0: J'adore. Eh mais vous êtes trop mignons les gens d'appeler. Hein. Merci beaucoup, hein. Franchement, merci de votre gentillesse. 0810 055 056, il est 13h20 et jusqu'à 13h30, je veux que des gens. Voilà, on passe plus rien. À part des jingles, parce que Philippe Mondol, notre réalisateur, est payé au jingle. Donc voilà, il veut des jingles tout le temps. Mais après, rien d'autre que vous. Ça va Émilie, tu nous appelles d'où?
8: J'appelle de Nancy.
0: Nancy. Nancy, bien, Nancy, pas mal. Ah, ben il y a le pape qui vient demain. Enfin, pas loin.
6: Pas loin,
8: à Metz. À Metz. Ouais, juste à côté.
0: Ouais. Ah oui, je sais, que, côté, je sais qu'à Nancy, vous détestez les gens de Metz.
1: Il y a une guéguerre.
8: Il y a une petite guerre, mais c'est rigolo.
0: Ah, c'est marrant, ça. Et pourquoi tu les aimes pas, les Messins?
1: Les Messins. Les Messins.
8: Moi, je les embête parce que je leur dis que c'est des Allemands.
1: Ça, ça fait mal.
6: Très sympa. On a le sens de l'humour, en tout cas.
0: Ah, Nancy, chez Mignon, on rigole. Émilie, dès qu'elle aime pas quelqu'un, ça l'allemand.
6: Voilà, très bien.
0: Bim.
6: Ça, c'est dit.
8: Puis en plus, j'aime bien les Allemands, mais.
0: Bah oui. Mais pas les Allemands de Metz. Pas les Allemands de Metz. On a bien compris. Donc demain, tu n'iras pas voir le pape, hein, parce que bon.
8: Non, j'irai pas. Il y aura trop de monde. Je suis trop petite. Moi, je fais 1m55.
0: Enfin, je pourrais me moquer de quelqu'un. Très bien. Et tu fais quoi dans la vie, Émilie, du côté de Nancy?
8: J'embête mon mari, moi, actuellement.
0: Trop bien. C'est ton métier d'emmerdeuse de mari?
8: Ouais. Oh, j'adore. Il adore. Ça fait 13 ans, là, il est content comme tout, à côté de moi. D'accord. Et puis, je fais la tête. J'adore.
0: Ah, bah, super.
6: Donc, une belle ambiance, toujours.
0: Ça t'occupe toute la journée d'embêter ton mari. La journée.
8: Oui.
0: Ah bah. Et donc, tu l'embêtes comment? C'est quoi le truc vraiment qui...
8: Là, ce matin, merci Willy, parce que vous avez parlé de la tête de veau, et c'est mon plat préféré. Et du coup, je lui fais une colère pour qu'il m'emmène manger de la tête de veau, Iral. Voilà.
0: Alors, la tête de veau, c'est quoi exactement de la tête de veau? C'est pas de la tête de veau. C'est la tête de veau?
8: Oui, c'est de la vraie tête de veau des OC, puis c'est reroulé après.
0: Oh bon,
8: c'est cuisiné avec une bonne sauce gribiche et
6: la sauce gribiche.
8: Et une patate à l'eau, c'est trop bon.
1: On fait un petit coucou à tous les véganes qui nous écoutent.
0: On embrasse tous les véganes. Attends. On prend la tête de veau.
6: On la découpe.
0: On la découpe la tête entière, genre.
6: Ah oui. Non, ça s'appelle pas une tête de veau.
0: Ah ça alors. Et après on l'a.
6: Vous avez jamais mangé une?
0: Non, j'en ai jamais goûté de la tête de veau.
8: Donc ça vient d'à côté de chez moi, ça vient des Vosges, l'histoire aussi de la tête de veau.
0: Ah bah voilà, j'ai compris. Donc tête de veau, donc on roule et avec des patates.
6: Avec des patates. Avec la sauce gribiche.
0: Bon, très bien. Et tu voulais nous parler que de la tête de veau. Tu préfères quoi? Tête de veau ou la tête de ton mec? C'est quoi la quelle des deux?
8: Je sais pas. Là, franchement, c'est difficile.
0: Ah, c'est difficile.
8: Faudrait pas trop me tenter.
0: Lui, il est beau.
8: Non, je préfère quand même mon chéri.
0: Voilà, tu préfères rouler une galoche à ton mari qu'à un veau.
8: Oui.
0: Voilà, semblait bien. Tu voulais nous parler de quoi, Émilie? Juste de la tête de ton mari? C'était juste ça?
8: Oui, et puis voilà, parce qu'il va falloir qu'il m'emmène en vacances. Hein. Il faut absolument qu'on gagne. Hein. Il faut qu'on aille manger de la tête de veau chez le monsieur qui est passé tout à l'heure. Hein.
0: Bon, et bah tu sais
8: c'est
0: quoi, Émilie?
8: Dans le retrouve, je crois, non?
0: Oui, exactement. Ça. Bah tu sais quoi, Émilie? Peut-être qu'on te rappelle dans 5 minutes. Tu vois, le tirage est vraiment là dans 5 minutes. Émilie, merci pour ton sourire. Je t'embrasse très, très fort. Tu prends bien
8: merci
0: soin de toi.
8: Merci pour tous les youpi. Hein.
0: Bah, merci à toi, Émilie. Comment s'appelle ton chéri? Tu nous as pas dit, pardon?
8: Il s'appelle Fabrice.
0: Et bah tu embrasses Fabrice aussi. Émilie, merci beaucoup. Ciao, Bella. Ciao. Allez hop, encore une.
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0: On a Anaïs avec nous, ça va Anaïs? Ah, bah elle est pas là.
6: Bon, enfin, c'est parti.
0: C'était le Youpi le plus court de toute l'histoire des Youpi. Bon, bah écoute, c'est pas grave.
6: On va rappeler plus tard.
0: C'est pas très très grave. Regarde, comme là il est 13h24 et que bientôt on va devoir partir, on va rappeler tranquillement notre gagnant pour le tirage. D'ici une petite minute, juste avant le tirage, on va juste dire un petit mot à notre réalisateur, mon filou. Ma petite filoche, tu pars à la retraite toi aujourd'hui, qu'est-ce que c'est que cette affaire? Eh ben dis donc, mais quel âge tu as pour partir à la retraite, espèce de feignant? T'as vraiment l'âge de partir à la retraite, mon filoche?
6: C'est un beau youpi, ça.
0: Ah là là, mon bébé. C'est combien de temps?
1: Il est dans la maison depuis mars 82.
0: Donc t'es arrivé en mars 82 dans la maison à Radio France? France Inter, la nuit à France Inter. Et donc depuis 1982, tu as fait carrière ici.
1: Plus 44 ans.
0: Il a fait. Ben viens, fais le tour, Philoche, viens, fais le tour. Que les gens t'entendent un petit peu.
1: On l'adore.
6: Philippe Modol, notre réalisateur. Philippe Modol. 3 ans.
0: Voilà, viens t'asseoir là tranquillement. Et puis on va appeler tranquillement notre gagnant, d'accord? Je ne sais pas qui on va appeler, mais on va appeler tranquillement. Vas-y, tranquillement. Vas-y, viens t'asseoir là, mon Philoche.
6: Vas-y,
0: prends le micro, mon Philoche.
9: Bonjour.
0: Voilà, dis bonjour aux auditeurs.
9: Bonjour, chers auditrices.
0: Chers auditrices, ah oui, c'est les auditrices qui l'intéressent. Mon Philoche, donc tu pars à la retraite?
9: Hélas. Mais bon, je serai toujours dans la maison. Elle est ronde et j'aime bien me balader dans ses couloirs.
0: Bon, on va te voir tourner. Donc, depuis 1982, donc, tu as fait quoi quand tu es arrivé donc
9: à France Inter, bah, j'étais à ta place. J'étais animateur au bleu de la nuit.
0: Oh, bah ça,
9: en alternance avec Christophe de Chavannes, etc.
0: Bien. Bon, après, tu as
9: France Culture, des reportages, des documentaires. D'ailleurs, vous pouvez toujours écouter l'un d'eux sur notre chaîne Ami. Voilà.
0: Et puis, tu termines ta carrière avec moi. Donc, c'est quand même. On ne sait pas si c'est quoi, c'est
9: avec Fabinou et puis
0: avec Fabinou et Nicolas. C'est une espèce d'apothéose de terminer comme
9: c'est
0: ça.
9: C'est une apothéose, c'est un excellent souvenir en tout cas.
1: 44 ans.
9: On n'a pas vu le temps passer.
0: Bon, en tout cas, on s'est bien marré.
9: On se marre avec toi.
0: Bah, c'est gentil en tout cas. Merci beaucoup. Bah, reste avec
9: merci
0: nous.
9: Merci à toi.
0: Mon filoche, tu vas faire le tirage avec nous. Tu peux rester là. Ils connaissent là-bas la technique. Vous savez comment ça fonctionne.
9: Oui.
0: Bon, quand même. On va appeler notre gagnant. Qui on appelle d'ailleurs?
6: Ah, bah, on ne sait pas.
0: Qui on appelle? Ça sonne. Reste avec nous, mon filoche. Hein.
1: Donc, un séjour bel en bras qui vaut 2000 euros.
0: Est-ce que c'est Anaïs?
10: Oui, c'est Anaïs.
0: Ah, bah, c'est pas toi qu'on voulait. Désolée. Hein. Au revoir, Anaïs. Non, c'est pas elle. Anaïs, tu es où, Anaïs?
10: Oui,
0: Anaïs.
10: Je suis à Royan.
0: Et tu es où, là, physiquement? Où?
10: Physiquement, dans la cuisine.
0: Dans la cuisine. Alors, Anaïs, je veux que tu as une casserole pas très loin?
10: Elles sont pleines, mais.
0: Bah, je veux pas une casserole vide.
6: À faire manger.
0: Je veux une casserole vide. Et je veux que tu prennes, tu sais, une cuillère en bois.
6: Ah oui, puis t'appuies sur la casserole.
0: Alors, tu prends la casserole, la cuillère en bois.
6: C'est dingue, toutes ces
0: tu
6: idées.
0: Tu poses le téléphone et je veux que tu tapes et puis que tu fasses une chanson. Mon filoche, mon filoche, mon filoche. Puisque Filoche, notre réalisateur, s'en va à la retraite. Donc, je veux que tu fasses une chanson comme ça.
9: Non.
0: En tapant. Si. Mon filoche, je t'aime. Vas-y. Allez, Anaïs.
10: Vraiment, c'est un gars, c'est
0: non, pas. Non, vas-y. Vite.
1: Un séjour est en jeu.
10: Mon filoche.
0: C'est pas mal.
9: Super, merci.
0: Mon filoche, c'est un beau cadeau. C'est un beau cadeau. C'est pas le meilleur cadeau qu'on pouvait t'offrir, là, mon filoche.
10: Bon. Je suis trop contente.
0: Eh ben, Anaïs, bravo, parce que toi, tu pars avec bel en bras.
1: Où tu veux.
0: Où
1: c'est un séjour qui vaut plus de 13 000 francs, quand même. 2 000 euros TTC. Tu pars où tu veux, avec qui tu veux, quand tu veux. C'est quand même beau.
0: Offert par bel en bras, club numéro 1 des clubs en France. Tu vas être gâtée, ma Anaïs. Tu sais déjà où tu vas aller, à la montagne, à la mer? Tu sais pas encore?
10: Alors, je pense à la montagne, vu que j'habite à la mer, donc je pense que ce sera à la montagne.
0: Eh ben voilà, à la montagne. On t'embrasse fort, Anaïs. Merci beaucoup. Hein.
10: Merci à vous, merci.
0: Ciao, ciao. Et ben voilà, mes amis, c'est fini.
1: Oh, la barbe.
0: Ben voilà, mon filoche. On te souhaite de passer une bonne retraite. Amuse-toi bien.
6: Merci beaucoup.
0: Amuse-toi bien, et puis tu prends bien soin de toi, puis tu repasses nous faire un petit coup.
9: Avec plaisir.
0: Dès que tu as envie. Merci infiniment. N'oubliez pas la tournée Heureux qui repart près de chez vous au mois d'octobre. On va jouer à Lyon. On va jouer à Toulouse.
1: Et à Besançon, c'est dans la Marne.
0: Et à Besançon, dans la Marne, toutes les dates sur willy-rovelli.com. Passez une belle semaine ici et ailleurs.
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2: Bonjour à tous et bienvenue dans Ça tourne. On parle cinéma dans la prochaine demi-heure et je vous emmène dans les coulisses du nouveau film de Judith Godrèche. Oui, l'actrice qui a surtout fait parler d'elle ces dernières années pour son action en faveur du mouvement MeToo revient au cinéma et derrière la caméra. Mémoire de fille, c'est son deuxième long métrage en tant que réalisatrice. Et si ce titre vous dit quelque chose, c'est que vous avez peut-être lu le livre d'Annie Ernaux du même nom. Et oui, puisque Judith Godrèche a choisi de l'adapter au cinéma et elle vient nous en parler dans quelques minutes en compagnie d'un des comédiens du film, Victor Bonnel, l'un des rares hommes au casting, car, fait rare, la distribution de Mémoire de fille est essentiellement féminine. Mais avant de les retrouver, c'est l'heure de notre ciné rétro très glamour ce dimanche.
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2: 2026 a signé le centenaire de la naissance de Marilyn Monroe. Et pour l'occasion, j'ai redécouvert un film qui a été un véritable tournant dans sa carrière, même s'il est loin d'en être le plus connu. Est-ce que vous avez vu Niagara d'Henry Hathaway, film sorti en 1953, le premier où Marilyn Monroe apparaît comme la méchante de l'histoire? Elle a pour projet d'assassiner son mari lors d'un voyage romantique près des chutes du Niagara.
3: Que venez-vous faire ici?
4: Un instant, je vous en prie.
3: S'il y a un autre enterrement, que le cadavre dépose sa carte à l'entrée. On n'a pas le temps.
5: Ray, Louise veut tuer sa femme. Il est vivant.
2: Tourné au sein de vrais décors, d'ailleurs le tournage fut chaotique à cause de l'humidité du lieu, Niagara est le film qui va lancer la carrière de Monroe à l'international, mais son énorme succès en salle va être éclipsé par Les hommes préfèrent les blondes, puis Comment épouser un millionnaire, qui sortent dans la foulée la même année.
6: Votre mari n'a pas l'air d'aimer beaucoup la musique.
7: Ça dépend. Il l'écoute avec plaisir si on lui donne un bon fauteuil et si on lui passe une vieille rengaine à la guimauve.
2: C'est pourtant dans ce film que Marilyn Monroe assoit son sex appeal, en trouvant notamment sa fameuse démarche iconique où son bassin se dandine dangereusement de gauche à droite.
6: Où vas-tu comme ça?
7: Voilà que ça recommence. Très bien. Je ne vais pas louer les places au terminus. Ça suffit pour te faire plaisir?
6: Tu es parfumée comme une fille, je sais ce que ça veut dire.
7: Bien sûr, je vais retrouver quelqu'un, le premier imbécile venu, du moment que c'est un homme.
2: C'est également dans ce long métrage, en couleur je précise, ce qui était inédit à l'époque pour un polar, qu'elle parachève son personnage avec un maquillage qui magnifie ses traits et ne la quittera plus jamais au cinéma. Rouge à lèvres vermeil éclatant, yeux de biche dessinés à l'eyeliner et mouche au coin des lèvres. Et d'ailleurs, pour l'anecdote, les célèbres sérigraphies d'Andy Warhol avec la tête de Marilyn Monroe dupliquées en 50 versions sont basées sur une image extraite du film Niagara. Au-delà de l'image captivante de Marilyn dans ce film, l'intrigue est plutôt bien ficelée et nous embarque agréablement sur des chemins plutôt inattendus. L'image a très peu vieilli, la scène de course-poursuite entre Marilyn et son mari dans la tour du Carillon est d'ailleurs une leçon de mise en scène avec de claires influences à la Hitchcock. Et même si je vous recommande de le regarder en version originale, si vous choisissez la VF, vous entendrez la voix de Louis de Funès qui double un personnage secondaire.
8: Voyons, Monsieur Cattler, hein?
6: Oui. Chambre avec vue sur la chute, je vous ai retenu de pas galoper.
2: Niagara, un film qui célèbre les courbes de Marilyn et les chutes du Niagara. Un polar à voir et à revoir.
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2: Et bienvenue dans Ça tourne, la seule émission de radio à vous inviter au cœur des coulisses du cinéma avec celles et ceux qui travaillent dans l'ombre. Et aujourd'hui, je suis très heureuse d'accueillir en présence de Judith Godrèche et de Victor Bonnel, qui est comédien, ce qu'on appelle une coordinatrice d'intimité. Bonjour Claire Chocha.
9: Bonjour.
2: Alors, je crois que vous vous connaissez hein, déjà
9: oui,
2: sur ce
9: oui,
2: plateau. Judith Godrèche, vous connaissez oui. Claire, vous avez bossé ensemble.
9: Bah, j'ai eu la chance de travailler avec Claire sur ma série Icon avec au French Cinema pour, que j'ai réalisée pour Arte. Et ça a été une très grande rencontre pour moi et la découverte de possibilités de protection de mon actrice.
2: C'était la première fois que vous travailliez avec une coordinatrice d'intimité
9: ouais,
2: dans
9: ouais.
2: votre carrière.
9: Ça a été vraiment révolutionnaire pour moi. J'en parle avec beaucoup d'émotion parce que j'ai vécu des moments où je me suis rendu compte qu'on pouvait protéger et pour Alma, ça, qui était la jeune actrice de ma série, ça a été, je pense que la présence de Claire a été, ben voilà, c'était vraiment une très belle rencontre.
2: Ouais. On va expliquer à nos auditeuristes justement, alors que Claire Chocha, vous avez travaillé sur plein de films, de la comédie française, parmi les plus récents, la série Merteuil, La Maison des Femmes, et donc la série de Judith Godrèche, Icon of French Cinema, que des projets qui ont moins de 10 ans. On est d'accord que le métier de coordinatrice d'intimité, c'est très récent, c'est apparu quoi, conjointement au mouvement MeToo?
10: Oui, grosso modo, ça a débuté dans les pays anglo-saxons et ça arrivait en France il y a quelques années, 4-5 ans, je dirais.
2: Ah oui,
10: voilà. Et ça s'étend doucement.
2: Et alors, c'est quoi, Claire Chauchat?
4: Une coordinatrice d'intimité.
10: Alors, qu'est-ce que c'est? En quelques mots, notre travail consiste à accompagner les artistes qui vont jouer des séquences d'intimité. Donc, les séquences d'intimité, déjà, qu'est-ce que c'est?
2: C'est quoi une séquence d'intimité? Voilà, bah oui, c'est ça démarre à quel moment?
10: De manière assez évidente, c'est les séquences de sexe, les séquences de nudité, mais également plein d'autres petites choses à côté, enfin petites choses entre guillemets, hein. Ça peut être des auscultations gynécologiques, des accouchements, des séquences d'allaitement. On peut avoir. Alors moi j'ai travaillé beaucoup précédemment avec des enfants. J'étais coach enfant avant d'être coordinatrice d'intimité, donc on m'appelle encore régulièrement pour travailler avec des enfants. Mmh. Et dernièrement on m'a appelée pour un enfant qui est torse nu, qui doit faire un câlin à son papa sur une plage, qui est également en maillot de bain, par exemple.
2: D'accord.
10: Voilà.
2: Mais alors, c'est quoi votre travail à ce moment-là? Par exemple, prenons cet exemple de cet enfant qui doit faire un câlin à son papa en maillot de bain. Vous faites quoi? Comment vous travaillez cette séquence avec les deux comédiens?
10: Alors, d'abord, on l'a définie précisément avec les réalisateurs, réalisatrices. On va leur demander ce qu'ils attendent de cette scène. Quel maillot de bain, quelle étreinte, quel contact. Est-ce qu'il y en a un qui est debout, un qui est assis? À quel endroit les corps vont se toucher, pour qu'on puisse comprendre exactement ce qu'il va falloir raconter et qu'on puisse après faire valider les artistes.
2: Et vous leur posez des questions aussi, vous dites, est-ce que vous êtes d'accord pour que un tel te touche à
10: bien
2: ce moment-là?
10: C'est quoi bien le sûr, dialogue? Il y a la partie du consentement, de relever les consentements. Alors je dirais pas que c'est la plus simple, mais presque, parce que on remplit quasiment une fiche en disant ça c'est oui, ça c'est non.
2: C'est-à-dire ça c'est oui, ça c'est non.
10: Je veux bien montrer mon torse, je veux bien avoir un maillot de bain, mais alors par contre un maillot de bain ample, pas un petit maillot de bain moulant. On va essayer le maillot de bain, on va appeler les costumes, on va dire en fait il est à l'aise, mais avec celui-ci il est pas à l'aise. On va réfléchir à ça.
2: Et c'est aussi une médiation, quoi.
10: Oui, c'est beaucoup un travail de médiation.
2: Ouais.
10: Et puis on va revenir peut-être vers les réals qui nous auront dit ah bah mince, parce qu'en fait moi ce maillot de bain là c'est bizarre, ça raconte pas ce que je voudrais raconter. Bon là j'extrapole un peu.
2: Mais même pour un maillot de bain, vous intervenez pour
10: peut-être pas autant
2: port de vêtements.
10: Je grossis un peu le trait pour le maillot de bain, mais en fait on va anticiper un certain nombre de choses, ce qui va permettre que sur le plateau on va pas se retrouver à se dire oh là là mais qu'est-ce que c'est que ce maillot de bain, c'est pas du tout crédible. Ah oui, mais en fait l'habilleuse lui a mis parce que il savait qu'il serait plus à l'aise avec ce maillot de bain. Mais non, mais ça va pas du tout. Et ben il faut un autre maillot de bain. On pose la question à l'enfant ou à l'adulte, et ben en fait il a pas eu le temps d'y réfléchir. Et nous ce qu'on fait c'est qu'on réfléchit bien en amont pour que sur le plateau ce soit fluide, que tout le monde soit d'accord, que les réals soient aussi confiants, c'est-à-dire qu'ils vont se dire moi ça je peux réaliser ma scène pleinement, tranquillement. Je sais que les questions ont été posées en amont et que je vais pas amener mon comédien ou ma comédienne vers un endroit où il sera pas confortable.
2: Ouais,
10: où il sera gêné. Et aussi, ça permet que les artistes soient pas parasités par des oh là là, je lui ai pas demandé si je pouvais lui poser la main sur l'épaule, si en s'embrassant on devait mettre la langue ou pas la langue.
2: Ah ouais.
10: Et en fait, ça, on l'a décidé en amont.
2: Mais ça, c'est fou parce que ça paraît presque logique. Aujourd'hui, vous, Judith Godrèche, qui avez tourné bien avant cette ère-là des coordinateurs d'intimité, est-ce que c'est quelque chose qui vous manquait à ce moment-là, sans pouvoir mettre de mots dessus quand vous avez tourné dans des films?
4: C'était l'aspect vraiment complètement bouleversant de ma rencontre avec Claire sur la série et de la façon dont elle travaillait avec Alma. J'ai des souvenirs très, très, très précis de la présence bénéfique de Claire. Enfin, et Claire était donc sur le plateau. Il y avait une séquence où donc Alma, qui avait 15 ans à l'époque, même pas d'ailleurs, je crois, avait une scène avec Loïc Corbery, où elle on devait faire semblant qu'il l'embrasse, parce qu'évidemment il était hors de question que Loïc Corbery, qui avait 30 ans
2: de plus qu'elle
4: l'embrasse pour de vrai. Mais il y avait une séquence et Claire était avec nous dans une pièce à côté, on tournait dans une chambre d'hôtel, une petite pièce, toute l'équipe était là, et Alma était assise dans le lit, Loïc en face d'elle, et il devait s'approcher d'elle assez près pour qu'on puisse croire, puisque la caméra était derrière lui dans
9: son dos qui l'embrassait et coupé au moment où on, voilà. Et en fait, Alma, on respectait évidemment tout ce qu'on s'était dit en amont, etc. Mais Alma était mal à l'aise même quand Loïc s'approchait. J'ai envie de dire, c'était quoi, 30, 100, 20. Elle, et elle riait nerveusement.
4: Ah ouais.
9: Et en fait, du coup, elle, à un moment donné, elle, pardon, hein, je parle à ta place, mais en tout cas, vous êtes partie par. Alma a voulu te parler. Ils sont Claire et Alma ont discuté. Et c'est vrai qu'on s'est dit, bah en fait, ça met Alma mal à l'aise et on va trouver une solution. Je veux dire, Alma, je pense que s'il n'y avait pas eu Claire, elle n'aurait jamais osé dire « je ne veux pas faire ça, ça me met mal à l'aise » parce qu'en fait, il y a toute une équipe d'adultes qui sont en train de regarder, de se dire qu'on est en train de perdre du temps parce qu'elle rigole nerveusement, qu'on n'a pas le temps, qu'on ne peut pas faire d'heure sup. Et s'il n'y a pas Claire... pour qu'Alma puisse dire à Claire, vous voyez, enfin même si moi je suis une réalisatrice, que
4: mais oui, vous êtes une réalisatrice, et mais pourtant... vous êtes aussi avant tout une actrice. Et est-ce que vous, en tant qu'actrice, sur certains tournages, vous pensez que ça vous aurait fait du bien justement qu'il y ait une coordinatrice
9: d'intimité? Moi, je pense que ça m'aurait sauvé la vie en fait. Sauver la vie. Ah bah oui, moi j'aurais eu une coordinatrice, j'aurais eu Claire sur la fille de 15 ans de Jacques Doyon, ça aurait changé ma vie. J'avais jamais vu ça.
4: Mais pourquoi? Parce qu'on vous demandait pas votre avis, parce qu'il y a une
9: Parce qu'en fait, moi, dans les scénarios, il y avait marqué. Et puis d'ailleurs, il écrivait la scène la veille pour le lendemain, donc en plus, c'était complètement arbitraire. Et tout d'un coup, il y avait marqué ils font l'amour,
4: ouais, voilà.
9: Ou ils ont, ou ils, je sais pas quoi. Et ça veut dire quoi? Alors, on arrive sur le plateau. Évidemment, on sait qu'on n'a pas de questions à poser en amont parce qu'il y a pas de conversation. Donc on n'a pas, on n'est même pas dans un truc où on se dit qu'on peut poser des questions. On arrive sur le plateau et là, il dit bah t'enlèves ton pull. T'enlèves ton t-shirt, t'es torse nu, je vais mettre mes mains sur tes seins, je vais te rouler des pelles. Enfin, vous voyez, et vous avez 15 ans et il y a ou 16 au moment du tournage, je sais plus, mais et ensuite c'est un nombre de prises incalculable et
4: vous ne pouvez rien dire, vous êtes obligé de dire amen à ce que dit le réalisateur.
9: Bien sûr. Et j'étais une enfant. Alors mais je vous dis ça, mais je pense qu'il y a pas que l'autorité en fait sur un plateau de l'auteur avec un grand A, c'est vraiment le problème, et on en avait beaucoup parlé avec Claire. Le problème, c'est vraiment ce truc de se dire que les actrices, ils se disent c'est le métier de mes rêves, c'est ma passion, je veux satisfaire la personne qui m'a pris dans son film, je veux décevoir personne. Comment tu fais en fait ensuite pour dire non à quelque chose? Enfin, je veux dire, t'es vraiment pris dans un contexte, t'as envie de bosser après, t'as envie. Enfin, je veux dire, l'actrice, elle peut pas, et l'acteur même. Voilà, si tu dis à une actrice devant tout le monde, enlève ton t-shirt, qu'est-ce qu'elle va faire? Elle va se retourner vers qui? Et ben, du coup, elle va se retourner vers Claire. Voilà.
4: Alors justement, Claire, est-ce que parfois vous avez senti des réticences de la part des réalisatrices sur les plateaux de tournage, parce que justement, ça peut remettre en cause une forme d'autorité dont vient de parler Judith Godrèche?
10: Ça m'est arrivé, mais ça s'est rapidement dissipé. Ça m'est arrivé parce que parfois les réalisateurs peuvent penser qu'on va empêcher, qu'on va ralentir, qu'on va peut-être diriger à leur place, alors que on est là justement pour, enfin, bien sûr avant tout pour les artistes, mais aussi pour les actrices, mais aussi pour que eux puissent après travailler efficacement et sereinement. Et ça m'est arrivé qu'un réalisateur qui, j'étais juste derrière lui sur le plateau, il me disait mais tu vas rester là à chaque fois.
4: Je
10: vais rester là. Et puis finalement, il s'est rendu compte que j'étais là en soutien, et puis et qu'il pouvait s'appuyer sur moi, et que la comédienne était bien plus à l'aise et donnait plus facilement et maîtrisait ce qu'elle faisait.
4: Pour en revenir à ce travail, est-ce qu'on peut le comparer finalement à de la chorégraphie, comme une répétition de danse? Parce qu'on parle de chorégraphier des scènes d'amour, par exemple.
10: Oui, alors je trouve qu'il y a plusieurs aspects dans le travail. Il y a un temps de chorégraphie, effectivement. Après, il y a un temps de parole, il y a un temps de coaching, de soutien, il y a un temps de médiation, il y a un temps où on est là pour coordonner, c'est-à-dire qu'on va transmettre les informations presque au chef-op, au costume, on va demander à la régie, on va avoir besoin de ci, de ça, etc. Donc,
4: vous êtes vraiment en lien avec toute l'équipe de tournage,
10: quoi. On est en lien avec toute l'équipe. C'est dingue. Il y a un temps de chorégraphie selon les scènes. Alors, plus ou moins développé, si c'est une longue scène avec beaucoup de mouvements. Si c'est un baiser, ce sera plutôt une chorégraphie dont on va dont on va parler, hein, on va pas chorégraphier en amont un baiser, enfin on demandera pas aux artistes de répéter un baiser, mais en tout cas on en parlera, on se dira quelle durée, quelle intention, voilà, un moment, c'est de la chorégraphie et c'est de la préparation et après on se place là où les artistes ont besoin de se placer, ça demande beaucoup d'écoute je trouve, parce qu'on n'est pas là non plus pour faire à leur place, pour décider à leur place, il y a des comédiens, des comédiennes qui ça fonctionne très bien entre eux, ils en ont beaucoup parlé avec les réalisateurs, les réalisatrices et on doit pas non plus s'immiscer ou bloquer, il faut accompagner.
4: Est-ce que c'est systématique aujourd'hui qu'il y ait une coordinatrice d'intimité sur un tournage ou c'est pas obligatoire?
10: Alors c'est obligatoire pour les mineurs, c'est obligatoire de proposer, mais ce n'est pas obligatoire pour les adultes.
4: Pour le moment, en tout cas, pour le moment. Changer. Coup de projecteur sur le métier de coordinatrice d'intimité pour le cinéma avec Claire Chauchat, notre invitée, en compagnie de Judith Godrèche et de Victor Bonnel dans Ça tourne. Et on se retrouve dans un instant.
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4: Ça tourne, la suite, toujours en compagnie de Judith Godrèche, du comédien Victor Bonnel et de Claire Chauchat, coordinatrice d'intimité pour le cinéma. Le métier de l'ombre qu'on a choisi de mettre en lumière. Claire, c'est l'heure de la séquence. Comment on fait ? Est-ce que vous pouvez nous dire comment on fait pour devenir coordinatrice d'intimité au cinéma ?
10: C'est un vaste sujet, comment faire.
4: Et alors, oui, c'est pour ça que je vous pose la question.
10: Il me faudrait une heure et demie. Et
4: ah non, on n'a vraiment pas le temps. Voilà, une minute.
10: C'est en construction. Il y a des coordinatrices d'intimité qui sont formées aux États-Unis. La majorité. Il y a des coordinatrices d'intimité qui ont commencé en France, qui se forment en France. Il y a une formation qui commence. Mais ça se met en place. Ça prend un peu de temps.
4: Mais il n'y a pas d'école, mais il y a une formation qui est en cours de route. Quoi.
10: Avec une première promotion qui est sortie il y a quelques mois et ça continue de se faire.
4: C'est essentiellement féminin comme métier parce qu'on dit souvent coordinatrice d'intimité, peu coordinateur.
10: Il y a des coordinateurs mais c'est bien plus rare, je
4: d'accord.
10: crois.
4: Okay. Ouais. C'est l'heure cette fois de notre quiz cinéma. Judith Godrèche, je mets à part le métier de coordinatrice d'intimité, mais quel autre métier de l'ombre du cinéma vous fascine sur un plateau de tournage ?
9: Électricienne.
4: Très bien. Pourquoi ? Alors déjà, est-ce que vous pouvez expliquer à nos auditoristes ce qu'est une électricienne pour le cinéma ?
9: C'est quelqu'un qui, dans le fond, est un travaille collectivement avec le chef opérateur et qui a un regard sur les visages des actrices, sur la pièce, sur le décor et qui va travailler à ce que ce soit beau et dans le voilà, c'est quelqu'un qui construit la lumière. Ouais, c'est un travail extrêmement et c'est quelqu'un qui moi il m'est arrivé très souvent de me tourner par exemple vers Mina ou Xavier qui travaillaient sur le film
4: de mémoire de fille
9: et de leur dire tu trouves pas que là c'est un peu trop elle a trop de cernes ou de la même manière que je m'adresse au chef opérateur
4: et vous avez dit électricienne et non pas électricien donc essentiellement donc les femmes techniciennes puisqu'il y en a de plus
9: c'est aussi
4: plus.
9: La personne qui porte une énorme lampe toute la nuit sous la pluie.
4: Ah oui,
9: en haut d'un immeuble.
4: Des bons bras.
9: Okay. Bah oui, et ou surtout voilà quoi et voilà. Enfin, je veux dire c'est quelqu'un qui bosse vraiment vraiment vraiment dur et qui en effet très peu mis en avant quand on parle de cinéma quoi,
4: sauf dans cette émission, ça tourne.
9: Exactement.
4: On va bientôt faire venir d'ailleurs une chef électricienne. Victor, si vous n'aviez pas été acteur, quel autre métier du cinéma auriez-vous voulu faire ?
11: Alors, autre métier du cinéma, je pense que ça serait costumier.
4: D'accord.
11: J'adore ce métier-là. J'adore discuter avec les costumiers et les costumières. Je trouve que c'est un métier qui est passionnant. Et de plus en plus, je suis en contact avec eux en amont. On réfléchit ensemble à comment caractériser le personnage avec un vêtement. Et je trouve ça fascinant. Et d'autant plus quand c'est un film d'époque. Pour moi, Mémoire de fils, c'était mon premier film d'époque. Et j'ai adoré les discussions qu'il y a eu avec les costumières.
4: Claire Chauchat, quel conseil donneriez-vous à nos auditoristes qui voudraient peut-être se lancer dans le métier de coordinateur d'intimité ? Quelle est la première chose que vous leur diriez spontanément ?
10: Je crois qu'il faut aimer les comédiens et les comédiennes et comprendre tout le chemin, tout ce qu'ils traversent et comment les choses se font et les enjeux de ce métier. Donc, je pense qu'il faut déjà approcher des artistes.
9: Et une forme d'abnégation, parce que c'est pas un travail qui est forcément. Enfin, voilà, c'est pas là où l'ego peut-être. Enfin, il y a. C'est vraiment dans le rapport à l'autre et à propos de l'autre.
12: Judith Godrej, juste en deux mots, quel est votre regard sur l'évolution du cinéma en France ces dernières années? Le fait qu'il y ait de plus en plus de femmes à la réalisation, qu'il y ait aussi de plus en plus de rôles féminins?
9: Ah bon?
12: Non, vous trouvez... Bah oui, quand même.
9: Non, moi je trouve qu'il y a toujours une inégalité absolue. D'ailleurs, on le voit bien, le nombre de films qui étaient présentés au Festival de Venise, le nombre de films qui ont été sélectionnés pour les Oscars français, il y a un film réalisé par une femme sur cinq films.
12: C'est vrai que dans les festivals, ça fait peur.
9: Non, mais à tous les endroits, à tous les niveaux, les femmes ont beaucoup plus de mal à faire financer leurs films, à être engagées sur des réalisations de séries, et même à faire en sorte qu'on sache que les sujets qu'elles abordent dans leur cinéma, ce sont des sujets sérieux, aussi sérieux que les films réalisés par des hommes qui parlent des guerres. Enfin,
12: on avait un plateau essentiellement féminin aujourd'hui dans sa tourne. Merci infiniment Claire Chauchat d'avoir été avec nous et de nous avoir présenté votre métier de coordinatrice d'intimité. Merci Judith Godrej et Victor Bonnel.
9: Merci beaucoup
12: d'avoir été avec nous. Je rappelle que votre film Mémoire de fille, qui est d'une sensibilité incroyable.
9: Ah là là là là.
12: Je l'avais écrit, je suis désolée. Alors c'est la reconstitution de... Non mais il est génial. J'ai adoré ce film, je tiens à le dire à l'antenne. Le jeu des jeunes acteurs, c'est tout est impeccable. Ça sort au cinéma mercredi prochain. C'est donc avec Tess Barthélémy, Louise Labeck, Ariane Labed, Maïwenn Barthélémy, Valérie Dréville et Victor Bonnel. Merci.
9: Et c'est fort répondu.
12: Ouais, on ne peut pas tous les citer, hélas.
9: Bien sûr que non.
12: Ça tourne, ça revient la semaine prochaine, samedi dès 13h30. Ça sera avec l'équipe du film La Maison de nos rêves, avec notamment Chantal Latsou, Kev Adams. Et nous recevons aussi l'un des maquilleurs et créateurs d'effets spéciaux les plus connus en France, Olivier Adfonso. Bon dimanche à tous. Et merci d'avoir choisi votre radio ici.

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1: Christelle Téphine, bonsoir. Vous êtes depuis juin la nouvelle présidente de la CFE-CGC. Pour commencer, la CFE-CGC, c'est quoi ?
2: La CFE-CGC, c'est le syndicat des techniciens, des agents de maîtrise, des ingénieurs et des cadres, et plus largement de tous les personnels qui sont en responsabilité. Et on nous connaît sans doute davantage dans les entreprises du privé, mais nous sommes aussi très présents dans les services publics. Et au fond, c'est assez logique, parce qu'aujourd'hui, quand on travaille dans une entreprise, c'est la même chose dans un hôpital, une collectivité ou une administration. On se pose souvent les mêmes questions. À quoi sert mon travail? Est-ce que je peux bien le faire? Est-ce que mes compétences sont reconnues? Et quelles perspectives ai-je pour demain? Et c'est à cela que la CFE-CGC est très attachée.
1: Justement, pourquoi avoir choisi de parler aujourd'hui des services publics?
2: Parce qu'il y a des élections début décembre dans la fonction publique. Et puis, en ce moment,

0: En ce moment, nous sommes en pleine discussion sur le budget 2027. Et à la CFE-CGC, nous pensons qu'on prend trop souvent le problème à l'envers. On commence par chercher combien économiser, puis on regarde quelles missions peuvent encore entrer dans l'enveloppe. Nous proposons de commencer par une autre question. De quel service public la France aura-t-elle besoin demain ? Et cette question est passionnante, parce que parler des services publics de demain, c'est parler de santé, d'intelligence artificielle, de transition écologique, de sécurité, d'éducation, de recherche, de territoire. C'est parler finalement de la société que nous voulons construire. Et face au vieillissement de la population, aux transitions écologiques, numériques et industrielles, aux enjeux de souveraineté, il faut retrouver une vision stratégique. Et une fois ces priorités définies, alors oui, construisons un budget cohérent avec elles.
1: La fonction publique représente tout de même près de 6 millions d'agents. Alors, il y a trop de fonctionnaires en France ?
0: Poser comme ça, cette question n'a pas beaucoup de sens. La vraie question, c'est quelle mission voulons-nous assurer ? Où, avec quelles compétences et dans quelles conditions. Et une fois que nous avons décidé collectivement qu'une mission est nécessaire, il faut s'occuper correctement des femmes et des hommes qui l'assurent. Dans le public comme dans le privé, il faut parler compétences, parcours professionnel, rémunération, qualité et conditions de travail, et ce, jusqu'à la fin de carrière. Parce qu'on ne peut pas exiger toujours davantage des agents, et dans le même temps, laisser se dégrader leurs conditions de travail ou leur rémunération.
1: Parlons rémunération, justement. Le point d'indice est de nouveau gelé, les organisations syndicales alertent sur le nombre d'agents dont le traitement est désormais rattrapé par le SMIC. La CFE-CGC a appelé à la mobilisation du 29 septembre dernier. Pourquoi ?
0: Parce qu'il y a un problème de rémunération, bien sûr, mais aussi un problème beaucoup plus large d'attractivité et de reconnaissance. Comment attirer demain un ingénieur, un soignant, un enseignant, un expert informatique ou un cadre de l'administration si les rémunérations et les perspectives de carrière ne sont plus à la hauteur ? Et comment fidéliser les agents si leurs conditions de travail continuent de se dégrader ? Le 29 septembre, la CFE-CGC a donc porté ses questions de rémunération, mais aussi celles des moyens et des conditions de travail. Car derrière chaque service public, il y a des femmes et des hommes, et leur travail doit être reconnu.
1: Vous parlez beaucoup de compétences. Or, au même moment, l'AFPA, l'Agence nationale pour la formation professionnelle des adultes, vient d'annoncer la suppression de près de 900 emplois et la fermeture de 30 centres. N'est-ce pas contradictoire ?
0: C'est précisément la question que nous posons. Nous venons de passer plusieurs mois dans la conférence sur le travail, l'emploi et les retraites à travailler sur l'emploi qualifié, les compétences, les parcours professionnels et les transitions. Nous savons aussi que notre industrie recrute, que des métiers vont profondément se transformer et que d'autres vont apparaître. Et au même moment, on fragilise un acteur public historique de la formation et de la reconversion professionnelle. Former et reconvertir, ça n'a jamais été une dépense, mais un investissement. Un investissement pour l'emploi, pour les territoires et pour notre capacité à réussir les transitions qui sont devant nous. Et je suis convaincue que c'est le meilleur investissement économique.
1: Finalement, quel service public la CFE-CGC veut-elle pour demain ?
0: Des services publics que l'on ne regarde pas uniquement à travers leurs coûts, mais à travers ce qu'ils apportent et surtout ce qu'ils nous permettent de construire. Cet été, les incendies nous l'ont encore rappelé, quand il faut prévenir, protéger, secourir, soigner, accompagner les populations et permettre ensuite au territoire de repartir, nous mesurons très concrètement ce que signifie le service public. Mais je ne veux pas avoir une vision uniquement défensive des services publics, parce que les services publics de demain, ce sont aussi des métiers d'avenir. Ce sont des ingénieurs, des chercheurs, des soignants, des experts du numérique et de la cybersécurité, des enseignants, des agents qui aménagent nos territoires ou qui préparent la transition écologique. Ce sont des métiers utiles, des métiers de compétences et surtout des métiers qui donnent la possibilité d'agir sur la société. Alors oui, il faut retrouver la confiance des citoyens dans leurs services publics, mais il faut aussi redonner de la fierté à ceux qui y travaillent et donner envie à une nouvelle génération de les rejoindre. À la CFE-CGC, nous ne voulons pas préserver les services publics tels qu'ils étaient hier. Nous voulons construire les services publics dont nous aurons besoin demain.
1: Christelle Thieffine, présidente de la CFE-CGC, je vous remercie.
0: Merci. Et n'oubliez pas, rendez-vous du 3 au 10 décembre pour les élections professionnelles dans la fonction publique. Et votez CFE-CGC.
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4: Avez-vous passé une bonne nuit ? Et si c'est le cas, bah écoutez, c'est parfait. Et vous allez démarrer ce dimanche en douceur avec nous. Et si ce n'est pas le cas, nous allons vous faire oublier tout ça avec bien sûr tout plein d'infos, de la musique, ça va vous faire du bien et surtout de la bonne humeur. Bonjour Valentin Bertrand.
5: Bonjour Christopher, bonjour à tous.
4: Vous allez nous informer durant la prochaine heure avec à la une, tu casses, tu payes.
5: C'est l'idée d'un projet de loi remis en haut de la pile par le gouvernement avec, après les dégradations cette semaine dans plusieurs lycées, explication dans le journal à suivre. Et puis à 6h30, nous serons aux côtés des bénévoles de la SPA mobilisés en cette journée mondiale des animaux après un été record au niveau des abandons.
4: Des reportages, des infos pratiques, c'est pour vous ce dimanche matin. Merci d'être avec nous.
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4: Un grand bonjour, soyez les bienvenus. Vous écoutez ici, il est 6h. Journal Valentin Bertrand. Après les manifestations lycéennes, des réparations à plusieurs millions d'euros.
5: À Nantes, la verrière d'un lycée incendiée, des vitres brisées, des murs noircis par les flammes à Salon de Provence ou encore dans un collège de Metz, des dégâts importants qui relancent le débat sur la responsabilité des foules, notamment quand des casseurs se glissent dedans. Réponse du gouvernement, il accélère l'examen de son projet de loi et casseurs-payeurs, Hélène Terzian.
6: Après avoir déjà dénoncé des violences urbaines, voilà une réponse sécuritaire du gouvernement. Matignon veut inscrire dès ce mois-ci à l'ordre du jour du Sénat son projet de loi qui vise à faire payer les auteurs de dégradations dans l'espace public. Un texte qui prévoit aussi d'élargir la responsabilité civile à tout membre qui participerait à un attroupement violent à l'origine de dégradations, sauf s'il démontre qu'il n'a lui-même pas causé de dégâts. Une sorte de présomption de culpabilité pour lequel le Conseil d'État a déjà émis des réserves, estimant qu'un individu ne peut être tenu responsable de faits qu'il n'a pas lui-même commis. Une manière en tout cas pour le gouvernement de ne pas se montrer impuissant face aux débordements en marge des manifestations lycéennes et de répondre à une partie de la classe politique du centre à l'extrême droite qui demande à ce que les auteurs des dégâts payent la facture des dégradations.
5: Hélène Terzian, la vidéo de cette agression a fait le tour des réseaux sociaux. Une passante à Marseille, le visage aspergé d'un spray enflammé alors qu'elle tentait de dissuader un groupe de jeunes de casser un abribus. Un suspect, un adolescent de 15 ans, a été arrêté. Il est inconnu de la justice et visé par une enquête pour violence volontaire.
4: Dans un village de l'Eure, des milliers de manifestations contre les pesticides.
5: Ils étaient 8000 selon la police, 15000 d'après les organisateurs réunis à proximité de l'usine du numéro 1 mondial des pesticides, Syngenta, à Saint-Pierre-la-Garenne, au nord d'Évreux. Les pesticides, les charges qui explosent et la sécheresse au cœur des préoccupations agricoles en Charente-Limousine à cause du manque d'herbe dans les champs. Le foin s'arrache à prix d'or, son prix a doublé pour atteindre 150 euros la tonne. Conséquence, Maxime Glorieux, de nombreux éleveurs ont déjà bien entamé leur stock pour l'hiver, comme cet exploitant de Sauvagnac rencontré pour ici La Rochelle.
7: Oui, l'automne vient à peine de commencer et Sébastien Morin a déjà utilisé un tiers du stock de foin prévu pour cet hiver. Et ça se voit, la grange paraît plutôt vide.
8: Normalement, les premières bottes arrivent au bord du portail. On serait plutôt là sur une situation de fin décembre.
7: 3 mois d'avance, du jamais vu pour cet éleveur de bovins à viande de race limousine.
8: On entend souvent nos parents qui parlaient de la sécheresse de 76, qui, elle, s'était arrêtée fin août, début septembre. On avait eu des pluies très significatives, alors que là, on attend toujours les vraies.
7: L'une des solutions, c'est d'importer du foin du nord de la France, voire des Pays-Bas. Mais avec la flambée des prix des carburants, les coûts de transport sont trop chers. Alors en attendant, c'est le système D. L'éleveur nourrit ses bêtes avec de la paille, à laquelle il ajoute de la mélasse, issue de la raffinerie du sucre.
8: Ça ne remplacera pas du foin vraiment sur le long terme. C'est une solution de remplacement.
7: Et pour compenser la paille, l'éleveur utilise une litière à base de dolomite, une roche qui vient du sud de la Vienne.
8: On ne peut pas se permettre de faire ça toute l'année, parce que si vraiment on apportait des grosses quantités en permanence de cette dolomie, on ferait monter des taux de magnésium très très haut, et ça peut bloquer la croissance de la plante ou des choses comme ça s'il y en a trop.
7: Sébastien Morin attend donc beaucoup des annonces du gouvernement prévues pour début octobre, car au total ses charges ont augmenté de 20% en un an.
5: Reportage ici La Rochelle, Maxime Glorieux. J'ai totalement confiance en Jordan. Le message de Marine Le Pen ce matin dans les colonnes de la Tribune dimanche, à son bras droit dans la course à l'Elysée. Jordan Bardella, dont Mediapart rapporte des messages antisémites écrits en 2013, propos qu'il nie en bloc. À l'instant, l'Aude et les Pyrénées-Orientales viennent de repasser en vigilance orange, pluie, inondation, alerte en vigueur jusqu'à 16h cet après-midi.
4: 6h04, à 2 ans des prochains JO, c'est l'un des grands rendez-vous du judo.
5: Les champions championnats du monde débutent aujourd'hui à Bakou, en Azerbaïdjan. L'occasion de soigner son classement mondial sur le tatami. Un grand absent côté français, Teddy Riner, toujours blessé à l'épaule. Mais sinon, tous les autres sont là pour marquer les esprits, Nicolas Perronnet.
9: Sur les 14 leaders mondiaux dans chaque catégorie de poids, 12 ont fait le voyage jusqu'à Bakou. Ce rendez-vous au bord de la mer Caspienne est clairement le plus important depuis les Jeux de Paris. Alors pour ceux qui visent Los Angeles dans 2 ans, mieux vaut ne pas le rater, prévient Stéphane Nomis, le président de la Fédération Française de Judo.
10: On doit montrer qu'on est déjà prêt et qu'on est déjà dans la course aux Jeux Olympiques. Par exemple, c'est interdit de perdre au premier tour. Ça donnerait un signe tellement mauvais que tu es capable de perdre au premier tour des Jeux Olympiques. En dessous de 5, c'est une contre-performance.
9: Les 17 judokas tricolores engagés ont donc tous pour mission de viser des combats pour la médaille. Un message bien reçu par la manager générale des Bleus, Frédéric Jocinet.
11: Le président a annoncé 4 médailles d'or et le plus de finales et de médailles possibles. Donc j'ai bien entendu et les responsables d'équipe l'ont bien entendu aussi. C'est un championnat du monde à 2 ans des Jeux Olympiques. Donc au-delà des résultats bruts, on va aussi récupérer des indicateurs, des éléments pour savoir où est-ce qu'en est cette belle équipe de France. Et on fera un état des lieux juste après.
9: Si l'équipe de France atteint cet objectif de 4 médailles d'or, elle égalerait un record qui tient depuis les Mondiaux de Paris, il y a 15 ans.
5: Et début de la compétition à 9h30, heure française.
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5: La météo, Christopher, avec un temps qui sera sec sur une grande partie du pays aujourd'hui.
4: Effectivement, notamment sur la moitié nord, vous aurez un ciel plus ou moins nuageux, mais en tout cas pas de pluie au programme. Également sur la Nouvelle-Aquitaine, l'Auvergne-Rhône-Alpes, où le temps était d'ailleurs plutôt humide hier. Ce dimanche, les éclaircies sont de retour. En revanche, vous en parliez, Valentin, le département de l'Hérault est toujours en vigilance orange pluie inondation et Météo France a rajouté également les départements des Pyrénées-Orientales et le département de l'Aude.
5: Voilà pour les vigilance levée hein, hier soir. La vigilance levée hier soir et on attend dans l'Aude et les Pyrénées-Orientales entre 50 et 80 mm de pluie aujourd'hui.
4: Soyez donc prudents sur ces secteurs. Les températures ce matin, 16 à Lille, 15 à Brest, 16 à Alençon, 17 à Paris ainsi qu'à Belfort, 19 à La Rochelle ainsi qu'à Bourges, 21 degrés à Toulouse, 23 à Nice et dans l'après-midi entre 20 et 25 degrés pour la moitié nord et jusqu'à 27 degrés sur la moitié sud.
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4: C'est dimanche et aujourd'hui, les papys sont à l'honneur puisqu'en ce 4 octobre, Valentin, c'est la fête des grands-pères.
5: Et contrairement aux mamies qui ont le droit à leur fête depuis 40 ans, c'est plus récent pour les papys, ça ne remonte qu'à 2008.
4: Et cette fête a encore besoin d'être médiatisée, donc parlons-en de la fête des papys aujourd'hui. Et si vous souhaitez envoyer un petit message, pourquoi pas à votre papy, allez-y, nous sommes là pour ça. 0810 055 056, voici Florent Pagny. 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

0: compagnie, si tu veux m'essayer, ça sent bon les années 90. Soyez les bienvenus, vous écoutez ici les 6h10.
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0: En ce dimanche 4 octobre, c'est la journée mondiale des animaux. Avec l'occasion pour nous de rappeler, Valentin, que des milliers d'animaux attendent de rejoindre un foyer, une famille. Et justement, les refuges de la SPA ouvrent leurs portes ce week-end.
3: Oui, jusque ce soir, ce sont les traditionnelles portes ouvertes de la Société Protectrice des Animaux et qui, cette année, sont particulièrement remplies puisque le nombre d'animaux abandonnés cet été a atteint un record, plus 20%, 10 000 animaux, principalement des chiens et des chats.
0: Donc, si vous êtes prêt à adopter et que vous avez la possibilité de le faire, n'hésitez pas à vous rendre dans l'un des 64 refuges SPA en ce dimanche.
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0: Bon réveil avec ici et dans 3 minutes, petit cours de sport pour être en forme avec des exercices d'équilibre que vous proposera Nordinatam, notre coach ici. Juste après, Tamim Pala. Voici Dracula tout de suite. Et il est 6h12. Bonjour à tous.

0: Vous avez beaucoup entendu ce morceau durant les vacances, durant l'été, Dracula, le groupe Tame Impala, qui sera en concert l'année prochaine à Paris, à l'Accor Arena, avec une scène centrale à 360 degrés. Ce sera dans le cadre de leur tournée européenne qui passera donc par Paris l'année prochaine. Tous les week-ends, faites du sport sans trop d'efforts, bien sûr, avec notre coach sportif Nordine Atab, qui va vous aider à faire du bien à votre corps, en particulier si vous avez 50 ans, parce qu'à partir de cet âge, Nordine, l'activité physique est plus que nécessaire.
1: À partir de 50 ans, et même avant, notre corps évolue progressivement. Et si on ne sollicite pas suffisamment nos muscles, nous pouvons perdre de la force, de la masse musculaire, mais également certaines capacités comme l'équilibre. Alors, bien évidemment, il faut continuer à marcher, faire du vélo ou pratiquer son activité préférée. Ça, c'est vous qui choisissez. Mais je vous encourage également à intégrer deux types d'exercices dans votre quotidien, du renforcement musculaire et du travail d'équilibre. On débute par un premier exercice debout et on va s'asseoir tranquillement sur une chaise. Par contre, si vous avez à disposition un pack d'eau ou un pack de lait, n'hésitez pas. Vous le tenez dans vos bras, dans vos mains, au niveau de la poitrine. Vous êtes devant la chaise, les pieds légèrement écartés. Et là, simplement, vous allez vous asseoir en passant bien les fesses vers l'arrière. Ça y est, vous y êtes. Et ensuite, en contractant les fessiers, on se relève en engageant bien la contraction des quadriceps. On inspire, je viens m'asseoir, on souffle, on se relève. Vous pouvez effectuer deux séries de 10 répétitions, prendre 30 secondes de récupération entre les séries.
2: Et pour garder l'équilibre après 50 ans, Nordine, pourquoi faut-il continuer de s'entraîner ?
1: Parce que l'équilibre est une capacité que l'on peut entretenir à tout âge. On continue par un deuxième exercice, l'équilibre sur une jambe. Vous êtes debout, on appuie sur un pied. Et à partir de là, en étant en équilibre, vous essayez de maintenir la position sans bouger, 15 à 30 secondes. Et vous pouvez effectuer 2 à 3 passages sur chaque jambe. Vous l'aurez compris, après 50 ans, l'objectif n'est donc pas de chercher à battre des records, mais de continuer à entretenir les capacités physiques qui nous permettent de rester actifs et autonomes le plus longtemps possible. Et surtout, il n'y a pas besoin de considérer les deux exercices que je viens de vous expliquer comme des activités réservées aux seniors. Car plus vous commencez tôt à entretenir votre force et votre équilibre, plus vous en faites une habitude durable. Allez, à vous de jouer.
0: C'est noté, Nordine Atab. D'autres cours de sport à retrouver bien sûr à tout moment sur ici.fr. Il est 6h18, à suivre la recommandation télé du jour, Valentin.
2: Et oui, si vous aimez les thrillers psychologiques remplis de suspense, vous allez adorer Paolo. C'est la série que vous présente ce matin Patrice Gascoigne.
0: Juste après, Monsieur Eddy, Eddy Mitchell, la fille du motel tout de suite. Bienvenue à tous, il est 6h19.

0: une belle chanson pour le petit footing très matinal, pourquoi pas, 6h21, à la fille du motel, Eddie Mitchell. Vous écoutez ici, j'aurai pour vous les Pretenders.
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0: Mais d'abord, allumons la télé, les coulisses télé avec vous, Patrice Gascoigne. Bonjour, et ce matin, vous nous emmenez dans les coulisses de l'une des premières séries françaises produites pour la plateforme HBO Max. Cette série s'appelle Paolo et l'histoire est palpitante.
2: Quand le romancier Sébastien Marnier devient cinéaste, que son univers délicieusement glaçant prend vie dans une série, cela donne Paolo.
3: J'ai halluciné. Dès que j'ai vu sa photo, je l'ai reconnu direct.
4: Théophane Tolbiac était dans la même école que moi. Il se présente pour devenir maire.
5: C'est rare voir une relation comme ça entre un chauffeur et son employeur.
3: Ça donne un sens à ma vie.
2: Cet inquiétant Paolo est donc une créature de série à découvrir sur la plateforme HBO Max, disponible notamment via Canal+, une créature imaginée par Sébastien Marnier. La vie ordinaire de ce Paolo, livreur de piano, bascule au contact de Théophane, un ancien camarade d'école, aujourd'hui candidat à la mairie de sa ville. Ce qui commence comme une simple admiration et une volonté de soutenir la campagne se transforme en obsession dévorante. Paolo est interprété par un enfant de YouTube et de Canal+, Jérôme Niel. Connu dans un registre de comédie, le voilà avec un premier rôle dramatique en or. Et sans trop vous en dire, j'ai demandé aux réalisateurs et aux comédiens de nous dévoiler les coulisses du tournage d'une scène assez violente opposant le personnage de Jérôme Niel à celui de Philippe Catherine. On écoute le réalisateur Sébastien Marnier.
6: C'est vraiment des scènes en fait qui sont tellement répétées en fait, puisque techniquement en fait il faut que ça soit extrêmement précis. Ce sont des astuces de mise en scène et d'illusion, on va dire, pour que la violence soit crédible. On les a beaucoup préparés, c'est un peu comme les scènes de sexe que je disais. Il y a quelque chose de très chorégraphié, donc en fait, on sait de toute façon dans quelle énergie est le personnage. Puis ce qu'il faut dire effectivement, c'est que sur cette scène-là en particulier, ça se passe dans un huis clos, dans un habitacle de voiture. Cette effusion de violence, on va dire, est quand même précédée de 8-10 minutes de dialogue. Et il faut que tout ça monte progressivement, que le spectateur se dise et commence à anticiper, je vais être dans l'habitacle avec eux au moment où ça va se passer, est-ce que j'ai vraiment envie de le voir.
2: Et Jérôme, ça fait quoi de se voir avec cette image aussi flippante?
7: Moi j'adore ce type de scène, donc je suis très heureux de faire ce genre de cinéma.
2: Est-ce qu'on pense à un moment à l'image qu'on leur envoie à ce moment-là précis?
7: Non, quand on le joue, là, moi je suis complètement dedans. Et ensuite, une fois le résultat à l'image, je fais oh, mince, je suis flippant. Ma mère va voir ça. Est-ce qu'elle va penser que je suis toujours son petit chéri? Ça, je sais plus.
2: Jérôme Niel, comédien principal de Paolo, et son réalisateur Sébastien Marnier. Attention, très très bonne série à voir sur la plateforme HBO Max, disponible via Canal+.
0: Les coulisses télé de ce dimanche 4 octobre. Aujourd'hui, c'est la journée mondiale des animaux et nous allons parler dans l'info du jour tout à l'heure, Valentin.
8: Oui, puisque de nombreux refuges affichent complet après un été avec un triste record, 20% d'abandon. En plus, nous serons dans l'un de ces refuges dans la Creuse.
0: Rendez-vous à 6h32 pour l'info du jour et tout de suite, les Pretenders. Vous écoutez ici. Bonjour à tous.

0: écoutez ici les Pretenders à l'instant ce dimanche 4 octobre et bon anniversaire aujourd'hui à Julien Clerc. Parti, parti. 79 ans pour Julien Clerc qui fête ses 50 ans de carrière en cette année 2026. Et bonjour à vous Catherine Viguier, l'horoscope de ce dimanche. Pour les scorpions, attention, il va falloir prendre son temps aujourd'hui, hein, apparemment les Catherine.
1: Il faudra être patient si vous êtes amoureux les scorpions. Bélier, côté finance, jusqu'à fin 2026, vous devrez faire preuve de patience. Taureau, jusqu'à janvier prochain, un engagement pro ou perso prend du temps à se concrétiser. Gémeaux, vous ne risquez pas de vous ennuyer, mais vous serez fatigué, alors évitez le surmenage. Cancer, la passion est au rendez-vous. Si vous êtes artiste, vous serez largement inspiré. Lion, allez-vous déménager ou est-ce que votre famille s'agrandit ? Ça bouge jusqu'à janvier. Vierge, Vénus, même si elle prend du temps, vous apportera de belles satisfactions. Balance, tout se joue au sujet de votre trésorerie, vous ne lâchez rien jusqu'à la fin de l'année. Scorpion, eh bien ne soyez pas pressé si vous êtes amoureux ou que vous souhaitez l'être. Sagittaire, jusqu'à janvier, vous soignez, forcez ou volontairement votre vie intérieure. Capricorne, une amitié prend vie, vous trouvez des alliés pour votre projet, mais avec un peu de temps. Verseau, vous aspirez à vivre différemment sur le plan professionnel et vous avez jusqu'à janvier. Poisson, un voyage s'impose, vous élargissez votre horizon et c'est une réussite. Et pour nous tous, on accorde une place en or à nos envies d'amour. On a 3 mois pour ça.
0: Merci Catherine Viguier. Il est 6h30 en ce dimanche 4 octobre. Lecture en 90 secondes en France et dans le monde. C'est avec vous Valentin Bertrand.
2: Elle garde une confiance totale en Jordan Bardella. Marine Le Pen l'affirme dans la tribune dimanche. Première réaction publique de la candidate RN à l'Élysée, 2 jours après le second volet de l'enquête de Mediapart sur les messages antisémites. Capture d'écran à l'appui, attribué au président de son parti. Lui, ni en bloc, a annoncé porter plainte contre le site d'investigation. Tu casses, tu payes. Le gouvernement accélère l'examen de son projet de loi casseur-payeur. Il souhaite le voir passer avant la fin du mois au Sénat. Le texte étend la responsabilité à tous les membres d'un groupe violent, une sorte de présomption de culpabilité pour laquelle le Conseil d'État a déjà émis des réserves. Les demandes d'aide carburant en forte progression, 700 000 enregistrées en une dizaine de jours, moitié plus que tous les dossiers déposés depuis avril. Bilan dressé par le ministre de l'Économie Roland Lescure après l'élargissement fin septembre de ce chèque de 100 euros à 5,5 millions de travailleurs modestes. Des noms, des prénoms, des emails et potentiellement des coordonnées bancaires, la région Hauts-de-France alerte sur la cyberattaque sur Bipardeux de ses prestataires chargés de distribuer des aides régionales. Les sites ont été fermés et une plainte déposée. Jusqu'à 80 mm de pluie attendue aujourd'hui sur l'ouest de l'arc méditerranéen. L'Aude et les Pyrénées-Orientales sont en alerte orange. Pluie, inondation jusqu'à 16h. L'occasion de se rattraper pour l'équipe de France de cyclisme après les mondiaux décevants au Canada. Les hommes démarrent aujourd'hui les championnats d'Europe en Slovénie avec la course en ligne parmi les leaders tricolores sur le départ. Kevin Vauclin, Romain Grégoire et Léo Bizio. Le jeune Paul Sexas fait l'impasse et se réserve pour le Tour de Lombardie.
0: Et à 6h31, arrêtons-nous sur l'info du jour Valentin Bertrand, consacrée à la Journée mondiale des animaux.
2: L'occasion pour la SPA d'alerter sur la hausse des abandons. 10 000 l'été dernier, un record dû en partie aux achats coup de cœur. Éviter l'impulsion, c'est le message délivré hier par l'association lors d'une marche à Guéret. Vous y étiez pour Ici Creuse, Marie-Jeanne Delepaule.
3: Allez. Alors là, je me promène avec Doumi.
4: Anaïs est bénévole à la SPA.
3: Ça fait un moment qu'il est à la SPA, malheureusement. Il a été trouvé errant, donc il a été abandonné.
4: Parfois, les propriétaires trop âgés ne peuvent plus s'en occuper. Il y a aussi ceux qui adoptent un animal sans réfléchir, raconte Sophie, elle aussi bénévole.
5: Il y a toujours des gros cas de maltraitance, même en Creuse, où on se retrouve à devoir récupérer une dizaine de chiens, parce que les gens ne stérilisent pas, parce que les gens ont pris des chiens sans vraiment aimer les animaux. Ça coûte cher d'avoir un chien, ça coûte cher d'aller chez le vétérinaire. Depuis des années, normalement, on doit identifier et vacciner son chien. Tous les chiens qu'on récupère en fourrière ou trouvé errant ne le sont pas.
4: D'après la SPA, un chien coûte 700 à 2000 euros par an. Il faut aussi être sûr d'avoir le temps et l'énergie pour l'éduquer. C'est ça qui fait hésiter cette creusoise venue se renseigner.
6: De temps en temps, on garde le chien de mon fils. On se rend compte que c'est beaucoup de présence, d'implication. Et donc, avant d'adopter, on se pose la question sérieusement.
4: Émilie, elle, a sauté le pas il y a 3 ans en adoptant Yona à la SPA.
7: C'est un chien qui avait été laissé pour mort. Et la SPA locale a fait un super travail de lui offrir les soins. Donc on a pu l'adopter assez facilement, non, mais bon, on a quand même pu arriver à faire quelque chose de sympa avec elle.
4: Yona a donc retrouvé une famille, mais une cinquantaine de chiens patientent encore dans le seul refuge de la Creuse.
0: La SPA qui compte 64 refuges, il y en a donc forcément un près de chez vous si vous voulez vous renseigner avant de sauter le pas. La météo, Christopher, et on rappelle cette vigilance orange pluie-inondation.
8: Qui a commencé depuis 6h ce matin, avec de forts cumuls de pluie attendus hein, sur ces départements aujourd'hui, entre 80 et 120 mm. Soyez donc particulièrement prudents si vous comptez prendre la route aujourd'hui.
0: On rappelle les deux départements, l'Aude et les Pyrénées-Orientales.
8: Pour cette vigilance orange pluie-inondation sur le reste du pays, un ciel plus ou moins nuageux, mais en tout cas un temps sec aujourd'hui, et même plutôt ensoleillé sur la moitié nord. Et pour les températures, 16 à Lille ce matin, 15 à Brest, 16 à Alençon, 17 à Paris ainsi qu'à Belfort, 19 à La Rochelle ainsi qu'à Bourges, 21 à Toulouse, 23 à Nice. Dans l'après-midi, entre 20 et 25 degrés pour la moitié nord, ce qui est pas mal, jusqu'à 27 degrés pour la moitié sud. Très bon dimanche avec ici.

0: Et bonne fête aux papys. Aujourd'hui, c'est la fête des grands-pères. Qu'est-ce qu'on peut offrir, tiens, d'ailleurs, à un papy?
1: Un petit cadeau personnalisé, ça peut être un t-shirt, ça peut être des chaussons. Bah, je vais vous dire, pour mon papy, ça serait l'idéal, un ballon de rugby.
0: Ah, bah ça peut être une bonne idée. Et pourquoi pas, tiens, un poste radio ici, version 2026. Voilà une belle idée cadeau que l'on vous propose. Et on vous dira comment le gagner pour faire plaisir à votre papy dans 3 minutes, juste après Étienne Dao et Dany, tout de suite, 6h35. Je suis...

0: Dany, comme un boomerang, vous écoutez ici. Hier, on a beaucoup parlé des fuites de données entre 6h et 7h. On vous a donné pas mal d'astuces. On en a une supplémentaire pour vous protéger de ces risques de fuites de données, parce que c'est un véritable fléau, hein, Valentin. D'ailleurs, il y a encore eu un cas. Hein.
1: Exactement, dans les Hauts-de-France, deux prestataires de la région qui distribuent les aides régionales ont annoncé cette fuite de noms, de prénoms, et potentiellement, ça c'est plus préoccupant, de coordonnées bancaires, les RIB.
0: Et ça peut être particulièrement inquiétant. Et justement, dans un instant, Valentine Lottès vous proposera d'utiliser un service qui est vraiment pas mal, ça s'appelle les VPN, et vous allez voir que c'est plutôt pratique pour se protéger. 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
0: 7h20, vie numérique, vie privée. Tous les matins, Valentine Lottès, vous nous aidez à mieux vivre dans ce monde numérique. Et ce matin, zoom sur un service qui peut être particulièrement efficace pour se protéger contre les fuites de données personnelles. C'est le VPN. En quoi consiste ce service, Valentine?
4: Avec cette image, vous allez tout de suite comprendre. Lorsque vous envoyez par la poste une carte postale, tout le monde peut la lire sur le trajet, jusqu'à ce qu'elle arrive dans la boîte aux lettres de son destinataire. Eh bien, un VPN, c'est une enveloppe dans laquelle glisser votre message pour qu'il reste confidentiel pendant le transport. Il permet aussi de cacher votre adresse IP, qui dans cette métaphore serait le numéro et le nom de votre rue, l'adresse postale de l'expéditeur. Attention, un VPN, un réseau privé virtuel, ne protège pas les données dans leur nouvelle destination, mais uniquement leur envoi. C'est un tunnel sécurisé entre votre appareil, votre smartphone ou votre ordinateur et un site internet.
1: Et dans quel cas, Valentine, est-ce que ça peut nous être utile ?
4: Tout le temps. Pour la CNIL, la Commission nationale de l'informatique et des libertés, c'est un élément majeur pour protéger ses données personnelles sur Internet. Lorsqu'on utilise des Wi-Fi publics notamment, dans les gares, les cafés, les hôtels, ce sont des réseaux ouverts. Il est donc très facile pour un acteur malveillant d'intercepter des informations qui transitent par ces connexions. Dans cette situation, un VPN vous permet de chiffrer toutes les données qui sortent de votre appareil. Et au quotidien, je vous le disais, ça permet de masquer votre adresse IP, l'équivalent de votre adresse postale, et donc un accès potentiel à votre appareil. Puisqu'on peut suivre votre activité sur Internet, c'est la porte ouverte à un cambriolage numérique. Attention, le VPN, ce n'est pas non plus la garantie d'un anonymat total. Vous restez identifiable de plein d'autres façons, par les cookies déposés sur votre appareil notamment. Pour vous en fournir un, je vous conseille d'en choisir un sur votre magasin d'applications. Il y en a des gratuits.
0: Merci beaucoup, Valentine Lottès. Toutes les infos, le dossier à retrouver bien sûr sur ic.fr, page vie numérique, vie privée. Et dans un instant, nous allons voyager dans le temps, Valentin.
1: Oui, direction le milieu du 20e siècle avec une invention française qui a fait le tour du monde, c'est le bikini.
0: Qui est né dans la tête d'un ingénieur automobile. Étonnant, c'est ce que nous raconte Stéphane Bern dans une minute sur ICI.
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0: Et tous les matins, des voyages dans le temps grâce à Stéphane Berle qui partage avec vous d'ailleurs le meilleur de ses histoires le week-end. Et ce matin, Stéphane, vous nous faites voyager au temps des essais nucléaires et des pin-up.
11: Deux morceaux de tissu, quatre ficelles, et pourtant, c'est assez pour affoler la planète entière. Avec un mini maillot de bain qui fait l'effet d'une bombe atomique. Le 1er juillet 1946, dans les îles Marshall, plus précisément dans l'atoll de Bikini, les États-Unis réalisent leur premier essai nucléaire d'après-guerre. Cinq jours plus tard, à Paris, au bord de la piscine Molitor, un ingénieur automobile reconverti en couturier, Louis Réard, prépare une déflagration d'un autre genre. Beaucoup moins bruyante, mais tout aussi commentée. Ce matin-là, il demande à Micheline Bernardini, danseuse au Casino de Paris, de porter un maillot si petit qu'aucune mannequin respectable n'ose l'enfiler. Réard assure même que son invention est plus petite qu'un atome. Quand Micheline apparaît vêtue d'un simple carré de tissu, la foule retient son souffle. Certains applaudissent, d'autres détournent les yeux. Le Vatican condamne, l'Espagne l'interdit et les États-Unis le bannissent même de certaines plages. La machine est lancée. À grands coups de slogans publicitaires comme « Le bikini, la première bombe anatomique ». Le bikini circule dans les magazines, fait parler, choque, fascine. Bref, il fait exactement ce que l'on attend d'un scandale réussi. Puis arrivent les années 50. Brigitte Bardot à Cannes et le bikini devient symbole d'émancipation et d'audace. Comme quoi, la liberté tient parfois à un fil ou deux. Louis Réard savoure sa victoire. Lui qui avait promis qu'un maillot ne serait réellement un bikini que s'il pouvait passer à travers une bague de mariage. Mission réussie. Aujourd'hui encore, les femmes disent « Oui, je le veux ».
0: Et on peut être fier de cette invention made in France. Merci Stéphane Berne. Rendez-vous demain, juste avant le journal de 8h pour un nouveau voyage dans le temps. Et pour la suite, nous allons jardiner ensemble comme chaque dimanche. Et si vous ne savez pas quoi faire, et surtout comment conserver vos petites cueillettes du jardin, eh ben Alain Delavie du magazine Rustica partagera avec nous quelques conseils dans 3 minutes, juste après Zaz. Voici Mon Sourire sur ICI.

0: sourire. Zaz, elle sera où d'ailleurs? Tiens, Zaz est toujours en vadrouille à droite à gauche parce qu'elle a un succès incroyable à l'étranger. Je regarde. Tiens, le 26 octobre, elle sera en Pologne. Tiens, à Varsovie. Preuve que ça ne s'arrête pas pour Zaz qui a vraiment un très beau succès. 6h48, bonjour à tous.
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0: Vous êtes nombreux à aimer jardiner, dans le but de faire vos propres récoltes du jardin. Mais comment bien conserver ces fruits et légumes que vous produisez? C'est une question que s'est posée les équipes du magazine Rustica. Bonjour Alain Delay.
3: Bonjour Alain.
4: Bonjour Christopher, bonjour Valentin.
3: Alain, vous êtes le directeur des rédactions de Rustica et dans votre nouveau numéro, vous partagez plein de conseils sur la conservation mais aussi la cueillette. Car avant de conserver, il faut bien cueillir. Quelles sont justement les bonnes pratiques pour bien s'y prendre?
4: Alors, il y a tous ces fruits et légumes, même s'ils n'en ont pas l'air, par exemple, quand on récolte une courge, on se dit, bon, c'est costaud, ça craint rien. Eh bien non, il faut faire attention de ne pas les choquer. Et quand je dis les choquer, il faut pas les laisser tomber, il ne faut pas les cogner les uns contre les autres. Il faut éviter, quand on les prélève, de faire des blessures dans le fruit ou sur le légume, parce que ça peut vite arriver, hein, si on a un coup de couteau ou de scie.

0: peuvent être conservées dans une cave, dans un garage, ou si vous avez un cellier, c'est encore mieux. Mais pour les conserver, vous n'allez pas les mettre n'importe comment. On va les disposer dans des cagettes, dans des clayettes, où on va les écarter les unes des autres. Ça ne doit pas trop se toucher. Pourquoi? Parce que dès qu'un fruit développe une maladie, eh bien, il peut contaminer un autre. Ça, c'est pour les fruits qui se conservent comme ça, à l'air libre. Malheureusement, il y en a d'autres qui ne se conservent pas longtemps, et les légumes, c'est pareil. Donc, on va être obligé, oui, de les préparer. Donc, il y a différentes préparations, hein, puisque en fait, aujourd'hui, on dispose de congélateurs, donc on peut les congeler. Et puis, on peut aussi conserver en faisant des bocaux, ce qui permet de conserver vos tomates, vos haricots verts. Et vous pouvez tout cuisiner, bien sûr, avant. Si vous avez aubergines, courgettes, poivrons et tomates, plutôt que de faire des bocaux individuels, faites de la ratatouille et vous congelez. Vous pouvez congeler votre ratatouille, mais vous pouvez aussi la stériliser.
1: Bah voilà. Oui, la ratatouille, ça fait toujours du bien. Merci beaucoup, Alain de La Vie, conserver et transformer vos récoltes. Un dossier très pratique à lire dans le nouveau magazine Rustica. Belle journée à vous, Alain.
0: Bon dimanche.
1: Merci à vous. Rendez-vous le week-end prochain, 7h10. Voici Paul McCartney et Stevie Wonder sur Ici. Merci d'être avec nous. Bon réveil.

Le duo Paul McCartney, Stevie Wonder, vous écoutez ici, 7h-5 et nous partons dans la région de Nîmes maintenant avec Rosemey qui est avec nous en direct.

0: Voilà.
1: Bonjour Rosemée.
0: Bonjour Christopher et Valentin.
1: Bienvenue à vous avec ce petit accent chantant que nous adorons.
0: Ah oui, et on le dit que je chante en parlant.
1: Mais ça nous fait plaisir Rosemée. Vous êtes levée de très bonne heure ce matin?
0: Oui, je suis du matin moi.
1: C'est quoi le matin pour vous?
0: Bonheur le matin.
1: C'est quoi le matin pour vous? C'est quelle heure?
0: 4h30, 5h.
1: Ah, quand même, hein, donc vraiment...
0: Le soir, à 9h30, il n'y a plus personne.
1: Et le petit truc pour tenir le matin, Rosemée, c'est quoi? Petit café, petit thé?
0: J'écoute la radio.
1: Déjà?
0: J'écoute la radio, ou je cuisine, ou je fais ça au ralenti, mais enfin, je le fais quand même. Hein.
1: Mais c'est comme ça qu'on démarre les dimanches. Hein, qu'est-ce qui vous attend aujourd'hui, Rosemée?
0: Eh bien, c'est-à-dire que je vais manger chez mon fils qui habite à Cruvier-la-Couscour, vers les Cévennes.
1: Très bien, très belle région aussi, hein, voilà. Qui n'est pas très loin de chez vous, donc c'est top. Donc, le déjeuner en famille, c'est la tradition le dimanche. Hein. Et pour vous remercier pour votre fidélité, Rosemée,
0: oui,
1: nous vous offrons ce poste radio édition 2026.
0: Depuis que je l'attends, ce poste.
1: Alors, vous allez voir, il est très très beau ce poste. Il vous permet d'écouter la radio, et il vous permet aussi de vous éclairer. Ça, c'est peut-être un peu plus surprenant, mais il intègre lampe de poche sur batterie.
0: Dans la campagne, alors voilà. C'est vraiment noir. Hein.
1: Des bisous, Rosemée. On vous embrasse.
0: Merci.
1: En vous souhaitant un très bon dimanche. À bientôt, Rosemée.
0: Bonne journée à tout le monde.
1: Au revoir. J'adore cette ambiance le matin. La revue de presse de Willy Robili. Revue de presse décalée.
2: Bonjour tout le monde. Et on commence avec les lycéens en colère dans la rue tout au long de cette semaine. Et cette question qui est souvent revenue chez les journalistes. Mais que veulent vraiment les lycéens? Bah, le dernier iPhone du haut pliable, hein, comme tout le monde. Hein, les lycéens qui demandent davantage de moyens. Pourtant, vu les résultats du dernier rapport PISA, les élèves moyens, c'est pas ce qui manque. Au moins 80 personnes travaillant dans des établissements scolaires blessées ces derniers jours. Les lycéens se plaignent qu'il n'y a pas assez de profs en tabassant le peu de profs qui restent. Oui, c'est pas con comme méthode, c'est pas con. Les profs qui remercient les lycéens qui bloquent les entrées et détériorent les établissements. Grâce à eux, au moins pour une fois, ils ont une vraie excuse pour être absents. Au passage, ayons une pensée pour les pédophiles qui sont au chômage technique à cause des lycéens qui occupent leur espace de travail, la sortie des écoles. Pour pas mal de policiers, aller dans un lycée en ce moment, c'est rendez-vous en terre inconnue. Des écrits nauséabonds et racistes prétendument écrits par Jordan Bardella, exhumés par Mediapart. Le RN voulait tourner la page de son histoire. Bon, bah Mediapart vient apparemment de retrouver les brouillons. Jordan Bardella qui s'est fait coincer par Mediapart à cause de ses propos antisémites sur Messenger, la messagerie de Facebook. Et qui c'est le patron de Facebook? Mark Zuckerberg, un juif. Comme quoi, il ne dirige pas que les banques. Il dit vraiment n'importe quoi, ce Bardella. N'importe quoi. Jordan Bardella, antisémite. Oh là là, et on le choque, hein. Après, attention, hein, Jean-Luc Mélenchon risque de l'attaquer pour plagiat. Gérard Larcher, réélu à la présidence du Sénat jusqu'en 2029, dès le premier tour. Enfin, pas dès le premier tour de taille, hein, sinon il aurait fallu plus de temps. Du coup, dans le train d'économie du Sénat, déjà on sait, c'est sûr, qu'il n'y aura pas de réduction de budget à la cantine. Il y a 2 ans, Michel Blanc nous quittait. Et c'est là qu'on a appris qu'il n'y avait pas que le Père Noël qui était une ordure. Il y a la mort aussi. Après un bronzé de moins, c'est toujours ça de prix pour Bruno Retailleau. Bernard Montiel a fait savoir qu'il était justement disponible si jamais le splendide cherchait un bronzé pour remplacer Michel Blanc. Enfin, la question du jour. Aux États-Unis, la célèbre vache qui rit ne sourit plus sur les nouveaux paquets de fromage. Est-ce que c'est parce qu'elle est triste de nos émeutes?
1: Ouh.
2: Eh ben, vous avez 2 heures. Allez, passez un bon dimanche. Et à tout à l'heure midi.
1: Et je vous souhaite une très belle journée à l'écoute d'ICI avec les équipes d'ICI Matin dans vos régions.
3: Et bienvenue sur ICI Gascogne. Je suis très heureuse de vous accompagner ce matin. Vous prenez le thé ou le café en douceur ou vous êtes encore dans votre lit en écoutant votre radio des Landes d'ICI Gascogne. Je suis accompagnée de Stéphanie Debrand. Bonjour Stéphanie.
4: Bonjour Pauline, bonjour à tous.
3: Ce sera ce matin pour l'info locale. Et puis Laurence au standard et Séverine à la technique. Une équipe 100% féminine pour vous ce matin. Dans les prochaines minutes, je vous fais gagner 2 places en tribune pour le match du Stade Montois face à Chambéry ce vendredi. Et puis les infos, c'est tout de suite.
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3: ICI Gascogne, il est 7h, première sur l'actu locale. Le journal Stéphanie Hildebrandt.
2: Un homme a foncé avec son 4x4 sur un groupe d'une quinzaine de personnes vendredi soir à Morsinx, la Nouvelle. La voiture a terminé sa course dans la vitrine d'un restaurant. Heureusement, aucun blessé n'est à déplorer. Le chauffard a été placé, lui, en garde à vue hier, Paul Ferrier.
4: On n'est pas passé loin de la catastrophe. Voilà les mots du maire de Morsinx, la Nouvelle, au lendemain de ce rodéo urbain qui aurait pu très mal finir. Vendredi soir, la place Aristide-Briand de la commune est animée, mais la tension monte. Une dispute éclate entre plusieurs personnes. Les chauffourées se déplacent jusque devant la terrasse d'un kebab. Et c'est là qu'un homme pète les plombs. Ce sont encore une fois les termes de Paul Carrère, le maire de Morsinx. Un quadragénaire se met au volant de son 4x4, traverse la place en renversant du mobilier urbain et fonce sur un groupe d'une quinzaine de personnes sur la terrasse du kebab. Le véhicule termine sa course dans la vitrine du restaurant. Par miracle, il n'y a aucun blessé. Le chauffard, un habitant de Solferino, prend la fuite, abandonne sa voiture dans Morsinx et le lendemain, il ira de lui-même se rendre à la gendarmerie.
2: Gendarmerie où il a été placé en garde à vue. Paul Carrère, le maire de Morsinx, la Nouvelle, indique sa volonté de porter plainte au nom de la commune pour les dégradations du mobilier urbain provoquées durant ce rodéo.
3: Le Rassemblement National fait bloc derrière Jordan Bardella.
2: Ouais, accusé par Mediapart de cris antisémites en 2013, la candidate du parti à la présidentielle, Marine Le Pen, dit maintenir totalement son soutien au président du RN dans une courte déclaration à la Tribune du dimanche publiée hier soir. C'est la première réaction publique de la chef de file du RN, deux jours après que Mediapart a publié des éléments d'authentification de ses écrits. Action, réaction pour le gouvernement face à la tension dans les lycées bloqués cette semaine et les violences qui ont émaillé certaines manifestations. L'exécutif veut avancer le calendrier du projet de loi dit casseur payeur. Le texte sera inscrit à l'ordre du jour du Sénat en octobre. Il prévoit de faire payer les auteurs de dégradation dans l'espace public avec un changement majeur, celui d'élargir la responsabilité à tous les membres d'un attroupement violent, sauf s'ils apportent la preuve qu'ils n'ont rien commis.
3: Un nouveau pôle médical a ouvert ses portes à Mont-de-Marsan.
2: L'association Islo Santé, déjà présente à Metz dans l'agglomération de Dax et à Angrès dans le sud du département, s'installe maintenant à Mont-de-Marsan. La structure regroupe sur un même site des professions médicale et paramédicale. À Mont-de-Marsan, elle reçoit ses patients depuis jeudi dans ses locaux implantés en bordure de la rocade, en pleine zone commerciale entre les magasins Action et Brico Leclerc. L'offre de soins va monter progressivement en puissance avec pour débuter une dizaine de professionnels de santé, dont 4 médecins, détaille Lionel Tirefort, le président de l'association Islo Santé.
6: On a démarré par de la médecine générale, qui est un métier vraiment socle de la coordination des soins, avec plusieurs professionnels qui nous rejoignent sur la médecine générale. On va retrouver quelques spécialistes de second recours, avec notamment de l'orthopédie, notamment de la cardiologie, potentiellement de la pneumologie qui vont nous rejoindre également, ce qui nous permet après de travailler l'intégration aussi de nouveaux spécialistes qui vont arriver. On va avoir une croissance des professionnels qui vont nous rejoindre dans les temps prochains, c'est une évidence. Il y a une croyance forte et on voit que nos indicateurs sur les autres territoires fonctionnent. On arrive à facilement intégrer des nouveaux professionnels une fois que le projet médical est enclenché.
2: En effet, le centre Islo Santé, par exemple, de Metz, en bordure de la Deux Fois de Voie, réunit désormais une quarantaine de professionnels. Celui d'Angrès, une soixantaine de professionnels.
3: Et pour son premier match dans son antre, Basketland s'impose face à Villeneuve-d'Ascq.
2: 57-44. Alors, si la réussite offensive n'a pas toujours été au rendez-vous dans ce match, la solidité défensive de Basketland et sa combativité ont permis aux Hollandaises de mener toute la rencontre et de n'avoir finalement jamais été inquiétées. Marie-Julie Levent, la coach adjointe de Basketland.
7: On est content d'avoir gagné. Voilà, la vie générale. Je pense que voilà, c'était un match un peu compliqué pour nous ce soir, pour les deux équipes. Et même si on fait une première mi-temps un peu plus léchée, où on arrive à scorer en deuxième mi-temps, voilà, je ne sais pas si on sent un peu de... Il faudra analyser ce match, mais la deuxième mi-temps était beaucoup plus décousue. Donc Villeneuve revient un peu, elle resserre un peu leur défense. Et bon, on voit qu'on se cherche encore un peu. Et puis bon, on a une adresse aujourd'hui ce soir qui n'est pas présente. Donc bon, voilà quoi. La vie générale, c'est que bon, c'est une première à la maison. Donc ça fait plaisir. Ouais. J'étais quand même contente de faire ce premier match avec cette nouvelle tribune. Et voilà, donc ouais, c'est content d'avoir gagné.
2: Deuxième victoire en autant de matchs dans ce championnat. Il faut remettre ça dès mercredi avec un déplacement à Charleville-Mézières pour la troisième journée de Ligue féminine. Qui sera champion de France des écarteurs et des sauteurs? C'est évidemment de la course landaise. Ça se passe dans les arènes de Nogaro cet après-midi et c'est à 14h30.
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2: Un
9: temps estival encore aujourd'hui, Pauline.
3: Et oui, je parlais de l'été indien hier, et ben ça continue aujourd'hui et demain. On va quand même démarrer la matinée sous un ciel un petit peu couvert, 18 degrés au maximum, mais cet après-midi ça remonte, 25 degrés sur le littoral au maximum avec un léger risque d'averse. Et dans le sud des terres, c'est un grand soleil de prévu. Ce soir, le ciel restera chargé, mais le temps est au sec et avec encore une vingtaine de degrés dans la nuit. Et lundi, on débute la semaine avec un grand soleil partout dans les Landes. Pas de nuages en vue.
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3: Allez, on écoute Julien Clerc tout de suite qui fête ses 79 ans aujourd'hui.

0: C'est Julien Clerc, cœur de rocker sur notre Radio des Landes.
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0: Allez, Adi Chatz, la Gascogne, très heureuse de commencer cette journée à la radio avec vous. Nous sommes le dimanche et 4 octobre et on vous accompagne ce matin. Et avant 7h30, une expression vous intrigue. Le week-end, Jérôme Prodhomme sort ses grimoires pour éclairer son origine. Et aujourd'hui, on apprend pourquoi on dit être comme deux ronds de flanc. Alors moi-même, je n'ai pas la réponse. Et puis nous serons rejoints par Marie-Cécile Gardet et Estelle Alquier pour parler jardinage. Et puis, vous l'avez reconnu, ce jingle, la première feria du matin et de bonheur. Je vous fais déjà gagner des choses. Et comme ça, sur Ici Gascogne, on aime bien. Voilà, on aime bien partager, on est généreux. Et tout de suite, vous jouez pour gagner 2 places en tribune pour le match du Stade Montois face à Chambéry ce vendredi prochain. Place en tribune, ça commencera à 19h30. Pour rappel, c'est ambiance feria. On est dans les rues, l'ambiance dans les bodegas bas sont pleins, de la musique partout autour de vous. Il va falloir trouver l'une ou les deux de ces chansons, des tubes indémodables, croyez-moi.

0: Allez, si vous avez là ou les bonnes réponses, 05 58 46 50 50, j'attends votre appel, je vous le rappelle. Vous me donnez au moins une chanson sur deux et c'est gagné.
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0: La langue française n'a pas fini de nous surprendre et chaque week-end, Jérôme Prodhomme nous en fait la démonstration.
9: Dites voir, c'est vrai que vous allez m'augmenter ?
10: Bah non, pas du tout, c'est pas du tout prévu.
9: Ok, voilà, j'ai eu peur, non mais j'étais tellement étonné que quand j'ai appris ça, j'en suis resté comme les deux trucs aux œufs là. Deux ronds de flan ! Ouais, c'est ça, ouais. Et le flan est trop beau, hein. Oh là là, mais bon, après je vois pas trop le rapport.
10: Il y en a pas, écoutez, alors on va faire pourquoi on dit être comme deux ronds de flan. L'expression est très ancienne puisque certains la font remonter au XVIe siècle. Vous aurez remarqué que quand quelqu'un est étonné, sidéré, ébahi, il est souvent là, les bras ballants, les yeux grands ouverts, des yeux avec des iris bien rondes. Ces iris qui rappellent des flans.
9: Ah, c'est vraiment trop bon, hein, bien épais comme ça là, mais,
10: ouais.
9: Mais ça doit être des tout petits flans, pas.
10: Non, parce que le flan, ça n'est pas que le gâteau. Le flan, c'est aussi un objet typique des ateliers de fabrication de monnaie. C'est une sorte de pièce ronde, celle qu'on a découpée, mais qui n'est pas encore frappée pour devenir une pièce de monnaie ou une médaille aussi. Il n'a donc aucune valeur tant qu'il n'est pas frappé, mais il est aussi rond que les yeux de celui qui est étonné.
9: Comme les miens, quoi.
10: Ouais, quand vous pensez que vous allez être augmenté. En tout cas, voilà pourquoi on dit être comme deux ronds de flan, alors qu'on ne sait plus vraiment pourquoi. Encore que vous, maintenant, vous savez. Et donc, je vais vous augmenter, tiens.
9: Oh ouais. Bah là, j'en suis comme deux ronds de flan, là, maintenant.
10: Ouais. Mais pas tout de suite.
0: Jérôme Prodhomme, on se retrouve le week-end prochain. Et puis, c'est le moment de partir chez vous pour avoir votre météo. Monique nous salue et nous dit qu'à Jettemo, il fait bien doux, déjà 18 degrés, mais le ciel est nuageux. Et bonne fête aux François. Jean-Claude, bonjour Jean-Claude, 19 degrés à Vieux-Boucau avec un ciel couvert. Et puis Fred nous salue, hello la team. Aujourd'hui 16 degrés à Mont-de-Marsan, un petit peu nuageux, ne vous inquiétez pas, Fred, ça va se dégager. Benoît nous salue, bonjour les filles, bonjour Benoît, il fait 19 degrés à Tille. Et puis Didier nous dit qu'à Castelsarrasin, le ciel est couvert et le mercure affiche déjà 17 degrés, ça ne va aller que mieux. Alors les journées du patrimoine, ça fout un coup de vieux. Et bien chaque année, les journées du patrimoine nous permettent de redécouvrir des vieilles pierres qui font notre histoire. Mais pour Fred Ballard, c'était surtout l'occasion de se marrer avec des humoristes qui ont pris, eux, un petit coup de vieux.
11: Moi justement, quand tu fais ça, Kev, tu sais, quand tu fais ta tac et tu nettoies ton téléphone, tu vires les trucs.
12: Ouais.
11: Ma question, c'est, ça va où ?
13: Excellente question de Gad Elmaleh. Hein. C'est vrai qu'on nous a appris à balayer l'écran du smartphone pour virer les applis ouvertes et épargner la batterie. Mais que deviennent-elles quand elles s'envolent ? L'individu d'âge mûr est souvent bluffé par les progrès de la science. C'est même à ça qu'on le reconnaît.
11: Shazam, j'adore. Parce que pour un mec de mon âge, Shazam, c'est une révolution. À mon époque, fallait qu'on aille à la Fnac chez le vendeur et qu'on lui dise « Excusez-moi, est-ce que vous avez Skinner and Skinner Man ?» C'est de Beatles.
12: Est-ce que c'est le même album que Second
11: Bola? Non, c'est l'autre. It is got to fuck to you. 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Vous l'avez?
12: Non.
11: Bon, bah, dommage.
12: Bonne journée.
13: On en a brisé des tympans de vendeurs à la Fnac hein, pour retrouver la face B d'un 45 tours d'AC/DC. Et puis Shazam est arrivé et les vieux ont pris un coup de vieux. Du coup, ils ont trouvé une technique hein, pour se sentir bien dans leur ride. Ged Marlon l'a repéré.
14: J'entends très souvent des gens d'un certain âge dire « J'aimerais pas être jeune aujourd'hui. » Alors je tiens à les rassurer, ça risque pas de leur arriver. Et d'un autre côté, je connais pas non plus beaucoup de jeunes qui aimeraient être vus aujourd'hui. Hein. C'est vrai que vieillir, c'est pas un objectif dans la vie.
13: Bah, disons que c'est pas à ça qu'on pense en premier, hein, c'est vrai. Mais bon, quand on vieillit, c'est qu'on est en vie. Et mieux vaut mourir de rire que mourir de peur. Donc pour finir au panthéon de la rigolade, ouvrons les vannes, salissent les rides.
0: Allez, on écoute de la musique tout de suite. La nouveauté, Pierre Demar, Je pense à vous sur votre Radio des Landes.

0: le vent en poupe en ce moment, Pierre Demar et son nouveau titre, et Je pense à vous, sur Ici Gascogne.
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0: Allez, c'est le moment d'accueillir notre gagnante du jour, Geneviève. Bonjour Geneviève.
3: Bonjour toute l'équipe de France Bleu.
0: Vous êtes bien matinale ce matin, mais je pense qu'il y a une bonne raison à ça, n'est-ce pas?
3: Mais oui, parce que nous partons à un concours de quilles landaises à Saint-Sauvier.
0: Et vous faites partie d'une association, c'est vachement sympa ça.
3: Mais oui, on fait partie d'une asso à Saint-Perdon, et puis parfois on joue également avec une licence de Saint-Sauvier, parce que pour l'instant à Saint-Perdon ça n'est pas encore organisé, donc voilà. Mais aujourd'hui, nous défendons les couleurs de Saint-Perdon.
0: Bon, et ben on est tous et toutes derrière vous, Geneviève. Si vous êtes là, c'est pas par hasard.
3: Hein.
0: Vous avez trouvé au moins une ou les deux bonnes réponses. Je vous fais écouter le mix et je vous récupère. Alors, le verdict, Geneviève?
3: Alors moi j'ai trouvé Alain Souchon.
0: Et oui, c'est une bonne réponse évidemment. Alain Souchon, Je chante un baiser. Est-ce que vous avez une idée de la deuxième chanson, ce que c'était?
3: Oui, mais ça ne me revient pas là tout de suite. Mais oui, bien sûr, je connais.
0: C'était les Sister Sledge, We Are Family. Bon, dans tous les cas, pour vous, ça ne change rien parce que c'est gagné, c'est doublement gagné. C'est deux places pour aller assister au match du Stade Montois face à Chambéry. Vous suivez le rugby, Geneviève?
3: Ah oui, oh là là, tout à fait. Même si malheureusement le stade cette année c'est pas terrible, mais bon, tant pis, on les supporte quand même.
0: Il y a des années, c'est ça, il y a des années avec, il y a des années sans, et le tout c'est de les supporter jusqu'au bout.
3: Exactement.
0: Geneviève.
3: Les supporters, c'est les supporter quand ça va mal et quand ça va bien.
0: Exactement. Et nous, on va vous supporter et on va vous soutenir pour votre concours de quilles. Merci beaucoup Geneviève. Avant de nous quitter, quelle est votre radio locale préférée?
3: Ici Gascogne.
0: Très bonne réponse.
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0: Allez, il est 7h21 pétante. Vous écoutez Ici Gascogne. On vous accompagne avec le sourire ce matin sur la route ou à la maison. Estelle Alquier et au micro de Marie-Cécile Gardeille.
5: La période tant attendue est arrivée, c'est la période des cèpes en ce moment, et ce week-end je me posais cette question, mais pourquoi quand on en trouve un, il y en a souvent d'autres pas très loin. J'ai une petite idée, Estelle Alquier.
6: Oui, tout simplement parce que sous la terre se trouve le mycélium du champignon, le fameux réseau de filaments microscopiques qui s'étend dans le sol. Quand les conditions deviennent favorables, ce réseau peut produire plusieurs cèpes dans une même zone, et je sais que vous le saviez, Marie-Cécile.
5: Oui, c'est fascinant le monde du champignon, mais ça n'empêche pas cette question que je vais vous poser, est-ce que ça veut vraiment dire que les cèpes, ils sont reliés entre eux?
6: Pas forcément entre eux, mais ils peuvent être issus du même réseau souterrain. Il arrive que plusieurs réseaux se côtoient.
5: Et ces réseaux, Estelle, est-ce qu'ils vivent de manière autonome quelque part?
6: Non, et c'est là que ça devient vraiment intéressant. Le cèpe de Bordeaux, par exemple, vit en association avec les racines des arbres, surtout celles des chênes, des pins, des hêtres et des châtaigniers. C'est la fameuse mycorhize dont nous parlons souvent pour le sol du jardin. Le champignon a une relation symbiotique avec l'arbre. Le mycélium facilite les échanges de l'arbre avec le sol, notamment d'un point de vue nutrition, tandis que l'arbre, lui, fournit des sucres produits par la photosynthèse.
5: Et voilà. Alors, quand on cueille des cèpes, est-ce qu'on détruit quelque part les réseaux?
6: Non, le mycélium reste dans le sol. Une étude réalisée en Espagne sur plusieurs années a d'ailleurs montré qu'une récolte intensive des cèpes au même endroit n'a pas entraîné sa diminution. En revanche, lorsqu'on coupe les arbres, le réseau souterrain du cèpe diminue fortement.
5: Eh ben, c'est noté, c'est logique. Donc, quand je trouve une petite famille de cèpes, c'est la partie émergée d'un monde beaucoup plus vaste, et ça, c'est juste fascinant. Hop, hop, hop, on est parti, Estelle, on va chercher les champignons, là.
6: Oui, mais alors je suis très mauvaise à cette activité, Marie-Cécile. Mon regard ne parvient pas à se figer sur le sol. Plus de quelques secondes et glisse systématiquement sur la couleur des feuilles, la géométrie des branches, les ombres, les lumières, les potentielles cabanes pour les elfes au pied des troncs d'arbres. Il faut vraiment que les cèpes me sautent aux yeux.
5: Bon, je serai votre œil de lynx, Estelle. On va faire la paire, tiens, toutes les deux. Bon, il y en aura une, le nez en haut, et l'autre, le nez en bas. On va s'accorder. Merci, Estelle. Voilà.
6: Merci, Marie-Cécile.
0: Allez, on remonte en 79 avec Abba, Gimme Gimme Gimme, un titre devenu un des grands classiques du groupe suédois, son fameux refrain que tout le monde connaît.

0: La signature disco suédoise, c'était les géants ABBA. De quoi se réveiller de bonne humeur ce matin. Et puis, chaque week-end, en savoir plus sur notre art de vivre en Gascogne. Tout ça avec quelques mots en gascon. Les Gascons et Jade, c'est à 7h40. Et tout de suite, l'actu dans les Landes, c'est à suivre.
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0: Ce dimanche matin, dans les Landes, on démarre une journée, il fait encore nuit, mais le ciel sera un petit peu couvert. On sera entre 16 et 18 degrés ce matin pour les températures, et cet après-midi, ça remonte. Hein. On parlait d'un été indien hier, et bien c'est encore le cas aujourd'hui, 25 degrés sur le littoral au maximum, avec un léger risque d'averse. Et puis dans le sud des terres, c'est un grand soleil de prévu. Ce soir, le ciel restera chargé, mais le temps devrait être au sec, avec encore une vingtaine de degrés dans la nuit, et lundi, on débute la semaine avec un grand soleil dans la majorité des Landes, pas de nuages en vue. Il est 7h30, l'essentiel de l'actu locale avec Stéphanie Debrandt.
4: Une catastrophe évitée de justesse. Vendredi soir, dans le centre de Morsinx, un homme a foncé avec son 4x4 sur un groupe d'une quinzaine de personnes. La voiture a terminé sa course dans la vitrine d'un restaurant. Aucun blessé à déplorer. Le chauffeur a été placé en garde à vue hier. À l'origine, semble-t-il, une dispute entre plusieurs personnes qui a dégénéré. Un match compliqué, mais la victoire est là. Dans la fournaise de Mitterrand, les Landaises s'imposent face à Villeneuve d'Ascq, 57 à 44. Deuxième journée de Ligue féminine et premier match à domicile pour Basketland. Des avions de chasse de la Seconde Guerre mondiale, de la Voltige, 3 heures de show aérien. C'est le retour de la fête de l'aviation à l'aérodrome des Grands Lacs, situé entre Parentis-en-Born et Biscarrosse. C'est de 10h30 à 19h aujourd'hui. Qui sera champion de France des écarteurs et des sauteurs? C'est évidemment de la course landaise. Ça se passe dans les arènes de Nogaro cet après-midi. Et c'est à 14h30. Et puis après, on parlera de poser son téléphone portable. Est-ce que c'est possible ici, Gascogne? Il est 7h31.
5: Créer une présomption de culpabilité pour l'ensemble d'un groupe lors de violences ou de dégradations. Après la flambée des tensions dans les lycées cette semaine, le gouvernement accélère l'examen de son projet de loi casseur-payeur. Il doit arriver avant la fin du mois au Sénat, un texte sur lequel le Conseil d'État a déjà émis des réserves. Il est suspecté d'avoir aspergé une passante avec un spray avant d'y mettre feu. Garde à vue prolongée pour l'adolescent de 15 ans interpellé après cette violente scène très relayée sur les réseaux sociaux. La femme brûlée au visage tentait de dissuader un groupe de jeunes de détruire un abribus quand son agresseur a surgi. J'ai totalement confiance en Jordan. Le message de Marine Le Pen dans les colonnes de la Tribune dimanche ce matin. À son bras droit dans la course à l'Elysée, Jordan Bardella, à qui Mediapart attribue preuve à l'appui des messages antisémites écrits en 2013, propos qu'il nie en bloc. Contre les pesticides, ils étaient 8000 selon la police, 15000 d'après les organisateurs du rassemblement hier à Saint-Pierre-la-Garenne, un village de l'Eure près de l'usine du leader mondial des produits phytosanitaires Syngenta. À deux ou quatre pattes, ce sont nos amis pour la vie, message rappelé par la SPA en cette journée mondiale des animaux après un été record en abandon, plus 20% comparé à 2025. Quatre médailles au moins, c'est l'objectif fixé par le président de la Fédération française de judo alors que débutent aujourd'hui les championnats du monde à Bakou en Azerbaïdjan. Sur le tatami, la triple médaillée olympique, Clarisse Agbegnénou, le champion du monde Jean-Benjamin Gaba, mais pas Teddy Riner, toujours blessé à l'épaule.
0: Il est 7h32 et si on posait nos téléphones portables?
4: Oui, c'est le défi que nous lance la MEC, la Maison éco-citoyenne des Landes. Une journée entière de pause numérique aujourd'hui sur le site de Ménas. Déconnecter pour mieux se reconnecter. L'idée, eh bien, on arrive à 10h, on laisse son téléphone à l'entrée. Et ensuite, eh bien, la suite, c'est Moon Brunel, présidente de la MEC, Maison éco-citoyenne des Landes, qui nous l'explique.
6: Alors, on arrive vers 10h, on pose le téléphone.
2: Voilà, donc je pense qu'il y aura peut-être une petite préparation un peu psychologique à l'idée de le laisser dans un coin. Et à partir de là, ben, chacun pourra flâner sur des ateliers ou rien faire, ou être vraiment ensemble, faire ensemble des choses. Et surtout, on espère qu'à 16h, quand ils vont récupérer leur téléphone, de se dire ben, « finalement, j'ai rien loupé, quoi ». Mais j'ai vécu un moment vraiment où j'étais présent, là, sans me dire « on va m'appeler, pas m'appeler, le message, il faut que je réponde ». Parce qu'on est aussi dans ces urgences-là, qu'on reçoit un message de dire « non, il faut que je réponde de suite ». Et on oublie ce qu'on est en train de faire, en fait.
4: Voilà, pose ton tel, ça se passe aujourd'hui. De 10h à 16h au centre de loisirs de Ménas à Saint-Pierre-du-Mont. Alors on peut apporter son pique-nique ou profiter d'un repas cuisiné ensemble sur place.
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4: Nous sommes le 4 octobre et c'est un temps encore estival.
0: Et oui, un temps estival, un été indien qui se poursuit et qui se poursuivra encore lundi avec un grand soleil partout. Et cet après-midi, 25 degrés au maximum sur le littoral. Des risques d'averses qui se dissiperont rapidement et puis un grand soleil dans le sud des Landes. Niveau trafic, pas de difficultés particulières. Si vous en rencontrez, vous pouvez nous appeler au 05 58 46 50 50.
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0: Allez, on reste dans les grands classiques avec Louise Attaque, Je t'emmène au vent.

0: Le tube de Louise Attaque, sorti en 97.
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0: Il est 7h37, pile poil. Bienvenue sur Ici Gascogne. Si vous vous réveillez avec nous avant 8h, vous allez être gâtés. Infos pratiques et utiles. Et puis, musique, évidemment, vous êtes aussi là pour ça. Hein. Que du bon pour vous. Vous êtes au bon endroit. Vous écoutez Ici Gascogne. Et puis, notre art de vivre, nos traditions et quelques mots en gascon. C'est avec vous, Louyane de Buros. Adichatz.
3: Adichatz. Et l'autre époux. Et ce qu'il y a encore l'autre époux. Qui est la première cause qui aime quand tu aimes le porc, le tripong, les boudins, et oui, c'est un mot tripong là qui résonne de suite. On en distribue, vous savez, une fois qu'on les a préparés, et bien on en distribue à tous ceux qui sont venus donner un coup de main et nous tuer au porc. Et c'est comme ça que j'en avais porté au Jaco de Cabreton. Et bien, il m'a rendu la politesse, hein, qui m'a baillé une saucisson. Ne m'a pas baillé une tripon, qui m'a baillé une saucisson. Il m'a amené un saucisson, mais pas de porc, de sanglier, grandi ou vivant. Et bien, je trouve que c'est une bonne idée. Avec son ACCA, là, à Cabreton, il transforme la viande de venaison, il la prépare, il la travaille, et pour agrémenter quelques bons repas, il n'y a pas mieux. Et ils en font également profiter le plus grand nombre en portant aux associations environnantes, et ils permettent comme ça, et bien, de faire déguster, pour ceux qui le souhaitent, cette viande sauvage. Et alors, pour le faire sécher, le saucisson de Noujaco, eh bien, je l'ai roulé dans du poivre moulu, je l'ai pendu à la palombière, comme l'espace est bien aéré et ventilé, et je vais pouvoir le surveiller, et surtout comment il sèche, durant toute la période de palombe, en compagnie de quelques saucissons de taureau, que m'a dit avec le Michel de Thomas. Et voilà comment on passe des moments un petit peu gourmand, grâce à ce que la nature nous offre. Allez, on va attendre de pouvoir le déguster. Adichatz.
0: Adichatz, Louyane, vous revenez le week-end prochain.
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0: Elle a remporté cette année la victoire de la musique de l'artiste féminine. C'était Charlotte Cardin et son dernier titre, The Way We Touch, un titre qu'elle décrit comme une chanson fun et sensuelle inspirée par les débuts d'une histoire d'amour. Et puis on file du côté de chez vous pour votre météo à vous. Sur Facebook, Fred nous dit hello la team d'ici Gascogne. Aujourd'hui 16 degrés à Mont-de-Marsan, un ciel un peu nuageux. Fred, ne vous inquiétez pas, ça va se dégager. Stéphanie nous annonce 18 degrés 7 à Messanges et un ciel couvert. Alors que Dominique nous donne aussi 18 degrés 5 à Lynx. Et puis Thierry nous dit bonjour à la superbe équipe féminine. C'est vrai, on est une super équipe féminine. Sabre, il fait 17 degrés avec un ciel couvert. Et Adeline nous dit qu'il fait 18 degrés à Gamarde avec un ciel nuageux. Ne vous inquiétez pas, le ciel va se découvrir. Et puis on file direction Pontonx aux gourmandises de la Dour avec Séverine. Bonjour Séverine.
1: Bonjour à tout le monde.
0: Comment ça va ce matin?
1: Ça va très bien.
0: Il fait comment devant chez vous?
1: Il fait 18 degrés, c'est tout doux et un petit peu couvert, mais il fait bon.
0: Et ouais, il fait bon et puis ça va faire encore plus chaud dans l'après-midi. Encore une belle journée d'été indien. Vous êtes ouvert depuis quelle heure?
1: Depuis, les garçons ont ouvert à 5h ce matin. Ah
0: ouais. Très matinal, ouais. Alors, qu'est-ce que vous nous proposez ce matin pour les gourmands et les gourmandes qui seraient dans le coin?
1: Allez, pour le petit dimanche, on a des belles forêts noires, on a des belles tartes fines aux pommes, on a des fraisiers, des framboisiers, enfin plein de bonnes choses.
0: Aïe.
1: C'est un bon dimanche.
0: Ouais, ça donne envie de quitter l'antenne et de prendre la voiture et de venir à Pontonx. Bon, et merci beaucoup, Séverine. Je vous souhaite bon courage
1: à vous,
0: pour cette journée.
1: Passez un bon dimanche.
0: Et vous aussi. Merci, Séverine. Merci. Au revoir.
1: Au revoir.
0: Et puis chaque semaine dans Ici Pratique, Louis Raspail nous fait découvrir une application qui peut nous simplifier la vie. Et cette semaine, une nouveauté qui va nous éviter un peu de paperasse. Vous avez peut-être déjà eu une feuille de soins à envoyer après une consultation. Et désormais, plus besoin d'enveloppe ni de courrier, votre téléphone suffit. Louis, ça se passe sur l'appli Compte Amélie.
2: Oui, et pour une fois, je ne vais pas vous demander de télécharger une nouvelle application. Vous êtes déjà nombreux à disposer de Compte Amélie, l'application officielle de l'assurance maladie. Et depuis septembre, elle propose une nouvelle fonction plutôt pratique, envoyer certaines feuilles de soins papier directement depuis votre smartphone. Vous ouvrez l'application, direction, mes démarches. Puis la partie consacrée aux feuilles de soins. Là, vous prenez simplement votre document en photo, l'application vérifie même la qualité de l'image pour éviter d'envoyer une feuille floue ou illisible. Vous complétez ensuite les quelques informations demandées et vous envoyez le tout directement à votre caisse. Plus besoin de scanner un document ou de l'envoyer par courrier. Attention quand même, toutes les feuilles ne sont pas encore concernées. Le service fonctionne notamment pour celles établies par un médecin généraliste ou spécialiste hors structure de soins et pour un montant inférieur ou égal à 100 euros. Et gardez bien le papier après l'envoi puisque l'assurance maladie demande de conserver l'original pendant 27 mois.
0: Et alors Louis, vous l'avez testé vous ?
2: Oui, et ce qui est bien, c'est que la démarche est vraiment guidée. On photographie sa feuille directement depuis l'application et on sait tout de suite si l'image est exploitable. Une fois envoyée, on peut ensuite suivre sa demande depuis son compte. Il y a tout de même une limite à connaître. On ne peut transmettre que 5 demandes sur une période de 30 jours. Soyez vigilants. Puis, j'en ai profité pour refaire un petit tour de l'application parce qu'on la résume souvent à nos remboursements, alors qu'elle permet de faire pas mal de choses. On peut évidemment consulter ses remboursements de santé, ça c'est ok. Mais aussi télécharger une attestation de droit, commander une carte vitale, signaler sa perte, son vol, modifier certaines informations personnelles ou encore envoyer un document à sa caisse. Il y a aussi une fonction assez pratique pour chercher un médecin ou un professionnel de santé autour de chez soi. On peut notamment vérifier son secteur, savoir s'il pratique ou non des dépassements d'honoraires. Vous pouvez retrouver vos relevés, suivre certaines démarches, accéder à votre messagerie avec l'assurance maladie. Alors évidemment, l'application ne gagnera probablement pas le prix de l'appli la plus amusante de votre téléphone, mais pour éviter un courrier, retrouver rapidement un document ou vérifier un remboursement, elle peut quand même nous faire gagner quelques minutes. Et surtout, elle est gratuite, disponible sur iPhone et Android, et vous l'avez peut-être déjà installée sans connaître toutes ses fonctions, alors retenez bien son nom. Compte Amélie.
0: Et Louis, on vous retrouve dimanche prochain pour une nouvelle chronique pour simplifier le quotidien. Envole-moi à l'un des nombreux tubes de Jean-Jacques Goldman qui fêtera d'ailleurs ses 75 ans le 11 octobre. Quelle carrière! 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Claire Keim raconte la création des 40 tubes du chanteur.

0: Allez, direction Arjusanx le week-end prochain pour la fête de la migration. Pendant 2 jours, la réserve naturelle propose de partir à la découverte des oiseaux migrateurs qui vont bientôt faire leur retour dans les Landes. Au programme, conférences, expositions de photographies, projections de films. Et dimanche matin, une randonnée sur le plateau des Grues. C'est gratuit. Et plus d'infos sur le site de l'Office du Tourisme. Dimanche prochain, on file à Sarbazan pour une grande après-midi consacrée aux traditions gasconnes à partir de 14h. L'association culturelle sarbazanaise propose des chants avec les cantaires d'Air sur la Dour et puis un grand bal gascon avec 3 groupes de musique traditionnelle. L'entrée est à 7€. Et puis dimanche 18 octobre, à Til, le chant des bufflones fête ses 2 ans. Et oui, il y a des bufflones dans les Landes. À partir de 10h, vous pourrez visiter l'exploitation, assister à une démonstration de fabrication de mozzarella, puis déjeuner à la ferme avec les produits de l'exploitation. L'après-midi est accompagné de musique et une buvette sera installée sur place. Le repas est à réserver auprès de Delphine par SMS au 06 70 43 25 02. Et puis Armagnac, en fait, là on tient un grand classique qui reste une valeur sûre. Pendant tout un week-end, la Bastide d'Armagnac célèbre le début de la distillation avec Armagnac en fait. Producteurs d'Armagnac, producteurs locaux et artisans se retrouvent autour de la place royale avec gastronomie et animation évidemment. Et petite curiosité, le samedi matin, un atelier gratuit propose même d'apprendre à réaliser des cocktails à base d'Armagnac. Je trouve que c'est plutôt ludique. Le déjeuner du samedi et celui du dimanche sont également proposés sur place, sur réservation, parce que c'est profondément ancré dans le territoire. C'est vachement sympa. Et puis, une petite info pratique pour rappel. Si vous voulez économiser 50€, si votre enfant est en 6e cette année et pratique un sport, pensez au chèque sport du département. Il est donc de 50€, sans condition de ressources. La demande se fait en ligne et vous avez jusqu'au 31 mai prochain. Un petit coup de pouce à ne pas laisser dormir. Plus d'infos sur le site du département des Landes. Et puis, dans quelques instants, Aénor d'Aquitaine nous partage son humeur et ce sera toute l'actu ensuite à 8h.
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6: Ici Gascogne, on retrouve comme chaque dimanche l'humeur d'Aénor d'Aquitaine. Bonjour Aénor, aujourd'hui c'est la fête des grands-pères, une fête relativement récente qui a été créée pour donner une équivalence à celle des grands-mères. Vous êtes sensible à cet événement ?
7: Bonjour, alors moi, la fête des grands-pères, je ne vois pas du tout l'intérêt. C'est vraiment la fête des grands-mères, mais en version bas de gamme. Histoire que papy aussi, en fait, il ait le droit à son petit collier de nouilles. Alors je pense que cette fête, elle est arrivée parce qu'un jour, il y a un mec qui avait un stock de mugs style papy gâteau à refourguer. Alors il a lancé le concept et puis c'est tout. Alors que dire sur les papys ? Bon, il faut que je fasse attention car c'est beaucoup de nos auditeurs. On vous adore ! Quoi ? Ah oui, non, c'est vrai, c'est une idée reçue, vous entendez très bien. Alors moi, j'ai pas très bien connu mes grands-pères. Merde, elle va nous raconter sa vie. Et ça m'a manqué. Alors pas bien connu, c'est un euphémisme, parce qu'il y en a un qui est mort 3 jours avant ma naissance. Sympa l'arrivée sur Terre. Tout le monde est en deuil, personne vient te voir à l'hôpital, parce que ton grand-père vient de s'éteindre dans l'étage juste au-dessus. Heureusement que j'étais une fille, sinon c'est sûr, j'avais le droit de m'appeler Bernard. Oula, faut que je fasse attention aussi, car je crois qu'il y a beaucoup de Bernard dans nos auditeurs. C'est vraiment ravissant comme prénom, Bernard. Allez, petite lettre ouverte à tous les grands-pères du monde. Chers grands-pères, papy, papé, pédophile et autres détenteurs officiels du titre de chef de famille, merci de nous raconter les mêmes histoires depuis 1987 et de les raconter comme si personne ne les avait jamais entendues. Merci de continuer à commencer vos phrases par « de mon temps ». Merci d'avoir toujours une opinion très précise sur la météo. Merci d'être les seuls à contredire nos grands-mères. Merci de laisser traîner vos pilules bleues, ça dépanne. Et merci à celui que j'ai entendu dire le week-end dernier dans les bois. Je crois que cette année, c'est une année à gland. Allez, bon dimanche à tous !
6: Retrouvez l'humour d'Aénor en replay sur votre appli, sinon rendez-vous le week-end prochain.
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6: Et vous êtes sur ICI Gascogne, il est 8h. Le journal avec Stéphanie Debrant.
8: Tout n'a pas été parfait, mais la victoire est là. Dans la fournaise de Mitterrand, les Landaises s'imposent face à Villeneuve-d'Ascq 57-44. Deuxième journée de Ligue féminine et premier match à domicile pour Basketland avec 600 supporters supplémentaires puisque la nouvelle tribune était pour la première fois opérationnelle. De quoi faire de Mitterrand un véritable chaudron. Mariama Darami, nouvelle arrivée à Basketland et auteur de 13 points hier soir.
9: Déjà, à l'échauffement, c'est dit, oula, il fait chaud, mais quand la salle, elle est bouillante, il fait chaud, mais après, il faut jouer, hein. Franchement, j'avais tellement hâte de jouer ici, et franchement, je suis pas déçue, et j'espère que ça va être comme ça tous les matchs. Déjà, l'année dernière, je savais quand je me déçus, je me dis, oh là là, on va galérer tout le match. C'est vrai que quand le public, il est avec toi, ça fait du bien.
8: Voilà, dans le chaudron, au sens propre comme au sens figuré de Mitterrand, pour le premier match à domicile de la saison de Basketland, reporté plage à 8h32. C'est l'info d'ici.
6: Et on n'est pas passé loin de la catastrophe.
8: Oui, c'est le maire de Morsinx, la nouvelle qui le dit. Vendredi soir, un homme a foncé avec son 4x4 sur un groupe d'une quinzaine de personnes. La voiture a terminé sa course dans la vitrine d'un restaurant. Aucun blessé n'est à déplorer. Le chauffard a été placé en garde à vue hier. À l'origine, semble-t-il, une dispute entre plusieurs personnes qui a dégénéré. Toutes les infos sont à retrouver sur ici.fr. J'ai totalement confiance en Jordan. Ce sont les mots de ce matin de Marine Le Pen dans les colonnes de la Tribune dimanche, après la publication de preuves par Mediapart authentifiant des écrits antisémites attribués à Jordan Bardella. C'est la première déclaration publique de la candidate du RN depuis les nouvelles révélations du média d'investigation.
6: Et un nouveau pôle médical à Mont-de-Marsan.
8: Oui, il vient d'ouvrir ses portes jeudi, plus précisément à la manœuvre, l'association Islo Santé, déjà présente à Metz dans l'agglomération de Dax et à Angrès dans le sud du département. Le pôle Montois est donc le troisième à ouvrir dans les Landes après Angrès et Metz il y a 2 ans, avec un même concept regroupé sur un même site, des professions médicales et paramédicales, une offre de soins diversifiée, donc dans un lieu très accessible à Leila Benjelloun.
10: Le centre Islo Santé de Mont-de-Marsan est implanté dans la zone commerciale du magasin Bricot Leclerc en bordure de la rocade. 2 avantages, selon le président de l'association Lionel Tirefort. Le stationnement est accessible et l'accès est central pour les patients qui viennent des environs. Le pôle est réparti dans 2 bâtiments sur une surface totale de 1800 m². À l'intérieur, 10 de professionnels de santé dès ce jeudi 1er octobre, dont 2 médecins généralistes, 2 chirurgiens orthopédistes et 1 cardiologue. À terme, un médecin spécialisé dans le diagnostic dermatologique, un autre dans les affections pneumologiques et un médecin du sport doivent les rejoindre. Il y a aussi une psychologue, une diététicienne, un cabinet infirmier. Tous partagent les mêmes locaux et le même secrétariat, mais ils seront indépendants. C'est le concept d'Islo Santé, mutualiser les frais pour réduire les coûts. Le centre de Metz, en bordure de la 2x2 voies, réunit 40 professionnels. Celui d'Angrès, 60.
8: Voilà, un nouveau pôle médical à Mont-de-Marsan. Il a ouvert ses portes jeudi.
6: Et êtes-vous cap ou pas cap de poser votre téléphone portable pendant toute une journée?
8: Oui, c'est le défi que nous lance la MEC, la Maison éco-citoyenne des Landes. Elle propose une journée entière de pause numérique aujourd'hui sur le site de Ménas. Déconnecter pour mieux se reconnecter. Alors l'idée, on arrive à 10h, on laisse son téléphone à l'entrée et ensuite on prend le temps soit de participer à des ateliers, art, cuisine, dessin, soit de lire, flâner, se balader, partager sans être interrompu par des sonneries, des notifications en tout genre. L'idée, c'est de recréer du lien. Les explications de Moon Brunel, présidente de la MEC, la Maison éco-citoyenne des Landes.
11: On s'est dit, il faut en fait qu'on lève la tête et qu'on voit qu'en face de nous, y a des êtres humains. Donc on est parti là-dessus. Ça peut être rien faire, ça peut être bouquiner, il y aura du land art. On est parti sur le vivre ensemble et sur le faire ensemble. Et pouvoir aussi se dire, je peux le lâcher et en fait le monde, il va pas s'écrouler, mon monde va pas s'écrouler, je vais pas... Parce que souvent, des fois, on a peur de louper une notification, de manquer à quelqu'un, de louper un message, et on se crée des urgences, en fait, qui existent que dans nos têtes, et qu'on nous a tellement bourré le crâne, comme quoi notre téléphone était vital, ce qu'on nous assène tout le temps, de toujours plus, ne pas louper les notifications, ne pas louper la dernière information, et en fait, on s'aperçoit que, si, on peut les louper, et c'est pas grave.
8: Pause Tontelle, ça se passe aujourd'hui de 10h à 16h au centre de loisirs de Ménas à Saint-Pierre-du-Mont. En rose, en basket et pour la bonne cause, c'est la très populaire course aujourd'hui à Cap-Breton, Cap en Rose. La 8e édition de cette course, une course solidaire pour la lutte contre le cancer du sein avec l'association Optimiste qui met en lumière les dispositifs d'accompagnement locaux. Près de 3000 coureurs sont attendus cette année selon les organisateurs.
6: Et l'équipe de France masculine de cyclisme fera-t-elle mieux que la semaine dernière?
8: Après des mondiaux au Canada loin d'être réussis, les Bleus ont rendez-vous au championnat d'Europe à Ljubljana en Slovénie aujourd'hui. Alors sans Paul Sexas qui se préserve pour le Tour de Lombardie, sans Tadej Pogacar non plus, côté slovène, toujours en convalescence. Départ de la course à 12h30 avec un tracé long de 196 km.
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8: On peut poser son téléphone aujourd'hui, c'est ce que propose la Maison éco-citoyenne. On peut aussi, par contre, mettre un peu de crème solaire et ne pas oublier ses lunettes de soleil.
6: Tout à Pauline. Fait. Bon, là, ça se voit pas encore depuis le studio, mais je vous l'assure, le soleil arrive, 25 degrés au maximum sur le littoral. Un léger risque d'averse qui va se dissiper dans l'après-midi. Et dans le sud des terres, c'est un grand soleil de prévu. Et ce soir, le ciel restera chargé, mais le temps devrait être au sec, avec une 20aine de degrés dans la nuit. Et lundi, on débute la semaine avec un grand soleil partout dans dans les Landes. La crème solaire en effet est de mise, pas de nuages en vue.
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6: Et elle prépare son grand retour après plusieurs années. Elle sortira son nouvel album au printemps 2027, c'est Axel Red.

0: Axel Red de son tube Sensualité, d'ailleurs dans son prochain album, un nouveau titre avec Renaud dans la continuité de leur célèbre Manhattan Kaboul.
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0: Actu, locale, musique et bonne humeur ce matin et plus que jamais. Avant 8h, il est 8h10 pétante à l'horloge. Dans quelques instants, ce sera musique, mais on parlera aussi jardinage. Et tout de suite, le plus important, je vous fais gagner 2 places pour la séance de votre choix aux Toiles du Moon à Saint-Pierre-du-Mont. Un cinéma tout confort que vous connaissez probablement, qui possède son propre parking. Avec ces 2 places, vous irez peut-être voir l'Odyssée, qui est encore à l'écran si vous n'avez pas encore vu, ou le dernier Spider-Man toujours en salle. Sinon, il y a le dernier film de Brad Pitt aussi qui est sorti, il y a de quoi faire. Allez, c'est le moment de jouer à la Grande Feria pour ces 2 places de cinéma aux Toiles du Moon. Allez voir ce que vous voulez, faites-vous plaisir, c'est le but. Et pour ça, on est au beau milieu d'une feria, de la musique à fond dans les bodegas autour de vous. Il faut reconnaître l'une ou les 2 chansons que vous entendez. Et comme d'habitude, une seule réponse me suffit. On écoute ça.

0: Si vous l'avez ou si vous les avez, vous nous appelez dès maintenant au 05 58 46 50 50. Je le rappelle, une chanson, une seule réponse me suffit.
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0: Est-ce que vous connaissez les VPN dans vie numérique, vie privée? Ce matin, Valentine Lettès, vous nous expliquez comment ce service sur Internet peut protéger nos données personnelles.
5: Avec cette image, vous allez tout de suite comprendre. Lorsque vous envoyez par la poste une carte postale, tout le monde peut la lire sur le trajet, jusqu'à ce qu'elle arrive dans la boîte aux lettres de son destinataire. Eh bien, un VPN, c'est une enveloppe dans laquelle glisser votre message pour qu'il reste confidentiel pendant le transport. Il permet aussi de cacher votre adresse IP, qui dans cette métaphore serait le numéro et le nom de votre rue, l'adresse postale de l'expéditeur. Attention, un VPN, un réseau privé virtuel, ne protège pas les données dans leur nouvelle destination, mais uniquement leur envoi. C'est un tunnel sécurisé entre votre appareil, votre smartphone ou votre ordinateur et un site internet.
0: Et dans quel cas de figure ça peut nous être utile ?
5: Tout le temps. Pour la CNIL, la Commission nationale de l'informatique et des libertés, c'est un élément majeur pour protéger ses données personnelles sur Internet. Lorsqu'on utilise des Wi-Fi publics notamment, dans les gares, les cafés, les hôtels, ce sont des réseaux ouverts. Il est donc très facile pour un acteur malveillant d'intercepter des informations qui transitent par ces connexions. Dans cette situation, un VPN vous permet de chiffrer toutes les données qui sortent de votre appareil. Et au quotidien, je vous le disais, ça permet de masquer votre adresse IP, l'équivalent de votre adresse postale, et donc un accès potentiel à votre appareil. Puisqu'on peut suivre votre activité sur Internet, c'est la porte ouverte à un cambriolage numérique. Attention, le VPN, ce n'est pas non plus la garantie d'un anonymat total. Vous restez identifiable de plein d'autres façons, par les cookies déposés sur votre appareil notamment. Pour vous en fournir un, je vous conseille d'en choisir un sur votre magasin d'applications. Il y en a des gratuits.
0: Et pour savoir comment protéger plus spécifiquement votre smartphone, on vous explique tout sur ici.fr. Allez, c'est le moment de la météo du côté de chez vous. On fait un petit tour sur Facebook. Jocelyne, bonjour. Rion des Landes, 17 degrés avec des nuages et pas d'étoiles ce matin. Mais c'est normal parce que le ciel est couvert. Mais ça va se dégager, Jocelyne. Christine nous dit qu'à Casse-Tête, il fait 19 degrés. Et puis, bonne fête à son petit Paco et à tous les François. Eh bien, bonne fête à Paco et à France et à tous les François. Patricien nous salue. Bonjour la team. Bonjour Patricia. 18 degrés à Saint-Sevé. Et Gilles nous dit qu'à Dax, le thermomètre affiche 19 degrés, c'est déjà très doux hein, pour une matinée d'été indien. Le ciel est nuageux et l'air est très humide ce matin. Et puis, tout de suite, on va parler sport.
6: Le championnat de France de rugby de National 2 reprise aujourd'hui après une première pause. Quatrième journée dans la poule 2, Peyrorade 8e, sort à Valence d'Agen 7e et puis Tyrosse 3e accueille Aubenas 5e. Des matchs à partir de 15h15, deux grosses rencontres déjà pour nos deux clubs landais, Pierre-Albert Blin.
7: Peyrorade va avoir fort à faire en sortant de Tarn-et-Garonne. Deux points de retard pour les Landais qui vont devoir œuvrer sévère. L'avenir valencien est en effet solide équipe qui a remporté ses deux premiers rendez-vous sur son pré en battant sans trembler les Drômois de Tricastin et les Provençaux de la Seyne-sur-Mer avant d'être fortement châtiés lors de la dernière journée par Tyrosse 55-18. Les Drômois, comme Peyrorade, se situent actuellement à la jonction entre le groupe qui a pris ses aises devant et quatre clubs déjà un peu dans la difficulté. difficulté, Nîmes, Montléon, Tricastin, Pierrolatte et la Seyne. Valence d'Agen navigue à une toute petite longueur de la place de 6e, occupée pour l'heure par les Gersois de Florence, qui eux font sortie compliquée chez leurs voisins, cousins d'Auch. Enjeu d'ores et déjà majeur pour les deux équipes donc. Tyros, pour sa part, qui sort d'une sacrée rencontre gagnée de forte manière avant la pause, partage le même compteur que trois autres équipes, dont Aubenas, dauphin provisoire, du leader Auch. Quatre équipes à 12 points. Les Tyrossais savent que l'affaire va se jouer au final sur l'obligation d'avoir gagné et glané à domicile. Il y a opposition de beau rugby cet après-midi à la Fougère entre les Ardéchois, culturellement portés sur le jeu d'avant, et Tyros, qui aime le jeu large, sans que tout cela soit exclusif. Et Paul Dubert, l'expérimenté manager tyrossais, connaît l'importance de marquer le territoire à domicile.
0: Et merci Pierre-Albert Blin. Et tout de suite, le duo Marc Lavoine et Patrick Fiori. C'est nouveau et ça s'appelle Occupé.

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1: Et oui, vous l'avez reconnu ce jingle et c'est le moment d'accueillir notre gagnant Stéphane. Bonjour Stéphane.
4: Oui, bonjour.
1: Comment ça va ce matin?
4: Oh, ça va très bien, ouais.
1: Oui, j'ai l'impression que vous allez faire du jardinage ce matin. On me dit à l'oreillette que vous allez faire du jardinage, c'est bien ça?
4: Ouais, j'ai toujours à faire, ouais. J'ai tellement de terrain que j'y suis tout le temps dessus. Ouais.
1: Et oui, j'allais vous demander, vous avez un grand terrain chez vous? Des animaux, des plantes?
4: J'ai du grand terrain, oui, tout à fait, ouais.
1: Et vous cultivez des choses ou vous avez des animaux sur le terrain?
4: Ouais, j'ai le jardin, j'ai les terrains, donc voilà quoi.
1: Ah ouais, vous avez de quoi faire quand même, hein.
4: oui, tout à fait. Ouais.
1: Bon, et ben, si vous êtes là, c'est pas par hasard, hein. Vous avez écouté la radio, vous avez écouté ici Gascogne, et surtout vous avez trouvé l'une ou les deux bonnes réponses. Donc ce que je vous propose, c'est que je vous fais écouter le mix et je vous récupère tout de suite. Stéphane, le ou les verdicts?
4: Donc, en principe, j'ai trouvé Clara Luciani, la Grenade.
1: Ouais, super. Le titre et l'artiste, bravo, bravo. Et le deuxième, est-ce que ça vous disait quelque chose?
4: Mais par contre, le deuxième, je suis en train de réfléchir. C'est bizarre, j'arrive pas à le trouver. Parce qu'en principe, sur ce jeu, je trouve très vite. Mais là, je sais pas.
1: Je l'avais rendu un petit peu difficile. C'était Shadé, Smooth Operator. Mais de toute façon, ça change rien pour vous. Vous gagnez doublement. Vous gagnez deux places pour l'Étoile du Moon. Stéphane, merci beaucoup d'avoir participé. Et puis, avant de nous quitter, quelle est votre radio locale préférée?
4: Mais c'est ici Gascogne.
1: Très bonne réponse. Allez, il est 8h22 pétante, vous écoutez ici Gascogne, on vous accompagne avec le sourire ce matin. Quelques astuces pour un jardin en bonne santé avec Estelle Alquier et Marie-Cécile Gardeil.
5: Oh, Estelle, les perles de votre bracelet viennent de votre jardin. Mais qu'est-ce que c'est que cette plante qui nous offre dans votre jardin de l'humanité à Tyros, Estelle, de si jolies graines?
6: Il s'agit d'une graminée, Marie-Cécile, qui nous vient d'Asie du Sud et de l'Est, Coix lacrima jobi. Le nom est inspiré par la forme en légère goutte d'eau de chaque graine qu'on appelle les larmes de Job.
5: Alors, je vous le dis tout de suite, Estelle, je suis sous le charme total de ça. Ce sont des perles qui sont magnifiques, qui sont hyper brillantes. Il y en a des fauves, des grises, des beiges, des brunes. Enfin, vous verrez un petit peu la couleur que vous voulez. Et elles ont l'air, je ne sais pas si c'est une impression ou pas, mais déjà percées.
6: Oui, vous avez raison, Marie-Cécile. Non seulement les graines de cette plante sont très solides, mais elles ont comme un pré-trou d'où sort un petit brin d'herbe sèche. Si on est vraiment précis, en fait, la graine se trouve en réalité à l'intérieur. Et ce que nous voyons s'appelle un involucre.
5: Un involucre qui englobe la graine. Ah, c'est absolument magique, Estelle, ça. Une plante qui produit des perles, en fait.
6: Oui, elle a longtemps servi à faire des chapelets bouddhiques. On a retrouvé même dans un cimetière chinois des colliers de larmes de Job d'environ 2000 ans.
5: Ah oui, j'allais vous demander si ça tient longtemps, c'est le cas de le dire. Elles servent d'aliments alors, ces graines quand même?
6: Oui, on peut en faire de la farine, elle est aussi consommée en céréales et elle est utilisée comme plante médicinale. Cette petite merveille est à la fois une céréale, un bijou, un objet religieux, un aliment, sert de fourrage et elle est médicinale.
5: Ah la totale. Alors du coup, ça pousse chez nous puisque vous l'avez dans votre jardin, Estelle.
6: Oui, tout à fait.
5: Alors on veut tout savoir. C'est sous la contrainte et sous la menace, on veut tout savoir.
6: Au printemps, une fois les risques de gel éloignés, on place cette petite plante dans un endroit ensoleillé. Il lui faut plutôt un sol profond et légèrement humifère et on la paille bien durant tout l'été pour conserver la fraîcheur autour du pied. C'est une belle plante d'une soixantaine de centimètres qui va pousser. Vraiment, elle a une forme de graminée. Elle ressemble un petit peu au gingembre, mais en plus touffu. Les minuscules fleurs vont donner naissance à ces involucres en bout de tige. Et on les récolte entre septembre et fin octobre.
5: Extraordinaire. En pot, ça marche ou ça marche pas?
6: Oui, dans un grand pot, ça peut marcher.
5: Allez, et après, il n'y a plus qu'à les faire sécher, alors, nos graines perles.
6: Oui, avant de les monter en bracelet, c'est nécessaire. Et ensuite, on enfile les perles avec une facilité absolument déconcertante.
5: Oh, j'arrive pour enfiler des perles, Estelle. Bougez pas.
1: 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Et puis Sweet Dreams, Eurythmics, leur plus grand tube. C'était le tube de la dernière chance d'ailleurs. La maison de disque n'y croyait pas. Et c'est leur plus grand succès.

0: Eurythmics, Sweet Dreams sur votre Radio des Landes.
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0: Il est 8h30, l'essentiel de l'actu, Stéphanie Hildebrandt.
5: Une catastrophe évitée de justesse vendredi soir dans le centre de Morsinx. Un homme a foncé avec son 4x4 sur un groupe d'une quinzaine de personnes. La voiture a terminé sa course dans la vitrine d'un restaurant. Aucun blessé n'est à déplorer. Le chauffard a été placé en garde à vue hier. À l'origine de ce drame évité, semble-t-il, une dispute entre plusieurs personnes qui a dégénéré. Victoire landaise dans la fournaise de Mitterrand. Les Landaises s'imposent face à Villeneuve-d'Ascq 57-44. Deuxième journée de Ligue féminine et premier match à domicile pour Basketland. Des avions de chasse de la Seconde Guerre mondiale, de la Voltige, 3 heures de show aérien. C'est le retour de la fête de l'aviation à l'aérodrome des Grands Lacs, situé entre Parentis-Saint-Born et Biscarrosse. C'est de 10h30 à 19h aujourd'hui. Qui sera champion de France des écarteurs et des sauteurs? C'est évidemment de la course landaise. Ça se passe dans les arènes de Nogaro cet après-midi et c'est à 14h30. Ici Gascogne, il est 8h31. L'info en France et dans le monde en 90 secondes avec Valentin Bertrand.
6: C'est sa première réaction publique depuis la deuxième salve de révélation de Mediapart. Marine Le Pen renouvelle sa confiance totale à Jordan Bardella, accusé de messages antisémites écrits en 2013. Déclaration dans la tribune dimanche, alors que son bras droit dans la course à l'Élysée continue de nier en bloc. Après une semaine de violence dans les lycées, le gouvernement accélère l'examen de son projet de loi casseur-payeur. Il souhaite le voir passer avant la fin du mois au Sénat. Le texte crée une présomption de culpabilité pour tous les membres d'un groupe auteur de dégradation, un texte pour lequel le Conseil d'État a déjà émis des réserves. 5 mises en examen en France pour des soupçons de financement du Hamas, le mouvement à l'origine de l'attaque du 7 octobre 2023 contre Israël, des poursuites engagées par le parquet national antiterroriste, notamment contre 2 responsables d'associations humanitaires en Gironde et dans la Loire. 8 mois dans la Station Spatiale Internationale et quelques jours de plus, le retour sur Terre de l'astronaute française Sophie Adonneau est reporté au milieu de semaine, au mieux, annonce la NASA en raison de mauvaises conditions météo. La relève dans l'ISS est arrivée jeudi. Les fortes précipitations se décalent vers l'ouest de la Méditerranée. Vigilance orange, pluie, inondation reconduite dans l'Aude et activée dans les Pyrénées-Orientales. Elle est en vigueur jusqu'à 16h. Après sa 15e place décevante aux mondiaux de cyclisme, Paul Sexas passe son tour au championnat d'Europe en Slovénie. Le jeune prodige se réserve pour le Tour de Lombardie. Sur le départ aujourd'hui côté français, Kevin Vauclin, Romain Grégoire et Léo Bisio.
0: Il est 8h32, l'info d'ici nous emmène au premier match à domicile des Basketland.
5: Oui, c'était hier soir, deuxième journée de Ligue féminine et premier match donc à domicile pour Basketland. Les filles de Julie Barène s'imposent 57-44 face à Villeneuve-d'Ascq. Il était bien sûr important de gagner pour cette première à domicile. Ce qui comptait aussi, eh bien, c'était de retrouver l'ambiance de Mitterrand avec un gros plus cette saison. 600 places supplémentaires avec la nouvelle tribune Paul Ferrier.
7: Et la première chose qu'on a remarqué, ce sont les éventails, un ballet d'éventails dans les tribunes qui battaient la musique. Car le chaudron montois a rarement été aussi chaud. Et là, on parle de température.
8: Déjà, à l'échauffement, on s'est dit, oula, il fait chaud, mais quand la salle, elle est bouillante, il fait chaud, mais après, il faut jouer. Hein.
7: La recrue Maria Madarami, auteur de 13 points hier soir, a découvert ce que c'était de jouer à domicile avec le maillot de Basketland sur le dos.
8: Oh, Franchement, j'avais tellement hâte de jouer ici et franchement, ça m'a. Je suis pas déçu et j'espère que ça va être comme ça tous les matchs. Déjà l'année dernière, je savais quand je me déçus, je me dis oh là là, on va galérer tout le match. C'est vrai que quand le public il est avec toi, ça fait du bien. Ça fait du bien, c'est vraiment le sixième homme.
7: Pour autant, est-ce que 600 personnes en plus dans Mitterrand, ça a changé la donne niveau ambiance? Et ben ça, c'est un peu comme la promesse d'une lessive qui laverait plus blanc que blanc. C'est quand même difficile de faire plus de bruit que ce que l'enceinte faisait déjà.
9: Bon, on voulait voir un peu. Bon, de toute façon, alors moi, j'ai pas fait trop la différence, mais alors ça s'est senti dans la chaleur de la salle, parce que c'était franchement.
7: Marie-Julie Levent, la coach adjointe de BL.
9: Très éprouvant cette chaleur et pour les joueuses aussi. Donc ouais, il y avait une ambiance vraiment très particulière ce soir.
7: Mais alors, dans cette nouvelle tribune, qu'en pensent les supporters être 600 de plus?
10: C'est à peu près pareil, de toute façon, à peu près.
11: Vous n'avez pas vu de différence,
10: hein? Non, bon, mais il y a un peu plus, peut-être, parce que bon, il y a un peu plus de monde. Mais...
11: Ça, c'est un peu plus chaud, par contre, non?
10: Ah oui, il faut mieux avoir l'éventail.
7: Enfin, il y en a bien quelques-uns qui ont vu une très grande différence avec ces 600 places de plus. Thomas, par exemple.
12: Ben moi, ça m'a permis d'avoir un abonnement, sinon, donc je suis content.
11: Sans elle, vous n'aurez pas eu d'abonnement?
12: Ah non, je pense pas.
5: Deuxième victoire en autant de matchs dans ce championnat. Et il faut remettre ça dès mercredi avec un déplacement à Charleville-Mézières pour la troisième journée. On parlait de Basketland qui a donc gagné hier face à Villeneuve-d'Ascq 57 à 44.
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5: Bon, on commence à y voir un peu plus clair. Le soleil s'est enfin levé, ces petits fainéants.
0: Oui.
5: Et il va faire beau aujourd'hui.
0: Il va faire beau. Je sais qu'on dirait pas, mais je vous assure, il va faire beau aujourd'hui sur la presque totalité des Landes. 25 degrés au maximum sur le littoral, de quoi profiter encore un petit peu de la plage. Et puis plein soleil dans le sud du territoire. Et demain, une journée grand soleil de partout, de quoi prolonger cet été indien. Et côté trafic, rien à signaler si vous rencontrez des difficultés. Appelez-nous au 05 58 46 50 50.
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0: Et Boulevard Désert, tout de suite, leur titre Bruxelles sur votre radio des Landes.

0: sur votre radio des Landes d'ici Gascogne. À retenir qu'ils seront de passage en concert à la Gare du Midi à Biarritz en février prochain.
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0: Et puis nous sommes à Messange au Sémaphore avec Julia. Bonjour Julia.
3: Bonjour, bonjour à tous.
0: Alors comment ça va ce matin? Ciel un petit peu couvert chez vous aussi?
3: Oui, c'est très couvert là. On a quand même une visibilité même qui est assez réduite avec un mélange entre la brume, les embruns. Voilà, c'est assez compliqué ce matin pour la visi.
0: Ah, assez compliqué, d'accord. Bon, en même temps, chez nous aussi à Mont-de-Marsan, on a très peu de visibilité, hein, mais j'imagine que on voit pas l'océan non plus. Et du coup, par rapport au vent, au coef, au marée, comment ça se passe et à quoi l'air l'océan?
3: Alors, et au niveau du vent, donc on a quasiment pas de vent, on a à peine 4 km en haut de la tour. Pour les marées, bah écoutez, on a eu une marée basse ce matin à 4h52, donc elle sera haute à 11h29 avec un coefficient de 41 et à nouveau basse ce soir à 18h01. Et donc on a très peu de houle, on a à peu près entre 50 cm et 1 mètre ce matin.
0: Ah oui, c'est une petite, des petites vagounettes bon, qui font plaisir quand même.
3: Voilà, mais ça va être peut-être pour du surf, on va dire, de débutant ou alors
0: c'est
3: du,
0: ce que j'allais
3: longboard.
0: Dire. Du surf de débutant, du longboard. Bon, bah, est-ce qu'il y a déjà des gens sur la plage ou à l'eau à tout hasard?
3: À l'eau, oui.
0: Bon, bah super. Et pour les températures, je le rappelle, il fera 25 degrés au maximum cet après-midi. Merci Julia et bonne journée au Sémaphore de Messange.
3: Merci également.
0: Allez, de la bonne musique ce matin avec Paul Simon, You Can Call Me Al, et puis direction Morsinx la Nouvelle à bord du Ludobus pour le Festival du Jeu en Pays Morsonnais.
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0: Allez, on vous gâte avec de la bonne musique ce matin. You Can Call Me Al. C'est l'un des plus grands tubes de Paul Simon de 86. Petit détail amusant, c'est que le titre vient d'une rencontre avec le compositeur français Pierre Boulez. Voilà.

0: Paul Simon, You Can Call Me Al. Et puis Nadège Troitineau est avec nous pour parler de l'organisation du Ludobus qui sillonnera tout le pays morcenais du 16 au 24 octobre. Bonjour Nadège Troitineau, vous êtes l'organisatrice du Ludobus, c'est bien ça ?
1: Je suis responsable du Ludobus, oui, qui dépend de la communauté de communes du pays morcenais.
0: Pour les auditeurs qui ne connaîtraient pas en quoi cela consiste, rapidement, est-ce que vous pouvez nous expliquer ?
1: Alors, le Ludobus est une ludothèque itinérante, donc nous circulons sur tout le pays morcenais avec, on s'installe dans les salles des fêtes ou les foyers ruraux, vraiment au cœur des communes, où on installe des jeux. Donc les gens, les familles, les scolaires, les centres de loisirs peuvent venir jouer et emprunter des jeux. Et notre temps fort de l'année, c'est vraiment le festival du jeu qu'on organise du 16 au 24 octobre sur tout le pays morcenais.
0: Et voilà, et c'est pour ça qu'on est là aujourd'hui. Jusqu'au 24 octobre, donc, c'est le festival du jeu dans le pays morcenais. Concrètement, pour les auditeurs qui nous écoutent, on y trouve quoi ? Est-ce qu'il faut être un expert des jeux de société pour venir participer ? Alors, ça se passe comment ?
1: Alors, pas du tout. C'est-à-dire que c'est vraiment ouvert à tout le monde, tous les âges, tous les goûts et vraiment pour tous. Donc, ça commence le vendredi 16 avec une soirée enquête. Et après, toute la semaine d'après, tous les jours, une thématique différente, un lieu différent et différents partenaires.
0: D'accord. Et puis, vous le disiez tout à l'heure, la particularité, c'est que le festival bouge de commune en commune grâce à votre Ludobus, en passant par l'Esperon ou Arangos. C'est une grosse logistique de déplacer toutes ces animations, les jeux, la création des châteaux en carton, les déguisements, etc. Comment ça s'organise ?
1: Oui, c'est un projet qu'on commence, dès début juin, on travaille sur l'édition de l'année. Et effectivement, donc avec ma collègue, nous sommes deux sur le service et avec différents partenaires que l'on a sur le territoire, mais on fait également appel à des intervenants extérieurs. On arrive à construire ensemble ce festival du jeu avec l'appui des communes sur lesquelles on s'installe également.
0: Faut être bien organisé pour réussir à atteindre le octobre dans de bonnes conditions.
1: Oui, c'est bien ça.
0: Et dans le programme de cette année, est-ce qu'il y a un temps fort qui vous tient particulièrement à cœur ou que vous aimeriez partager avec nos auditeurs ?
1: Alors, il y en a plusieurs, difficile à choisir. Je dirais le lundi 19 octobre où on va aborder l'égalité filles-garçons avec différentes entrées. Et c'est ça qui est intéressant pour les petits, pour les grands. Ça aurait vraiment été un sujet qu'on a travaillé, qu'on a abordé tout au long de l'année, sous forme d'ateliers, sous forme de petits théâtres, sous forme de jeux. Et voilà, là, ça va être un peu la restitution de tout le travail qui a été fait dans l'année. Donc, c'est vraiment le lundi 19 octobre à Aunès-Larry.
0: Et ça, c'est la meilleure arme pour déconstruire les clichés filles-garçons, finalement, jeu.
1: Exactement. L'idée, c'est de pouvoir aborder ça avec les parents, avec les enfants, quand ils sont tout petits. Et ça permet de semer de petites graines qu'on espère que ce soit après des sujets que les enfants puissent construire avec ces représentations.
0: D'accord. Et merci beaucoup, Nadège, de nous avoir accordé un petit peu de votre temps. Donc, pour rappel, est-ce que vous pouvez me dire un petit peu les communes que vous allez faire dans l'ordre pour nos auditeurs ?
1: Alors, donc ça commence le 16 octobre à l'Esperon avec une soirée enquête. Le lundi 19 octobre, nous serons à Aunès-Larry. Mardi à Morcinx avec un cinéma en jeu. Mercredi avec une escapade sensorielle à Ouss-Suzan. Mercredi, le soir, du coup, nous organisons une boum des familles avec le collectif Octopode. Jeudi, c'est une journée réservée aux groupes et aux structures qu'on accueille tout au long de l'année où là, on va fabriquer des grands décors en carton. Vendredi, nous avons une animation autour de tout ce qui roule, donc avec les petits. Et le soir, il y a un jeu de rôle à la médiathèque. Et après, notre grande journée, c'est le samedi 24 sur Morcinx-la-Nouvelle, où du coup le matin c'est réservé aux petits.

0: partir de 50 ans, et même avant, notre corps évolue progressivement. Et si on ne sollicite pas suffisamment nos muscles, nous pouvons perdre de la force, de la masse musculaire, mais également certaines capacités comme l'équilibre. Alors, bien évidemment, il faut continuer à marcher, faire du vélo ou pratiquer son activité préférée. Ça, c'est vous qui choisissez. Mais je vous encourage également à intégrer deux types d'exercices dans votre quotidien, du renforcement musculaire et du travail d'équilibre. On débute par un premier exercice debout et on va s'asseoir tranquillement sur une chaise. Par contre, si vous avez à disposition un pack d'eau ou un pack de lait, n'hésitez pas. Vous le tenez dans vos bras, dans vos mains, au niveau de la poitrine. Vous êtes devant la chaise, les pieds légèrement écartés. Et là, simplement, vous allez vous asseoir en passant bien les fesses vers l'arrière. Ça y est, vous y êtes. Et ensuite, en contractant les fessiers, on se relève en engageant bien la contraction des quadriceps. On inspire, je viens m'asseoir, on souffle, on se relève. Vous pouvez effectuer deux séries de 10 répétitions, prendre 30 secondes de récupération entre les séries.
1: Et concernant l'équilibre, pourquoi est-il si important de continuer à le travailler après 50 ans ?
0: Parce que l'équilibre est une capacité que l'on peut entretenir à tout âge. On continue par un deuxième exercice, l'équilibre sur une jambe. Vous êtes debout, on appuie sur un pied. Et à partir de là, en étant en équilibre, vous essayez de maintenir la position sans bouger, 15 à 30 secondes. Et vous pouvez effectuer 2 à 3 passages sur chaque jambe. Vous l'aurez compris, après 50 ans, l'objectif n'est donc pas de chercher à battre des records, mais de continuer à entretenir les capacités physiques qui nous permettent de rester actifs et autonomes le plus longtemps possible. Et surtout, il n'y a pas besoin de considérer les deux exercices que je viens de vous expliquer comme des activités réservées aux seniors. Car plus vous commencez tôt à entretenir votre force et votre équilibre, plus vous en faites une habitude durable. Allez, à vous de jouer.
1: Et le dernier titre de Vanessa Paradis, Les épines du cœur.

0: Vanessa Paradis sur Ici Gascogne et puis toute l'actu locale dans quelques instants et votre horoscope qui arrive très vite.
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6: Et les amours du scorpion prennent du temps. Catherine Viguier, c'est à vous.
7: Il faudra être patient si vous êtes amoureux les scorpions.
8: Bélier, côté finance, jusqu'à fin 2026, vous devrez faire preuve de patience.
9: Taureau, jusqu'à janvier prochain, un engagement pro ou perso prend du temps à se concrétiser.
10: Gémeaux, vous ne risquez pas de vous ennuyer, mais vous serez fatigué, alors évitez le surmenage.
11: Cancer, la passion est au rendez-vous. Si vous êtes artiste, vous serez largement inspiré.
12: Lion, allez-vous déménager ou est-ce que votre famille s'agrandit?
13: Ça bouge jusqu'à janvier.
14: Vierge, Vénus, même si elle prend du temps, vous apportera de belles satisfactions.
15: Balance, tout se joue au sujet de votre trésorerie, vous ne lâchez rien jusqu'à la fin de l'année.
16: Scorpion, eh bien ne soyez pas pressé si vous êtes amoureux ou que vous souhaitez l'être.
17: Sagittaire, jusqu'à janvier, vous soignez, forcez ou volontairement votre vie intérieure.
18: Capricorne, une amitié prend vie, vous trouvez des alliés pour votre projet, mais avec un peu de temps.
19: Verseau, vous aspirez à vivre différemment sur le plan professionnel et vous avez jusqu'à janvier.
20: Poisson, un voyage s'impose, vous élargissez votre horizon et c'est une réussite.
21: Et pour nous tous, on accorde une place en or à nos envies d'amour. On a 3 mois pour ça.
6: Et Catherine, on se retrouve le week-end prochain.
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6: Et vous êtes sur Ici Gascogne, il est 9h. Le journal avec Stéphanie Hildebrandt.
22: Un homme a foncé avec son 4x4 sur un groupe d'une quinzaine de personnes vendredi soir à Morsinx-la-Nouvelle. La voiture a terminé sa course dans la vitrine d'un restaurant. Heureusement, aucun blessé. Le chauffard, lui, a été placé en garde à vue hier, Paul Ferrier.
23: On n'est pas passé loin de la catastrophe. Voilà les mots du maire de Morsinx-la-Nouvelle au lendemain de ce rodéo urbain qui aurait pu très mal finir. Vendredi soir, la place Aristide-Briand de la commune est animée, mais la tension monte. Une dispute éclate entre plusieurs personnes. Les chauffourées se déplacent jusque devant la terrasse d'un kebab. Et c'est là qu'un homme pète les plombs. Ce sont encore une fois les termes de Paul Carrère, le maire de Morsinx. Un quadragénaire se met au volant de son 4x4, traverse la place en renversant du mobilier urbain et fonce sur un groupe d'une quinzaine de personnes sur la terrasse du kebab. Le véhicule termine sa course dans la vitrine du restaurant. Par miracle, il n'y a aucun blessé. Le chauffard, un habitant de Solferino, prend la fuite, abandonne sa voiture dans Morsinx et le lendemain, il ira de lui-même se rendre à la gendarmerie.
22: Gendarmerie où il a été placé en garde à vue. Paul Carrère, le maire de Morsinx-la-Nouvelle, indique sa volonté de porter plainte au nom de la commune pour les dégradations du mobilier urbain provoquées durant le rodéo.
6: Et le Rassemblement National fait bloc derrière Jordan Bardella.
22: Accusé par Mediapart d'écrits antisémites en 2013, la candidate du parti à la présidentielle Marine Le Pen dit maintenir totalement son soutien au président du RN dans une courte déclaration à la Tribune dimanche, publiée hier soir. C'est la première réaction publique de la chef de file du RN, 2 jours après que Mediapart a publié des éléments d'authentification de ses écrits. Créer une présomption de culpabilité pour l'ensemble d'un groupe lors de violences ou de dégradations, après la flambée des tensions cette semaine dans les lycées, le gouvernement accélère l'examen de son projet de loi casseur-payeur. Il doit arriver avant la fin du mois au Sénat, un texte sur lequel le Conseil d'État a déjà émis des réserves.
6: Et puis un nouveau pôle médical a ouvert ses portes à Mont-de-Marsan.
22: L'association Islot Santé, déjà présente à Metz dans l'agglomération de Dax et à Angres dans le sud du département, s'installe désormais à Mont-de-Marsan. La structure regroupe sur un même site des professions médicales et paramédicales. À Mont-de-Marsan, elle reçoit ses patients depuis jeudi dans ses locaux implantés en bordure de rocade, en pleine zone commerciale entre les magasins Action et Brico Leclerc. L'offre de soins va monter progressivement en puissance avec pour débuter une dizaine de professionnels de santé, dont 4 médecins, détaille Lionel Tirefort, le président de l'association Islot Santé.
0: On a démarré par de la médecine générale, qui est un métier vraiment socle de la coordination des soins, avec plusieurs professionnels qui nous rejoignent sur la médecine générale. On va retrouver quelques spécialistes de second recours, avec notamment de l'orthopédie, notamment de la cardiologie, potentiellement de la pneumologie qui vont nous rejoindre également. Ce qui nous permet après de travailler l'intégration aussi de nouveaux spécialistes qui vont arriver. On va avoir une croissance des professionnels qui vont nous rejoindre à l'été prochain, c'est une évidence. Il y a une croyance forte et on voit que nos indicateurs sur les autres territoires fonctionnent. On arrive à facilement intégrer des nouveaux professionnels une fois que le projet médical est enclenché.
22: Le centre Islot Santé de Metz, en bordure de la Deux Fois de Voie, réunit ainsi une quarantaine de professionnels, celui d'Angres, une soixantaine. Contre les pesticides, ils étaient 8000 selon la police, 15000 d'après les organisateurs du rassemblement organisé hier à Saint-Pierre-la-Garenne, en village de l'Eure, une manifestation dans le calme, près de l'usine du leader mondial des produits phytosanitaires, Syngenta.
6: Et pour son premier match dans son antre, Basketland s'impose face à Villeneuve-d'Ascq.
22: 57 à 44, alors si la réussite offensive n'a pas toujours été au rendez-vous dans ce match, la solidité défensive de Basketland et sa combativité ont permis aux Landaises de mener toute la rencontre et de n'avoir finalement jamais été inquiétées. Marie-Julie Levent, la coach adjointe de Basketland.
3: On est content d'avoir gagné. Voilà, la vie générale. Je pense que voilà, c'était un match un peu compliqué pour nous ce soir, pour les deux équipes. Et même si on fait une première mi-temps un peu plus léchée, où on arrive à scorer en deuxième mi-temps, voilà, je sais pas si on sent un peu de... Enfin, je sais pas, il faudra analyser ce match, mais la deuxième mi-temps était beaucoup plus décousue, donc Villeneuve revient un peu, elle resserre un peu leur défense, et bon, on voit qu'on se cherche encore un peu, et puis bon, on a une adresse aujourd'hui ce soir qui n'est pas présente, donc bon voilà quoi, la vie générale c'est que on est voilà, c'est une première à la maison, donc ça fait plaisir. Ouais, j'étais quand même contente de faire ce premier match avec cette nouvelle tribune et voilà, donc ouais, c'est content d'avoir gagné.
22: Voilà, deuxième victoire en autant de matchs dans ce championnat, et il faut remettre ça dès mercredi avec un déplacement à Charleville-Mézières pour la troisième journée de Ligue féminine de basket. Qui sera champion de France des écarteurs et des sauteurs? Ça est évidemment de la course landaise, ça se passe dans les arènes de Nogent. Cet après-midi, vont s'affronter pour le titre de champion de France des écarteurs Gauthier Labéry, Jérôme Costa-Ramon, Jean Ducassou, Kenji Valdez, Mathieu Noguès, et pour le titre des sauteurs, Bastien Meunier, Louis Larère, Thiago Coltévenin et puis Elliot Coste. C'est à 14h30 à Nogaro.
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22: Et c'est un joli dimanche.
6: Et Pauline. Oui, un joli dimanche en perspective. On dirait pas encore là, mais je vous l'assure, le ciel va se dévoiler et puis on aura des températures encore largement estivales. 25 degrés sur le littoral au maximum. Et puis dans le sud des terres, c'est un grand soleil de prévu. Ce soir, le ciel restera chargé, mais le temps devrait être sec avec encore une vingtaine de degrés dans la nuit, et puis lundi, on débute la semaine avec un grand soleil dans la majorité des Landes.
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6: Et puis, avant 10h, vous prenez la parole avec vos idées de sortie. Nous filerons au jardin avec nos trucs et astuces, et bien sûr, de la très bonne musique pour accompagner tout ça.
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6: D'ailleurs, tout de suite, c'est Alain Souchon, la balade de Jim.

0: Alain Souchon, la balade de Jim, et puis beaucoup d'associations se bougent toute l'année pour organiser plein d'activités autour de chez vous et de chez nous. Des bénévoles par milliers, exemple tout de suite avec l'association Tombée du Nid qui vient en aide aux familles d'enfants porteurs de handicap. Nous sommes avec Camille Eigenberg pour en parler.
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0: Je suis avec Camille Eigenberg, responsable réseau de l'association Tombée du Nid en Nouvelle-Aquitaine, qui vient soutenir les familles d'enfants en situation de handicap. Bonjour Camille.
3: Bonjour.
0: Pouvez-vous nous en dire plus sur le type de famille que l'association soutient ?
3: Alors, Tombée du Nid, c'est une association qui soutient toutes les familles qui élèvent des enfants en situation de handicap ou des enfants qui présentent des besoins spécifiques, des enfants entre 0 et 20 ans. Et on accueille tout le monde, qui ait un diagnostic de fait ou pas, une notification MDPH ou pas. Ce qui nous importe vraiment, c'est de soutenir les parents qui élèvent des enfants qui ont un parcours un petit peu différent et donc un quotidien très chargé avec plein de rendez-vous, plein de choses à faire et à gérer.
0: Et le réseau Nouvelle-Aquitaine est récent, on en parlait tout à l'heure, et dans les Landes particulièrement, comment opérez-vous et dans les départements voisins aussi, comme on disait tout à l'heure?
3: Nous, le soutien qu'on propose aux familles, c'est vraiment grâce à notre réseau de bénévoles. Ce sont des équipes qu'on forme en local, sur toutes les grandes, voire les petites villes. Des personnes bénévoles qui sont sélectionnées, formées, et puis accompagnées ensuite, pour pouvoir intervenir auprès des familles et proposer du répit aux parents. C'est pas du babysitting ou de la garde d'enfants. Par contre, c'est la présence bienveillante d'un adulte, donc d'un cerveau et de deux bras en plus, à disposition des parents qui sont aidants tout le temps. Donc là, ça leur permet d'avoir une petite bulle d'air. Ça peut être aussi accompagner le parent et l'enfant sur des rendez-vous médicaux.
0: Et d'ailleurs, en parlant de bénévoles, est-ce que vous recherchez des bénévoles dans les Landes? Et si oui, qui pourrait rejoindre le réseau? Est-ce qu'il faut avoir des expériences particulières? Comment vous fonctionnez?
3: Non, pas d'expérience particulière. C'est vraiment l'envie de consacrer un petit peu de temps à ces familles. Et puis surtout, je profite vraiment de cet échange pour dire qu'on accueille surtout les familles. On est une jeune association sur le territoire. Donc notre projet, il mérite qu'à être connu. Je précise aussi que c'est totalement gratuit en fait. Donc toute famille qui aurait besoin d'être épaulée peut nous contacter en téléchargeant notre application. Ça s'appelle Le Cœur du Nid. Et en fait, ça permet de mettre en lien très facilement des bénévoles et des familles qui sont à proximité.
0: D'accord. Merci beaucoup Camille. Vous avez répondu à une question que j'allais vous poser, c'est si les gens étaient intéressés à vous rejoindre, par quel canal pouvaient-ils passer? Donc il y a du coup l'appli, mais j'imagine par le site internet, un email, c'est quand même assez facile d'accès.
3: Oui, il y a une application qui s'appelle Le Cœur du Nid, qu'on soit bénévole, qu'on soit famille ou qu'on soit professionnel. C'est important que les professionnels nous contactent. Et d'ailleurs, je remercie tous les professionnels landais parce qu'il y en a eu quand même pas mal depuis les débuts qui spontanément sont venus à nous pour connaître mieux cette possibilité et eux-mêmes pouvoir la recommander à leur famille. Donc tout le monde peut via l'application s'inscrire et obtenir très facilement un rendez-vous avec moi pour que je puisse présenter plus directement le projet.
0: Merci beaucoup Camille, je vous souhaite bon courage pour la suite de vos actions. Merci de nous avoir donné un petit peu de votre temps et puis à bientôt.
3: Merci, à bientôt.

0: C'était Teddy Swims qui a le vent en poupe en ce moment sur votre Radio des Landes.
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0: Allez, vous êtes toujours sur Ici Gascogne et ici chez vous, jusque 10h, on vous tend le micro, on part à la rencontre des acteurs de notre région. Week-end musical à l'honneur, on voit ça tout de suite. Et si vous aimez danser, alors rendez-vous le dimanche 4 octobre, c'est aujourd'hui à Saubus. Marie-Paul Martin est la présidente de l'association, elle est avec nous, bonjour.
6: Oui, bonjour.
0: Comment ça va aujourd'hui, Marie-Paul ?
6: Oh, ça ne peut que mieux aller, hein, pour une belle journée comme ça.
0: Eh ben oui, j'allais dire. C'est ça, la météo sera de notre côté aujourd'hui. Encore un bel été indien.
6: Voilà, tout à fait. Donc, c'est l'essentiel.
0: Et voilà.
6: Donc, déplacer les gens.
0: C'est ça, exactement. Et vous êtes avec nous ce matin pour nous parler de Viva Danse 40, qui propose une après-midi Rock and West Coast Swing à la salle des fêtes de Saubus. Est-ce que vous pouvez nous en dire un petit peu plus ?
6: Eh bien voilà, effectivement, donc en plus c'est dans le cadre d'Octobre Rose, donc avec des dons au profit de la Ligue contre le cancer, on organise un après-midi dansant. Donc à partir de 16h30, on peut venir danser, s'amuser, s'éclater sur la piste. Mais avant, à 14h30, nous commençons par un stage de West Coast, puis à 15h30, un stage de rock avec notre professeure Sandra, toujours aussi pétillante et joyeuse et qui nous donne toujours une super ambiance.
0: Voilà, elle est aussi pétillante et joyeuse que vous.
6: Oh, que moi, je ne sais pas, mais enfin, bon, mon équipe, toujours.
0: Et ça fait combien d'années que vous faites, que vous organisez le Viva Danse 40 Rock and West Coast Swing ?
6: Alors, Viva Danse 40, c'est une association qui existe uniquement depuis... Ben, c'est notre deuxième année à Saubus. Mm-hmm. Et donc, actuellement, nous avons quand même 115 adhérents. Et nous avons un petit peu toutes les danses, c'est-à-dire le lundi avec Christelle Bruel, nous avons les danses de salon. Le mardi, c'est Rock and West Coast avec Sandra. Et le mercredi, nous faisons Salsa Bachata avec Jean-Denis Lacan.
0: Donc il y a de quoi faire pour tout le monde.
6: Absolument, tous les goûts.
0: Et tous les âges, c'est très important, bien sûr. Et pour les personnes qui voudraient vous rejoindre cet après-midi, est-ce qu'il y a des informations à connaître, à savoir une adresse en particulier peut-être, ou voilà, un horaire, bon, vous les avez déjà donné, est-ce qu'il y a un prix à payer sur place, voilà, qu'est-ce qu'on peut dire à nos auditeurs ?
6: Alors, l'essentiel, c'est de venir pour faire un don au profit d'Octobre Rose, comme je le disais. Mais chaque stage est 5 euros par stage. Et puis, pour danser, tout simplement, c'est 5 euros. Donc, voilà, c'est pas très cher. Et toutes les boissons sont à disposition, boissons soft à disposition et café à disposition.
0: Bon,
6: voilà. Et donc, c'est super, c'est vraiment l'esprit est vraiment de passer un super bon moment, voilà. Et la convivialité.
0: C'est
6: voilà.
0: Ça. Et ben merci beaucoup, Marie-Paul. Je le rappelle, à la salle des fêtes de Saubus, et ça commence dès cet après-midi. Et merci, Marie-Paul, d'avoir été avec nous. À très bientôt.
6: Mais je vous en prie, à très bientôt.
0: Au revoir. Allez, on continue en musique. Michel Berger.

0: Diego Libre dans sa tête, Michel Berger. Et puis, c'est le moment pour nous d'accueillir Jérôme Richer, l'organisateur de la troupe Imagine. Bonjour Jérôme.
1: Bonjour à tous.
0: Comment ça va ce matin, Jérôme ?
1: Eh bien, un peu en pression, car on va faire découvrir le tout nouveau spectacle magnétique à notre public.
0: Et oui, vous êtes là pour ça. C'est ça. Donc, le cabaret Le Mirage de Mésos des Parcs à Dax, la troupe Imagine investit le théâtre de l'Atrium pour une représentation exclusive du show Radio 80, c'est bien ça ?
1: Alors ça sera effectivement demain.
0: Oui, voilà, demain.
1: Demain pour show 80, exactement, exactement.
0: Et du coup, est-ce que vous pouvez nous en dire un petit peu plus sur toutes vos actualités et ce qui va se passer demain ?
1: Bien sûr, avec plaisir. Alors déjà aujourd'hui, c'est le tout nouveau spectacle qui s'appelle Magnétique pour les 10 ans du Mirage. On attend aujourd'hui 380 personnes, donc on est vraiment ravis de cette première, avec un tout nouveau traiteur, des tout nouveaux menus, des tout nouveaux costumes. Et ensuite, on enchaîne le marathon la semaine prochaine, ce qui est effectivement, on sera à Dax pour le show Radio 80, 1h30 de tubes, les meilleurs tubes des années 80, plus de 40 tubes on fait en 1h30, avec des changements de costumes très très rapides. Et ensuite, on va à Niort mercredi, on enchaîne samedi dimanche en déjeuner, et on va au théâtre de Bayonne dimanche. Donc vous voyez, c'est une semaine bien remplie la semaine prochaine.
0: Ah oui, c'est une semaine marathon sous le signe du spectacle, de la danse des années 80, des paillettes, il y a de quoi faire.
1: Exactement, exactement.
0: Et pour les personnes qui voudraient assister au spectacle à l'ouverture du spectacle de ce soir, est-ce qu'il y a encore de possibilité de prendre des places ou tout est complet et vaudrait mieux se rabattre sur
1: des mains ? Alors, c'est pas ce soir, c'est ce midi.
0: Ce midi, oui, pardon, ce midi. Ouais.
1: Donc là, c'est complet, par contre, ils peuvent à partir du week-end prochain, on a le samedi midi, samedi soir. Donc il nous reste encore des places, donc ils peuvent en profiter pour venir découvrir de tout nouveaux spectacles magnétiques avec grand plaisir.
0: Bon, et ça au moins c'est une bonne information qui est passée. Et pour ce qui est de demain, les gens peuvent continuer de réserver ou de venir, comment ça va se passer ?
1: Alors pour demain, effectivement, je pense qu'ils peuvent encore avoir des places. Alors c'est vrai que je ne suis pas l'organisateur, on vient juste faire le spectacle, donc j'ai pas toutes ces infos-là.
0: Ah oui.
1: Mais je sais qu'ils peuvent réserver effectivement en direct, oui.
0: Bon, comme ça, le message est passé. Et vous, comment vous vous sentez par rapport à la nouveauté de ce spectacle ? C'est quelque chose sur lequel vous travaillez depuis longtemps ? Vous avez hâte de le faire tourner un petit peu dans la région ?
1: Ah ben, on a hâte de le faire découvrir, effectivement. Ça fait déjà 6 mois qu'on est dans les créations, parce qu'on fait tout nous-mêmes, c'est-à-dire tous les costumes, les structures plumes, les casques, les perruques, tout est créé dans nos propres ateliers. On était plus de 15 personnes à bosser sur ce spectacle au niveau création costume. Tous les décors sont faits également sur mesure. Donc tout ça, oui, ça fait déjà plus d'un an qu'on pense ce spectacle. Et là, ça fait 6 mois intensifs depuis le mois de janvier où on est à fond au niveau chorégraphie, costume, décor, création lumière, création vidéo, parce qu'on a des écrans LED également géants derrière pour rendre l'effet du spectacle encore plus impressionnant. Donc oui, c'est un gros, gros boulot. Et donc là, dans quelques heures, ça y est, on va pouvoir enfin le montrer au public.
0: Je peux sentir l'anticipation dans votre voix, je suis ravie pour vous, j'ai hâte pour vous qu'enfin vous arriviez à dévoiler ce spectacle pour lequel vous avez tant travaillé. Je vous souhaite bon courage Jérôme et vous dis à très bientôt.
1: Merci, à
0: merci d'avoir été avec nous.
1: Avec plaisir, à bientôt François. Au revoir.
0: Allez, on continue en musique et dans le thème, Gloria Gaynor qui reprend ce titre des Jackson 5.

0: Gloria Gaynor, c'était Disco hein, pour se réveiller ce matin sur Ici Gascogne. Et puis, eh ben, on part du côté du sémaphore de Messanges. Et on est avec Julia. Rebonjour Julia.
1: Rebonjour, bonjour à tous.
0: Alors pour les personnes qui n'étaient pas avec nous ce matin, voilà, comment est le ciel, comment est le vent, comment ça se passe devant le sémaphore?
1: Mais écoutez, on a très peu de vent, hein. C'est pour ça qu'on a on a à peine 4 km en haut de la tour, c'est pour ça qu'on a un ciel qui est bien chargé encore. On aperçoit un tout petit peu un patch de bleu, mais c'est à peine visible, et on a une brume qui est bien présente autour du sémaphore. On voit quand même la mer, on a une petite visibilité, mais c'est pas grand-chose.
0: Il y a quand même tout de même des petites vagues pour du longboard ou pour des débutants, c'est bien ça?
1: Oui, bon, on est autour de 1 mètre là actuellement, donc il y a déjà quelques personnes à l'eau. Et puis, ça devrait rester stable sur la journée.
0: Bon, bah super. Et puis, il est question de coefficients, les horaires de marée, le coucher du soleil. Alors, on est comment aujourd'hui?
1: Alors, nous aurons une pleine mer à 11h29 avec un coefficient de 41, une basse mer à 18h01. Et ce soir, le soleil se couche à 19h41.
0: Voilà, 19h41 pour les personnes qui voudraient se faire un petit coucher de soleil si on arrive à percevoir le soleil. Mais le ciel devrait se dégager, hein, Julia. Je vous rassure, dans l'après-midi, le ciel devrait se dégager.
1: Oui.
0: En tout cas, merci beaucoup et bon courage. Bonne journée à Messanges.
1: Merci également.
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0: Et puis, on accueille Jean Lassalle avec nous pour la marche solidaire du 10 octobre au lac de Christus à Saint-Paul-et-Dax. Bonjour Jean.
4: Oui, bonjour.
0: Comment vous allez aujourd'hui?
4: Bah, et moi, ça va impeccable. Hein. Impeccable.
0: Il fait comment devant chez vous? Le ciel, un ciel couvert aussi?
4: Un peu brumeux, mais ça va se lever, je pense, d'ici quelques minutes, quelques heures, voilà, je sais pas trop. Mais c'est pas trop mal.
0: Non, c'est pas trop mal, ça va. Alors Jean, vous êtes avec nous ce matin pour nous parler de l'association Roue Libre, ensemble avec nos aînés. Est-ce que vous voulez nous en dire un petit peu plus, et puis de l'action solidaire du 10 octobre?
4: Bien sûr. Alors en fait, on est une association d'animateurs en gérontologie qui travaille principalement sur le Grand Dax. On s'est monté en asso l'année dernière, en 2025, ouais, c'est ça, mars 2025, parce que, enfin voilà, pour mutualiser les moyens, harmoniser nos actions. Et effectivement, on a eu un gros coup de pouce de la part de la Peña Pimpon, qui sont une peña de pompiers sur Dax, qui nous a offert 2 triporteurs, qui nous permet de faire des balades avec les résidents de structures qui sont conventionnés avec l'asso. Donc voilà, c'est un super projet. On est une bande de copains qui aimons nous retrouver et partager, et surtout faire des choses pour les habitants ou les résidents des structures qui dans lesquelles on travaille.
0: Voilà, et puis cette journée du 10 octobre au lac de Christus, donc c'est une marche solidaire où les gens peuvent venir le jour J s'inscrire, ou est-ce qu'il y a une inscription avant pour les personnes qui voudraient participer?
4: Alors en fait, au départ, c'est une marche dans le cadre de la Semaine Bleue, qui est organisée de manière nationale. Et on s'est mis en relation avec la ville de Saint-Paul, qui nous a permis d'organiser cette manifestation donc samedi prochain à partir de 10h. On accueillera les participants autour d'un café, voilà, pour faire connaître l'asso, pour mettre en avant nos bénévoles, parce qu'on a quelques bénévoles qui vont nous accompagner ce jour-là. L'idée, c'est de chaque participant en fait versera 1 € par kilomètre parcouru autour du lac de Christus.
0: Voilà, d'accord.
4: Sachant que le lac de Christus fait 2,5 km, c'est une participation libre, et on se dit que ça nous permettra de nous faire connaître, et surtout de faire une action aussi en faveur d'une association qui s'appelle Les Scintillantes, qui sensibilise contre le cancer du sein et qui accompagne les personnes, les femmes qui en sont atteintes, ou même les hommes. Donc voilà. Nous, c'est une action solidaire. On est aussi entouré par l'association Le Fil Visa, qui est une association qui aussi participe, autour du cancer. Donc on s'est mis en relation avec beaucoup de personnes pour essayer de proposer cette manifestation autour du lac de Christus.
0: Pour encadrer ces actions et soutenir ces associations qui sensibilisent contre les cancers du sein. Merci beaucoup Jean d'avoir été avec nous, et puis bon courage pour l'organisation de cette journée.
4: Je peux juste passer un petit message, si c'est possible.
0: Oui, parce allez-y.
4: En fait, on a une deuxième. Enfin, j'ai une deuxième marche aussi le vendredi 9 octobre à partir de 14h30 au Soleil du Yet. C'est une résidence senior sur Saint-Paul-et-Dax.
0: D'accord. Alors,
4: j'en profite parce que c'est ouvert à tous. C'est aussi dans le cadre de Octobre Rose et c'est en faveur des deux associations, les Scintillantes et les Phénomènes. Voilà.
0: Bon, et ben voilà, comme ça c'est dit, le 9 et le 10 octobre, si vous voulez venir marcher au profit de ces deux associations, vous savez où aller. Merci beaucoup, Jean, et
4: merci
0: puis bon
4: vous.
0: Courage.
4: Merci.
0: Au revoir, bonne journée. Au revoir. Au revoir.
4: Merci à vous aussi, au revoir.
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0: Et les Innocents, l'autre Finistère, sur votre radio des Landes.

0: Les Innocents, l'autre Finistère sur votre radio des Landes. Et puis, tous les week-ends, à plusieurs reprises, nous vous donnons plein de conseils jardin avec nos spécialistes de Bienvenue au Jardin. Et là, c'est Aurélie Mazeris qui s'y colle et elle est avec Émilie de Kegel.
1: Les pauvres, elles sont pas aidées. Les plantes grasses. Bon, parlons plutôt des succulentes, des cactus, ma chère Aurélie Mazeris.
2: C'est vrai que des fois, on donne des noms un peu surprenants. Hein,
1: tu m'étonnes. Et encore là, c'est en français.
2: C'est vrai. En fait, on parle de leur feuille qui est grasse, finalement, si on doit revenir sur leur intitulé. Mais c'est vrai que cactus et succulentes, cette grande famille qui, finalement, a un petit peu la cote, parce que quand on les a dedans comme dehors, ce sont des plantes qui vont résister aux chaleurs et à la sécheresse. Donc c'est un petit peu adapté maintenant de se dire qu'on en a. C'est vrai que vu que l'été qu'on a passé, se dire qu'on avait fait des massifs où il y en avait dans les massifs, ben c'est trop bien, parce que c'est pas parce qu'elles sont elles ont ce côté feuille un peu épaisse qu'elles font pas de floraison. La floraison est très souvent pas très imposante ou spectaculaire comme certaines plantes de nos jardins, mais il y a beaucoup de succulentes qui fleurissent et qui, en fait, se développent très bien pendant l'été avec les sécheresses et qui font beaucoup de floraison, là où nos vivaces et nos annuelles en font peut-être un petit peu moins. Donc, après, on les connaît souvent en pot. Donc c'est vrai que on les a mis dehors pendant l'été. Là, sur le mois de octobre, on peut se dire qu'on va commencer à les rentrer, bien qu'il y en ait plusieurs qui soient quand même assez résistantes au froid, et qu'en fait une grande partie des sédums, par exemple, peuvent résister à même du moins 15, moins 20. Hein. Donc c'est des plantes qui ont eu des grandes, grandes capacités à résister aux extrêmes. Si elles se sont très bien développées dans le pot, que le pot est un peu à l'étroit, alors souvent, les sédums, comme les cactus, le pot, il est en terre. Parce que le pot est costaud, parce que le côté pot poreux du pot en terre réagit beaucoup mieux si on doit un petit peu arroser, parce qu'on les arrose pas jamais, mais on peut les arroser un petit peu. Et c'est aussi le côté que le pot en plastique chauffe très très vite, sèche beaucoup plus vite, donc c'est quand même un peu plus difficile. Encore plus quand on a des cactus qui sont même hauts. Mm-hmm. Vaut mieux avoir un pot en terre qu'un pot en plastique qui, au premier vent, pourrait faire basculer et abîmer la plante. On va essayer de les rentrer. Si on voit que elles se sont trop développées, on peut les rempoter. Après, là, le rempotage pour ce type de plante, c'est pas un rempotage classique, parce qu'il faudrait un terreau spécial pour ce type de plante qui est plutôt un substrat très minéral, à base de roches volcaniques, à base de roches, en fait, minérales plutôt que organiques. On essaiera de rentrer ceux qui sont frileux, et à côté de ça, ceux qui peuvent passer l'hiver dehors, on les laissera dehors. Les moins résistants, on les mettra dedans. On fera attention à pas les mettre dans les courants d'air ou trop près de la fenêtre. Et voilà, il y aura moins de soleil, mais on évite quand même les rayons lumineux. En fait, il faut vraiment les rentrer en les adaptant. C'est-à-dire qu'on va les rentrer en les acclimatant. Si on a même une petite terrasse ou une petite véranda, on fait un petit transfert, histoire d'être sûr qu'il n'y ait pas de choc. Mais voilà, c'est un peu les plantes qui sont quand même très en vogue en ce moment. Et en fait, ça fleurit. C'est quand même esthétique. Souvent, c'est graphique, donc on peut y aller. Par contre, on peut surtout aussi rentrer celles qui en auront besoin maintenant.
0: Merci Aurélie et Émilie, on se retrouve le week-end prochain. Musique tout de suite, la Bamba.

0: C'était La Bamba sur votre radio Ici Gascogne. Et puis Ici Gascogne vous donne la parole 7 jours sur 7. Hein. Ici c'est vous avec cette question que vous a posé Thomas Ribas cette semaine. Quand vous êtes-vous aperçu que vous aviez pris un coup de vieux ?
1: Plus d'un Français sur quatre a actuellement 60 ans ou plus. Ça représente près de 19 millions de personnes que compte la France sur les 68 millions d'habitants. Et à l'horizon 2070, la part des personnes de 60 ans ou plus atteindra 30 à 35% de la population totale, soit près d'un Français sur trois. Et ce matin, on parle de la vieillesse, du ressenti. Quel a été votre premier vrai coup de vieux ? Bonjour Patrice.
2: Et bonjour Thomas.
1: Et bonjour Patrice Lartigue, boulanger à Créon d'Armagnac. Merci d'être avec nous. Alors, c'était quoi votre premier coup de vieux ?
2: Alors, mon premier coup de vieux, c'est il n'y a pas longtemps. C'est que tout le monde me demande mais quand c'est que je prends la retraite.
1: Ah.
2: Et j'ai dit, mais alors moi, ça ne m'affole pas du tout. J'ai 61 ans là, depuis peu de quelques jours.
1: D'accord.
2: Ça ne m'affole pas vraiment. Je suis si vieux que ça. Pourquoi tout le monde me demande si je prends la retraite ? Puis je n'ai pas le temps de la prendre. Donc, voilà, comme je suis un peu actif.
1: Donc, c'est à ce moment-là que vous vous êtes rendu compte de ce coup de vieux quand on vous pose la question de l'âge de départ à la retraite en ce qui vous concerne. Comment est-ce que vous l'avez perçu finalement cette remarque et cette question ?
2: Ben, disons que ça, que je me dis finalement, j'ai l'air si vieux que ça, parce que moi j'ai pas l'impression, parce que bon, le matin quand je me lève, oui, je m'en rends un peu compte quand même. Mais autrement, non, c'est pas.
1: Le matin, vous dites quand vous vous levez, vous le ressentez, mais c'est-à-dire concrètement, ça se passe comment le réveil pour vous ?
2: Voilà, quelques douleurs, on commence à ne plus trop y voir, on n'entend plus très bien à ce qu'il parle, je deviens sourd. Mmh. Bon, voilà, donc ça doit venir de là, mais bon, je pense que c'est dans la tête surtout, ouais, parce que moi, ça me perturbe pas beaucoup tout ça. Me demander quand je prends la retraite, quand même, ça m'inquiétine un peu.
1: Bon, mais donc là, en l'occurrence, qu'est-ce que vous vous dites quand voilà, il y a ces douleurs qui apparaissent, quand la vue commence à baisser, vous vous dites bon, ça y est, je commence à vieillir, je m'attendais pas à ça, ou alors comment faire pour ne pas vieillir trop vite ?
2: Ah mais moi, de toute façon, je vais vers devant, hein, de toute manière. Hein. Moi, je suis toujours plein de projets. Alors, voilà, je me projette tout le temps. Et des fois, on me freine un peu. Ma famille me dit, attends, t'as vu l'âge que tu as ? Bon, il va falloir peut-être freiner un peu. Ah oui, c'est vrai. Parce que moi, je fais des projets encore pour 20 ans, quoi. Hein,
1: donc, ok. Alors, est-ce qu'on essaie tous de contourner hein, ce coup de vieux ? Écoutez ce qu'en pense Stéphane, qui a un peu plus de 50 ans.
3: Alors c'est un sujet qui a toujours été porteur, mais c'est un sujet qu'on essaye de retarder quand même. Les gens, avec tout ce qu'on voit sociétalement aujourd'hui, avec tous les produits cosmétiques, hommes, femmes, enfants, même les enfants, donc on essaye de retarder ce qu'on ne peut pas faire autrement. Donc autant vieillir avec le sourire et puis le choix de bien vieillir que de subir la vieillesse. Faut pas la subir, faut la vivre.
1: Merci d'avoir été avec nous depuis Créon d'Armagnac, boulanger, et donc très actif. Et donc l'âge de la retraite, c'est pas tout de suite.
2: Non, on va attendre un peu.
1: On va attendre. Allez, merci beaucoup, bonne route à vous, Patrice Lartigue, à bientôt. Ouais.
0: Et voilà, vous retrouverez le best-of de Ici c'est vous le week-end prochain. Et puis, c'est de la musique dans quelques instants. C'est Stilto, il faut que tu m'aimes.
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0: Bee's, Too Much Heaven. D'ailleurs, les bénéfices de ce titre ont tous été reversés à l'UNICEF.
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0: Allez, ici Gascogne, il est 10h, l'essentiel de l'actu locale. Stéphanie Dambrante.
2: Et on n'est pas passé loin de la catastrophe. C'est le maire de Morsinx, la nouvelle, qui le dit. Vendredi soir, un homme a foncé avec son 4x4 sur un groupe d'une quinzaine de personnes. La voiture a terminé sa course dans la vitrine d'un restaurant. Aucun blessé n'est à déplorer. Le chauffard, un habitant de Solferino, a été placé en garde à vue hier. Après avoir pris la fuite vendredi soir, il s'est rendu de lui-même à la gendarmerie samedi matin. Toutes les infos sont à retrouver sur ici.fr.
0: Elle garde une confiance totale en Jordan Bardella.
2: Marine Le Pen l'affirme dans la tribune dimanche. Première réaction publique de la candidate RN à l'Élysée deux jours après le second volet de l'enquête de Mediapart sur les messages antisémites capture d'écran à l'appui attribué au président de son parti. Lui nie en bloc, annonçant porter plainte contre le site d'investigation. Tu casses, tu payes. Le gouvernement accélère l'examen de son projet de loi casseur-payeur. Il souhaite le voir passer avant la fin du mois au Sénat. Le texte étend la responsabilité à tous les membres d'un groupe violent. Une sorte de présomption de culpabilité pour laquelle le Conseil d'État a déjà émis des réserves.
0: Un match compliqué.
2: Une deuxième mi-temps décousue, un manque d'adresse. Basketland se cherche encore un peu, mais la victoire est là. Dans la fournaise de Mitterrand, les Landaises s'imposent face à Villeneuve-d'Ascq 57 à 44. Deuxième journée de Ligue féminine et premier match à domicile pour Basketland hier soir, avec 600 supporters supplémentaires, puisque la nouvelle tribune était pour la première fois opérationnelle. De quoi faire de Mitterrand un véritable chaudron, au sens propre comme au sens figuré. 4 médaille d'or au moins, objectif fixé par le président de la Fédération française de judo, alors que débutent aujourd'hui les championnats du monde à Bakou en Azerbaïdjan. Sur le tatami, la triple médaillée olympique Clarisse Agbenenou, le champion du monde Jean-Benjamin Gaba, mais pas Teddy Riner, toujours blessé à l'épaule.
0: À deux ou à quatre pattes, ce sont nos amis.
2: Pour la vie, message. Pour la vie, c'est un message et un petit rappel de la SPA en cette journée mondiale des animaux. Après un été record en abandon, près de 10 000 animaux abandonnés entre juillet et août en France, soit une hausse de 20%. La météo, et oui. C'est gris pour le moment, mais ça va se découvrir.
0: Oui, c'est déjà en train de se découvrir. On aperçoit quelques petits rayons de soleil et sur le littoral, c'est déjà en train de se découvrir. Les températures sont en train de monter. Il fera un maximum de 25. Le risque d'averse se dissipe. Et sur les terres, c'est un grand soleil de prévu dans le sud. Ce soir, le ciel restera légèrement chargé, mais le temps devrait être au sec et une vingtaine de degrés dans la nuit. Et lundi, on débute une semaine d'été indien avec un grand soleil dans la majorité des Landes. Et puis, dans l'heure qui arrive, on parle vignes et bon vin à la rencontre des hommes et des femmes qui travaillent dans les vignes de notre région. Reportage, bon plan, agenda œnotouristique et l'invité du jour, c'est ce qui vous attend sur votre radio, ici Gascogne.
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1: Bonjour tout le monde, bon week-end dans le sud-ouest. Des racines et des vignes, votre magazine régional consacré au vin et à l'œnotourisme. Et c'est justement l'œnotourisme qui va occuper une place de choix ce matin. Les Best of Wine Tourism. Un concours qui distingue les professionnels du vin et témoigne de la dynamique de l'œnotourisme. On connaît les heureux lauréats 2027. Le mot du jour, un mot qui sonne étrangement actuellement, le mot joie et ses liens avec l'univers du vin. Sur les chemins de Saint-Jacques, au cœur du vignoble de Jurançon et une escapade dans le Médoc. Le dossier du jour, du 16 au 18 octobre, un très bel événement en France et bien sûr chez nous avec Vignoble en Seine. Inspiré des Journées européennes du patrimoine, Vignoble en Seine est le rendez-vous du patrimoine viticole pour tous, imaginé par la Fédération Vignobles et Découvertes. Pour en parler avec nous, Romain Bertrand de l'agence By Bloom. Bonjour Romain.
2: Bonjour Adolphe.
1: L'idée de Vignoble en Seine, c'est de rendre nos vignobles et nos terroirs désirables à travers une collection d'animations et des banquets. On va revenir en détail sur les différentes propositions. En fait, c'est quoi? C'est pour soutenir le no-tourisme? C'est pour lui donner un deuxième souffle?
2: Pour soutenir les initiatives qu'on voit partout en France. En fait, l'idée est née il y a quelques années. Hein. C'est d'ailleurs à deux arts des choix qu'on doit cette idée, Michel Chapoutier et Ludovic Valbaume. L'idée, c'était de se dire que les vignobles sont, comme vous l'avez dit, aussi un patrimoine culturel et que ça méritait d'avoir un temps dans l'année, un temps dans le calendrier qui soit dédié à la découverte de ce patrimoine, comme on a les journées du patrimoine, comme on a les journées du cinéma et d'autres pans culturels, qu'on puisse mettre à l'honneur tous les ans, le troisième week-end d'octobre, les vignobles de France, et que surtout à cette occasion-là, on trouve dans les propriétés, dans chaque vignoble, des événements et des animations exceptionnelles à ce week-end et qu'on ne retrouvera pas le reste de l'année dans les propriétés.
1: Alors vous qui êtes un spécialiste de l'œnotourisme, où en est-on en Nouvelle-Aquitaine ?
2: L'œnotourisme, c'est quand même dans l'état actuel de la filière vin, hein, si on regarde les différents voyants dans les différents secteurs, l'œnotourisme, je ne vais pas dire que c'est le seul, parce qu'il y a peut-être d'autres que je n'ai pas en tête, mais ça fait partie des rares indicateurs ou des rares secteurs d'activité, des rares verticales d'activité qui sont en croissance depuis plus de 10 ans, voire plus de 12 ans, et une croissance à deux chiffres. Bordeaux, bien évidemment, c'est un peu la locomotive au niveau Nouvelle-Aquitaine, mais on voit de très belles offres aussi maintenant, éclore, on le disait, dans les Landes, dans le Béarn, à Irou-Légui, dans vraiment une vraie dynamique commune, et dans chaque vignoble, il y a des portes à pousser pour découvrir l'identité des lieux.
1: Mais ce qui est étonnant, d'ailleurs, c'est ce ne sont pas forcément des amateurs de vin hein, qui vont visiter les propriétés. On a les deux, hein.
2: Non. C'est même plutôt, dans le total, c'est même plutôt minoritaire. En général, dans les études dont on dispose, les amateurs connaisseurs de vin, c'est entre 10 et 15% du visitorat d'un vignoble. On voit même le gros des troupes, on va dire, des clients, ce sont des gens qu'on appelle un peu épicuriens, c'est-à-dire des gens qui ont une appétence pour le vin sans être vraiment des connaisseurs. Et on voit aussi maintenant arriver dans les propriétés viticoles des gens qui ne boivent pas de vin, pour faire des visites, pour découvrir cet univers-là sans forcément être des consommateurs, parce que il y a cette dimension culturelle et quand les gens sont en passage ou en visite dans la région, ils ont le sentiment, à juste titre, qu'ils peuvent pas vraiment comprendre l'âme et l'identité de la région sans pousser les portes d'une propriété viticole.
1: Merci beaucoup Romain Bertrand. Tous les troisième week-end d'octobre, le vignoble s'ouvre aux amateurs, aux néophytes, hein, on l'a entendu, pour découvrir des paysages, des architectures, des productions, des hommes et des femmes. Un rendez-vous qui met en valeur ce patrimoine viticole incroyable en France et tout particulièrement pour ce qui nous intéresse dans le sud-ouest. Voilà pour le principe de Vignoble en Seine. Dans les prochaines minutes, on va vous donner quelques idées pour profiter au mieux de cet événement qui aura lieu, je vous le rappelle, du 16 au 18 octobre dans toute la France et donc dans le sud-ouest de Saint-Émilion à Cognac en passant par Jurançon et Bergerac. À écouter dans la suite de votre magazine Des Racines et des Vignes sur ICI.
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1: Des racines et des vignes sur ici, dans le Grand Sud-Ouest. Excellente matinée avec nous. À noter sur vos agendas, un très beau moment dans nos vignobles, dans nos propriétés du 16 au 18 octobre. Deuxième édition de Vignobles en Seine, dans toute la France et donc en Nouvelle-Aquitaine. Une découverte de l'univers viticole à travers des animations, des banquets, des rencontres. Un programme dense et enthousiasmant que nous partageons avec vous, Romain Bertrand de l'agence By Bloom, spécialiste de l'œnotourisme. On commence par les collections d'animation, c'est classé en différentes catégories.
2: Oui, il y a différentes catégories. Ce que je disais tout à l'heure, l'idée c'est de retrouver dans les propriétés viticoles et dans les vignobles des formats exceptionnels ou des événements exceptionnels qu'on ne retrouve pas le reste de l'année. La programmation elle est divisée en quatre familles. La première, c'est ce qu'on appelle les banquets insolites. Ce sont des grands banquets, des grandes tablées qu'on va retrouver de manière insolite, soit dans le format, soit dans le lieu, c'est-à-dire soit un lieu qui est vraiment ouvert pour cette occasion-là et qui va accueillir de manière exceptionnelle un grand banquet autour de la thématique du vin et des vignobles, ou dans un format, dans une propriété viticole, mais sur un format qui est inhabituel et qui va vraiment permettre de découvrir autrement la région. Ce sont des banquets sur lesquels on a évidemment une dimension gastronomique d'accord, mais vin, mais c'est aussi des banquets sur lesquels les vignerons sont présents et sont à table avec vous pour profiter de ce moment-là, pas uniquement au service, mais vous êtes vraiment à table avec
1: dans un instant.
2: Dans notre côté, on a ce qu'on appelle les collections. Alors les collections, ce sont des événements qu'on va trouver dans les propriétés et dans les vignobles, qui sont autour de trois collections. Donc il y a les créatives, les gustatives, les immersives. Les créatives, ce sont tous les événements qui ont lieu en lien avec la culture. Gustatives, ce sont tous les événements qui sont en lien avec la gastronomie, et les immersifs, ce sont tous les événements ou ateliers qui permettent de plonger dans l'univers du vin ou de mieux comprendre cet univers-là.
1: Est-ce qu'on peut donner quelques idées ? On ne pourra pas balayer l'ensemble des propositions pour le Grand Sud-Ouest, mais on va donner 2-3 pistes.
2: Oui, alors sur les banquets, vous avez par exemple en Pessac-Léognan, Gravé-Sauternes, le Grand Banquet Mystère. Donc là, c'est les quatre appellations de la route des vins de Gravé-Sauternes qui s'unissent pour proposer un grand banquet dans un lieu qui sera dévoilé que quelques heures à l'avance à ceux qui seront inscrits. Donc on ne sait pas où se trouve ce banquet. Il y a quelques indices sur les réseaux sociaux qui vous permettront de deviner. Et là, on sera sur une grande tablée où vous pourrez découvrir toutes ces appellations en présence des viticulteurs. Et le repas aura été concocté par les trois chefs étoilés du territoire. Donc c'est vraiment un dîner vraiment assez exceptionnel, tant dans l'assiette que dans le lieu et que dans les convives qui vont vous accompagner. On aura aussi une version plus conviviale avec le poulet du dimanche en Médoc, mais
1: quand vous dites plus convivial, on va dire plus simple.
2: Oui, voilà. Il y a vraiment aussi pour tous les niveaux et tous les goûts ou tous les types d'activités.
1: Alors le poulet du dimanche, ça se passera à la Roste Introdon, dans le Médoc, et on y reviendra voilà. Un petit peu plus tard dans l'émission.
2: Dans les collections d'animation, si on parcourt un peu à Nouvelle-Aquitaine, vous aurez par exemple en Cognac, à Jarnac, la maison Inn qui propose plusieurs ateliers, plusieurs découvertes autour des savoir-faire. Il y aura notamment un atelier parfum qui vous permettra de voir comment se créer un parfum et quelles sont les similitudes aussi avec la création du cognac et l'importance du nez dans le cognac.
1: Une goutte de cognac derrière l'oreille le matin avant de partir.
2: Vous aurez aussi sur l'île d'Oléron, c'est pas toujours qu'il y a des vignobles sur l'île d'Oléron, mais effectivement c'est une île aussi avec beaucoup de vignes et ils organisent pour Vignobles en Seine la fête des vendanges, donc c'est tout à la pointe de l'île et c'est une journée d'événements et de manifestations, de dégustations de tous les produits du terroir avec les vignerons présents sur place. Du côté de Jurançon, vous aurez au Clos Lapeyre une soirée Jurançonnade avec à la tombée du jour plusieurs producteurs qui viendront vous faire découvrir leur production autour d'un esprit guinguette et aussi grande tablée au milieu des vignes. Et puis si vous êtes du côté de Bergerac notamment, vous aurez une randonnée gourmande à Montbazillac, une randonnée qui fait un peu moins de 10 km, qui passe à travers quatre propriétés viticoles, qui sera le matin, ça commence à 9h, mais le temps de marcher, ça nous amènera gentiment vers l'heure de la dégustation et qui vous permettront d'allier plaisir des yeux et aussi plaisir de la dégustation au terme d'une randonnée gastronomique dans les vignobles de Bergerac.
1: Voilà donc quelques idées pour ce fameux week-end Vignobles en Seine. Merci beaucoup Romain Bertrand. Pour choisir vos destinations et les événements auxquels vous aimeriez participer, participer, rendez-vous sur le site Vignoble en Seine. Vous avez le lien sur ici.fr. Et si nous allions justement, vous l'évoquiez Romain, en Béarn, découvrir un lieu au cœur du vignoble de Jurançon qui raconte 9 siècles d'histoire et de pèlerinage vers Saint-Jacques de Compostelle et qui vous attend pour Vignoble en Seine, des racines et des vignes, votre rendez-vous pour comprendre et apprécier la culture du vin dans le sud-ouest. Bon week-end avec ici en Nouvelle-Aquitaine.
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1: Des racines et des vignes sur ici dans le sud-ouest du Poitou au Béarn, en passant par le Bordelais et la Dordogne. On s'arrête entre Pau et Oloron, Sainte-Marie, Sainte-Patrie de la Garbure. Nous sommes à La Commande, dans le vignoble de Jurançon. Dans ce village, un lieu que connaissent bien les pèlerins de Saint-Jacques, la Commanderie. Plus de 9 siècles d'histoire pour cette étape du pèlerinage. Ce monument historique participe à Vignoble en Seine du 16 au 18 octobre, l'occasion d'une découverte hors des sentiers battus. On va remonter le temps dans ce lieu fondé en 1124. Pour vous donner envie, Hugo Bernajuzan est allé à la rencontre de Chloé Abosit de l'association Flaming Béarn, qui s'occupe notamment de faire découvrir l'appellation Jurançon sur le vignoble de la Commanderie.
2: Bonjour Chloé.
3: Bonjour.
2: Pour expliquer à nos auditeurs, on est où exactement? On est dans les jardins là.
3: Oui, tout à fait, on est dans les jardins de la Commanderie, donc on est vraiment au cœur du vignoble. Il faut savoir que la Commande est située donc au milieu du vignoble du Jurançon, et on a également la chance d'avoir sur place la Maison des Vins qui représente tous les indépendants de l'appellation Jurançon.
2: C'est quoi l'histoire du Jurançon ici?
3: Selon la légende, les premières vignes de l'appellation Jurançon ont été implantées sur la commune de la Commande. Alors le Jurançon, c'est uniquement du vin blanc, avec des cépages qui sont réglementés et qui répondent à des critères. Donc voilà, on peut retrouver du vin blanc sec et du doux.
2: Et surtout, si on a envie de profiter aussi du paysage béarnais, on peut venir faire un pas de côté et découvrir la Commanderie, puisqu'il y a plein d'activités à faire à l'intérieur.
3: Oui, tout à fait. La Commanderie propose aujourd'hui une visite ouverte au public avec une expérience que l'on appelle l'expérience parenthèse, qui amène à découvrir le Béarn un petit peu autrement, avec des expériences sensorielles assez inédites. Donc on visite le bâtiment de la Commanderie, ses jardins, l'église, tout l'ensemble hospitalier. Il y a les extérieurs qui sont mis en avant au travers d'un sentier sensoriel où on marche pieds nus, un jardin médiéval, une aire de jeu pour les enfants et toute une visite dans le village de la Commande qui est très accueillant.
2: Et puis surtout, au deuxième étage, on est au frais. Et ça fait du bien, surtout avec ces fortes chaleurs qu'on a connues ces derniers jours. On peut découvrir une exposition sur la gastronomie d'ici, béarnaise, et notamment sur le Jurançon et les vins.
3: Tout à fait, on a travaillé sur une exposition culinaire de photos avec le photographe Jinko. On a travaillé avec 6 chefs qui ont revisité des plats traditionnels béarnais. Et également, on propose des expériences olfactives sur les arômes que l'on peut retrouver dans le Jurançon, mais également des anciens vignerons qui nous racontent un petit peu ce qui se passe dans les vignes et ce qu'on peut y ressentir notamment.
2: Et ce qui est très sympa, c'est que au fond de cette salle, un peu plus à gauche, on retrouve des vieux grimoires. Alors moi, j'étais très surpris. Je m'attendais à des anciens manuscrits. Et dès que j'ai ouvert, un vigneron était dans le livre en train de me raconter une histoire.
3: Oui, tout à fait. On a demandé à 2 anciens vignerons de nous raconter ce qu'on pouvait ressentir quand on était dans les vignes, ce qu'on pouvait entendre. Et ils nous ont raconté plein d'anecdotes croustillantes à découvrir dans nos vieux manuscrits.
2: Pour venir vous voir, comment on fait?
3: Tout simplement, la Commanderie est ouverte tous les mercredis, samedis, dimanches et pendant les vacances scolaires du mercredi au dimanche de 10h à 18h. Vous pouvez venir sans réservation ou en réservant sur le site. Vous êtes les bienvenus.
1: Voilà une belle idée de découverte. Bonne cuisine et bon vin, c'est le paradis sur terre, disait le bon roi béarnais Henri IV. Nous étions sur la commune de La Commande, un petit village béarnais à 30 minutes de Pau, sur les hauteurs de Jurançon, avec Hugo Bernajuzan. Vous pouvez retrouver ce reportage et une vidéo pour découvrir la Commanderie sur ici.fr. On ouvre le carnet de vocabulaire sur ici, dans des racines et des vignes. À la lettre J, le mot joie. La joie, c'est une émotion vive et agréable qui se manifeste par un sentiment de bonheur intense et de plénitude. Comment lier ce mot au vin? C'est ce que nous propose dans quelques minutes Pauline Versace, créatrice de l'agence de voyage La Vie Bonne, qui conjugue l'amour des mots et des vignes. Et tout de suite, quelques infos utiles sélectionnées par ici.
4: 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Avis aux amateurs de danse et d'ambiance rétro. Rendez-vous dimanche 18 octobre à La Battute pour une grande soirée bal musette de 15h à 19h. L'orchestre Ritournelle fera danser le public avec les grands classiques du genre. L'entrée est à 8€ sans réservation et les bénéfices de l'après-midi seront reversés à l'association pour le don du sang et pour accompagner la musique. Des crêpes et des boissons seront proposées sur place. Et puis toujours le 18 octobre à Souston, la Soustonnaise revient pour l'octobre Rose. Un village solidaire dressé au départ sur le parking du Hall des Sports accueillera des stands de prévention contre la maladie, des ventes de goodies au profit de la recherche contre le cancer, un espace buvette et une restauration rapide tenue par l'espace jeune de Souston. Cette année, des t-shirts roses La Soustonnaise seront également mis en vente en ligne sur le site PBO pour la somme de 8 euros. Plus d'informations sur le site de la mairie de Souston.
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1: Des racines et des vignes, votre magazine du vin dans le sud-ouest. Comme chaque semaine, un mot dans le lexique de l'univers du vin. Aujourd'hui, nous avons le plaisir de recevoir, pour cet exercice, Pauline Versace, qui dirige l'agence de voyage La Vie Bonne, une agence de voyage culturel et de no tourisme basée à Bordeaux. Bonjour Pauline.
2: Bonjour Rodolphe.
1: Soyez la bienvenue. Merci. L'une de vos grandes passions, ce sont les mots, au point que vous organisez des retraites littéraires dans les vignobles. Il était donc nécessaire, absolument utile et incontournable de vous avoir ce matin pour cette séquence. Pauline, vous avez choisi le mot « joie » à la lettre J.
2: Oui, c'est vrai, j'ai choisi le mot « joie » par goût du contre-pied. La joie, car le vin n'est pas uniquement une question d'hectares, d'arrachage, de pieds de vigne, ni même que question d'argent. Nous sommes ici dans la séquence « les mots du vin », je crois. Et je souhaite éviter le vocabulaire et le champ lexical mortifère utilisé à son égard. La joie, d'abord comme l'ivresse. Je mesure toute la dualité de l'ivresse. Certains et certaines auteurs ont réussi à parler de l'ivresse que l'on aime, celle qui libère. Et je retiens d'une exposition artistique sur Dionysos à la Cité du Vin que l'ivresse était pour les anciens un accès au divin. Mais déjà, boire du vin était un acte de civilisation. Il fallait faire montre de savoir boire, déjà. La joie pour une promenade dans les vignes, dans les forêts alentours. La joie comme les paysages, la joie comme le goût. Le goût du vin, c'est le goût des fruits, des fleurs, ou du cuir, ou de la fumée. Ah, le goût de torréfier et de griller, l'empyrématique. Une amie vigneronne m'a dit que si j'aimais tant le goût de fumer, de griller dans le vin, c'est parce qu'il y avait certainement une cheminée dans mon enfance. Une cheminée, enfin plusieurs même, et des auteurs de tabac aussi. La joie d'un bon repas où le vin coule. La joie de parler de bon vin avec un vigneron, une vigneronne. La joie surtout de parler d'autre chose que de vin avec un vigneron ou une vigneronne. Quelles sont leurs passions, leurs activités entre les rangs ? La joie de lire les mots des autres sur le vin. Bien sûr Apollinaire, bien sûr Baudelaire, mais aussi Ryoko Sekiguchi, autrice japonaise que Rodolphe m'a soufflé et que comme lui, je vais dévorer, je crois. Le vin et la joie. De quoi parle-t-on aujourd'hui dans Des racines et des vignes ? De quoi parlez-vous ici chaque semaine depuis combien de temps ? 5 ans ? Eh bien, pas de vin en fait. Vous parlez de tout ce qu'il y a autour. C'est ça qui est intéressant. Quand j'organise des visites dans les vignes, je constate cela. Parler de vin toute la journée est très ennuyeux. Même pour les gens comme moi passionnés, comme vous certainement aussi. Ce qui est intéressant, ce sont les histoires autour du vin. Les histoires de famille, pas toujours joyeuses. Les histoires de bouteilles, les histoires de voyages. Les histoires d'épopées, de réussites. Et aussi les histoires d'échecs. Encore faudrait-il définir l'échec. Parce que finalement, une bonne plantade finit souvent en réussite. Mais c'est un autre sujet. Joie aussi d'être, quand il y a du vin, obligé tôt ou tard de parler de l'histoire. La grande histoire, celle qui dure depuis plus de 2000 ans à Bordeaux. Parce que quand on boit un vin qui n'a pas d'histoire, il y a fort à parier qu'il ne sera pas bon. C'est cela aussi, je pense, qui nous aidera, parler d'histoire. Se rappeler ce qu'on a fait, ce qu'il faut faire ou ne pas faire. En politique, en écologie et en vin aussi. Cela peut être un bout de la solution. La joie, enfin, parce que le vin me vient de mon éducation. Et c'est là certainement où la joie est la plus profonde. Convoquer les souvenirs heureux autour d'un repas, d'un bon vin. La mélancolie n'est jamais très loin de la joie. Ces émotions sœurs nourrissent l'âme. Mais je crois que la joie est plus profonde que la tristesse. C'est Clément Rousset qui disait cela. Pour finir, lisons ou relisons l'art de la joie. Buvons un verre de Bordeaux et souhaitons à tous nos vignerons une goutte de joie dans cette période si difficile. Osons leur souhaiter de prendre encore du plaisir à défaut de la joie, à produire et à faire leur métier pour nous régaler.
1: Merci beaucoup Pauline Versace de l'agence La Vie Bonne pour cet exercice de style sur le mot joie. Alors une goutte de Bordeaux, une goutte de Jurançon, une goutte de ce que vous voulez de nos vignobles du sud-ouest. Merci d'avoir participé. Quelle est l'actualité de l'agence en deux mots ? Vous proposez quel type de retraite si on veut retrouver cet univers qui est si personnel ?
2: Oui, bien sûr. L'agence propose de l'œnotourisme. C'est vrai, avec beaucoup d'immersion. On était le week-end dernier dans une immersion vendange au château Rolval qui était assez extraordinaire. Et puis, les actualités 2027, vous en avez parlé, les retraites d'écriture, les retraites de lecture dans des très beaux domaines, pas que à Bordeaux d'ailleurs, sur le bassin d'Arcachon aussi, et aussi tout un programme autour de la gastronomie, dans des appellations moins connues, notamment Sainte-Foy-la-Grande, voilà, au château Ostens-Picand. Je vous invite à découvrir ces retraites très riches.
1: Voilà, tout le programme est sur le site de l'agence La Vie Bonne. Merci pour ce
2: Merci
1: moment de joie. Dans la suite de votre rendez-vous, nous partons dans le Médoc, en Gironde. On parle de nos tourismes ce matin dans votre magazine. Un tourisme qui construit des ponts entre les amateurs et le vigneron. Et parfois même des passerelles, au sens propre du terme, comme c'est le cas à La Rose-Trintaudon, dans le Médoc, où nous partons dans quelques minutes pour la grande vindrouille de Chef Jésus. Des racines et des vignes, votre magazine qui s'écoute dans notre beau sud-ouest.
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1: Votre magazine sur la culture du vin et de la vigne en Nouvelle-Aquitaine, des racines et des vignes. Comme chaque semaine, c'est le chef Jésus Hurtado et sa grande vindrouille dans tous les vignobles du Grand Sud-Ouest. Et aujourd'hui, nous allons en Médoc, à Saint-Laurent-Médoc précisément, au château La Rose-Trintaudon, une propriété de 210 hectares dans un domaine qui date du 19e siècle. La propriété a fait des travaux très importants récemment, dont une passerelle spectaculaire. On vous y emmène ce matin avec Bénédicte Martre, directrice stratégie, pour nous accueillir, et un chef Jésus, vous allez l'entendre, c'est lui.
2: C'est magnifique hein, quand on arrive, hein. C'est vraiment, vraiment superbe. Bonjour.
3: Bonjour Jésus.
2: On est directement, on vient de monter sur une passerelle, on va expliquer exactement où on est, et on arrive directement au cœur du travail de la propriété, parce que là on a actuellement un camion qui arrive avec rempli de raisins, il va décharger, c'est ça ?
3: C'est ça, nous sommes en plein milieu des vendanges, donc effectivement, un tracteur arrive. Les vignerons et vigneronnes chargés du tri sont en train de se précipiter pour l'accueillir.
2: Oui, on le voit d'ailleurs, tout le monde vient de se lever. Ils sont sortis de la pause.
3: C'est ça, ils attendaient le camion, le tracteur. Donc le tracteur va décharger la vendange dans un conquet qui va être trié, puis refroidi, parce qu'une des particularités, c'est que nous pouvons refroidir grâce à un échangeur.
2: Et pour expliquer où on est, on a pris un escalier, mais on aurait pu prendre aussi un ascenseur, et on est sur une passerelle qui domine vraiment tout cet espace de travail, ce qui fait que dans cette propriété, on peut arriver finalement à n'importe quel moment et contempler le travail qui est fait par les vignerons.
3: Exactement, il y a eu un parti pris assez fort d'être une propriété la plus accessible et surtout accessible à tous, les familles, les poussettes, les gens qui ont du mal à marcher. Donc il y a eu cette très bonne idée d'installer une passerelle qui fait le tour des cuviers et des chais, des ascenseurs, ce qui fait que vous pouvez en permanence venir être au cœur de l'activité quotidienne du vigneron sans jamais déranger personne. Vous êtes un peu comme un dedans-dehors au restaurant, vous voyez les cuisines, mais voilà, vous pouvez être avec nous au quotidien.
2: Alors, fallait vraiment y penser parce que ça semble tellement simple, finalement, une passerelle qui fait tout le tour des cuviers. Et puis là, on avançait un petit peu. Et là, on contemple des dômes de cuves, en fait, c'est ça? On est au-dessus complètement du cuvier.
3: On est au-dessus, alors c'est le deuxième étage, effectivement, de ce cuvier de La Rose-Trintaudon. Donc, un nouveau cuvier, tout neuf, ouvert à la lumière. Ça, c'est une des grandes différences, c'est ce que nous a permis de faire ces travaux. Il y a une double volonté, à la fois parce que c'est évidemment tellement beau et tellement joyeux, et plus joyeux en tout cas, de faire rentrer la lumière, mais c'est aussi donc plus agréable pour le personnel qui travaille, plus sécurisant, mais aussi moins consommateur d'énergie, en fait. Ça nous permet aussi de pas aussi souvent solliciter l'électricité.
2: Alors, cette propriété, vous l'avez dit, Bénédicte, elle veut accueillir à tout moment. On est d'ailleurs arrivé par un coin boutique qui est juste magnifique. On peut faire des dégustations, on peut s'installer sur les bancs et déguster en toute autonomie. Il va se passer quand même quelque chose d'important. Le 18 octobre, c'est ça?
3: Donc, on va accueillir un banquet.
2: Alors, je crois que ça s'appelle le poulet du dimanche.
3: Exactement.
2: Vous pouvez nous en dire plus.
3: Ça s'appelle le poulet du dimanche. La volonté, là, c'était de... Donc, on sera aux côtés de 8 autres... On sera en tout 8 vignerons hein, qui allons faire déguster nos vins, mais aussi manger tous ensemble.
2: Et pourquoi en fait, le poulet simplement. Du dimanche? Parce que ça se veut accessible, populaire, tout le monde peut venir?
3: Exactement. Nous, ce à quoi on a pensé, le dimanche, qu'est-ce qu'on fait? On a envie, effectivement, de manger un bon poulet, de déguster des bons vins. Donc, c'est ce qu'on propose tous ensemble. Voilà.
1: J'arrive. Merci beaucoup, chef Jésus, pour cette étape dans le vignoble bordelais à Saint-Laurent-Médoc, au château La Rose-Trintaudon. Si vous voulez en savoir plus, hein, vous avez là aussi les liens sur ici.fr, une propriété récompensée par un Best of Wine. Œnotourisme durable en 2026. Et ça tombe bien, car cette semaine avait lieu la remise des Best of Wine 2027, et les heureux lauréats dans les vignobles sont... Eh bien, restez avec nous pour le savoir. On en parle dans Des Racines et des Vignes avec Lucie Lefebvre dans quelques minutes. Très bon week-end.
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1: La vie des vignobles de Cognac à Margaux, en passant par la Bastide d'Armagnac ou encore Montbazillac dans votre magazine Des Racines et des Vignes sur Ici. Cette semaine avait lieu la cérémonie des Best of Wine Tourism, concours international destiné aux professionnels du vin et du tourisme créé en 2004. À la clé des distinctions dans différentes catégories qui valorisent une filière auprès des touristes du monde entier. Pour nous expliquer et mettre en avant quelques lauréats, Lucie Lefebvre, chargée d'animation et de développement et de touristique pour la CCI de Bordeaux. Bonjour Lucie.
2: Bonjour Rodolphe.
1: Soyez la bienvenue. Alors encore une belle moisson de récompenses.
2: Tout à fait, on parlait de joie, nous sommes joie. Cette semaine on a pu avoir le nouveau palmarès et annoncer donc les heureux lauréats Best of Wine Tourism 2027.
1: Alors comment est organisé très brièvement ce concours?
2: Brièvement c'est 6 mois d'action entre la phase de candidature jusqu'à la remise des prix. Et il se passe 6 mois où on va analyser les dossiers, faire des visites mystères. Tous les candidats sont visités. L'idée, c'est qu'on aille vraiment savoir ce qu'il se passe sur place et pas simplement sur un dossier. On est là pour, comme on disait, Best of Wine Tourism, on vient pour analyser l'accueil, juger l'accueil. Et l'accueil, ça se vit. Donc voilà, c'est 6 mois avec ensuite un jury qui se passe, un jury qui est local. Hein. On a les institutions locales comme le CIVB, la Chambre d'agriculture de la Gironde, Gironde Tourisme. On a également des représentants de différents territoires, Jurançon, le Béarn plus largement, la Dordogne, Charente Tourisme avec le Cognac et les Landes pour la première fois cette année. On a eu plus de 75 dossiers cette année, donc c'est une bonne saison.
1: Oui. Alors plusieurs catégories, architecture et paysage, art et culture, découverte et innovation, hébergement à la propriété, restauration à la propriété, valorisation œnotouristique des pratiques environnementales, services œnotouristiques ou organisation d'événements, et puis une nouvelle catégorie.
2: Oui, pour la première fois, on est très heureux de remettre un prix passion. C'est un peu hors catégorie. L'idée, c'est de récompenser

0: connaisseur, elle sait s'adapter et elle nous fait passer un bon moment.
1: Bravo à elle. Alors, parmi les autres lauréats, Lucille ?
0: Alors, parmi les autres lauréats, je ne sais pas si je vais pouvoir
2: non,
0: parler de tous, parce qu'on en a 23.
2: Oui, non, okay.
0: Voilà.
2: Juste
0: mais
2: quelques-uns.
0: Oui, les lauréats, bon, déjà, on a 7 best-of d'or, parce qu'un best-of d'or par catégorie, et après, on a d'autres best-of dans les catégories. Mais par exemple, en agriculture, on a le château Péby-Faugère à Saint-Émilion, qui fait une expérience vin et cristal. Et donc, vraiment, l'univers du cristal Lalique lié au vin avec une dégustation qui décoiffe. On a un qui m'a bien marqué également aussi, on a le château L'Arrivée au Brion dans la catégorie de tourisme durable. Ils ont fait tout un travail sur le vignoble du futur. Ils se sont associés avec des écoles aussi pour travailler sur qu'est-ce que le vin de demain, que ce soit tant dans les vignes, dans l'expérience et dans la bouteille. Donc on a une bouteille qui est beaucoup plus légère, un vin qui est beaucoup plus axé sur le fruit et des étudiants qui ont travaillé à une sorte de petit packaging sympa pour emmener son vin en festival par exemple. Et là, pour le coup, on est en plein dans la durabilité et comment on consommera le vin demain.
1: Et ailleurs dans le sud-ouest hein ?
0: Ailleurs dans le sud-ouest, bien sûr, le concours est ouvert à toute la Nouvelle-Aquitaine et on a de très belles propositions, notamment dans le cognac. On a notamment la maison cognac Thomas Hein & Co. qui remporte l'or pour la catégorie expérience culinaire. Ils font un atelier Cook It Repeat. Et en fait, on va travailler le cru dans tous ses états, que ce soit sur le végétal, sur la viande ou le poisson, et avec des accords avec le cognac. Il surpasse les attentes en termes d'hospitalité. Rien n'est laissé au hasard. On repart même avec un petit tablier qui est très joli. Pour continuer le tour de la Nouvelle-Aquitaine, on va avoir le château Les Mondéris qui se trouve en Dordogne, donc appellation Bergerac, en architecture et paysage. Ils ont un ciel étoilé dans leur salle de dégustation qui est magnifique et une immense terrasse qui donne sur un champ de tournesol et à côté des vignes. Donc c'est des paysages qui sont vraiment très beaux à voir. Et on a bien sûr notre un petit candidat en Madiran. Je dis petit candidat parce qu'il n'est pas petit du tout. On a la cave de Crouzeil qui est en pleine appellation Madiran, qui surplombe en fait les chaînes des Pyrénées. C'est magnifique. Et ils sont récompensés en service touristique parce qu'ils accueillent beaucoup d'événements, des mariages, des séminaires, des team building. Et donc, voilà.
1: Formidable. Madiran, c'est entre le Béarn et le Gers. Hein. Voilà, on aura l'occasion d'y aller. Merci beaucoup, Lucille. Bravo donc à l'ensemble des lauréats. Vous trouverez la liste complète sur ici.fr pour ces Best of Wine 2027 et quelques idées de découverte donc à puiser pour faire une belle balade viticole dans le sud-ouest. Merci beaucoup à tous et à toutes. Romain Bertrand, Pauline Versace, Lucille Lefebvre. C'est la fin de votre magazine Des Racines et des Vignes, la vie des vignobles en Nouvelle-Aquitaine sur vos radios ici dans le sud-ouest. Retrouvez nos reportages et toute l'émission sur ici.fr. On vous souhaite un excellent week-end avec ici et à la semaine prochaine.
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1: 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L'info nationale avec Valentin Bertrand.
2: Les images de ce policier roué de coups à Belfort vendredi ont choqué en pleine flambée des tensions autour des lycées. Deux suspects sont en garde à vue, annonce le procureur de la ville, sans détailler leur profil. Après la sécurité, la réponse judiciaire du gouvernement face à la colère lycéenne. L'examen du projet de loi casseur-payeur est avancé. Il doit débuter d'ici la fin du mois au Sénat. Sa mesure phare instaure une présomption de culpabilité pour tous les membres d'un groupe en cas de dégradation, texte pour lequel le Conseil d'État a émis des réserves. 5 mises en examen en France pour des soupçons de financement du Hamas, le mouvement à l'origine de l'attaque du 7 octobre 2023 contre Israël. Des poursuites engagées par le parquet national antiterroriste, notamment contre 2 responsables d'associations humanitaires en Gironde et dans la Loire. 3 de ces suspects figuraient déjà sur la liste noire des États-Unis. C'est sa première réaction publique depuis la deuxième salve de révélation de Mediapart. Marine Le Pen renouvelle sa confiance totale à Jordan Bardella, accusé de messages antisémites écrits en 2013. Déclaration dans la Tribune dimanche, alors que son bras droit dans la course à l'Elysée continue de nier en bloc. 8 mois dans la station spatiale internationale et quelques jours de plus, le retour sur Terre de l'astronaute française Sophie Adenau est reporté au milieu de semaine. Au mieux, annonce la NASA, en raison de mauvaises conditions météo, la relève dans l'ISS est arrivée jeudi. Un exploit et un nouveau record. À 67 ans, Salima Bouyad Aga est devenue hier la doyenne des Françaises à réussir la traversée de la Manche à la nage. 15 heures d'effort, 34 kilomètres à parcourir, sans palme, sans combinaison, mais pour une bonne cause. Les dons récoltés sont reversés à France Parkinson. Après sa 15e place décevante au Mondiaux de cyclisme, Paul Sexas passe son tour au championnat d'Europe en Slovénie. Le jeune prodige se réserve pour le Tour de Lombardie sur le départ à 12h30 pour la course en ligne messieurs côté français. Kevin Vauclin, Romain Grégoire et Léo Bizio.
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1: Alors ce dimanche matin, on démarre la journée doucement sous un ciel bien couvert qui va vite se découvrir car cet après-midi ça remonte à 25 degrés sur le littoral au maximum et puis des percées du soleil dans le ciel, notamment dans le sud du département et ce soir encore une vingtaine de degrés dans la nuit. Donc, l'été indien se poursuit, on peut le dire. Lundi, on débute la semaine avec un grand soleil dans la majorité des Landes, pas de nuages en vue. Et puis jusqu'à 12h, on vous accompagne en musique et avec bonne humeur, comme à notre habitude sur Ici Gascogne. Il s'agira de parler de course landaise avec Didier Coit.
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0: Pelletier vient à votre rencontre.
1: Bonjour, alors je me présente, je suis Patricia des Créas Chouettes à Jetmo. Je suis créatrice et animatrice en atelier créatif. J'organise des ateliers avec des enfants adultes, avec des intervenants. Les parents, ils réservent des ateliers que les enfants veulent faire. Donc ils arrivent, l'atelier est déjà prêt sur la table. L'enfant s'installe et je lui montre ce qu'il faut qu'il crée. Et après, je lui dis, c'est à toi de faire à ta façon. Je t'aide, mais c'est toi qui dois créer ton objet, pas moi. Je fais de la personnalisation sur mug et je fais aussi sur top bag. Je fais de la création, décoration pour enfants, chambre d'enfants, pour les mariages, les baptêmes. Pour les commerçants, je fais leur enseigne pour chaque boutique. Et après, tout plein de choses en bois que je personnalise et voilà.
2: L'aventure des Créas Chouettes, elle est née comment ?
1: Moi, je suis une fan de chouettes, donc avec ma fille, on a créé la boutique Les Créas Chouettes. C'est mon oiseau fétiche et mon porte-bonheur. Je voulais quand même marquer quelque chose sur elle. Un lieu convivial, où on aime bien rentrer, regarder, d'abord c'est une entrée libre, venir voir les créateurs.
2: Lorsque vous accueillez un créateur, comment ça se passe ?
1: Donc ils arrivent, ils me demandent des renseignements. Alors, autour d'un café, bien sûr. On discute, et après ça vient comme ça, ils me disent, je vais venir m'installer pendant une semaine, est-ce que vous êtes d'accord ? Est-ce que vous avez de la place ? Et voilà, tout se passe bien.
2: Au départ, vous êtes Tourangelle.
1: Oui, bien sûr. Je suis Tourangelle, je suis née là-bas et j'ai fait mes études. J'ai fait un BEP carrière sanitaire et sociale. Et quand je suis arrivée dans les Landes, j'ai passé mon CAP de petite enfance, donc je peux m'occuper des enfants. Je suis arrivée dans les Landes, il y a à peu près 35 ans. Les Landais, ils sont super géniaux. Franchement, on est bien accueillis. J'aime beaucoup les Landes. Déjà, c'est un lieu où on est près de la mer et près de la montagne. Et puis, c'est beau, les Landes. Déjà, le week-end, quand il fait beau, on peut partir sur la côte. L'hiver, on peut partir à la montagne. Il y a la campagne. Il y a plein de choses à faire. Des promenades. Déjà, le bord de la mer, moi, j'aime beaucoup. Et l'été à la montagne, j'adore.
2: Quelles sont les principales différences, justement, entre ce département des Landes et votre département d'origine, l'Indre-et-Loire ?
1: C'est pas pareil. Là-haut, il n'y a pas des fêtes comme ici. Ici, il y a beaucoup de fêtes. Les gens s'amusent. Que là-haut, c'est différent. On a un très beau lieu, avec tous les châteaux de la Loire et tout. Mais moi, je préfère les Landes.
2: Qu'est-ce qui a fait justement que vous êtes arrivé à Jetmo plutôt que dans une autre commune des Landes ?
1: Je connaissais du monde ici, donc je me suis intégrée. Puis voilà, j'ai commencé à travailler, puis ça s'est enchaîné. J'ai travaillé pendant 10 années dans les usines Capdevielle et Launay en intérim. Chez Launay, on assemblait les chaises. C'est une bonne expérience. Quand j'étais chez Capdevielle, c'est pareil, on était à la mousse pour fabriquer les canapés. C'était chouette. Et après, j'ai enchaîné sur les écoles, le centre aéré, la halte garderie, j'ai fait les maisons familiales, voilà.
2: Est-ce qu'il y a quand même un métier que vous avez rêvé de faire depuis votre plus tendre enfance et vous n'avez jamais fait ?
1: Oui, vétérinaire. Quand j'étais jeune, il a fallu partir sur Paris et là, ça m'a bloqué. Donc j'ai dit, on renonce, on fera autre chose. Quand on est trop jeune, partir sur Paris, on se retrouve tout seul, c'est pas évident.
2: Patricia Pichon. Ça s'appelle les Créas Chouettes, c'est à Jetmo. J'ai quand même une question précise à vous poser. Je pense que vous allez deviner laquelle c'est.
1: Merci, ici Gascogne.
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1: Avisat et le tripoug, et ce qu'il y a encore le tripoug, qui est la première cause qui aime quand tu aimes le porc. Le tripoung, les boudins, et oui, c'est un mot tripoung là qui résonne de suite. On en distribue, vous savez, une fois qu'on les a préparés, et bien on en distribue à tous ceux qui sont venus donner un coup de main, et nous tuer au porc. Et c'est comme ça que j'en avais porté au Jaco de Cabreton. Et bien il m'a rendu la politesse, qui m'a baillat une saucisson, ne m'a pas baillat une tripon, qui m'a baillat une saucisson, il m'a amené un saucisson, mais pas de porc, de sanglier, grandi ou vivant. Et bien, je trouve que c'est une bonne idée, avec son ACCA là, à Cabreton, il transforme la viande de venaison, il la prépare, il la travaille, et pour agrémenter quelques bons repas, il n'y a pas mieux. Et ils en font également profiter le plus grand nombre en amenant portant aux associations environnantes. Ils permettent comme ça eh bien, de faire déguster, pour ceux qui le souhaitent, cette viande sauvage. Et alors, pour le faire sécher, le saucisson Noujaco, eh bien, je l'ai roulé dans du poivre moulu, je l'ai pendu à la palombière, comme l'espace est bien aéré et ventilé, et je vais pouvoir le surveiller, et surtout comment il sèche, durant toute la période de palombe, en compagnie de quelques saucissons de taureau, que m'a dit avec le Miquel de Thomas. Et voilà comment on passe des moments un petit peu gourmands, grâce à ce que la nature nous offre. Allez, on va attendre de pouvoir le déguster. À dix chances.
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2: Voyage sonore, relaxant et grande toile d'auteur. Ici Gascogne, tous les jours à vos côtés. Et on commence demain lundi avec une bulle de douceur à Grenade-sur-l'Adour. De 14h30 à 15h30, le lancement de la Semaine Bleue vous invite à un atelier découverte de la sonothérapie. Alors quel est le principe? Eh bien, vous vous laissez porter par les vibrations sonores pour apaiser le mental, chasser le stress et puis recharger vos batteries pour la semaine. C'est gratuit et ouvert à tous. Et pour demain soir à 18h30, c'est direction Mort-Cinq, au cinéma Ciné Loisirs, pour la manifestation Tout Beau, Tout Bois. Au programme, la projection du chef-d'œuvre Perfect Days de Wim Dyser en version originale, suivie d'un temps d'échange convivial animé par Benjamin Chave. Tarif unique de 4,50€ pour la séance à Mort-Cinq. Alors là, voici le combo parfait pour être sur la même longueur d'onde le jour et se faire une toile le soir.
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1: Amis coursiers, bonjour, ravi comme chaque dimanche de vous savoir à l'écoute d'Ici Gascogne pour l'écho des Talenquaires, votre magazine consacré à la course landaise. Dans quelques minutes, j'aurai le plaisir d'accueillir Michel Guirlet, le président du Club Taurin de Gamarde, qui va nous présenter les vendanges coursiers du 11 octobre prochain.
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1: La Ganaderia d'Argelos a présenté le week-end dernier sa quadrilla de promotion pour la saison 2027. Florian Lahitte porte toujours les galons de chef de quadrilla. Il sera accompagné par Jules Barreit, Tanguy Lafituc, Baptiste Dupiélé, Clément Deyre, Mathis Barrère, Mathéo Duarte, Lucas Leroy et Lucas Pernaud pour les écarteurs, Alexandre Baille et Thibault Larère pour les sauteurs. Le trio de Montblanc reste inchangé, Ulrich Texier et Thibaut Saint-Germain à l'entraînement. Le Ganadero Cordier, Bertrand La faille. L'agenda avec, vous le savez, la grande messe pour la course landaise aujourd'hui dimanche 4 octobre, puisque en ce moment se déroule une course de l'avenir avec les élèves de l'école Taurine Fédérale, et à 14h30, le championnat de France qui fête les 70 ans de sa création. Le dimanche 11 octobre, on va vous le présenter avec le président Michel Guirlet du côté de Gamarde, une grande journée consacrée à la course landaise. Le dimanche 18 octobre à Batz-Tursan à 16h30, la présentation de la Ganaderia d'Eris, la quadrilla de promotion. Le dimanche 25 octobre à Jaune à 15h30, c'est toujours Laurent d'Eris qui présentera sa quadrilla, mais celle de compétition. Il est prêt, il est dans les studios d'Ici Gascogne. Dans un instant, j'aurai le plaisir d'accueillir Michel Guirlet, le président du Club Taurin Gamardais, qui va nous présenter les vendanges coursaigres de dimanche prochain.
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1: Il est prêt, il est à mes côtés, le plaisir d'accueillir Michel Guirlet, le président du Club Taurin Gamardais. Michel, bonjour.
8: Bonjour Didier, bonjour aux auditrices et aux auditeurs.
1: Et merci, puisque tu n'es pas venu les mains vides, puisqu'il y a des places à gagner. Et pour gagner ces places, il suffit de joindre Laurence au 05 58 46 50 50. Alors avant de nous présenter ces vendanges coursaires que vous proposez chaque année, quel est le bilan de la saison coursaire du côté de Gamarde, puisque vous avez déjà débuté la saison au mois de mars, il y a eu les courses des fêtes. Comment ça s'est passé ?
8: Bon, ça s'est très bien passé. On essaie de, comme tu viens souvent en tant que speaker, on essaie de faire venir chaque formation de formelles durant l'année. Bon, cette année, il y en a eu une supplémentaire. Et donc, 2 formelles au mois de mars, Nogues et d'Argelos. Avec de courses. Alors, pour revenir au mois de mars, on a toujours des pointages très, très bas. D'ailleurs, là, je voudrais faire.
1: Avec des courses qui sont moines, quand même.
8: En aparté. J'en vois de même monde durant l'été, qui ne valent pas cela. Les jurés ont tendance à serrer les premières courses. Je trouve que c'est pas tout à fait normal. Au contraire, on devrait favoriser un peu les premières courses. Il n'y a pas eu d'entraînement avant. Donc, ce serait bien de ne pas être trop sévère sur les premières courses.
1: Ça vous donne pas envie de la faire un peu plus tard dans la saison?
8: Non, mais que ce soit les nôtres ou les autres. Et après, on a Viel Tursa, on a Saint-Loubouet. Et c'est à peu près la même chose. On dirait qu'il y a une tendance à serrer les premières courses. Après, durant la saison, il y a un peu d'inflation, peut-être. Bon, pour les fêtes, on a eu deux formelles aussi, qui ont été honnêtes. Hein. On n'a pas atteint des sommets. Bon, il faut dire les choses comme elles sont. Et on espère terminer en beauté avec notre fête des vendanges.
1: Ça veut dire que le club Touraine de Gamarde fait l'ouverture et presque la fermeture. Il y aura quelques présentations.
8: Oui, tout à fait. Tout
1: et
8: à
1: ça,
8: fait.
1: Depuis des années, c'est important.
8: Oui, je le dis chaque fois. Le club a été créé en 1968, donc ça fait 58 ans qu'on a une fête du printemps et une fête des vendanges aux mêmes dates.
1: Alors, la saison dernière, c'était un anniversaire des 50 ans, dont le centenaire de la Ganaderia La Routure. Voilà, cette année, il n'y a pas d'anniversaire, on revient sur les vendanges Coursailles normales, avec une première course en matinée.
8: Oui, une première course avec la Ganaderia de la Mecque, de Christophe Lacoste, l'aquaria de Julien Ducassou. Voilà, bon, on a parmi eux, je sais pas s'il sera en piste, un écarteur membre du club Torrent, qui est la marque, Thibaut. Il sera peut-être au défilé, je ne sais pas, c'est Christophe qui décide.
1: Ah, oh, quand même, s'il est de Gamard et s'il n'est pas blessé, quand même, il va écarter chez lui pour le club Torrent.
8: Club Torrent, voilà.
1: Voilà, Christophe, si tu nous écoutes.
8: Oui. Bon, je lance le programme où on attend un peu.
1: Alors non, on va rester quand même sur cette course de promotion, parce que ça c'est important, à Gamarde, vous laissez la place aussi à ces ganaderos de promotion. On sait que Mathieu Noguès venait souvent avec sa promotion avant de monter en formelle, et donc cette année c'est la Mecque, et c'est important pour vous, pour toi, Coursailles, de faire travailler ces ganaderos.
8: Tout à fait, on essaie de faire venir chaque année une formation de promotion. On a eu aussi, tu citais Noguès, la Mecque, on a eu aussi Dussault qui est venu. Alors je m'excuse auprès des autres, il y en a une douzaine.
1: Oui, après, il n'y a pas toujours de la place.
8: On aimerait faire venir tout le monde, mais c'est un petit peu compliqué. Bon, dans les années à venir, on essaiera d'élargir un peu le panel, certainement.
1: Ensuite, bien évidemment, et je sais qu'il y a des coursages qui viennent passer la journée, c'est pour le repas qui est toujours extraordinaire du côté de Gamarde. Alors tu vas nous mettre l'eau à la bouche, Michel.
8: Extraordinaire, c'est peut-être un grand mot. On essaie de faire au mieux. On est des bénévoles. Bon, mais en Chalosse, on aime bien manger. Non, forcément, on essaie. Et les produits sont locaux. On tourne autour du canard, puisque c'est la production phare de la Chalosse. Je vais donner le menu rapidement. On a un tourin, on a une salade landaise avec foie gras, produit localement, maille et frites, le fromage, tourtière et café. Alors je vais donner les deux numéros où on peut réserver, c'est mieux pour
1: et
8: nous.
1: Le tarif.
8: Oui, alors le repas est à 20 euros. Et la réservation, ça nous facilite pour la commande des ingrédients. 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Voilà.
1: Alors on a donné les 20 euros pour le repas, on n'a pas donné le tarif de la course du matin.
8: Alors le matin c'est 10 euros, le repas c'est 20 euros, la course de l'après-midi c'est 15 euros, mais on peut souscrire en forfait journée au tarif de 40 euros, les deux courses et le repas.
1: Alors justement, après avoir fait ce bon repas, on va repartir du côté des arènes avec cette fois la grande course festival, le bétail de la dalle de Michel Agruna.
8: C'est le bétail de Michel Agruna qu'on est heureux de recevoir à Gamarde après son été un peu compliqué et sa tumade.
1: Voilà, même s'il va beaucoup mieux et c'est tant mieux.
8: Voilà, on est heureux de le recevoir parce que c'est un ami de longue date. Bon, pour l'anecdote, j'ai joué au rugby dans ma jeunesse avec lui à l'ASM, à Montfort. On a de très bons souvenirs ensemble et on est heureux de le recevoir pour notre course festival.
1: Alors toi qui as été écarteur, t'as pas écarté avec lui par contre?
8: Quelques courses d'amateurs.
1: Mais pas dans une quadrilla.
8: Alors ne dis pas que j'ai été écarteur, j'ai fait comme beaucoup d'ados en Chalosse, de temps en temps on descend dans l'arène pour les fêtes patronales. Bon, après j'ai fait quelques petites courses pour me distraire.
1: Alors c'est le bétail de Michel Agruna, il va être affronté par, on le sait aussi, une quadrilla inédite avec généralement des acteurs qui ont marqué la saison.
8: Oui, on prend en général les deux ou trois premiers de l'escalote. Et on a aussi deux historiques, c'est ceux qui étaient là à notre première course festival. Il s'agit de Vincent Muraz et Mathieu Nogues. Ensuite, les premiers de l'escalote, et on a Gauthier Lavaigrie, Jérôme Costa-Ramon, Fabien Gontero. On devait avoir Julien Guillier.
1: Eh oui, malheureusement, blessé.
8: A été blessé.
1: On lui souhaite un prompt rétablissement, hein, Julien.
8: Voilà, bon, on le remplacera.
1: On va attendre le championnat de cet après-midi.
8: On va attendre le championnat de cet après-midi et peut-être qu'on puisera dans ceux qui participent au championnat de France.
1: Alors, j'ai vu sur l'affiche, il y avait deux écarteurs locaux aussi qui allaient participer au passé haut.
8: Alors, c'est deux écarteurs locaux qui sont membres du club taurin de jeunes. Ce qui me ravit d'ailleurs d'avoir des jeunes dans mon équipe au club taurin. Il s'agit de Maxime Endurant et de Louis Ducam.
1: Qui est à l'école taurine.
8: À l'école taurine, Louis Ducam. Et bon, on est heureux, ils auront deux vaches qui leur seront réservées. Et s'ils veulent tenter d'affronter des coursières un peu plus renommées, la piste sera ouverte.
1: Il y aura deux sauteurs, bien évidemment, pour cette quadrilla.
8: Bon, on a pris deux sauteurs, et c'est pareil, les deux premiers de l'escalote, Bastien Meunier et Louis Larère. Donc, les deux sont cet après-midi au championnat de France aussi. Peut-être qu'on aura les deux champions de France en piste finalement.
1: Oui, puisque.
8: Et oui, on va voir tout à l'heure.
1: On va croiser les doigts, on va l'espérer. Voilà. Les autres vont faire la tête si on dit ça.
8: Ah, mais s'il y en a un autre, je l'inviterai.
1: Au moins, il y aura. Je
8: lance un appel.
1: Et voilà.
8: Si les deux champions de France ne sont pas dans la liste annoncée, je les invite à participer au festival à Gamarde.
1: Eh bien, c'est une motivation supplémentaire pour cet après-midi. S'ils nous écoutent, bien évidemment, je pense que ça va être un peu compliqué. Ils nous écoutent, ils vont plus se concentrer. J'aurai le plaisir d'animer cette journée, mais il y aura une formation musicale, et ça aussi c'est important, on le sait. Oui.
8: C'est la Sainte-Cécile de Noisit, qui est une harmonie habituée à nos arènes également. Bon, tu l'as dit, le speaker, il s'appelle Didier White, que l'on connaît très bien à Gamarde.
1: Alors, une fois qu'on aura passé cette course, on ne se quitte pas comme ça, du côté de Gamarde, il y aura le repas du soir, le repas de l'amitié.
8: Mais entre amis, on ne peut pas se séparer brutalement. Donc, le soir, il y a un petit repas de l'amitié au prix de 10 euros. Voilà, et on essaie de reparler de la journée et on refait un petit peu le monde et la course landaise.
1: Alors, oui, même s'il ne charge pas une fois qu'on a terminé nos conversations. Alors, deux courses landaises au programme, un gros repas le midi, un repas encore le soir. Je pense qu'une journée comme ça demande un investissement d'énormément de bénévoles. Et ce qu'il y a du côté du club taurin de Gamarde.
8: Oui, on a la chance d'avoir beaucoup de bénévoles qui viennent spontanément et amicalement prêter main forte au club taurin. Et bon, il y a l'équipe des anciens dont je fais partie, mais on a un bataillon de jeunes qui viennent aussi avec le sourire.
1: Mais spontané. Comment vous les recrutez, ces jeunes? Tout le monde en cherche.
8: Je sais pas, bon, c'est pas moi qui les attire à mon âge. Mais j'essaie d'être sympa avec eux et ça se passe très bien.
1: Ah, et puis tu parcours beaucoup d'arènes, tu en vois beaucoup. Tu es assez connu quand même dans le milieu.
8: Je vois quelques courses dans l'année, oui. Non, mais les jeunes, on essaie. Peut-être que le tort qu'on a, nous, les anciens, c'est de ne pas leur laisser assez de responsabilités. Parce que, bon, nous, on a tendance à dire que nous, on sait, on a toujours fait comme ça, c'est sûrement pas très bon. Donc, j'essaie de leur laisser des responsabilités et de les écouter autant faire que possible, disons.
1: Alors, on sait qu'on a eu beaucoup, beaucoup, beaucoup de beau temps depuis ces derniers temps. Aujourd'hui, pour le championnat, c'est un petit peu maussade. On peut déjà avertir ceux qui ne sont pas coursiers et qui veulent venir, qu'il n'y a aucun problème du côté de Gamarde.
8: Aucun, on a les arrêts de couverte. Alors, c'est par contre, s'il pleut cet après-midi pour le championnat de France...
1: Si jamais le championnat de cet après-midi devait être annulé, ce qui me paraît... mais on ne sait jamais.
8: On ne sait jamais qu'il y ait un orage et qui tombe cet après-midi sur nos garrots. Le championnat de France est décalé d'une semaine.
1: Donc le championnat aura lieu le 11.
8: Et nous, notre course des vendanges serait aussi décalée d'une semaine et aurait lieu le 18 octobre.
1: Ouais.
8: Alors ce serait regrettable parce que c'est toujours difficile de déplacer et je m'excuserai par avance auprès de
1: Bastursan
8: la promotion de Degris le 18. Alors moi je croise les doigts et on va espérer que cet après-midi
1: ça va aller cet après-midi
8: que le ciel tiendra jusqu'à ce soir.
1: Voilà, on va une fois qu'on a quitté l'émission, on prend la voiture tous les deux, Michel, direction Nogaro. Alors en parlant des arènes de Gamarde, nous avons appris qu'elles vont être baptisées très prochainement.
8: Oui.
1: Et ça, c'est une très très bonne nouvelle. Est-ce que tu peux nous en dire deux mots, Michel?
8: Les arènes vont être baptisées dans les jours qui viennent. du nom de d'ancien maire.
1: Ça ne sera pas dimanche.
8: Non, ce ne sera pas dimanche. La mairie le fera peut-être au printemps. Au nom de l'ancien maire que tu as connu, André Cazot, qui a été le visionnaire et le bâtisseur de beaucoup de choses à Gamarde. On a la chance d'avoir un complexe, bon, les arènes bien sûr, mais à côté on a le hall des sports, la salle des fêtes.
1: Ah, pour accueillir les coursiers, c'est idéal. Hein.
8: On a tout un ensemble dans un petit périmètre, et ça a été le grand artisan. Après, je n'oublierai pas quand même, au niveau des arènes, qu'on a eu une armée de bénévoles qui, pendant 2 ans, ont aussi mouillé la chemise, puisque toute la partie basse a été faite uniquement avec les bénévoles. Pendant 2 ans, 250 personnes se sont relayées tous les jours pour alimenter le chantier et prendre la pelle, la trouelle et le pinceau. Mais hommage à André Cazot, l'ancien maire avec qui j'ai travaillé d'ailleurs au conseil municipal et qui a été un bâtisseur et qui a fait beaucoup de choses pour le village.
1: Et merci à monsieur le maire, au conseil municipal d'avoir pensé donc à...
8: Oui, tout à fait.
1: À monsieur Cazot. Alors, on va laisser un peu Gamarde de côté puisque tout à l'heure, on va tous les deux prendre la route de Nogaro pour le championnat de France. Je rappelle que cet après-midi, donc 14h30, vont se disputer le titre chez les écarteurs Gauthier Labbé, Jérôme Costa-Ramon, Jean Ducassou, Kenji Valdès, Mathieu Noguès, et chez les sauteurs, Bastien Meunier, Louis Larère, Thiago Coll et Elliot Costa. Un championnat très très ouvert, toi qui connais et qui a vu tous les gars derrière. Pour donner un favori cet après-midi, c'est assez compliqué.
8: Bon, c'est compliqué, puis bon, moi je leur souhaite à tous la meilleure des réussites, et on va leur dire le mot qu'on ne peut pas dire à l'antenne, hein, pour que la réussite soit maximum. Non, ils ont tous leur chance. Il y a un plateau exceptionnel et j'espère qu'on aura un beau et un bon championnat de France avec du suspense jusqu'au bout. Mais on félicitera autant le cinquième que le premier. Bon, ils auront tous du mérite. Mais tu le sais, en sport, il n'y a que la victoire et qui est belle, finalement.
1: Alors, c'est l'épreuve reine de cette saison. En gros, quel bilan tu fais, toi, de la saison qui a vu bon nombre de courses?
8: Elle a été un peu irrégulière, la saison. On a eu de très gros scores, on a eu des courses un peu plus modestes. Et peut-être ce qui marque la saison, c'est quand même certaines quadrilles ont été lourdement handicapées par des blessures. Et on a vu revenir certains anciens, ça a fait plaisir de les revoir, des jeunes qui sont montés d'un cran. Mais il y a eu pas mal de blessures durant la saison. Ouais. Au point de vue public, je trouve que l'affluence se maintient. Et c'est une bonne chose.
1: Michel, je te laisse 30 secondes pour rappeler ce qui va se passer dimanche prochain du côté de Gamarde.
8: Oui, bon, je rappelle rapidement le programme. Donc à 11h, course de promotion avec la Ganaderia de la Mecque et la Quadrilla de Julien Ducassou, donc au prix de 10 euros. À 13h, le repas chalossé. 13h ou 14h, et on peut faire l'apéro avant le repas. Tourin, salade landaise avec foie gras, magret frites, fromage confiture, tourtière et café, 20 euros le menu. Et l'après-midi, notre course festival à 16h30 avec Vincent Miroaz, Mathieu Noguès, Jérôme Costa-Ramon, Gauthier Lavigri, Fabien Gontero, et on complétera avec les champions de France s'ils ne sont pas dans le lot. Bastien Meunier et Louis Larère comme sauteurs, les deux locaux, Maxime Endurant et Louis Ducan, les coursières de la Ganaderia d'Alle de Michel Agurina, au prix de 15 euros, et on peut souscrire en forfait journée à 40 euros.
1: Michel, merci beaucoup. Rendez-vous à Nogaro cet après-midi et dimanche prochain du côté de Gamarde.
8: Merci Didier, merci à Ici Gascogne de m'avoir reçu.
1: Merci à Charlie qui m'a accompagné à la technique et Laurence au standard. Je vous rappelle que l'École des Talents est en podcast sur ici.fr à Dichatz. Et merci, à la Fédération Française de la Course Landaise qui nous a rejoint pour me faire un petit câlin puisque je ne travaille plus avec eux depuis jeudi à Dichatz. Et bon dimanche coursaire.
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0: Et oui, ici Gascogne, il est midi, l'essentiel de l'actu locale. Stéphanie Hildebrand.
2: Tout n'a pas été parfait, mais la victoire est là. Dans la fournaise de Mitterrand, les Landaises s'imposent face à Villeneuve-d'Ascq, 57 à 44. Deuxième journée de Ligue féminine et premier match à domicile pour Basketland, avec 600 supporters supplémentaires, puisque la nouvelle tribune était pour la première fois opérationnelle. De quoi faire de François Mitterrand un véritable chaudron. Mariama Darami, nouvelle arrivée de Basketland, est auteur de 13 points hier soir.
3: Déjà, à l'échauffement, on s'est dit, oula, il fait chaud, mais quand la salle, elle est bouillante, il fait chaud, mais après, il faut jouer, hein. Franchement, j'avais tellement hâte de jouer ici, et franchement, je suis pas déçue, et j'espère que ça va être comme ça tous les matchs. Déjà, l'année dernière, je savais quand je me déçue, je me dis, oh là là, on va galérer tout le match. C'est vrai que quand le public, il est avec toi, ça fait du bien.
2: La victoire de Basketland hier soir, malgré un match compliqué, une deuxième mi-temps décousue, un manque d'adresse, Basketland se cherche encore un peu. Retour sur les parquets mercredi pour la troisième journée de Ligue féminine. Basketland se déplace à Charleville-Mézières.
0: Il s'est rendu de lui-même à la gendarmerie hier matin.
2: Oui, en effet, vendredi soir, cet habitant de Solferino a foncé avec son 4x4 sur un groupe d'une quinzaine de personnes. La voiture a terminé sa course dans la vitrine d'un restaurant. Heureusement, aucun blessé. On n'est pas passé loin de la catastrophe. C'est le maire de Morsinx, sa nouvelle, qui le dit. Le chauffeur a été placé en garde à vue hier. Après avoir pris la fuite vendredi soir, il s'est en effet rendu de lui-même à la gendarmerie hier matin. Toutes les infos sont à retrouver sur ici.fr. Créer une présomption de culpabilité pour l'ensemble d'un groupe lors de violences ou de dégradations. Après la flambée des tensions cette semaine dans les lycées, et le gouvernement accélère l'examen de son projet de loi casseur-payeur. Il doit arriver avant la fin du mois au Sénat, un texte sur lequel le Conseil d'État a déjà émis des réserves.
0: Et le mouvement lycée qui devrait reprendre du service.
2: Oui, une nouvelle journée de mobilisation des lycéens est prévue mardi. C'est un point de départ, estime le leader de la France insoumise, Jean-Luc Mélenchon, qui appelle à s'organiser pour accompagner cette période de mobilisation. LFI, qui est accusé par le gouvernement d'avoir attisé le mouvement lycéen, puis de l'instrumentaliser.
0: Et un nouveau pôle médical à Mont-de-Marsan.
2: Il vient d'ouvrir ses portes. Jeudi, plus précisément, à la manœuvre, l'association Islo Santé, déjà présente à Metz, dans l'agglomération de Dax, et à Angres, dans le sud du département. Le pôle Montois est donc le troisième à ouvrir dans les Landes, avec le même concept, regroupé sur un même site des professions médicales et paramédicales, une offre de soins diversifiée, donc dans un lieu très accessible à Ella Benjelloun.
4: Le centre Islo Santé de Mont-de-Marsan est implanté dans la zone commerciale du magasin Brico Leclerc en bordure de la Rocade. Deux avantages, selon le président de l'association Lionel Tirefort. Le stationnement est accessible et l'accès est central pour les patients qui viennent des environs. Le pôle est réparti dans deux bâtiments sur une surface totale de 1800 mètres carrés. À l'intérieur, une dizaine de professionnels de santé, dès ce jeudi 1er octobre, dont deux médecins généralistes, deux chirurgiens orthopédistes et un cardiologue. À terme, un médecin spécialisé dans le diagnostic dermatologique, un autre dans les affections pneumologiques et un médecin du sport doivent les rejoindre. Il y a aussi une psychologue, une diététicienne, un cabinet infirmier. Tous partagent les mêmes locaux et le même secrétariat, mais ils seront indépendants. C'est le concept d'Islo Santé, mutualiser les frais pour réduire les coûts. Le centre de Metz, en bordure de la Deux Fois Deux Voies, réunit une quarantaine de professionnels, celui d'Angres, une soixantaine.
2: Il y a un nouveau pôle donc médical à Mont-de-Marsan. Il a ouvert ses portes jeudi. Sa séance de rattrapage aujourd'hui pour l'équipe de France masculine de cyclisme. Une semaine après l'échec des mondiaux au Canada et la 15e place de Paul Sexas, les Bleus se retrouvent au départ des championnats d'Europe à la Ljubljana en Slovénie. La Slovénie, le pays de Tadej Pogačar, toujours en convalescence après sa chute sur la Vuelta. Toutes les stars du peloton n'ont pas fait le déplacement, mais la course s'annonce indécise avec une belle carte à jouer pour les Bleus. Début de la course tout à l'heure à 12h30 avec un tracé long de 196 km.
0: Et si vous avez envie de découvrir une discipline peu connue, deuxième jour aujourd'hui à Isos des championnats de France de poursuite à vue sur l'heure. Kézako.
2: Eh bien, ce sont des courses de lévriers, Pauline. Cette compétition réunira environ 150 lévriers. C'est une discipline officielle. Des courses de chiens qui se déroulent en pleine nature, généralement dans des prairies. Un leurre conçu pour imiter une proie est déplacé rapidement par un système de poulies sur un parcours sinueux afin de reproduire les mouvements irréguliers d'un animal en fuite. Et les lévriers courent derrière, l'entrée est libre.
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2: Un dimanche sous la douceur.
0: Oui, les températures sont douces, ou en tout cas le seront d'ici cet après-midi. Un soleil légèrement voilé, mais sur le sud du département, c'est le soleil qui fera, qui va gagner son duel avec les nuages. Et puis cette nuit, une soirée encore douce, 20 degrés. Et puis voilà, pas de nuages en vue. Et lundi, une grande journée pleine de soleil.
6: Bonjour, bon dimanche, sous vos applaudissements, c'est Willy vient déjeuner chez vous, numéro 1094.
7: Oh là là,
6: la Zafiloche. Bonjour la tribu.
7: Bonjour.
6: Alors, qui est là aujourd'hui? Nicolas Malabeuf, notre enfant de télé. Bonjour, mon bon Nicolas.
7: Bonjour Willy, bonjour tout le monde.
6: Et Fabien Imo, notre geek. Bonjour mon Fabinou.
8: Bonjour Willy, bonjour à
6: et
8: tous.
6: Bienvenue à tous. Jusqu'à 13h30, non, c'est rien du tout. On raconte que des. Le problème, c'est là, c'est qu'on raconte que des bêtises.
7: À longueur de journée.
6: Et on peut pas vous dire la moitié de ce qu'on reste. Je sais que c'est très frustrant, c'est nul de faire ça. Parce que les gens disent, bah oui, mais pourquoi ils rigolent? Et je ne peux pas vous l'expliquer. Je sais, sinon on sera viré dans les deux minutes. Et je tiens à mon poste. Bon, bienvenue à tous mes amis. Jusqu'à 13h30, vous le savez maintenant, les samedis et dimanches, on vous propose un talk show pas comme les autres. Des infos avec nos invités, des sourires avec nos chroniques, de la musique, des cadeaux. Ici, on apprend et on se détend. Ici, c'est la radio utile. Alors vite, notez les deux dossiers du jour. Dans un instant, si comme moi, vous vous apprêtez à payer votre taxe foncière, si comme moi, jusqu'en décembre, vous payez le reste de votre impôt sur le revenu, si comme moi, vous avez l'impression de payer plus et encore plus et toujours plus, eh bien, restez ici parce qu'on va apprendre qu'on va encore payer plus dans une minute. Et à 12h30, la tendance du moment, attention, nos hippodromes sont en danger. Véritable part du patrimoine français, l'hippodrome, où se retrouvent des parieurs, bien sûr, mais aussi des familles qui viennent se balader avec les enfants. Il y en a vraiment partout en France. Et bien, nos hippodromes souffrent de la baisse du nombre de joueurs qui a été divisé par deux ces dernières années. Alors, si comme Guilux, le tiercé, c'est votre dada, et bien, on en parle dans 20 minutes. Et puis, vous commencez à le savoir maintenant, c'est la nouveauté de cette saison. Ah oui, dorénavant, entre 13h et 13h30. Alors ça, c'est le moment qu'on adore. C'est vous qui avez les clés de cette émission. C'est 30 minutes, 100% rien qu'avec vous. Venez à l'antenne, vous nous racontez vos youpi, vos moments de la semaine, les trucs sympas que vous voulez nous rencontrer, la belle rencontre, la jolie histoire, la bonne nouvelle. Venez nous faire un petit coucou, venez réagir sur les thèmes du jour, les impôts. Est-ce que vous aimez payer vos impôts? Est-ce que vous comprenez pourquoi vous payez des impôts? Est-ce que vous êtes joueur ou joueuse de tiercé? Ou est-ce que vous pariez à autre chose? Venez nous raconter tout ça. Le samedi, c'est youpi la vie, certes. Mais le dimanche,
7: c'est youpi aussi.
6: 0810 055 056. Et vous repartirez aujourd'hui.
7: Eh bien, avec... vous avez parié sur la bonne radio. 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
6: Voilà, vers 13h25.
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6: Merci beaucoup, on a tout dit.
7: On a tout dit.
6: Allez, on démarre. Allez, à papa.
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0: Bonjour Olivier Redoulès.
1: Bonjour.
0: Bienvenue ici, mon cher Olivier. Vous êtes le directeur des études chez Rexcode. Alors, il y a quelques jours, vous avez sorti votre bilan annuel des prélèvements obligatoires. Et alors, mon cher Olivier, le moins qu'on puisse dire, c'est que ça pèse lourd. Hein. Ça fait mal, ça fait même très mal. Ou c'est qu'une impression ? Parce que j'ai l'impression qu'on nous prend de plus en plus, mon cher Olivier.
2: Alors ça pèse lourd et effectivement ça pèse de plus en plus lourd parce que dans le décompte que nous avons fait, les prélèvements, en tout cas les nouveaux prélèvements nets des baisses éventuelles augmentaient d'à peu près 13 milliards d'euros en 2026. Pour les ménages en fait c'est 6 milliards. 6 milliards c'est à peu près 200 euros par ménage. Mais ça c'est venu après deux hausses de prélèvements en 2025 et 2024. Donc au total on a à peu près 37 milliards de hausse de prélèvements sur ces trois années. Donc, dans la moitié à peu près pour les ménages, et ça représente à peu près plus 600 euros par an, par ménage. Donc, effectivement, la facture pèse lourd.
0: Voilà. Et les ménages, et vous parliez aussi des entreprises, hein. Ça, c'est même elles sont
2: absolument
0: pas épargnées,
2: hein. Non, en fait, sur le total, elles ont pris une partie un petit peu plus grosse. Les ménages, c'est 18 milliards, les entreprises, c'est 19 milliards depuis 3 ans. Avec le sujet, c'est qu'une partie des taxes, des hausses de prélèvements sur les entreprises, ça va, in fine, peser sur les ménages. Prenez, par exemple, les allègements de cotisations, où, si on les réduit, les entreprises auront moins de marge pour augmenter les salaires.
0: Voilà.
2: Pour l'an prochain, le gouvernement veut fiscaliser l'épargne salariale, la faire rentrer dans le calcul des allègements de cotisations. Mais ça va juste tuer l'épargne salariale pour beaucoup de salariés.
0: Exactement. Donc, mon cher Olivier, on va revenir sur les chiffres que nous avez donnés là. En 3 ans, donc plus 37 milliards d'euros supplémentaires en taxes et impôts. Qu'est-ce que vous entendez, par taxes et impôts ? Ça a été prélevé où en plus ?
2: Alors, vous avez tout. Vous avez les cotisations sociales sur les salaires, fois du côté employeur et du côté salarié.
0: Ouais.
2: Les contributions sociales comme la CSG et la CRDS, que tout le monde paie. Mais vous avez aussi l'impôt sur le revenu, vous avez aussi la TVA, bien sûr, vous avez les impôts fonciers, vous avez l'impôt sur les bénéfices.
0: Alors,
2: impôts et cotisations, c'est un champ très large. Et il faut savoir que les impôts et cotisations représentent à peu près 44% du PIB, c'est-à-dire de la richesse nationale produite. C'est logique, parce qu'on a aussi un État, une dépense publique qui est très élevée et qu'il faut bien financer. Donc l'un dans l'autre, on s'y retrouve en quelque sorte. Mais la facture s'accroît.
0: Et on entend souvent qu'on est les plus taxés d'Europe, c'est vrai ça ?
2: Alors c'est vrai, mais en même temps, en face, on a aussi les dépenses publiques les plus importantes. Le vrai sujet, c'est qu'entre les deux, on a un écart qui est important, ce qu'on appelle notre déficit. Et tout le paradoxe de ces 3 dernières années, c'est que même si on a prélevé 37 milliards d'euros de plus sur les ménages et les entreprises, le déficit est exactement au même niveau, de 5,4 points de PIB.
0: Donc on nous prend tout cet argent pour faire quoi ? Pour boucher des petits trous,
2: Alors il y a plusieurs choses. La première, c'est que déjà la facture des intérêts a augmenté. Et donc une partie des hausses d'impôts depuis 3 ans a juste servi à équilibrer la hausse de la facture d'intérêt. On parle quand même de cette année de près de 80 milliards.
0: C'est énorme
2: pour 2026 et ce sera encore plus élevé ensuite. Et puis aussi sans doute qu'une partie des prélèvements, en fait, on est arrivé à la zone de ce qu'on appelle de rendement décroissant. C'est le mauvais côté de la courbe de l'affaire, c'est quand l'impôt tue l'impôt. Partie en fait des prélèvements qu'on compte en points de PIB comme font les économistes, en fait on retrouve pas toujours ces petits.
0: Et Olivier, je vais vous demander un truc vraiment tout bête, mais par exemple quand je gagne 100 euros, d'accord, mon employeur me donne 100 euros, j'ai combien qui va dans ma poche?
2: Vous avez sans doute un peu moins de, autour de 40 euros qui vont dans votre poche.
0: Non, mais tu te rends
3: moins de la moitié.
4: Mais on donne trop.
2: Mais une partie vous permet d'acquérir des droits à la retraite ou au chômage.
0: Oui, d'accord.
2: Ce qu'on appelle le salaire différé. Donc ce n'est pas neutre.
0: Bon, ce n'est pas neutre. Et tiens, pour celles, juste comme ça, pour terminer aussi sur un petit chiffre, mais pour celles et ceux qui nous écoutent, là, qui ont par exemple une activité avec des employés qui sont payés au SMIC, parce que je l'ai vu là dans votre rapport aussi. Si par exemple, je voulais augmenter mon employé de 100 euros, ça me coûte combien en réalité ?
2: Ça vous coûte très cher. En fait, ça vous coûte, c'est pour, si votre employé est à temps plein autour de 1,2, 1,3 SMIC, ça va vous coûter 520 euros.
0: Donc, si je veux l'augmenter de 100 euros, ça me coûte 520 euros.
2: Alors, mettons, clarifions ce que veut dire augmenter. Si vous voulez qu'il ait 100 euros de plus la fin du mois.
0: Voilà, c'est ça.
2: Si vous voulez qu'il arrive, qu'il ait 100 euros de plus sur son compte en banque à la fin du mois, le problème, c'est que il va perdre de la prime d'activité.
0: Voilà.
2: Il va perdre de la prime d'activité, donc vous allez devoir payer juste 90 euros de plus pour la prime d'activité qu'il perd. Mais comme vous allez perdre, payer de l'argent en plus, ça va déclencher toute une cascade de prélèvements. Et au total, la perte de la prime d'activité va vous coûter 240 euros. Il y a quand même des cotisations de droit commun qui viennent. Et donc là, on est à peu près à 120 euros de cotisations et d'impôts de droit commun, plus 50 euros de perte d'allègement.
0: Non, mais c'est démentiel. C'est un puits sans fond, en fait. On n'y arrivera jamais. Qu'est-ce qu'on fait ? On met la clé sous la porte, Olivier. Qu'est-ce qu'on fait ?
2: Une solution très simple, c'est quand même techniquement, mais politiquement ultra complexe, mission impossible, c'est de réduire la dépense ces prélèvements financent. Ces prélèvements, ils financent une dépense. Et même quand on dit qu'on a un déficit public, ça veut dire qu'au fond, globalement, en moyenne, on reçoit plus que ce qu'on paie. Ouais. On n'en a peut-être pas l'impression. Il n'y a qu'à voir ce qui se passe dans nos lycées ou collèges cette semaine. Mais globalement, le fait qu'on ait un déficit public, ça veut dire que l'État, la sphère publique française distribue beaucoup plus, exactement à peu près 150 milliards de plus que ce qu'elle prélève.
0: Bon, cherchons l'argent.
2: C'est la seule solution de votre modèle.
0: Oui, voilà, faites comme moi, allez tous planquer votre argent en Suisse. C'est le message qu'on peut donner aux
3: Petite astuce.
0: Et Olivier, merci beaucoup, c'était très très clair, merci. Parce que c'est vrai que dès qu'on parle complexe, tout ça, c'est vite compliqué, mais avec Olivier, c'était très clair. Merci infiniment. Olivier Redoulès, directeur des études donc chez RexCode. Allez, si vous voulez réagir là-dessus, à partir de 13h, vous passez à l'antenne, 0810 055 056. Venez nous parler, si vous avez la sensation de payer de tous côtés. Et puis venez nous raconter tout ça, on en parle à partir de 13h. On parle de quoi avec toi dans un instant, mon Fabinou ?
3: L'Actu Web, je vais vous présenter une application qui va plaire à tous les propriétaires de camping-car.
0: Très bien.
3: Restez ici.
0: Restez tes parents, un camping-car.
3: Mes parents, camping-car.
0: Voilà.
3: Il vadrouille.
0: C'est vrai, il vadrouille ? Pas beaucoup. Pas très bien.
3: Ça va.
0: Ça sert à rien qu'ils aient un camping-car. Ils ont une maison, c'est très bien déjà. tiens.
3: On parlait des impôts.
0: Oh,
3: on est comme par hasard.
0: Avec les Pink Floyd.

0: très bien ça. Ça, j'aime bien démarrer l'émission comme ça. C'est évidemment les Pink Floyd.
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0: Un petit mot sur le groupe Facebook, mon Fabinou, parce qu'on n'en a pas encore parlé. On est bien d'accord que le groupe existe toujours.
3: Ah, mais oui.
0: Comment il s'appelle ce groupe?
3: Alors, il est gratuit. Vous tapez dans votre barre de recherche Facebook, Youpi la vie avec Willy Rovelli, bim, vous tombez sur nous.
0: Voilà, venez, inscrivez-vous là, parce que c'est mou. En ce moment, au niveau des inscriptions, c'est mou.
3: En plus, c'est gratuit, donc profitez-en.
0: Venez, venez. Allez,
3: la question du dimanche, avez-vous déjà gagné, vous savez, à des jeux de hasard, loto, tiercé, jeu à gratter? On attend vos réponses.
0: Alors voilà, n'hésitez pas, on vous attend. En attendant, c'est toi.
3: Oui, Je garde la parole.
0: Allez,
3: c'est parti pour toute l'actu web de la semaine. On démarre avec la mobilisation des étudiants partout en France. Les jeunes réclament, vous savez, plus de moyens. Et pour se faire entendre, ils sont dans la rue. Et ce qui a fait rire les internautes cette semaine, c'est le niveau d'humour sur les pancartes, vous savez, de manif.
0: Oui.
3: On a pu lire 8h-18h, on est au lycée ou en garde à vue? Voilà, ça y va fort. Sur une autre, c'était marqué augmenter nos bourses, la bière coûte trop cher. Et bien voilà un vrai combat. On a pu lire également la nuit, c'est pour faire l'amour, pas pour réviser. Et une petite dernière, une heure de pause, 50 minutes de queue, c'est la 13 ou la cantine. Et oui, ça bouchonne apparemment dans les cantines scolaires. Nos étudiants ont du talent. En tout cas, toutes ces pancartes font un carton sur Internet. Toujours dans l'actu web, alors là, c'est génial. J'ai repéré une application qui va plaire à toutes les personnes qui possèdent un camping-car. Vous l'aurez remarqué, hein, les vacances sont finies depuis bien.
4: On est en octobre.
0: On l'a remarqué.
3: Vous l'aurez remarqué. C'est une info. C'est une info. Eh bien, la question.
0: C'est chez nous, hein.
3: La question est la question qui va se poser pour nos amis camping-caristes. Où stocker les camping-cars cet hiver? Parce que forcément, on n'a pas forcément toujours de la place chez nous.
0: Ou stocker, ou garer peut-être.
3: Ou garer aussi, on stocke aussi les camping-cars. Eh bien, bonne nouvelle, j'ai repéré une application géniale qui est gratuite, ça s'appelle Mon Hangar. Mon Hangar, c'est le Airbnb du camping-car. En gros, sur cette application, il y a des agriculteurs qui vous proposent des bâtiments, des granges ou des hangars vides pour stocker votre camping-car. L'utilisation est simple, vous vous connectez donc sur l'application Mon Hangar, vous tapez votre code postal et là, vous verrez des exploitants qui mettent à votre disposition des grands bâtiments sécurisés pour garer votre camping-car tout l'hiver. Alors c'est trop bien et tout le monde est content. L'exploitant, lui, se fait un peu d'argent, entre 40 et 80 euros par mois. Et les propriétaires de camping-car sont rassurés de savoir que leur maison roulante est à l'abri et en sécurité tout l'hiver. Ça fonctionne aussi pour les caravanes.
0: Ah, très bien.
3: Donc voilà, franchement, moi je trouve ça, cette idée géniale. C'est mon appli coup de cœur de ce dimanche et ça s'appelle Mon Hangar et c'est une application française, monsieur.
0: La France.
3: Et on passe maintenant au concombre de la semaine.
0: C'est ma vacances préférée. On n'est jamais dedans. C'est dommage.
3: bientôt, vous inquiétez pas.
4: On pourrait.
0: Non, on pourrait largement.
3: Alors, le concombre de la semaine, à l'université de Bordeaux, un prof s'est fait gauler en train de regarder un porno sur son ordinateur. Petit détail, l'ordi était encore branché au vidéoprojecteur de la classe.
4: Ah oui, quand même.
3: Comme ça, tout le monde a pu en profiter. C'est notre champion de la semaine. Alors, l'enseignant concerné a été convoqué et suspendu à titre conservatoire le temps qu'une instruction permette.
0: Il a été quoi?
3: Je cite.
0: Il a été quoi?
4: Suspendu.
3: Suspendu. Oh là là, vous avez vraiment tissé le placé. Alors, donc une instruction est en cours afin de permettre d'établir précisément les circonstances et de déterminer les suites à leur donner. Bon. J'ai rien compris. Voilà une histoire qui va rester dans les annales. Bravo, monsieur.
0: Merci beaucoup. Mon bon Fabinou, hier t'as réparé ton toit. Il y avait des problèmes de toit.
3: J'ai plein de problèmes.
0: Mais
3: on accumule les emmerdes.
0: Ah mais les maisons, c'est dès qu'il y a un truc est fini, il y a autre chose.
3: J'en peux plus. Et puis les entreprises, donc ça prend les devis. Milliers d'euros, je vais le faire moi-même.
4: Et vous avec votre villa.
0: Moi j'ai le petit
3: votre
0: personnel.
3: Yacht et votre
0: moi,
3: château.
0: Moi j'ai un personnel qui s'en occupe, c'est pas moi. Merci beaucoup mon cher Fabien. Alors tu sais quoi, dans un instant on va vous présenter un invité pas banal.
3: Ah oui.
0: Parce qu'on aime vous présenter des invités.
5: Pas banal.
0: C'est juste après cette jingle. Regarde, écoute.
3: Ah, j'aime bien.
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0: Et voilà, bim, comme promis, place à la personne pas banale du dimanche. Bonjour Héloïse.
6: Bonjour Willy.
0: Elle est souriante, Héloïse. Bienvenue ici, ma chérie. Alors Héloïse, on va se tutoyer, d'accord? Tu peux me dire tu et je te dis tu. Allez, tu es lycéenne en terminale, c'est ça, dans les Yvelines?
6: Tout à fait.
0: Voilà. Et il y a 15 jours, pendant une semaine, ma chère Héloïse, tu as fait quoi pendant une semaine?
6: Pendant une semaine, j'ai marché de chez moi à mon lycée et au retour de mon lycée à chez moi, 5 jours.
0: Ouais.
6: Donc ça faisait 10 km aller, 10 km retour, 100 km en tout.
0: Wow. Et donc à pied, à pied donc entre Houille et Saint-Germain-en-Laye. Donc, dans les Yvelines, donc 10 km le matin, 10 km le soir, tout ça à pied. Et pourquoi est-ce que tu as fait ça, alors, Héloïse ?
6: Eh bien, j'ai fait ça pour récolter des fonds pour l'UNICEF, pour l'éducation pour chaque enfant.
0: Voilà. Donc, l'idée, c'était que donc, quand tu marchais, on est bien d'accord, tu avais quoi ? Des drapeaux, des vêtements pour qu'on te remarque ?
6: Tout à fait, j'avais un manteau UNICEF et quand il faisait plus beau, j'avais mes drapeaux derrière mon sac et un t-shirt.
0: Voilà, et donc l'idée c'était quoi ? De récolter des fonds ?
6: Oui, il y avait une collecte qui avait été faite en amont et sur un site de collecte pour l'UNICEF.
0: Ouais.
6: Et les personnes qui souhaitaient me soutenir donnaient de l'argent et voilà... pour l'organisation.
0: Et donc, tu t'étais fixé un budget, enfin une somme à atteindre ?
6: Oui, mon objectif, c'était de récolter 1000 euros.
0: Oh, et alors ?
3: Et alors,
6: j'ai bien dépassé cet objectif parce que là, je l'ai doublé quand je suis à plus de 2200 euros.
0: Oh là là ! Donc, les 1200 euros en plus, tu les gardes pour toi ? C'est dans ta poche, Héloïse, c'est dans ta poche.
6: Non,
0: c'est bien, dis donc.
6: Belle
0: initiative. Bravo, belle initiative. Et pourquoi est-ce que tu as eu envie de faire ça ? Parce que je crois que l'idée de t'engager chez toi, elle est présente depuis longtemps.
6: Oui, tout à fait. Bah, quand j'étais petite, en CM2, on avait fait une visite à la maison de retraite. Oui. Ensuite, j'ai fait... le service national universel et ma mission d'intérêt général.
0: Oui. Il paraît que t'es scout aussi, il paraît, c'est vrai ça ?
6: Oui, le scoutisme aussi, t'as une grande place aussi pour l'engagement, servir les autres.
0: Voilà.
6: Et j'ai passé plus de 100 heures dans une maison de retraite et je fais des maraudes et tout.
0: Oh là là.
6: Voilà.
3: Tu aimes bien les personnes. T'as que 16 ans en plus.
0: Ouais, elle a que 16 ans, hein, Héloïse. Hein. Donc tu aimes bien les personnes âgées. Tu peux venir un jour ici, parce que.
3: Il y en a.
0: À la maison de la radio, il y en a pas mal. C'est vraiment, tu aimes ça. Tu vois, on est très sympa. Encore très propre. Enfin, pas tous. Globalement. Et donc, ton prochain défi, Héloïse, tu sais déjà, ça va être quoi ?
6: Là, pour l'instant.
0: Elle se repose. Pour l'instant, Héloïse, elle se repose. C'est bien.
6: Voilà. On verra s'il y a un autre projet de MC qui me fait. Faire un autre projet un peu comme ça.
0: Voilà. Donc, tu as récolté donc, un peu plus de 2000 euros pour les enfants, c'est ça, hein, avec l'UNICEF.
6: Tout à fait.
0: Voilà, c'est ça.
6: Oui.
0: Et en plus, je crois qu'Héloïse, tu rêves d'être médecin. Donc, voilà. Hein, bon, bah, en fait,
6: tu
0: es tournée vers les autres. Et puis, c'est tout, Héloïse. Bah, écoute, bravo.
3: Bravo.
0: Héloïse, bravo.
3: Bah, oui.
0: Voilà, ça, c'est la jeunesse qu'on aime. Du coup, cette semaine, tu vas faire quoi ? Tu vas aller à pied casser devant les écoles ? Non, hein.
3: Non.
0: Elle est
3: toujours
0: sympa.
3: Des bonnes idées.
0: Elle est sympa, Héloïse. Hein. Moi, j'adore Héloïse. Bravo, Héloïse. Si un jour tu veux venir à pied jusqu'à la maison de la radio, on t'attend avec beaucoup de plaisir. Elle est très sympa.
3: Et Willy ne fera pas de don.
0: Non.
3: Garde l'argent. Hein.
0: Bravo, Héloïse. Donc, pendant une semaine, tu as fait chaque jour 20 km à pied de chez elle à l'école pour soutenir l'UNICEF. Bravo, Héloïse. Voilà, on t'embrasse très, très fort et merci d'être passé nous voir. Bon, vous aimez être ici.
3: Ah bah oui.
0: Vous aimez la pub.
3: J'adore ça.
0: Elle arrive et juste après, ce sont les infos pratiques près de chez vous avec le ICI Express.
3: Tchou-tchou.
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13: Infotrafic et transport dans les Landes, ici Gascogne, tous les jours à vos côtés. Pour rappel, des travaux importants de rénovation des chaussées sont en cours sur l'A65 afin d'améliorer la sécurité et le confort de la circulation. Sur la RD16 à Magesque, les travaux se poursuivent également. Une déviation est mise en place, notamment via Léon. À Dax, des travaux de voirie sont en cours, avenue Eugène Milès-Lacroix. La circulation est aussi réglementée entre Eugas et Cagnotte, ainsi qu'à Baylongue, où la vitesse est limité à 70 km/h dans les deux sens. Et toujours à Saint-Avit, le pont qui permet de rejoindre la route de Canenx depuis le centre-bourg reste totalement fermé à la circulation. Et puis sachez que le département des Landes relaie également la campagne nationale sur le corridor de sécurité. À l'approche d'un chantier ou d'un véhicule d'intervention, pensez à vous écarter, un geste essentiel pour protéger les 200 agents qui interviennent chaque jour sur les 4350 km de route départementale.
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0: Allez, partons gaiement vers la deuxième demi-heure de votre talk show du dimanche. Alors ici, c'est comme la messe du dimanche, mais
14: pas pareil.
0: Sinon, c'est la même chose. Dans un instant, attention, hippodrome en danger.
3: Oh là là.
0: Ah oui. Et votre tribu est là, notre enfant de la télé, Nicolas Malabeuf. Tu joues des fois?
4: Alors, je suis allé une fois à l'hippodrome de Longchamp
0: aussi,
4: et mon cheval est tombé.
3: C'est vrai. Le pire Richard.
0: Non, mais c'est
3: Pierre Richard, le gars.
0: Il n'arrive que des poisses. Et ça va, tu l'as mangé le cheval après? Il va bien?
4: Fin du seul.
0: Alors, dire qu'avant je mangeais du steak de cheval.
3: Oh là là, c'est bon.
0: Ouais. Ouais,
3: mais il n'y a plus de boucherie chevaline.
0: Il n'y a plus de boucherie chevaline, c'est vrai.
3: Non, mais c'est vrai.
0: Ouais, c'est vrai.
3: Mais sa gueule.
0: Et notre spécialiste web, oui. Fabien, et moi, toi, tu joues un petit peu.
3: Moi,
0: tu,
3: je joue.
0: Tu
3: gratte.
0: Joues
3: oui, je gratte.
0: Tu grattes. Ah, d'accord, t'as gagné un petit peu
3: Au mois d'août, 100 euros.
0: Oh là là, pas mal. Ouais. Pas mal. Jamais. Moi, je joue jamais. Je ne gagne pas. J'ai assez d'argent.
4: Vous gagnez déjà beaucoup
0: trop.
3: Mais oui, oui.
0: Trop. Tiens, c'est la question qu'on vous a posée d'ailleurs sur le groupe Facebook.
3: Sur le groupe Facebook pour nous retrouver, vous tapez Youpi la vie avec Willy Rovelli. La question du dimanche, avez-vous déjà gagné à des jeux de hasard? Donc pas mal déjà de commentaires. Francis, lui, il a gagné en 2011 2500 euros.
0: Ah oh là là, bien.
3: C'est pas mal. Miange, j'ai gagné 60 francs il y a très longtemps.
0: Ah oui, il y a très longtemps.
3: 60 francs
0: il y a très longtemps.
3: Il y a très longtemps. Et Marine, il y a 10 ans, j'ai gagné 2500 euros à l'euro million.
0: Oh bah, c'est pas mal.
3: Donc continuez à réagir, c'est gratuit sur Facebook. Voilà. Pour nous retrouver, vous tapez Youpi la vie avec Willy Rovelli.
0: Et appelez-nous à partir de 13h, on vous donne les clés de cette radio pendant 30 minutes.
3: J'adore.
0: C'est unique au monde, ça. Imagine, tu viens, tu dis ce que tu veux pour nous donner vos youpi, la bonne nouvelle du moment, le truc sympa qui vous est arrivé, le coucou que vous voulez passer à nous ou aux autres. Faites ce que vous voulez. Réagir sur les thèmes du jour. On a parlé des impôts, là. Est-ce que vous en avez marre de payer? Est-ce que vous trouvez ça normal d'en payer autant? Est-ce que vous pariez sur des jeux, tout ça? Voilà, 0810, 055, 056. On vous attend et vous repartez.
3: Et l'un d'entre vous aura la chance de partir en vacances grâce à votre radio ici, mais aussi Bellambra Club, un séjour qui vaut 2000 euros.
0: Voilà, appelez-nous, on vous attend, 0810 055 056. Mais d'abord, si vous n'avez pas suivi l'actu, pas de panique, l'actu vous suit. Il est temps pour moi de mettre les points sur les i.
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0: Et on commence avec la colère des étudiants. À Bordeaux, un prof d'université projette par erreur son porno au vidéoprojecteur. Dès qu'il s'en est aperçu, il l'a vite arrêté. Bah oui, mais faut pas s'étonner après. Tu m'étonnes que les étudiants cassent tout. Ils veulent voir la fin. C'est normal. Ils sont malins. C'est pas un prof d'université, hein, mais un prof de cuniversité.
3: Oh.
0: On tout cas, voilà une méthode originale en maths pour leur apprendre à compter jusqu'à 69. Dans son nouveau budget, le gouvernement prévoit une nouvelle taxe.
3: Ah ouais,
0: génial, il y avait bien 24 heures qu'on n'avait pas eu une nouvelle taxe. Quelle joie, mais quelle joie. Cette taxe sera sur les produits sucrés pour lutter contre l'obésité. C'est vrai que c'est tellement plus courageux de créer de nouvelles taxes plutôt que de pousser les industriels à changer leurs recettes. En tout cas, le seul qui continuera à bien être obèse dans ce pays, c'est l'État. Et Gérard Larcher, le deuxième homme de l'État. Selon le renseignement sud-coréen, le dirigeant nord-coréen Kim Jong-un dépasserait les 140 kilos. On rappelle que Kim Jong-un, au petit déjeuner, au déjeuner ou au dîner, c'est pas l'ami Corée du Nord. Dans une déclaration à la presse, le ministre américain de la Défense a déclaré que dans les rangs de l'armée, il devait n'y avoir pas de barbus, pas de gros, pas de trans, pas de cinglés, pas de mauviettes. Merde, j'en coche déjà trois. Moi qui voulais m'y engager. Claude-François Junior, condamné à 3 ans d'interdiction de gérer une société pour faute de gestion. Mal géré, j'en suis le mal géré. Oui, le téléphone pleure et cette fois, c'est le comptable à l'autre bout du fil. Ouais. Ça s'en va et ça revient, sauf la trésorerie apparemment. Entre lui et la gestion, le courant passe mal. Ouais. Son père avait les Claudettes, lui, juste les dettes. Voilà, c'est bon, je crois que je vous ai toutes faites. Oui, ça va. Après 130 ans d'existence, le chausseur André est placé en liquidation judiciaire. André connaît un sérieux coup de pompe. Il avait pourtant tout fait pour redresser la boîte, même les talonnettes. Un jury de l'émission La meilleure boulangerie viré après avoir dérapé avec une consoeur. Il lui a renvoyé une photo de son sexe, ou comme dirait Patrick Bruel, de sa demi-baguette. Enfin, la question du jour, la fin du chausseur André. Est-ce que c'est parce que les gens se sont lassés?
3: Lassés.
0: Ben, vous avez 2 heures. Alors, heureusement, dans 88 jours, c'est fini 2026.
3: Voilà,
0: oui, alors, mon bébé.
4: Vous savez que Kim Jong-un, à chaque fois qu'il va dans un autre pays, il se déplace avec ses propres toilettes.
0: Eh ben,
4: eh oui,
0: bah,
3: en même temps,
0: tu vas pas déplacer après Kim Jong-un. Ouais. Allez, si vous avez un petit coup de mou.
3: Ah non, j'ai pas le moral.
0: Si vous faites du mou.
3: Je suis mou, là.
0: Eh bien, on a le truc, là. À mon signe, vous allez faire palababala et tout ira beaucoup mieux. D'accord. Je vous le certifie. Tiens, écoute ça.
3: Là, ça va pas bien.
0: Tu passes après Kim Jong-un, t'es pas bien.
14: Musique.
0: À vous. Palababala. Et voilà, ça va mieux. Je vous l'avais dit. Allez, dans un instant, on va parler de l'hippodrome. Après Céline Dion.
14: Tous les

0: c'est pas mal, hein. C'est qui cette chanteuse dont on n'entend pas parler?
1: Ça me dit rien.
0: Ça me dit, hein. Céline Dion, tu l'as vue toi récemment? Alors
1: oui,
0: comment
1: alors,
0: c'était
1: alors j'ai perdu au tiercé, mais j'avais ma place pour Céline Dion.
0: Voilà, donc tu as réussi à la voir parce qu'on a vu une
1: photo. Oui, alors.
0: T'étais pas proche.
1: J'étais tout là-haut, tout là-haut, tout là-haut.
0: T'étais dans la même salle quand même?
1: Oui, quand même.
0: Ah, très bien.
1: Sur le parking.
0: Merci Céline Dion, au revoir.
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0: On parle de quoi dans un instant, Monico, avec toi?
1: Eh bien, je vous emmène justement à l'hippodrome, je vais vous faire galoper.
0: Ah, très bien. Mais d'abord, ouvrons notre nouveau dossier.
4: Oui, gardez, c'est mon dada.
0: Hey. Bonjour Géraldine Bagnier.
5: Bonjour.
0: Bienvenue ici Géraldine, vous êtes députée Modem de la Mayenne. Et vous avez publié avec une soixantaine de vos collègues parlementaires une tribune qui appelle à sauver les hippodromes régionaux. Alors allez-y, expliquez-nous d'abord pourquoi certains hippodromes régionaux sont en danger.
5: Bah écoutez, on a 233 hippodromes en France, ouais. Et il y a eu une proposition de France Gallo, d'une task force, qui prenait une préconisation de la Cour des comptes,
0: ouais.
5: et qui propose de supprimer des réunions de galop et de plat,
0: ouais.
5: Ce qui peut mettre en péril une trentaine d'hippodromes en France. Et c'est une décision qui est très descendante. D'ailleurs, c'est France Gallo qui a décidé depuis Paris de faire ça,
0: ouais.
5: Sans consulter les présidents de sociétés d'hippodromes, les élus locaux, voilà. Les bénévoles qui travaillent sur les hippodromes. Donc ça fait un peu des mois dans la filière, parce qu'évidemment, le terrain attend d'être consulté.
0: Et voilà. Et je disais qu'en fait, ce sont surtout les hippodromes régionaux, voilà, qui souffrent plus que Longchamp ou Auteuil, par exemple. C'est ça, hein?
5: Pas du tout. Il y a une érosion du jeu depuis 20 ans. On a perdu la moitié des parieurs. Mmh. Donc, il faut vraiment encourager nos auditeurs à jouer aux courses,
0: ouais.
5: De chevaux, parce que si on veut maintenir toute la filière, il faut jouer aux courses. C'est vraiment un des seuls jeux éthiques qui existent en France, parce,
0: ouais.
5: Que vous soutenez des entraîneurs, des jockeys, des drivers, etc.
0: Ah.
5: Mais en fait, le choix de viser les petits hippodromes, c'est un choix politique.
0: Ah.
5: Parce qu'on peut très bien supprimer des courses sur toutes les réunions, partout
0: d'accord.
5: En France.
0: D'accord.
5: Et ce serait quelque chose de plus équilibré.
0: D'accord.
5: La ruralité réagit parce que là, ce sont les petits hippodromes de nos provinces auxquels on est très attachés qui sont les plus concernés.
0: Vous dites que ça fait partie du patrimoine local.
5: Ben oui, l'histoire locale. Alors, vous avez l'hippodrome de Tarbes, par exemple, qui est menacé. C'est un des plus vieux hippodromes de France, quoi. Il date de 1806. C'est avant même Longchamp, où il y a une belle course aujourd'hui, l'Arc de Triomphe. Mais c'est 1857, Longchamp.
0: Ouais.
5: Vous voyez. Et puis là, je suis aujourd'hui avec le sénateur de la Sarthe. Nous sommes à Segré.
0: Oui.
5: En Maine-et-Loire, c'est un petit hippodrome, et là, il y avait de la musique il y a 5 minutes, c'est champêtre, ça fait partie de l'ambiance.
6: Il y a une vraie ambiance.
5: Il y a beaucoup de monde.
0: Voilà, parce qu'il n'y a pas que, des gens qui viennent parier, c'est aussi la balade, etc.
6: Pour le lien social.
5: Bien sûr. Évidemment, si on veut détacher les enfants des écrans, par exemple, c'est une super balade le dimanche. Vous baladez vos enfants pour voir un spectacle de course.
0: Ouais.
5: Et c'est vraiment, ça reste très sain. Et c'est quelque chose qui est fédérateur.
0: Voilà.
5: Quoi. Et en plus, il y a des gens de tous les milieux sociaux.
0: Ouais.
5: C'est formidable.
0: Vous nous disiez qu'il y avait un baisse du nombre de parieurs. C'est dû à quoi, à votre avis?
5: Alors, il y a eu un départ des parieurs vers le pari sportif, notamment, qui s'est beaucoup développé. Donc, les gens parient davantage maintenant sur des champs de les jeux de football plutôt que les hippodromes. Mais il y a aussi une érosion, parce que c'est vrai que c'est les parieurs plus jeunes partent vers d'autres activités. Mais il y a du public sur les hippodromes, et en fait, c'est le jeu qui s'est un peu érodé. Donc, il faut vraiment encourager le public qui vient encore nombreux sur nos hippodromes à jouer. Parce que c'est un jeu, encore une fois, si on perd, on se dit finalement, je fais profiter toute la filière et je fais perdurer en fait le système des spectacles de course qui est magnifique et qui fait l'histoire de nos territoires.
0: Il y a aussi les défenseurs des animaux qui mettent un peu la pression, vous savez, voilà, sur les courses des chevaux, tout ça, ça
5: alors,
0: entre en jeu aussi.
5: C'est un enjeu pour revoir les courses de chevaux dans les années 80. Moi, quand j'ai grandi, on voyait les courses sur, par exemple, France Télévisions, sur tous les écrans, on voyait les courses avec, vous vous souvenez, Léon Zitrone.
0: Ouais.
5: Il y avait des grandes figures comme ça qui portaient les courses. Et c'est vrai que je pense que le lobby, c'est effectivement animaliste, n'aide pas à montrer, en fait, toute la filière, les jockeys, les drivers, les chevaux qui sont aussi de formidables athlètes. On les voit moins sur les écrans, peut-être à cause de sujet-là. Et c'est bien dommage, parce que depuis toujours, les courses de chevaux, il y en avait déjà chez les Romains dans l'Antiquité. Donc c'est vraiment, ça fait partie de l'identité identité humaine quasiment de travailler avec le cheval. Donc c'est pas un truc qui doit être caché. On doit montrer effectivement ce qu'on fait. Et il y a eu beaucoup d'améliorations et les acteurs vous le diront sur le bien-être animal. C'est des progrès permanents. Évidemment, on réfléchit au fait du bien-être animal. Mm-hmm. C'est un sujet qui a gagné toutes les couches. Moi, qui suis fille d'agriculteur, je peux vous dire que le bien-être animal, que ce soit chez les agriculteurs ou chez les entraîneurs de chevaux, ça progresse.
0: Ça vous parle. C'est une filière qui rassemble 30 000 chevaux de course, 1100 propriétaires, 2500 entraîneurs. Voilà, c'est ça. Hein.
5: 40 000 emplois.
0: Il y a Eric Woerth, le président du PMU, qui a dit on parie moins sur le cheval aujourd'hui, il faut redonner vie au pari hippique. Donc vous êtes dans cette lignée-là,
5: ma chère Véra. Oui, voilà. Il faut effectivement, on a besoin des médias pour nous aider à populariser ce sport.
0: On est là, une fois,
5: l'identité de nos territoires. Et la ruralité, elle a besoin de ce soutien-là parce que c'est une très belle filière qui permet aussi, alors on pourrait en parler des heures, mais il y a aussi des personnes qui sont d'en bas et qui vont se mettre à entraîner, à travailler dans cette filière et qui vont avoir de très beaux parcours. Et c'est grâce au cheval, ça.
0: Voilà.
5: Et c'est assez rare dans nos sociétés. Il faut montrer ces parcours d'exception. J'ai remis une médaille la semaine dernière à une femme qui était entraîneuse en 1980, première femme à driver des chevaux, à monter des chevaux au monté. Quel parcours extraordinaire d'une femme aussi. Bon. Donc vous avez aussi des histoires extraordinaires avec les chevaux.
0: Voilà. Le message est passé. Merci infiniment, Géraldine Bagné, députée MoDem de la Mayenne. Il faut sauver nos hippodromes locaux. Voilà le message que vous êtes venue passer ce midi chez nous. Merci infiniment. Passez un bon dimanche à l'hippodrome, du coup.
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0: Allez, 12h46, nous sommes en direct, bien évidemment. Quand il y en a mal,
1: il y a mal à la boeuf.
0: Nicolas Malabeuf, notre enfant de la télé. Alors, mon bon Nicolas.
1: Eh bien, on reste dans le thème. Aujourd'hui, on va retracer l'histoire des courses hippiques à la télé. C'est d'abord en 1836 que se tient à Cherbourg la première course officielle de trot. Et dans les années 1940, les Français galopent de plus en plus dans les hippodromes. Mais c'était quand même une certaine caste.
6: Les courses ont repris. Ce premier beau dimanche de l'année est un prétexte pour les élégantes d'arborer les nouvelles toilettes printanières.
1: Les toilettes de Kim Jong-un, ça n'a rien à voir. Ils ne sont pas du tout printanières. Puis c'est en 1954 que la télévision diffuse pour la première fois les Grands Prix et on le doit à Guy Lux. Au début des années 50, le jeune Guy travaille dans une quincaillerie de Boulogne-Billancourt. Mais comme il s'ennuie, il organise des pronostics sur le Tour de France. Son idée cartonne dans le quartier. Tout le monde s'empresse. Et alors, parmi les clients, il y avait André Carus, qui était le PDG de PMU de l'époque, qui décide de faire pareil pour les courses de chevaux. Voilà, c'est comme ça que ça a débuté. Le 22 janvier 1954 se dispute donc à Enghien-les-Bains le tout premier tiercier de l'histoire, sauf que ça cartonne pas des masses, et c'est Georges Decaune qui va décider de téléviser les courses, ce qu'il fait pour la première fois le 17 juin 1956. Les Français deviennent fans.
7: Est-ce que vous jouez au tiercé?
8: Ah oui, monsieur, comme chaque Français, tous les dimanches.
9: Au début, on n'avait que les fanatiques. Maintenant, tout le monde s'est habitué à jouer soit son numéro de voiture, soit son acte de naissance, soit son numéro de téléphone ou un numéro quelconque.
10: Moi, je me demande toujours ce que l'on faisait quand il n'y avait pas le tiercé le dimanche.
1: Eh bien oui, qu'est-ce qu'on faisait le dimanche? Et alors, à l'époque, les chevaux étaient de vraies stars. En 77, Yves Mourougy reçoit sur le plateau du JT de TF1 Bellino 2.
11: Aujourd'hui, je suis content de recevoir sur le plateau de TF1 Actualité, celui qui est notre invité, c'est Bellino 2. Bonjour d'abord à Bellino, bonjour Bellino 2.
1: Il répond pas.
12: Oui. Que l'on appelle un phénomène. Il a eu beaucoup de surnoms, l'appelle notamment le bulldozer de Vincennes, tout simplement parce qu'il écrase ses adversaires.
1: Et B, alors le pauvre Bellino, on lui rend pas assez hommage, je trouve. Bellino 2, 1m68 au garrot, plus grand que vous, Willy. Il est né en Haute-Savoie également. Il aura fait gagner plus de 9 millions de francs, comme vous, vous avez beaucoup de points communs. Et Bellino 2 avait même échappé à une tentative d'enlèvement à Naples, c'est dire. C'est fou. Et alors, l'un des commentateurs hippiques qui a le plus marqué, on en a parlé, c'était Léon Zitrone. C'est au lycée que le jeune Léon prend goût aux courses. Il séchait carrément les cours pour aller à l'hippodrome. Souvenir de ses commentaires enflammés.
13: Elle en a passé un, elle en a passé deux, elle en a passé trois, elle en a passé quatre, elle en a passé cinq. Elle vole là-bas en l'espace de 150 mètres. Elle a doublé tout le peloton. C'est proprement inimaginable. Et voici que Rock Épine est en tête. C'est époustouflant. En l'espace de 200 mètres, elle leur a pris 50 mètres. Je vais aux courses depuis 40 ans, j'avoue que je n'ai jamais vu ça.
1: Et alors, sprint final, c'est l'extase pour Léon.
13: Rock Épine entre en tête dans la ligne droite, poursuivi par Querido 2. Rock Épine, le driver, lève la cravache. C'est l'attaque de Querido 2 contre Rock Épine. C'est l'attaque de Querido 2 qui va malheureusement Des rideaux d'œufs abattus, Roquépine. Roquépine est passé, pas mis au grand galop.
0: Ils vont nous le tuer. Ils vont nous le tuer.
13: Oh là là là là.
1: Oh là là. Il s'enflamme. Alors, Citron avait un peu la grosse tête. Il demandait à ce qu'on lui bloque l'ascenseur après l'arrivée des fous pour être le premier à aller accueillir le gagnant. Willy, on devrait faire pareil avec vous, avec l'ascenseur. Et le petit potin, eh bien, à Vincennes, Citron venait en pantoufle. Il était comme chez lui.
0: Bah, comme à la maison. Merci beaucoup. Dion, tu nous parlais de Naples, comment c'était ?
1: Oh, succulent.
0: Il est parti à Naples cette semaine, mon bon Nicolas. C'était bien.
1: Ah, bah, je suis revenu bilingue.
0: Mais tu as aimé Naples ?
1: Oui, vraiment, c'était votre plus belle ville.
0: C'est ma plus belle ville du monde. Tu as compris pourquoi j'aime tant Naples.
1: Voilà. Évidemment. Bon.
0: Merci beaucoup.
7: Il a bien vendu le truc.
0: Franchement, vous avez envie d'y aller grâce à Nicolas. Vraiment une espèce de miracle. Est-ce qu'on a le temps de passer Gaëtan Roussel ? Oui, on va vous le passer. Oui. Non, alors non.
1: Ah non.
0: Vous vouliez écouter Gaëtan Roussel ? Eh bien, tant pis pour vous. Non, mais on va peut-être le coup de le passer après. D'accord, on va passer la pub avant, faire toutes les choses proprement. Et est-ce que vous connaissez... Oui. Écoutez-moi bien. Oui. Est-ce que vous connaissez les câlins gratuits ? Ça, vous les connaissez, les free hugs ?
1: Ah oui.
0: Bon,
1: ah oui.
0: Bah, y a encore un truc mieux dans un instant, juste après ça.
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0: Allez, de retour ici, c'est Willy vient déjeuner chez vous. On passe à table tous ensemble le samedi et le dimanche en direct entre midi et 13h30. Mais vite, ce sont les 5 dernières minutes avant le journal de 13h.
7: Dépêche-toi.
0: Alors, oui, je me dépêche. Alors, place à la bonne initiative du jour. Ah. Bonjour Mathilde Cressman.
25: Bonjour Willy.
0: Bienvenue ici ma chère Mathilde. Vous êtes la coordinatrice de l'association Les Rencontres du Regard. Alors vous allez voir, c'est très étonnant. De quoi s'agit-il ma chère Mathilde ?
25: Alors Les Rencontres du Regard, l'idée c'est que dans un monde où on se regarde plus, on est souvent dans nos téléphones portables, dans un monde où tout va très vite et où l'isolement social grandit, c'est comment proposer dans la ville, dans l'espace public, des petits moments où on se pose et on se met 2 minutes face à un inconnu. Voilà, ça, c'est assez simple.
0: Donc effectivement, je parlais des free hugs. Donc les parfois, il y a des gens qui ont des petites pancartes et qui vous disent « câlin gratuit ». On se prend dans les bras, comme ça, quelques petites secondes.
25: Alors nous, on va pas jusque-là.
0: Bien sûr.
25: Parce que parfois, c'est un petit peu intrusif, le câlin.
0: Bien sûr.
25: Là, c'est vraiment, on est à distance, sur des chaises.
0: Voilà,
25: on a fait ça à la gare de Nantes, par exemple.
0: Lundi.
25: Ouais, voilà.
0: Et donc, on s'assoit face à un bénévole de votre association.
25: Voilà, exactement.
0: Pendant 2 minutes.
25: Pendant 2 minutes et on ne parle pas.
0: Voilà. On se regarde dans les yeux.
25: On se regarde dans les yeux, dans le plan des yeux, dans le fond des yeux.
0: C'est incroyable.
25: Et c'est très simple. On peut faire ça avec des gens qui ne parlent pas notre langue, avec des enfants, on a fait ça avec un monsieur de la sécurité, par exemple, de la gare. Et voilà, c'est très, très

0: 2 minutes.
1: On se regarde.
0: On se regarde dans les yeux.
2: Sans parler.
0: Sans parler. Mmh. Et donc, il se passe quoi? Il se passe quoi? On ressent quoi?
3: Ben, moi, par exemple, je l'ai fait l'autre fois avec une dame qui avait en plus des yeux magnifiques.
0: Ouais.
3: Et il se trouve qu'on avait le piano de la gare à côté qui jouait un très bel air. Ah, wow. Et il y a eu quelque chose qui est, enfin, voilà, on a eu les larmes aux yeux. En fait, il y a quelque chose qui se passe de notre humanité profonde.
0: Vous savez ce qu'on va faire, Mathilde? Là, vous êtes toute seule, là? Vous êtes toute seule, là, vous?
3: Ouais, je suis toute seule.
0: Alors, c'est pas grave. Vous me regardez dans le blanc du combiné, d'accord?
3: Je vais regarder.
0: Je vais peut-être regarder Fabien.
2: Je louche un peu, moi.
0: Je vais regarder. Alors, regarde, on va pas le faire deux minutes parce que c'est un petit peu long. Alors, nous, on est obligé de mettre un petit peu de musique parce que vous savez, à la radio, au bout de 5 secondes, s'il n'y a pas de bruit, il y a un disque de secours qui part. Voilà. Donc, on va mettre un petit quelque chose. On va tenter une expérience jamais faite à la radio.
4: Faites-le aussi à la maison.
0: Et vous le faites à la maison si vous êtes avec quelqu'un.
3: Si vous conduisez, c'est
0: pas grave.
2: Restez habillés.
0: Et on va jouer le jeu, d'accord? Pas 2 minutes, mais au moins 30 secondes, d'accord, Fabien? On se regarde. Ouais. Et vous, Mathilde, vous me regardez bien dans le blanc du combiné. Hein. Allez, 30 secondes.
3: Je regarde bien, ouais.
2: Je sais pas qui regarder, moi.
3: On ne parle pas.

0: Et bah franchement, non, c'est Fabien.
1: Oui, il y a un truc.
0: Hein? Et Mathilde, je vous assure, c'est pas
2: des
0: bêtises.
2: Vous allez voir deux minutes.
0: Ouais.
2: Et en plus, là, vous vous connaissez.
0: Ouais. Et là, on se connaît.
2: Pas la personne.
0: Ouais.
2: Voilà. C'est là où c'est fort.
1: J'ai des frissons.
3: Vous, ouais. Allez vous pécho là.
0: Ouais. Bah, il m'a déjà donné son numéro, Fabien. Mais Fabien, c'est non. Hein, insiste. Et Mathilde, c'est vachement bien. Donc ça a commencé lundi à la gare de Nantes. La prochaine date, c'est où et quand alors?
2: C'est à Rennes. J'ai plus la date en tête, mais tout est sur le site.
0: D'accord.
2: Lesrencontresduregard.com.
1: Trop bien.
2: Et donc vous pouvez nous rejoindre pour vous inscrire pour aller aux rencontres en tant que bénévole.
0: Ouais.
2: Vous pouvez organiser aussi des rencontres dans votre ville, parce que nous, on démarre, on est un mouvement citoyen.
0: Ouais.
2: L'idée aussi, c'est que c'est gratuit. C'est vraiment
0: le côté
2: offrir ce moment complètement...
0: incroyable. C'est un moment suspendu. Du temps.
1: Ouais, c'est
0: moment
1: ça.
0: Suspendu.
2: Ouais, exactement.
0: Bravo. Merci Mathilde.
1: Bravo
0: Mathilde. Elle est très sympa.
2: Merci
0: coordinatrice
2: beaucoup,
0: de l'association Les Rencontres du Regard. Vous vouliez Gaëtan Roussel.
1: Ah oui.
0: Ah bah ça, il est là. Enfin, voyons.
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0: on est tous ensemble, mes amis. Et dans un instant, je vous donne les clés de la radio. 0810 055 056.
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1: Merci d'avoir choisi votre radio ici, il est tout pile 13h, dis donc. Et voici Benjamin Mathieu pour le journal. Bonjour Benjamin.
2: Bonjour Willy, bonjour à tous. On débute ce journal avec plusieurs développements judiciaires après des violences en marge du mouvement lycéen cette semaine. D'abord à Marseille où un jeune de 15 ans est présenté à un juge aujourd'hui en vue de sa mise en examen pour acte de barbarie. Il a projeté un spray enflammé au visage d'une femme, c'était jeudi. Et puis des images ont profondément choqué, celles d'un policier à terre roué de coups par des jeunes à Belfort. Deux personnes ont été placées en garde à vue ce matin également, Eliane Malric de ici Belfort-Montbéliard.
3: L'enquête progresse vite grâce aux nombreuses vidéos tournées avant, pendant et après l'agression. Elles ont permis d'identifier deux individus interpellés ce dimanche matin à Belfort et de refaire le film de cette matinée d'affrontement entre forces de l'ordre et émeutiers grâce à tous les documents, tous accessibles sur les réseaux sociaux. D'abord, une première vue du fonctionnaire de police filmé en train de menotter un jeune dans le lit d'une rivière voisine. Des internautes y ont vu une tentative de noyer l'interpellé. Puis le tournage en plan rapproché du policier encerclé et frappé jusqu'à perdre connaissance. Les auteurs du lynchage rapidement identifiés grâce à ces documents. Un jeune adolescent de 17 ans, un temps suspecté, a été mis hors de cause et libéré hier. Le procureur de la République de Belfort, Paul-Édouard Laloy, prévoit une conférence de presse dans l'après-midi pour présenter le profil des interpellés et l'avenir de cette enquête.
2: Eliane Malric, et concernant la mobilisation, la journée d'action de mardi prochain est maintenue. Les syndicats d'enseignants qui appellent eux aussi à manifester. La situation est sous contrôle, même s'il pleut très fort ce midi sur les Pyrénées-Orientales et l'Aude. Les deux départements sont encore en vigilance orange, pluie, inondation jusqu'à 16h. Un épisode cévenol moins violent que prévu, mais les autorités appellent tout de même à la prudence, Marc Bertrand.
4: Oui, c'est Narbonne, le point d'attention de la préfecture ce midi, parce qu'il y pleut beaucoup sur des sols déjà gorgés d'eau, parce qu'il a plu énormément hier, avec des caves inondées, des entreprises qui ont eu des dégâts et un supermarché qui a dû fermer. Là, les très fortes pluies qui sont en train de tomber viennent s'y ajouter. La préfecture conseille aux habitants de s'installer en hauteur. Elle appelle à la plus grande prudence sur les routes, surtout dans les corbières, avec des coulées de boue signalées par endroits. Il y a 400 sapeurs-pompiers prêts à intervenir dans le département. Tous les sauveteurs aquatiques sont sur le qui-vive, mais ce n'est pas un épisode exceptionnel. En tout cas, les dernières prévisions de Météo France ne prévoient pas d'orage stationnaire qui aurait pu provoquer des inondations. Les autorités appellent quand même à la prudence sur les côtes. Il y a des vagues de 1 mètre à 1,50
2: m. Voilà, vigilance donc, car du côté espagnol, par contre, ce sont des pluies torrentielles qui se sont abattues sur la région de Barcelone. Le chef des pompiers de Catalogne qui vient annoncer la mort de 2 personnes. Alors aujourd'hui, c'est la journée mondiale des animaux, ce dimanche, et même s'il est facile de craquer pour des petits chiots tout mignons, la SPA profite de l'occasion pour passer ce message. On n'adopte pas un animal si on n'est pas en mesure de s'en occuper, car l'association estime que l'an dernier, entre 300 à 400 000 chiens et chats ont été abandonnés, un chiffre important. Elle tente donc de sensibiliser aux conséquences d'une adoption ou de l'achat d'un animal, comme c'était le cas hier à Guéret dans la Creuse avec cette marche solidaire où vous étiez, Marie-Jeanne Delepol.
5: Alors là, je me promène avec Doumi.
6: Anaïs est bénévole à la SPA.
5: Ça fait un moment qu'il est à la SPA, malheureusement. Il a été trouvé errant, donc il a été abandonné.
6: Parfois, les propriétaires trop âgés ne peuvent plus s'en occuper. Il y a aussi ceux qui adoptent un animal sans réfléchir, raconte Sophie, elle aussi bénévole.
7: Il y a toujours des gros cas de maltraitance, même en Creuse, où on se retrouve à devoir récupérer une dizaine de chiens, parce que les gens ne stérilisent pas, parce que les gens ont pris des chiens sans vraiment aimer les animaux. Ça coûte cher d'avoir un chien, ça coûte cher d'aller chez le vétérinaire. Depuis des années, normalement, on doit identifier et vacciner son chien. Tous les chiens qu'on récupère en fourrière ou trouvée errant ne le sont pas.
6: D'après la SPA, un chien coûte 700 à 2000 euros par an. Il faut aussi être sûr d'avoir le temps et l'énergie pour l'éduquer. C'est ça qui fait hésiter cette creusoise venue se renseigner.
8: De temps en temps, on garde le chien de mon fils. On se rend compte que c'est beaucoup de présence, d'implication. Et donc, avant d'adopter, on se pose la question sérieusement.
6: Émilie, elle, a sauté le pas il y a 3 ans en adoptant Yona à la SPA.
9: C'est un chien qui avait été laissé pour mort. Ça. Et la SPA locale a fait un super travail de lui offrir les soins. Donc on a pu l'adopter assez facilement, non, mais bon, on a quand même pu arriver à faire quelque chose de sympa avec elle.
6: Yona a donc retrouvé une famille, mais une 50aine de chiens patientent encore dans le seul refuge de la Creuse.
2: Le reportage Ici Creuse, et puis cette information de Ici Maine, un coup de chapeau à Salima Bouayad Aga, vous ne la connaissez probablement pas, cette habitante du Mans. À 67 ans, elle devient la Française la plus âgée à avoir traversé la Manche à la nage, sans palme ni combinaison. Elle est partie hier matin de Douvres en Angleterre. La Française qui est arrivée aux alentours de 19h sur les plages françaises près de Calais. Elle a juste envoyé un message à sa famille le soir sur WhatsApp pour dire qu'elle allait faire dodo, qu'elle répondrait à leur message une fois qu'elle aurait bien dormi. Donc voilà, ne soyez pas trop pressés, elle va vous répondre.
1: Merci Benjamin. Toi aussi tu vas te coucher. Alors va vite. Dors bien mon Benjamin. Merci beaucoup.
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1: 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Ah oui, de retour ICI, c'est Willy. Viens déjeuner chez vous. On passe à table tous ensemble, vous le savez, hein, le samedi et le dimanche entre midi et 13h. Et là, 13h30 même. Hein, sinon on serait parti. Donc c'est pas logique. 13h30. Et là, effectivement, Nicolas Malabeuf, vous venez de l'entendre. Votre enfant de la télé. Fabien et moi, notre guide,
2: toujours là.
1: Est toujours là. Et effectivement, c'est le moment qu'on adore. Vous le savez,
2: là,
1: le samedi, c'est Youpi la vie, certes. Mais le dimanche,
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1: Vous avez les clés, là, jusqu'à 13h30. Vous venez, on prend plein d'auditeurs pour discuter de ce que vous voulez.
2: De tout.
1: On est en, de tout. Si vous avez une bonne nouvelle, un truc sympa à nous raconter, même un truc banal. Vous êtes allé, ce matin, vous êtes allé au marché acheter des poires. Oui. Et alors? Bah, pourquoi pas? Ça peut être une belle chose. Et bah, appelez-nous.
2: Vous avez croisé quelqu'un? On vous a dit bonjour.
1: Dites bonjour, bon sang.
2: C'est les petits bonheurs de la vie.
1: Mais exactement. Oui. Puis vous pouvez aussi réagir sur les thèmes qu'on a développés aujourd'hui. On a parlé des impôts. On paye.
2: Oh,
1: est-ce que vous aimez ça? On a parlé des hippodromes. Est-ce que vous jouez au tiercé? Est-ce que vous jouez à des jeux de hasard?
2: Je vais m'y remettre, moi, je pense.
1: Eh ben voilà, 0810 055 056. On prend le premier appel dans quelques minutes.
2: Et vous ne rêvez pas, un séjour Bellambra est en jeu.
1: Oui.
2: Il vaut 2000 euros et il tombe en fin d'émission chez l'un d'entre vous.
12: Mais bien sûr.
1: Exactement, le groupe Facebook.
2: Il y a le groupe Facebook. Pour nous retrouver, vous tapez Youpi la vie avec Willy Rovelli. On vous a demandé, tiens, si vous avez déjà gagné à des jeux de hasard. Sophie nous a répondu, au loto, j'ai gagné 1677,80 €. Pour 2,50 € de mise.
12: Bah, c'est bien.
2: Eh bien, c'est pas mal. Continuez à réagir. Voilà. On a posté aussi une photo. Pour nous retrouver, vous tapez Youpi la vie avec Willy Rovelli sur Facebook.
1: Allez, 0810 055 056. Appelez vite. On prend le premier appel juste après. Ah, bah, c'est mon chanteur préféré. Ah. Mon chanteur mort. Préféré.
2: Ah oui.
1: Celui, il est bien mort. C'est Michael Jackson. Avec...
2: On est sûr de rien.
1: Non, il est sur une île.
2: Sur l'île.
12: Sur l'île.
2: Avec Clo-Clo.
1: voici la Bayer. Bon, enfin, vous savez.
2: Ouais.
1: Bon, écoutez ça.

0: Ah mais franchement, Michael Jackson, mais
1: oui. Et comme par hasard, on passe le disque en entier, c'est rare.
0: Oui, oui, c'est vrai.
2: 6 minutes quand même.
0: Et j'aime te dire, on va le remettre tout de suite. Remets-le, vas-y, remettez-le.
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0: Vas-y. Oh, dis donc, on n'a pas salué Yann depuis hier. Attends. Faut qu'on salue Yann. Vas-y, tu peux laisser Michael Jackson. On salue Yann. Alors, Yann, parce que jusqu'à la semaine. Vas-y, Yann, tu peux laisser Michael Jackson. La semaine dernière, Philoche, notre réalisateur,
5: est
0: parti à la retraite, puisqu'il a 700 ans. Il était grand temps qu'il s'en aille. Et Yann vient d'arriver. Alors, on appelle Yann. Bienvenue, mon Yann. Pour l'instant, dis donc, zéro faute.
1: Non, c'est parfait.
0: C'est trop parfait, Yann. Faudrait que tu nous plantes un peu des choses. On n'est pas habitué à ce que tout aille bien, mon Yann. Alors, n'hésite pas à faire des trucs qui vont pas. Tiens, on va réécouter Michael Jackson.
5: Ah oui,
0: c'est ça. Je sais que ça fait plaisir à Christophe. Ça va, Christophe, t'es là?
6: Ah, ça va, Willy, toi?
0: Ça va très... Hey, Christophe...
1: Il chantait pendant...

0: C'est Michel, bien. C'est Michel Jackson.
1: Oui, c'est déjà pas mal. Ça va? Tu nous appelles d'où, mon cri-cri?
2: Évry.
1: Qu'est-ce que tu fais de bois, Évry, mon Christophe?
2: Je travaille avec des personnes âgées. Voilà, je suis donc en fait à SH.
1: D'accord, très très bien, mon Christophe. Et aujourd'hui, qu'est-ce que tu as fait depuis ce matin? Tiens, j'ai envie de savoir. Qu'est-ce que tu as fait ce matin? Déjà, à quelle heure tu t'es levé?
2: 5h.
3: Ah oui,
1: ah non, tu te lèves tôt, hein. Ah ouais, tu te lèves tôt tous les jours.
0: Tu te lèves tôt un dimanche.
2: Ouais, même et même si je ne fait travaille pas, j'ai en fait une petite horloge en fait dans ma tête.
1: Réglé. Et Christophe, c'est exactement, je suis exactement comme
0: toi. Pareil.
1: Ah ouais, je suis pareil. Je me lève très très tôt, j'adore me lever tôt en plus, et même quand je bosse pas, tic de la petite horloge, effectivement. Donc alors, lever 5h40, est-ce que tu as bu de la ricorée, tu as bu du thé?
4: Ricard.
1: Du Ricard. Tu as bu du Ricard? Tu as bu du Ricard?
2: Oui, j'ai bu donc en fait un pastis à 6h du matin.
0: Ah oui, quand même.
3: Ah oui, bah, c'est normal. Tout est normal jusque-là.
1: Là, ça va, ouais.
0: C'est nos auditeurs.
2: Voilà, et puis j'ai donc en fait enchaîné avec un Jacques Daniel après.
1: Ah, très bien. C'est parfait. On a les auditeurs qu'on mérite. On a les auditeurs qu'on mérite. Et puis c'est tout.
3: Connaisseur, en tout cas.
1: Eh, mon Christophe, tu voulais nous parler des hippodromes, c'est ça, du tiercé dont on a parlé tout à l'heure?
2: Ouais, c'est alors, ça. En fait, pour être franc honnête, en fait, moi, ça fait pas très longtemps que je joue à ça.
1: D'accord.
2: Mais j'ai eu la chance de venir en fait à l'Arc de Triomphe, voilà, pour le tiercé en fait.
1: Oui.
2: Et je vois l'ambiance.
1: Ah voilà.
2: Voilà.
1: Toi, c'est-à-dire voilà, que au-delà,
2: j'ai vu en fait l'ambiance, je me suis dit bon, pourquoi pas.
1: Ouais.
2: Et le problème, c'est que j'ai en fait joué et maintenant le souci, c'est que je suis trop
1: accro.
0: C'est devenu un peu.
1: Il faut faire
2: attention à ça. En fait, et pour être honnête, je gagne. Enfin, je perds plus en fait.
1: Ah là là, t'es tombé dedans. Alors attends, parce que toi, tu nous disais, je suis allé voir une course et t'as apprécié aussi l'ambiance.
2: On prend donc exemple sur en fait l'Arc de Triomphe et les festivités, c'est en fait une fois tout, c'est une fois par an, tu
1: vois. Ouais.
2: Et voilà, l'ambiance, les festivités, tu vois même des jeunes, vois des moins jeunes et tout ça, je dis bon, pourquoi pas essayer.
1: Aïe.
2: Et le problème, c'est que je suis trop accro à ça.
0: T'as perdu beaucoup d'argent?
2: Pardon?
0: Tu as perdu beaucoup d'argent?
2: Après, limiter, voilà, je mise, je pars avec 50 euros.
1: Ouais.
2: Il faut que ça soit pas plus, quoi.
0: Tu te mets des limites,
3: il faut se limiter, sinon.
2: Voilà, c'est ça.
1: Alors, tu as raison. Tu sais ce qu'on va faire? Tiens, mon Nico, comme tu as devant ton ordinateur, tu as bien cherché le. Je crois qu'il y a un numéro de téléphone. Tu sais qu'il faut appeler quand les gens se sentent un petit peu oppressés par ça. T'as essayé de te faire aider, mon Christophe, parce que.
2: Non, mais attends.
1: Ça va.
2: D'accord.
1: T'es pas tombé dans le surendettement ou je sais pas quoi à cause de ça. C'est ça que je veux dire. Tu arrives. Bon, ça va. Tu me rassures.
2: En fait, chéri.
1: D'accord.
3: Ouais, c'est ça.
2: Sauf que,
3: on peut basculer
2: en fait, moi, pour ton fait te donner en fait un exemple, en fait, moi, je mise souvent sur l'en fait gros spot. Tu vois, c'est ça passe, ça casse.
1: Donc, oui.
2: Souvent, je mise 10 ou 20 euros.
1: Ouais.
2: Tu vois, donc en fait, si c'est là, et ben, je remporte le jackpot. C'est pas là, bah, je rentre à la maison.
1: Voilà, bon, j'ai bien. Compris. Ça, d'accord. Donc tu sais t'arrêter à temps, c'est l'essentiel.
2: Oui.
1: Mais voilà, là c'est quand même devenu un petit peu une petite drogue pour toi, quoi. Donc c'est quoi? C'est que tu mises toutes les semaines? C'est ça, hein? À peu près?
2: Ouais, c'est ça, bon. Ouais. Après, même, tu ne touches pas énorme.
1: Ouais.
2: Mais bon, voilà, bon. Je sais faire la part des choses.
3: Voilà. Bravo,
1: mon Christophe, je compte sur toi. Tu continues à faire la part des choses et que ça reste une fête et un amusement,
3: un amusement,
1: et que ça ne tombe pas dans un truc insupportable. Tu as trouvé ce numéro?
2: Oui, voilà. Après, Willy, je le conseille à tout le monde et de voir en fait une course à l'hippodrome.
1: C'est ce qu'on disait tout à l'heure.
3: Le spectacle est beau.
2: Je le conseille à tout le monde et franchement, c'est en fait une fois à voir en fait dans sa vie parce que c'est en fait magnifique.
1: Alors, je suis d'accord avec toi.
2: Pour les adultes, pour les enfants. Ouais, ouais. Franchement, c'est magnifique à voir.
1: Eh ben, le message est passé. Merci mon Christophe. Prends bien soin de toi.
0: Et pour ceux qui souffrent d'addiction liée au pari hippique, le numéro, c'est le 09 74 75 13 13.
1: Voilà, c'est pas le cas de Christophe, mais on en profite pour le dire pour s'il y a d'autres qui sont un peu plus concernés. Christophe, merci infiniment. Prends bien soin de toi. Oui, oui, mon Christophe.
2: Oui, j'habite sur Évry. Est-ce que tu peux te venir
1: chez toi
2: en fait Évry ou pas du tout?
1: Pourquoi faire? Pour se promener? Je peux me promener à Évry. Si c'est que ça, je peux me promener à Évry.
2: Un peu bisous d'amour déjà pour commencer.
1: Oui.
2: Pour te voir en fait en spectacle.
1: Ah d'accord. Oui. Alors écoute, pour l'instant, on n'a pas de date de prévu par là-bas, mais.
3: Mais si tu es en région parisienne.
1: Tu te déplaces facilement, Christophe? Ça va ou?
2: Ça va.
1: Bon, parce que là, on joue à Boulogne dans pas longtemps, Boulogne-Billancourt. Si tu veux venir.
2: Si en fait, tu m'offres une place ou deux.
1: Je te les offre. Mais on te les offre, on t'en offre deux, on va pas en offrir qu'une. Tu as quand même des gens. Tu aimes bien des gens autour de toi qui veulent venir avec toi, mon Christophe.
3: Viens avec un cheval.
1: Viens avec un cheval, exactement.
2: Willy, je vais en fait te venir avec Céline. Parce que. Elle serait tellement contente.
1: Mon Christophe, merci beaucoup. On t'embrasse fort et on s'occupe des places. Tu t'inquiètes pas, on te les fera parvenir pour Boulogne. On joue quand Boulogne?
0: C'est le 14 novembre, Théâtre de la Clarté.
1: Oui, et ce vendredi, on en profite pour dire qu'on joue
0: à Lyon.
1: À Lyon,
3: Théâtre à l'Ouest.
1: À Lyon, ce vendredi, venez nombreux. Christophe, on t'embrasse.
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1: Et on accueille Jocelyne. Ça va, Jocelyne?
6: Oui, bonjour, Willy, bonjour l'équipe.
1: Ça va, bonjour Jocelyne, tu vas bien?
6: Bonjour, ouais, je vais super bien.
1: Bon, tu nous appelles d'où? Oui, tout va bien.
6: Moi, je vous appelle de Haute-Rive. Haute-Rive, c'est un petit village de la Drôme.
1: Tout à fait.
6: Qui est célèbre parce que dans ce village, il y a le palais idéal du facteur cheval.
3: Je l'ai fait cet été.
1: Alors, Nicolas l'a fait cet été. Alors, il vaut mieux.
0: C'est dans la Drôme.
3: C'est ce qu'elle vient de dire.
1: Ouais. Alors, il vaut mieux que tu vendes toi, Jocelyne, que Nicolas, parce qu'il n'est pas très bon pour vendre les choses. Alors, c'est quoi exactement ce dont tu viens de nous parler?
6: Alors, le palais idéal du facteur cheval, c'est une construction qui a été faite par un facteur qui faisait 33 km à pied dans la campagne de notre village. Un jour, il a buté contre une pierre qu'il a trouvée très belle. Il l'a ramenée dans son jardin.
1: Oui.
6: Et pendant la nuit, il a rêvé qu'à partir de cette pierre, il construisait un palais pour sa petite fille. Et après, il n'a cessé de ramasser des pierres et de les ramener dans son jardin. Et après, pendant 33 ans, il a fait quelque chose de fabuleux.
1: Donc c'est un vrai truc, c'est pas un conte, c'est pas une légende.
3: Tout est vrai.
6: Non, ça n'est pas un conte, il a appelé ça son palais idéal. Ça n'est pas une maison, ça n'est pas habitable, mais c'est...
1: C'est moche, c'est beau.
6: Ça a été classé par André Malraux.
1: Oh oui, ça pourrait être moche quand même. André, il n'avait pas toujours... Je plaisante.
6: Comme chef-d'œuvre de l'art naïf.
0: Et on peut le visiter et arpenter les allées du palais.
6: Voilà, il y a des petits passages, il y a des escaliers, il y a une galerie, il y a une terrasse. Voilà. Et l'été, nous avons de fabuleux concerts.
3: Oui, concert. Il y a des concerts.
1: Ah oui, Nicolas, t'as vu un concert toi cette
0: année? Non, quand même pas.
1: C'est concert de.
6: Véronique Sanson.
1: C'est pas mal.
6: C'était
1: Véronique.
6: Son premier concert après son retour.
1: Bien.
6: Ouais, c'était très chouette, c'était fabuleux. Et puis bon, j'en passe des meilleurs. Il y a eu des artistes fabuleux qui sont venus chez nous.
1: Bah voilà. Et qu'est-ce que tu fais toi là-bas dans la vie, ma Jocelyne?
6: Alors moi, je ne travaille plus, mais j'étais commerçante dans ce merveilleux petit village.
1: Ah, ça se voit, ça s'entend que t'étais commerçante. T'as un truc de bonjour.
0: Avec ceci.
1: Ouais.
0: Ce sera tout.
1: Ouais. Tu disais bonjour un peu en chantonnant. Faut souvent les commerçants. Bonjour. T'as vu. Au revoir. Voilà. Et tu vendais quoi?
6: Oui. Alors j'avais un bar restaurant souvenir.
1: Tout ce qui est bar resto, nous on adore. Tu voulais nous dire quoi, ma Jocelyne? Pourquoi tu es?
6: Je voulais dire que j'étais commerçante, mais qu'hier il m'est arrivé un drôle de truc.
1: Vas-y.
6: Alors je vous raconte et j'ai pensé à Fabien tout à l'heure en début d'émission. Hier, dans notre région, il y a une foire annuelle.
1: Oui.
6: Où nous allons de temps en temps quand les besoins se font sentir et qu'on se dit on va faire des affaires ou trouver des choses. intéressante. Et il se trouve que nous avons, tout comme Fabien, fait des travaux dans la maison.
0: Ah là là, c'est galère.
6: Et quand on commence, on a refait tout le carrelage. Donc la maison est flambant neuve. Mais quand on refait le carrelage, on abîme un peu les peintures, on abîme les plaques, on abîme
1: les... Donc tu as refait toute la maison.
6: Ouais. Alors pour l'instant non, et justement on en est aux peintures et on cherchait des idées pour aménager ce petit coin d'une façon différente, etc., etc. Donc on a arpenté les allées, on a pris des idées, mais voilà, des cartes de visite comme on fait quand on est dans les foires.
3: Bravo.
6: Voilà. Et à un moment nous sommes allés, nous sommes allés dans le hall du mobilier.
1: Ah oui, hall du mobilier.
6: Voilà. Oui. Et là on rentre dans les allées, on arpente les allées. Toujours avec nos amis, et puis on s'assoit sur un canapé. Il était beau, il était beau.
3: Bon, et alors
6: voilà, le prix est sympathique également. Et puis évidemment, on a une vendeuse charmante qui s'est approchée de nous, qui a commencé, à nous faire
3: l'article,
6: etc. Alors que nous n'étions pas venus pour acheter un canapé, nous sommes repartis deux heures après avec un bon de commande.
1: Bravo!
3: Bravo, alors ça!
1: Excellente vendeuse! Elle s'est bien fait avoir!
3: Ah oui, là!
1: Mais t'es reparti avec la peinture quand même ou pas? Quand même, ou le.
3: Mais c'est toujours comme ça.
1: C'est toujours comme ça que ça se passe.
6: Mais on a un canapé qui arrivera à la maison dans 15 ans.
1: T'avais besoin d'un canapé à la base ou pas du tout?
6: On en parlait parce que quand on refait la maison, on a envie de changer.
1: Moi aussi, je me fais avoir tout le temps.
6: C'est vrai.
1: Tout le temps.
6: Ils sont fous.
3: Ah, mais ils sont fous.
6: Mon époux et moi-même sommes deux anciens commerçants. On s'est quand même fait avoir. On l'a bien voulu, je me doute bien.
1: Jocelyne, reste avec nous une petite seconde. Tu repars évidemment avec
0: ta sélection. On te rappelle peut-être dans 5 minutes pour le séjour Bel Embras, enfin le bon de commande.
1: Voilà. Pour l'instant, bouge pas, Jocelyne. Tiens, on va accueillir Florian. Ça va, Florian?
7: Oui, ça va.
1: Ça va et toi, mon Flo-Flo?
7: Youpi la vie,
1: Youpi la vie, évidemment. Tu nous appelles d'où, mon Flo-Flo?
7: Je vous appelle de Seine-et-Marne. J'ai eu la chance, parce que je fais partie d'un club des supporters, j'étais au premier match de Zizou au Stade de France.
1: Vendredi.
0: Contre l'Italie.
7: Vendredi.
1: Et alors?
7: J'ai vu une banderole, il est marqué Youpi la vie.
1: C'est parce que les gens nous aiment. C'est Zizou qui l'a demandé.
7: Et donc c'était génial. J'ai fait un selfie avec Fabien Barthez. Mais je me suis aperçu que c'était un...
1: Non.
7: Le gars, il avait bien fait son jeu, parce que le mec, il avait le maillot et tout, et c'était pas lui, en fait.
3: C'est un sosie.
7: Un sosie, voilà.
1: Genre, c'était un show, tu t'es dit, et hop, c'est lui.
7: Non, c'est bien, ils ont fait un hommage à Zizou, ils ont fait un chiffon, il y a feu d'artifice et tout. C'est vrai que c'est émouvant de retrouver Zizou après 98, parce que moi, je l'avais vu en finale en 98.
1: Et alors, ça l'a fait, génial, quoi. Ça l'a fait. Voilà, ça l'a fait. C'est là où il a joué un peu.
0: C'était le match d'avant. Pour l'instant, il y a eu deux victoires, un match nul, et le prochain match, c'est demain contre la Belgique.
1: Ah, très bien, là, c'est tout.
7: Et j'y retourne.
1: Tu y retournes. C'est un fan.
3: C'est encore au Stade de France, c'est ça?
7: Stade de France,
0: Tu vas peut-être voir le vrai Fabien Barthez, ce coup-ci.
7: J'espère.
1: T'es fan. Et comment tu le sens, alors? Tu sens qu'il va mener l'équipe haut?
3: Il va se passer un truc,
7: Je pense que, parce que c'est... Moi, je l'ai vu... pour ceux qui s'occupent de foot, je l'ai vu, moi, au Real, et c'est vrai qu'au Real, les gens l'écoutaient. Il a un aura extraordinaire. Il sait vraiment se faire écouter, et je pense qu'en équipe de France, déjà il a remis Mbappé à gauche alors que Mbappé voulait rester au centre. Donc je pense qu'il peut faire de bonnes choses là. Il faut absolument battre les Belges, malheureusement.
3: On va les battre.
0: En tout cas, il y a un effet Zidane sur les audiences. France-Italie, 7 millions 2 quand même.
1: Décidément, il n'y a pas que Flo qui aime Zidane. Bon, Florian, merci beaucoup d'être passé nous voir. Effectivement, alors tu sais quoi, c'est pas mal poli ce que je te demandais, mais Florian, il faudrait que tu raccroches tout de suite. Me dis même pas au revoir, raccroche, parce que là on va faire le tirage et peut-être qu'on te rappelle. Donc Flo, on t'embrasse fort. Jocelyne, on t'embrasse aussi très fort. Raccroche vite, raccrochez vite.
0: Allez-vous-en. Sors. Prends la clé.
1: Nafor Boyard. Voilà, hop, on raccroche parce que là, le tirage est maintenant.
3: C'est le stress.
1: Donc peut-être qu'on va rappeler Flo, peut-être qu'on rappelle Jocelyne, peut-être qu'on rappelle Christophe, peut-être qu'on rappelle l'un de nos auditeurs qu'on a eu hier.
3: Vous
1: vous rendez compte, quand vous passez, vous avez une chance sur 7. Enfin voilà, c'est rien. C'est rien du tout. Allez, on l'appelle. Je vous rappelle qu'il y a gagné un séjour Bel Embras d'une valeur de 2000 euros. Allô. Ah non, écoute. Oui. Oui. Est-ce que c'est Frédéric qui est là?
7: Mais c'est Frédéric.
1: Incroyable. Frédéric, pour l'instant, tu n'as pas gagné.
7: Willy.
1: Mais pour l'instant, tu n'as pas gagné.
3: Reste concentré. Ah, okay. Il faut rester concentré.
1: Voilà. Alors, Fred, tu es où là? T'es à la maison? T'es où là?
7: On est en famille là, du coup.
1: T'es à côté de ta chérie?
7: Oui, elle est à côté.
1: Tu vas la voir, tu dis rien. Tu vas la voir et tu lui susurres à l'oreille, mais très sexuellement, très. Je veux que ça soit chaud. Ah, je m'en fous. Je veux que ça soit sexuel, sinon je garde le cadeau. Et je veux que tu lui dises, oh, ici.
7: Vas-y, elle va rien comprendre.
1: Ouais, tant mieux. Vas-y.
7: Chérie. Oh, ici.
3: Oh, c'est gagné.
1: C'est très bien.
3: Ah ouais.
1: Oh là là, c'est chaud, hein. Et là, il est chaud, là. Et il est chaud là.
7: Oh, c'est génial. Franchement, bravo. Je suis trop heureux.
1: Eh mon Frédéric, dis donc.
7: Merci.
1: Hein, tu sais déjà où vous allez partir? Parce qu'effectivement, vous.
0: T'es pas obligé de partir avec ta chérie.
1: Non, tu peux partir avec ta femme. Partir que avec
7: Willy. Tu voulais partir avec Willy et toute l'équipe.
3: Ah bah, exactement. Allez,
1: voilà, ça s'arrange. Bravo, c'est donc un séjour Bel en Bras Club. Allez, d'une valeur de 2000 euros, Bel en Bras Club, numéro 1 des clubs de vacances en France. Tu vas être chouchouté. Et tu iras où tu veux.
7: Trop bien. Franchement, vous nous régalez. Allez, vraiment, merci infiniment. On vous écoute tous les week-ends. On adore votre émission. Elle est vraiment géniale.
1: Te force pas, Fred. Tu l'as le cadeau. Donc, te force pas à nous dire tout ça.
3: C'est non, bon, mais c'est bien. Si on n'est pas de l'écoute, c'est toujours bien.
1: C'est super. Merci beaucoup, mon Frédéric.
3: Bravo.
1: On t'embrasse très fort.
7: Merci.
1: Et tu embrasses ta chérie aussi. Merci infiniment pour votre fidélité. Voilà, mes amis, c'est fini.
3: Oh là, non. C'est pas possible.
1: Ça passe vite, hein. On nous a donné une demi-heure en plus. On nous a enlevé une heure, je suis sûr. Ça passe trop vite.
3: Il y a un bins.
1: Et j'adore ces moments avec vous, mes amis. On est tellement heureux de faire de la radio avec vous. C'est tous les samedis, tous les dimanches. N'oubliez pas le One Man Show heureux. On se retrouve ce vendredi à Lyon. Toutes les dates sur willy-revelli.com. Belle semaine. Ciao, ciao.
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1: Bonjour.
0: Bonjour à tous, je suis ravie de vous retrouver pour parler cinéma avec un plateau d'invités absolument passionnant. Toujours avec nous ce dimanche, Kev Adams et Chantal Latsou à l'affiche du film La Maison de nos rêves qui sort au cinéma mercredi prochain. Et puis grand plaisir de recevoir un vrai magicien du cinéma. Il s'appelle Olivier Afonso et vous avez déjà vu son travail sans le savoir, puisqu'il fabrique des fausses blessures pour le cinéma. On lui doit aussi le personnage du marsupilami dans le film de Philippe Lachaud, des effets spéciaux de Brice Denis, et il a même conçu de faux seins pour Chantal Latsou. Alors on va en parler dans quelques instants. Mais d'abord, un souvenir de cinéma. Film culte datant de 2002, à mi-chemin entre le polar et la comédie musicale.
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33: Et c'est à revoir.
0: À revoir, absolument. Un film du début des années 2000 qui réunit les plus grandes actrices de l'époque.
33: 8 femmes, 8 suspectes.
0: 8 femmes de François Ozon. Et ces 8 femmes sont Catherine Deneuve, Fanny Ardant, Virginie Ledoyen, Emmanuel Béart, Ludivine Sagnier, Daniel Darieux, Isabelle Huppert et Firmin Richard. Un casting démentiel pour un film exceptionnel, sorte de Cluedo géant où les actrices qui interprètent les membres d'une même famille se crêpent le chignon un matin de Noël. Un matin de Noël où le seul homme de la famille, à la fois père, mari, patron, frère, amant, beau-fils, est retrouvé assassiné dans son lit. Femmes est un régal, une comédie musicale entièrement en huis clos où les répliques fusent entre les personnages qui tour à tour s'accusent, complotent dans le dos des unes et des autres et entre deux disputes chantent et dansent sur des titres de Corinne Charby ou de Françoise Hardy. Merci.

0: message personnel de Françoise Hardy, repris par Isabelle Huppert, qui campe le personnage de la tante, colérique et totalement coincée, un rôle de composition excentrique mais délicieux. Huit femmes est adapté d'une pièce de théâtre et ça se ressent dans l'écriture extravagante, notamment dans les répliques hyper théâtrales.
1: Mais laisse-la dire, ma chérie, la tante est dévorée de haine et de jalousie à mon égard.
2: Mais c'est normal, je suis belle et riche alors qu'elle est laide et pauvre.
0: Au-delà de la comédie musicale, du thriller et de l'aspect hyper esthétique du film, Huit femmes porte un message féministe. Puisque malgré les rivalités stéréotypées, il met finalement en scène des femmes des années 50, libérées de la figure patriarcale toute puissante et des rapports de force qu'elle implique. Elle tente donc une à une de prendre le pouvoir, même si c'est souvent, je vous l'accorde, dans la maladresse. Mais il y a derrière chaque personnage une grande souffrance. Et c'est pour ça aussi que le film nous bouleverse autant. Parce qu'il n'est pas qu'une farce, mais une mise en scène hyper esthétique, soit de la frustration de ces femmes qui ont toutes un très lourd secret et qui jouent à pile ou face, comme le chante Emmanuel Béard.
3: Et moi je vis ma vie à pile ou face, tous mes sentiments à pile ou face, indifféremment à pile ou face. Et de temps en temps, un coup je passe, un coup je casse.
0: Pour l'instant, j'ai le plaisir de vous retrouver en compagnie de Kev Adams, Chantal Latsou et du magicien du cinéma Olivier Afonso qui fait des maquillages et des effets spéciaux artisanaux. Mais d'abord, la bande originale d'un film qu'on adore, Star is Born, Lady Gaga et Bradley Cooper avec Shallow sur ICI.

0: Très bon dimanche à l'écoute d'ici. C'était Lady Gaga et Bradley Cooper avec Shallow.
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0: Et bienvenue dans Ça tourne, l'émission de radio qui vous invite au cœur des coulisses du cinéma avec celles et ceux qui le fabriquent dans l'ombre. Tout comme notre invité du jour qui est maquilleur et effets spéciaux. Bonjour Olivier Afonso.
3: Bonjour.
0: Je vous présente Chantal Latsou et Kev Adams.
4: Qui... Bonjour.
5: Bonjour Olivier.
4: Bonjour Olivier.
0: Vous vous connaissez?
4: Bonjour. Oui. Ouais.
0: Oui. Ah, Chantal aussi, vous le connaissez?
4: Ben oui, parce qu'il m'a fait une très très jolie poitrine.
0: Ah bon?
4: Pour un film de Lachaud, je sais plus lequel c'était.
0: Pour Philippe Lachaud, c'était quoi comme film?
3: Je me souviens un peu, parce que pareil, Philippe, on
4: travaille souvent. C'était l'adaptation d'une bande dessinée, je crois.
3: Ouais, c'est possible, parce qu'on est trois responsables.
4: Nicky Larson, c'était pas Nicky Larson.
0: Ah, d'accord.
4: Une voiture merveilleuse que j'ai gardée le soir, d'ailleurs, pour le tournage. Et le mari était ravi. Le lendemain, elle était complètement tombée.
0: Génial, vous faites aussi les poitrines, donc.
3: Ouais. D'ailleurs, j'avais fait celle de Margaret Qualley dans The Substance.
0: Ah oui. Ouais,
3: on avait travaillé là-dessus, quoi. Coralie Farja m'avait appelé pour ça. C'est vrai qu'on a un peu... c'est un travail assez intéressant parce qu'il faut que ça soit invisible.
0: Et c'est ça.
3: Donc, c'est pas mal.
0: Donc, vous êtes maquilleur effets spéciaux pour l'Atelier 69 que vous avez rejoint en 2004. Mmh. Ça fait quoi exactement un maquilleur effets spéciaux, à part une poitrine pour Chantal Latsou, si on doit globaliser?
3: En fait, c'est un terme... maquilleur effets spéciaux, c'est un terme assez fourre-tout, parce qu'en fin de compte, moi je dis souvent que ça fait tout ce qui est vrai, tout ce qu'on peut toucher. Ça peut être un vieillissement, une transformation physique, un ventre de femme enceinte, des cadavres, des monstres, des zombies, voilà. En fait, c'est tout ce qui est effets spéciaux, mais en vrai.
0: Alors,
4: ah oui, ça faisait vraiment vrai, la peau, tout ça, c'était...
0: Et vous croyez que c'était vos
4: c'était
0: vrais seins, quoi.
4: C'était fait sur moi, deux, trois heures.
0: Kev Adams, vous nous avez dit, quand Olivier est entré dans ce studio, qu'on ne pouvait pas avoir fait de cinéma sans être passé par l'expérience d'Olivier.
6: Oui, il fait partie des pontes, on appelle ça maquilleur effets spéciaux, mais moi je dirais même, c'est des... Il fabrique, on rêve de faire du cinéma, et qui plus est qu'on a grandi avec un peu du cinéma fantastique. On parlait de zombies, mais moi j'ai grandi avec les films comme Les Seigneurs des Anneaux, évidemment, oui. Les Harry Potter. Quand vous arrivez dans l'atelier d'Olivier et de ses associés, c'est un monde extraordinaire, c'est complètement fou, et ça donne, pour les gens qui écrivent des films, même pour les créatifs, ça donne des idées complètement folles, quoi. C'est-à-dire que moi je l'ai rencontré de nombreuses fois sur différents projets au fur et à mesure de ma carrière, et à chaque fois ouais, c'est avec joie que tu te dis, mais il faut absolument qu'on écrive un truc où il y a des gobelins, des monstres, parce qu'en fait chez eux tout est possible. C'est-à-dire que c'est quand même parmi les rares humains sur Terre. Tu vas les voir, tu te dis, bah en fait j'ai une idée, c'est des gobelins qui se battent contre des elfes avec une espèce de ptérodactyle, tu vois, c'est pas vraiment un oiseau, pas vraiment un dinosaure, mais un peu entre les deux. Et le mec il va te dire, ouais, je vois, je te le fabrique, ouais,
0: y a pas de problème. Je fais ça.
6: Mais c'est dingue, en fait. Tu vois, c'est quand même dingue, ça touche au plus beau de ce qu'il y a dans l'imagination, dans le rêve. Et leur atelier, c'est ce que je disais quand il est arrivé.
0: L'atelier,
6: quand tu
0: 69,
6: vas à l'atelier,
0: ouais, vous y êtes allé,
6: tu vois des trucs de fou, quoi. C'est dingue. Franchement, ils ont gardé des
3: accessoires.
6: J'allais dire des samples, des extraits de chacun des projets, quoi, tu vois.
0: Oui, bien sûr. Alors, pour aller dans ce sens-là, vous avez travaillé effectivement sur un nombre incalculable de films. The Substance, vous l'avez dit, Titan, Le Marsupilami, Astérix, OSS 117, Brise de Nice aussi. Pied-pouce, c'est vous? C'est ceux qui ont la ref.
3: En fait, pour le deuxième, il fallait qu'on fasse des pieds-pouces qui prennent toute la jambe. Donc, c'était un petit peu un défi. Mais on a fait comme des grandes chaussettes, quoi.
0: Vous vous souvenez de ce... Ah, c'était une chaussette. Vous vous souvenez de ce pied-pouce dans Brise de Nice, Chantal Latsou?
4: Mais The Substance, c'est incroyable ce qui se passe.
3: Ouais. Alors, on a partagé avec un autre atelier de pop.
0: Pierre-Olivier Bessin,
3: qui a gagné un Oscar, d'ailleurs, grâce à ce projet.
6: Et d'ailleurs, c'est les deux pontes de ce métier. Moi, j'ai eu la chance de travailler aussi avec Pop, et c'est vrai que les deux, et d'ailleurs tu vas dans les deux ateliers, ça se ressemble beaucoup, tu sens la passion, tu vois, chez ces équipes là la passion du travail bien fait. C'est pas on va faire un cadavre, bon de toute façon il est mort, il sera en arrière-plan, on s'en fout. non, le cadavre tu le regardes de près, tu dis non, c'est flippant les gars, vous avez tué quelqu'un, c'est pas possible, quoi, tu vois.
0: Ah ouais, alors bah, justement,
3: en fait ce qui est intéressant avec cet exemple, c'est que à chaque fois pour des raisons de coût, et souvent les productions essayent de minimiser l'importance des détails, etc. Mais on n'est jamais à l'abri qu'une réalisatrice ou un réalisateur aille chercher des détails. Et c'est ce type de petits détails, de petites, on va dire, la possibilité que tout soit parfait, qui donnera la possibilité aussi à la réalisatrice et au réalisateur d'être, plus précis dans ce qu'il veut raconter.
0: Alors, vous avez apporté quelque chose, je ne sais pas ce que c'est, vous invite à le sortir, on va le découvrir tous ensemble en direct, quelque chose qui vient de votre atelier. Vous nous confirmez donc tout est fait à la main.
4: Incroyable.
0: Alors, Chantal, est-ce que vous pouvez décrire ce qu'on voit là?
4: Alors, c'est une femme qui a l'air pas très vivante et elle a mauvaise mine, elle a une énorme
0: coupée.
4: Cicatrice sur la tête, une tête coupée, les yeux cousus. Dis donc, c'est incroyable. C'est magnifique parce que ça fait très vrai.
0: Ça fait tous ces Kev Adams.
6: C'est dingue quand même. C'est pas tous les jours que t'as quelqu'un qui te sort un crâne de son sac.
3: Tu vois? Pour rentrer à l'accueil, il y a le service de sécurité. J'ai dû prévenir. J'ai dû prévenir, j'ai dit attention, j'ai une tête dans un sac. Et le monsieur m'a regardé d'un air de comment ça, une tête dans un sac. Ça fait toujours un petit effet. Il m'a dit heureusement que vous m'avez prévenu.
0: Ah oui, c'est très impressionnant. Alors,
4: fait très vrai.
0: J'ose pas la toucher, mais je vais quand même le faire.
6: C'est si, c'est toucher, faites-vous plaisir.
0: Non, mais parce que. C'est très très perturbant. Parce que, évidemment, c'est en silicone, ça.
3: Ouais.
0: Tout est fait à la main, c'est ce que j'ai. Donc là, on a vraiment le grain de peau. Vous voulez la prendre, Chantal? C'est vraiment très, très déstabilisant. Vous fabriquez complètement l'entièreté donc de vos objets à la main.
4: Ils étaient comme ça.
6: Ils ont refait ça avec tes seins.
0: De Chantal là-dessous. Ouais. Voilà.
3: Ce qui est intéressant avec une chose comme ça, c'est que
4: ça
3: contribue à la narration en fin de compte.
4: Même
3: tout de suite les cicatrices.
4: C'est incroyable.
0: Mais oui, et tout est fait. C'est quoi? C'est de la peinture? Vous faites?
3: Oui, c'est une peinture. C'est de la peinture qui est projetée à l'aide d'un aérographe. C'est projeté avec de l'air.
0: D'accord. Vous n'avez pas osé la prendre dans vos mains, Kev Adams?
6: Ça va.
0: Non, c'est vrai. Mais ça veut dire à quel point ça peut être perturbant aussi.
6: Je vous fais une photo quand même qui est vraiment énorme. Là, je vous le dis. Cette photo-là, elle est quand même grandiose.
0: Les coulisses de cette photo que vous entendez donc sur ici.
4: C'était pour un film.
3: C'est mon film en fait.
0: Oui, c'est ton film. Vous avez aussi réalisé. Ça prend un temps fou de fabriquer un objet pareil. Là, on parle d'une tête, mais.
3: Alors, comme c'était mon film, j'ai essayé d'aller très très vite. Mais effectivement, ça peut prendre un temps considérable, surtout les cheveux en fait, qui sont implantés un à un.
4: Incroyable. C'est fou ça.
0: Combien de personnes travaillent sur un objet comme celui-ci?
3: Je pense qu'il doit y avoir 5 personnes différentes parce que c'est les départements. Il y a sculpteur, mouleur, poils, cheveux, peinture, etc.
0: D'accord.
3: Donc ça fait minimum 5 personnes. Ouais.
0: Quels sont les effets spéciaux que vous fabriquez, qui sont partout au cinéma, mais dont on ne se doute pas, qu'on ne voit pas forcément?
3: Les plus récurrents, ça reste quand même les blessures, les nez cassés, les déformations physiques suite à des coups. Il y a les femmes enceintes, beaucoup. Alors quand on a la chance que ce soit bien fait, il y a les vieillissements.
0: Les vieillissements.
3: Et après, ce qui est intéressant avec notre métier, moi, ce que je dis souvent, c'est que ça se voit, c'est que c'est raté. Donc, il faut vraiment que ça intègre l'histoire, en fait.
0: Exactement.
6: Mais ça peut être des choses très anodines. On en parlait il y a un instant. Moi, ils m'ont aidé, Yves et ses équipes, il y a quelques années, j'avais fait un sketch où je m'étais grimé en haters qui m'auto-critiquaient sur scène. Et ça avait fait d'ailleurs beaucoup couler d'encre. Et en fait, c'était juste.
0: C'était vous-même, c'était votre avatar.
6: Exactement.
0: On va dire,
6: c'était moi sur scène et je faisais des blagues hyper méchante contre Kev Adams. C'est la vidéo avait fait un peu un buzz parce que les gens disaient mais cette méchanceté c'est fou, et puis finalement c'était moi. Et en fait ils avaient fabriqué un faux nez, je me rappelle, comme un peu des pommettes, etc. Et ce truc là c'est con, mais ça faisait tellement réel, tellement vrai, que d'un coup il y a pas besoin de rentrer dans l'ultra fantastique. On avait juste besoin de ça, et je me rappelle que la pause, déjà ça avait pris genre 1h30 ou 2h de mettre ça en place, et de créer en fait un autre personnage. Parfois ça peut être vous lui posez la question de c'est quoi le plus courant, je pense que c'est vraiment les prothèses de nez, d'oreille, on grossit, on amincit, on change un peu le visage. Ça, pour le coup, il n'y a même pas besoin de faire un film fantastique, entre guillemets, ça peut être dans n'importe quel film.
0: Et ça peut être perturbant aussi. Est-ce que vous avez des exemples de comédiens, par exemple, que vous avez maquillés, qui se sont vus dans la glace, qui ont eu des sueurs froides
3: En fait, ça arrive très souvent. Je me souviens de Rock'n'Roll avec Guillaume Canet. On l'avait botoxé. Et en fait, à chaque fois qu'il se regardait dans le miroir, c'est comme s'il découvrait un nouveau comédien, comme il réalisait. En fait, c'est vraiment au moment où il se regardait dans le miroir qu'il disait « Ah, ok, je suis ce personnage », et ça le déstabilisait. Et après, il partait même dans son attitude. Il créait quelqu'un d'autre, quoi. Et c'est vrai que m'arrivait aussi des fois de maquiller des gens en zombies ou en monstres, et quand ils vont aux toilettes, ils oublient. Et quand ils vont aux toilettes, ils se mettent à... il y a des cris, des fois, parce qu'ils découvrent leur visage.
0: Des gens qui hurlent depuis les toilettes parce qu'ils ont oublié.
3: Ça les surprend, ils ont oublié qui sont maquillés. Voilà, donc nous, ça nous amuse. Bon, parce que ça reste quand même un jeu, et c'est ce qui est intéressant avec ce travail.
0: Vous écoutez Ça tourne aujourd'hui avec Kev Adams, Chantal Latsou et le maquilleur FX Olivia Fonceau. Tiens, pourquoi on dit FX ? Ça veut dire quoi ?
4: C'est Xavier.
0: François-Xavier, bah oui, c'est bon, François-Xavier, merci Chantal.
3: Ça vient de l'anglais, Special Effect, c'est SFX en fait.
0: SFX. Voilà. Olivier, c'est l'heure de la séquence, comment on fait ? Olivier Afonso, comment on devient maquilleur effets spéciaux pour le cinéma ?
3: Alors pour ma part, on ne devient pas hasard, parce que moi j'aime en fait la peinture, la sculpture et le cinéma, et je me suis dit, tiens, c'est marrant, ça relie tout ça.
0: Et c'est quoi votre formation ?
3: J'ai fait une école d'art à Paris, qui s'appelle Olivier de Serres.
0: Ah oui.
3: Et en fait, comme dit Kev, bah, c'est l'influence de tous les films qu'on a vus quand on était petit. Pour ma part, c'est les Goonies, Sinoc, le personnage de Sinoc. Le jour où j'ai réalisé que c'était
0: une espèce de monstre déformé, vous croyez que c'était un vrai
3: personnage ? Le jour où j'ai réalisé que c'était du maquillage, je me suis dit, mais je veux faire ce métier, quoi.
0: Ah ouais. Mais est-ce qu'à l'heure actuelle, il existe des formations, des écoles faire ce métier-là ?
3: Ouais, il existe des écoles. C'est principalement des écoles privées, malheureusement. Mais je pense que déjà avoir un cursus d'art, de la sculpture, de la peinture, du dessin, ça aide à avoir des compétences pour faire ce métier.
0: Est-ce que l'avenir de votre métier est menacé par l'intelligence artificielle ?
3: La fameuse question.
0: Eh ben oui.
3: Moi, je reste persuadé d'une chose, c'est-à-dire qu'il y a un truc assez amusant avec l'IA. J'ai l'impression d'avoir ce gars un peu frustré qui n'avait pas de copine, qui n'avait pas de copain et qui a voulu foutre le bazar un peu partout et qui décide aussi de foutre le bazar dans l'art. Et en fait, je pense qu'à partir du moment où l'art est une décision artistique et humaine, l'IA sera toujours derrière ça. Ouais. Parce que l'IA ne fait qu'imiter. Une création ne fait qu'imiter ce que des gens comme nous ont inventé. Donc, il y aura toujours besoin d'humains pour ça. L'IA va juste aider certaines choses, peut-être faciliter.
0: Oui, mais
3: est-ce que ça va remplacer ?
0: Parce que là, vous faites tout à la main. Par exemple, je reprends cette tête-là que j'ai dans les mains que vous avez apportée. Ça, vous l'avez sculptée. Ouais. Vous l'avez. Est-ce que.
6: Vous prenez beaucoup de plaisir à la tenir, d'ailleurs.
0: C'est très flippant. Je me suis habituée. Est-ce qu'il n'y a pas des étapes qui peuvent être sautées ?
3: Si, sûrement. Mais la plus importante, c'est la création. Et cette création, si c'est que l'IA qui l'a fait, ça sera on va imiter. Alors qu'inventer, ça reste quelque chose de nouveau.
4: Bien sûr.
0: Chantal Latsou, Kev Adams, est-ce que justement cette question de l'IA dans le domaine du cinéma, ça vous fait peur ? Vous y pensez ?
4: L'humain est très important. C'est le créateur, quoi, à la base. Il peut faire des choses, des imitations, mais pas vraiment.
6: Moi, ça me fait pas peur du tout.
0: C'est vrai ?
6: Non. J'ai l'impression que le monde évolue, il faut évoluer avec. Je me rappelle quand j'étais petit, d'un coup il y avait les DVD qui arrivaient, on arrêtait de regarder les cassettes, maintenant c'était les DVD, après les DVD disparaissent. Enfin, je veux dire, je crois qu'il faut savoir vivre avec son temps, avec son monde. Je crois qu'il y aura toujours la place pour les gens qui ont des idées, pour les créatifs. Et au contraire, il faut se servir des outils. Moi, je crois que l'IA aujourd'hui, pour des gens comme Olivier, c'est presque même une super aide. Ça peut permettre de sauter certaines étapes de fabrication, d'aller encore plus vite, donc de fournir encore plus de films, d'être encore plus créatif, peut-être d'optimiser les coûts aussi, et donc peut-être des plus petits films qui n'avaient pas accès à ce genre d'effets spéciaux hier au long demain.
0: Oui, c'est vrai qu'on peut le voir.
6: Je veux dire, j'ai l'impression que dans la vie, il y a toujours deux manières de voir les choses, la négative et la positive. Et moi, je suis plutôt du style positif.
0: Yes, on adore ça. Mais alors justement,
4: mais ça ne remplacera jamais l'humain.
0: Mais oui, on est d'accord, Chantal Latsou. Coup de projecteur sur le métier de créateur d'effets spéciaux, complètement artisanal et fait à la main. Les métiers de l'ombre mis en lumière chaque semaine sur votre radio ici. Olivier Afonso, Kev Adams, Chantal Latsou, on se retrouve pour la toute dernière partie juste après ça. Quand le

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6: Ça tourne la suite toujours en compagnie de Kev Adams, Chantal Latsou et du créateur d'effets spéciaux Olivier Afonso. Olivier, vous êtes combien en France à faire ce métier ? À la louche.
7: À la louche, on doit être une centaine.
6: Une centaine, ouais. C'est pas beaucoup en fait.
7: Non, c'est pas beaucoup, non.
8: Est-ce que vous... Une centaine, tu dis, mais attends, ouais. Pas sans atelier.
7: Non. De personnes. De
8: ah
7: personnes.
8: Oui, d'accord. Okay.
7: D'atelier, on n'est pas... D'atelier comme le nôtre, on doit
6: l'atelier
7: être trois...
8: C'est ça,
7: trois, quatre, quoi.
6: Mais vous...

0: un Oscar. Ouais. Avant, c'était Didier Laverne, français aussi, qui a eu un Oscar. Il y a des films français qui vont aux Oscars. Donc, il y a quand même un goût aujourd'hui. Peut-être pour cette raison, c'est-à-dire le côté artisanal. On continue à fabriquer plein de choses. On travaille aussi beaucoup avec du direct. C'est-à-dire, on n'a pas forcément de la retouche numérique derrière, ce qui est le cas de beaucoup de films américains. Et il y a cette reconnaissance à l'international qui fait que, bon, on est sollicité, quoi.
1: Ouais. C'est l'heure de notre quiz cinéma. Chantal Latsou, quel autre métier de l'ombre du cinéma vous fascine sur un plateau de tournage?
2: Je regarde un plateau, c'est une ruche où tout le monde a, chacun a son travail bien précis. S'il y a un truc qui ne se passe pas, tout est déréglé. C'est ça qui est fabuleux, de voir tous ces gens, tous ces métiers du cinéma qui travaillent ensemble. C'est fascinant, je trouve.
1: Ouais. Cav Adams, est-ce qu'il y a justement un métier dont on ne parle jamais, puisque ces métiers qui défilent sur les génériques de fin, on ne sait pas forcément qui c'est.
3: Chacun de ces métiers est passionnant et hyper intéressant. Je dirais quand même que les grippeurs, c'est ceux qui arrivent les premiers le matin.
1: Alors, qu'est-ce que c'est qu'un grippeur?
3: C'est-à-dire que c'est ceux qui viennent poser sur un tournage, vous avez besoin de camions et il faut, quand vous tournez dans une ville, dans un village, peu importe, il faut pouvoir garer les camions. Et donc, vous avez des gens qui arrivent avant tout le monde, à 3h du matin, à 4h du matin, pour poser finalement les endroits, pour pas que les places soient prises et que les camions qui arrivent à 6h puissent se garer. C'est un métier dont on n'entend pas parler.
1: Non.
3: Mais sans ces gens-là, il n'y a pas de tournage.
1: Et ouais, c'est ça.
3: C'est aussi simple que ça. Il n'y a pas de camion, pas de matos, pas de tournage.
1: On va faire venir un grippeur dans cette émission, c'est obligé. Olivia Afonso, est-ce que vous êtes sur les plateaux de tournage quand justement... Ouais. Systématiquement, quand il y a une de vos œuvres.
0: Ça dépend si j'envoie des équipes, etc. Mais la trois quarts du temps, oui, je suis sur les plateaux.
3: Et puis il y a du moulage. Moi, j'ai fait ça avec Olivier.
1: Le moulage.
3: Ouais, le moulage, c'est pour un acteur, c'est un truc assez dingo.
1: Est-ce que vous pouvez nous décrire
3: C'est-à-dire que tu vas dans leur atelier et ils te mettent une espèce de pâte / peinture. Ça, je sais pas comment t'expliquer. Moi, pour le coup, je l'ai fait avec lui sur le visage. C'est un truc assez flippant, en fait. C'est-à-dire qu'on te recouvre l'intégralité de la tronche avec cette espèce de pâte, enfin je sais pas ce que c'est
0: quoi.
3: Silicone avec des trous comme ça là pour respirer, tu vois, mais tout le reste est totalement étouffé. Et en fait, ils prennent
1: l'empreinte
3: de ton visage, et après, une fois qu'ils ont cette empreinte, ils vont pouvoir fabriquer de la prothèse de nez, de yeux, de ce que tu veux, tu vois.
1: Ah oui, donc dès qu'on parle de prothèse de vieillissement, de blessure, machin, il faut absolument faire un moulage, comme dit.
0: Alors maintenant, aujourd'hui, ce qu'on utilise, c'est des techniques plus contemporaines qui sont des scans. On scanne les visages. C'est plus confortable, mais c'est vrai que le moulage, ça donne une définition beaucoup plus précise.
1: Et rapidement, vous travaillez sur quoi là en ce moment?
0: Alors en ce moment, j'ai fini troisième main de Azanavicius.
1: Et vous faites quoi? Vous fabriquez quoi?
0: Là, on a fait une troisième main.
1: Une troisième main, je crois que c'était le nom du film.
0: C'est le nom du film aussi.
1: C'est passionnant.
0: Après, je sais plus, il y a plein de projets en ce moment. Films d'horreur. Ah, il y a un film d'horreur là, carrément.
1: Il y a
0: par exemple, précisément, l'IA n'arrive pas à faire des images d'horreur.
1: Ah bon?
0: C'est pas possible. Elle y arrive pas. Pour elle, c'est impossible.
1: Configurée.
0: Donc, on a encore beaucoup d'espoir à faire plein de films d'horreur.
1: Vive l'artisanat! Merci beaucoup d'avoir été avec nous, Olivia Afonso. Je rappelle que vous êtes maquilleur, créateur d'effets spéciaux pour le cinéma à l'Atelier 69. Merci, Chantal Latsou, Cav Adams, d'être venu dans sa tourne.
3: Merci à vous, c'était super. Beaucoup.
1: Et je rappelle que le film La Maison de nos rêves, un film ici qui est absolument irrésistible, le seul où vous verrez Chantal Latsou faire du wakeboard et le grand écart, ça sort mercredi prochain au cinéma.
3: Exactement.
1: C'est avec Jonathan Lambert. Lambert, génial dans ce film.
3: Génial.
1: Camille Aguilar, Michel Jonas, Daniel Prévost, Bernard Farcy et vous, Kev Adams, merci d'avoir été avec nous.
3: Merci à vous de nous avoir reçus.
2: Merci, faut pas rater ça.
1: Non, faut pas rater ça. Ça tourne, ça revient la semaine prochaine, samedi dès 13h30. Nous serons en compagnie d'Elie Semoun et Émilie Caen pour le retour de Duc au but. Bon dimanche à tous et merci d'avoir choisi votre radio ici.
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1: Merci d'avoir choisi votre radio ici. Il est tout pile 14h. Bon week-end à tous. Les infos avec Benjamin Mathieu.
6: Deux personnes interpellées et placées en garde à vue suite au passage à tabac d'un policier. C'était vendredi à Belfort. Les images de ce policier roué de coups ont choqué par leur violence. Le procureur de la République va tenir une conférence de presse à 16h. À Marseille, c'est un jeune de 15 ans qui est présenté à un juge aujourd'hui en vue de sa mise en examen pour acte de barbarie. Il a projeté un spray enflammé au visage d'une femme. C'était jeudi à Marseille. Et puis à La Ciotat, un adolescent de 16 ans a lui été interpellé aujourd'hui et placé en garde à vue. Il est suspecté d'avoir aspergé d'essence et frappé un enseignant. Le ministre de l'Éducation nationale, Édouard

0: Geoffrey était invité ce midi sur France Inter. Il annonce que 24 établissements ont été incendiés ou saccagés lors de ce mouvement lycéen. 400 à 500 établissements seront totalement ou partiellement fermés demain. 50 mm de pluie à Perpignan dans les Pyrénées-Orientales en quelques heures. L'Aude qui est également concernée par une vigilance orange pluie inondation jusque 16h. La préfecture précise que pour le moment l'épisode n'est pas d'une intensité exceptionnelle. Le réseau Vinci Autoroute mentionne tout de même plusieurs portions concernées par des pluies violentes. Sur l'A9, l'A75 et l'A61, des pluies torrentielles qui cette fois en Espagne ont fait 2 morts. La ville de Barcelone est placée en état d'alerte. En sport, le double médaillé olympique Lucas Mekhedze est sorti dès son entrée en lice au championnat du monde de judo. C'est à Bakou en ce moment. Le judoka s'est dit dégoûté de l'arbitrage en sortant du tatami. Et puis les championnats d'Europe de cyclisme en Slovénie, sans Tadej Pogačar ni Paul Sexas, mais une équipe de France qui est remontée comme un coucou.
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2: Cet après-midi, dans les Landes, on continue avec un été indien largement estival. Hein, 25 degrés sur le littoral, de quoi profiter encore un petit peu de la plage. Ces grands soleils sur le sud du département. Ce soir, le ciel restera légèrement chargé, mais le temps est au sec et une vingtaine de degrés dans la nuit. C'est très doux. Et puis lundi, on débute la semaine avec un grand soleil dans la majorité des Landes. Pas de nuages en vue.
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0: Bonjour à toutes et à tous, c'est Sophie Nolvaux pour vous accompagner cet après-midi. Et c'est un dimanche festif, puisque nous souhaitons une bonne fête à tous les grands-pères. Ces grands-pères tellement précieux, à qui on envoie plein d'amour aujourd'hui. Dans le prochain quart d'heure, des conseils utiles à côté de chez vous, et vos trois chansons françaises à la suite.
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0: Nous sommes sur la route avec vous, on vous accompagne avec Gérald Palmas sur Ici. Dans quelques minutes, le groupe Electric Light Orchestra avec Last Train to London. Mais avant, place à quelques infos d'ici.
1: 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Pour rappel, des travaux importants de rénovation des chaussées sont en cours sur l'A65 afin d'améliorer la sécurité et le confort de la circulation. Sur la RD16 à Magesque, les travaux se poursuivent également. Une déviation est mise en place, notamment via Léon. À Dax, des travaux de voirie sont en cours, avenue Eugène Milès-Lacroix. La circulation est aussi réglementée entre Eugas et Cagnotte, ainsi qu'à Baylong, où la vitesse est limitée à 70 km/h dans les deux sens. Et toujours à Saint-Avit, le pont qui permet de rejoindre la route de Canenx depuis le centre-bourg reste totalement fermé à la circulation. Et puis sachez que le département des Landes relaie également la campagne nationale sur le corridor de sécurité. À l'approche d'un chantier ou d'un véhicule d'intervention, pensez à vous écarter, un geste essentiel pour protéger les 200 agents qui interviennent chaque jour sur les 4350 km de route départementale.
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0: écoutez ici, c'était Julien Clerc avec Si on chantait. Nous sommes le 4 octobre aujourd'hui, c'est peut-être votre anniversaire. Belle fête à vous. C'est aussi l'anniversaire de Julien Clerc qui, pour célébrer ses 80 ans l'année prochaine, vient d'entamer une tournée exceptionnelle, dont une tournée des Zéniths qui passera peut-être chez vous. Ce sera en septembre et octobre 2027. Il sera bientôt 15h et toute l'info en France et dans le monde en 90 secondes. Mais avant, il y aura Daniel Balavoine, le nouveau Tame Impala et Jenny, mais aussi Thierry Hazard. Bel après-midi.
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1: Vous écoutez ici, excellent après-midi, il est 15h. Toute l'info en France et dans le monde en 90 secondes avec Benjamin Mathieu.
2: Deux conférences de presse importantes à suivre cet après-midi. D'abord celle des syndicats lycéens qui doivent dire s'ils appellent à la poursuite de leur mouvement dès demain, alors qu'une grande journée de mobilisation est toujours prévue mardi. Le ministre de l'Éducation nationale audois, Édouard Geffray, annonce de son côté que 400 à 500 établissements seront partiellement ou totalement fermés demain, dont 24 en raison d'incendies ou de saccages. Autre conférence de presse, celle du procureur de la ville de Belfort. Dans une heure, il doit donner des détails sur les deux jeunes interpellés ce matin. Ils sont suspectés d'avoir participé au lynchage d'un policier en civil en marge donc de ce mouvement des lycéens. Et puis deux adolescents ont également été interpellés à Marseille aujourd'hui pour des faits de violence. L'un pour avoir projeté un spray enflammé au visage d'une femme, c'était jeudi à Marseille. Il est poursuivi pour acte de barbarie. L'autre pour avoir aspergé d'essence et frappé un enseignant, c'était vendredi à La Ciotat. Côté météo, ça s'améliore sur le front des intempéries dans le sud. Météo France annonce la fin de la vigilance orange. Pluie, inondation pour les Pyrénées-Orientales. 50 mm de pluie sont tombés sur le département. L'Aude qui reste en revanche en vigilance orange pour ce même phénomène. Encore pendant une heure. Et puis en Gironde, au Porche, deuxième jour de la braderie solidaire. Accessible à tous, elle a pour but de récolter de l'argent pour les sinistrés et faire de la

0: place aussi dans les stocks de dons qui sont arrivés en masse dans toute la France au lendemain de l'incendie. Évidemment, ce méga feu cet été.
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2: Cet après-midi, dans les Landes, on continue avec un été indien largement estival. Hein, 25 degrés sur le littoral, de quoi profiter encore un petit peu de la plage. Ces grands soleils sur le sud du département. Ce soir, le ciel restera légèrement chargé, mais le temps est au sec et une vingtaine de degrés dans la nuit. C'est très doux. Et puis lundi, on débute la semaine avec un grand soleil dans la majorité des Landes. Pas de nuages en vue.
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0: dimanche, ici, à l'écoute de votre radio. C'est Sophie Nolvaux pour vous accompagner comme chaque week-end, avec notamment des conseils utiles et pratiques à côté de chez vous. Et vous le savez, on reste connecté en musique avec, dans une poignée de secondes, vos trois chansons françaises à la suite. Avec partenaire particulier, Louane et Joe Dassin.
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0: groupe partenaire particulier et sa chanson éponyme sur ICI. Dans un instant, on va retrouver Joe Cocker, juste après quelques petites infos d'ICI.
1: 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Avis aux amateurs de danse et d'ambiance rétro. Rendez-vous dimanche 18 octobre à La Battute pour une grande soirée bal musette de 15h à 19h. L'orchestre Ritournelle fera danser le public avec les grands classiques du genre. L'entrée est à 8€ sans réservation et les bénéfices de l'après-midi seront reversés à l'association. Pour le don du sang et pour accompagner la musique, des crêpes et des boissons seront proposées sur place. Et puis toujours le 18 octobre à Souston, la Soustonnaise revient pour l'octobre Rose. Un village solidaire dressé au départ sur le parking du Hall des Sports accueillera des stands de prévention contre la maladie, des ventes de goodies au profit de la recherche contre le cancer, un espace buvette et une restauration rapide tenue par l'espace jeune de Souston. Cette année, des t-shirts roses La Soustonnaise seront également mis en vente en ligne sur le site PBO pour la somme de 8€. Plus d'informations sur le site de la mairie de Souston.
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0: Vous êtes en train de préparer un super goûter avec les enfants. Vous allez peut-être fêter les grands-pères ce dimanche. Ces papys, ces bons papas qui racontent mille histoires, qui transmettent leurs malices, leurs souvenirs et parfois même leurs petites recettes secrètes. Aujourd'hui, on pense à eux et on les embrasse fort, qu'ils soient près de nous ou dans nos cœurs. Et si votre grand-père s'appelle François, c'est une double fête aujourd'hui. Bonne fête à tous les François. Pour accompagner toute la famille, juste après l'info en français dans le monde en 90 secondes à 16h, le groupe Queen, Marc Lavoine et Patrick Fiori, mais également Véronique Sanson.
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1: Vous écoutez ici, il est 16h, très bel après-midi. Toute l'info en français dans le monde en 90 secondes avec Benjamin Mathieu.
2: La mobilisation des lycéens doit connaître un acte 3 à mardi après plusieurs jours de mouvements et de blocages. Une vaste intersyndicale de l'éducation nationale appelle également à manifester, mais on s'attend à des actions dès demain. Le ministre de l'Éducation nationale annonce ce midi que 24 établissements ont été incendiés ou saccagés en France la semaine dernière. Édouard Geffray qui donne également ce chiffre de 400 à 500 établissements totalement ou partiellement fermé demain. Et puis plusieurs préfectures ont d'ores et déjà interdit les rassemblements aux abords des lycées demain, comme dans la Marne. En Moselle, la préfecture a également interdit des feux d'artifice et des aérosols dans plusieurs villes du département. Un dossier complet est à lire sur ici.fr. Au niveau météo, les pluies se poursuivent dans les Pyrénées orientales, mais il n'y a plus aucune intervention majeure aujourd'hui. Le département est sorti de la vigilance orange pluie inondation, tout comme l'Aude à l'instant. Météo France qui prévient cependant qu'un temps perturbé se maintient tout de même aujourd'hui sur le département. Un peu plus au sud par contre, des pluies torrentielles en Espagne qui ont fait 2 morts. La province de Barcelone est en état d'alerte. On passe au sport, au championnat du monde de judo à Bakou. La française Shirine Boukli va disputer un combat pour une médaille de bronze dans la catégorie des moins 48 kilos aujourd'hui. Et puis un immense bravo à cette habitante de la Marne qui s'appelle Salima. Elle a réussi la traversée à la nage de la Manche entre l'Angleterre et la France hier soir à 67 ans.
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4: Cet après-midi, dans les Landes, on continue avec un été indien largement estival. Hein, 25 degrés sur le littoral, de quoi profiter encore un petit peu de la plage. Ces grands soleils sur le sud du département. Ce soir, le ciel restera légèrement chargé, mais le temps est au sec. Et une vingtaine de degrés dans la nuit, c'est très doux. Et puis lundi, on débute la semaine avec un grand soleil dans la majorité des Landes. Pas de nuages en vue.

Ici Gascogne, le tube de Thierry Pastor, le coup de folie. Bienvenue, si vous nous rejoignez, on passe l'après-midi en musique. D'ailleurs, dans quelques instants, Vanessa Paradis, le rendez-vous, c'est son dernier single. Et puis, un tube, Terence Trent D'Arby, Sign Your Name.

0: Mercier vient à votre rencontre.
1: Je m'appelle Sylvie Licard, je fais partie du peuplement historique et des Gascons. Tous les films que j'ai réalisés depuis 30 ans maintenant, c'est tourné en direction des Gascons. La Gascogne, c'est pour moi un socle culturel, parce qu'on regarde tous la même télé, on a tous Internet. Maintenant, il y a des régions qui sont démentes, on marche sur la tête. La Nouvelle-Aquitaine, pour moi, être dans un département gascon, c'est là où se trouve notre identité. Même si en ce moment, c'est un mot barbelé, l'identité, il y a des particularismes régionaux qui font que nous sommes rattachés à une couleur gasconne. Mmh. C'est pas du folklore, hein, c'est profondément gascon. On fait pas de course landaise en Gironde. Le confit de canard, le foie gras, tout ça, les meilleurs, c'est chez nous. Le gascon, c'est une langue aussi particulière. Il y a le parler noir, le parler clair. Il y a vraiment beaucoup de choses qui nous différencient.
2: Elle était comment, la Gascogne de Sylvie, quand elle était enfant?
1: Beaucoup plus tranquille. Il y avait des curistes partout à Dax. Et quand on venait ici, il y avait très peu de vacanciers. À Moliette, c'était merveilleux. On était tout seul, mais on était tout seul aussi à en profiter. C'est très vilain de ma part de dire que, génial, on avait les plages pour nous toutes seules. Bon, mais c'est pas normal. Il faut savoir le partager. Les forêts nous appartenaient. On nous interdisait pas de rentrer dedans. Les plages étaient immenses. On pouvait se baigner n'importe où. On venait pas nous sortir de l'eau. Mais après, quand on a vu arriver des garçons d'Allemagne, de la Norvège, c'était des grands blonds aux yeux bleus, on a trouvé ça magnifique. Et les garçons qui nous accompagnaient trouvaient les Suédoises extraordinaires. Les brunes ne comptaient plus que pour des prunes, hein, ça je peux vous le dire. Moi j'ai beaucoup de chance parce que mes parents ont pu acheter un terrain et construire une maison, les parents, grands-parents étaient artisans, à Moliette. Maintenant c'est plus possible. Les gens des classes moyennes, ça coûte une blinde, c'est indécent.
2: Qu'est-ce qui a fait qu'un jour vous vous êtes tourné vers l'image?
1: Un jour, j'ai eu un déclic au musée de la Chalosse. D'ailleurs, si ceux qui nous écoutent ne sont pas encore au musée de la Chalosse ou à Marquès, c'est un carton rouge. Et donc c'est au musée de la Chalosse qu'il y a eu une grande exposition qui s'appelait Femmes de Chalosse. Et on préparait, quand j'y suis rentrée, le cinquantenaire de la loi sur le statut du fermage et du métayage. Le métayage, c'était quand on était un agriculteur, qu'on n'avait pas de terre, on louait sa terre. Quand on la louait avec de l'argent, on était un fermier. Quand on la louait en nature, on était un métayer. Tous mes grands-parents sont nés sur des métairies.
2: Quand vous deviez mettre en confiance les personnes que vous avez interviewées, comment avez-vous créé le lien? Est-ce que justement vos origines irlandaises ont aidé quelque part?
1: Ah, mais c'est évident. J'aurais été une grande blonde aux yeux bleus, là, vraiment, j'aurais pas pu. Mais quand vous mesurez 1m56 et demi, que vous ne ressemblez à pas grand-chose, on est tout de suite en confiance.
2: Hein.
1: J'avais la même taille que les métayers. Je crois qu'en 30 ans, j'ai eu peut-être 3 refus d'interview. Ouais.
2: Est-ce qu'il y a quand même des conditions de tournage qui ont été plus ou moins difficiles?
1: Non, à part avec mon homme, de temps en temps, on divorce chaque film. C'est lui qui filme. Et lui, c'était un photographe, hein, professionnel. Son père était aussi photographe, il sortait d'Harcourt. Alors, si vous voulez... On n'est pas toujours d'accord.
2: Il y a un métier que vous avez envie de faire, vous l'avez jamais fait?
1: Moi, le métier que je voulais faire, c'était sortir de chez mes parents. J'avais pas envie de vivre ce que vivaient mes parents. J'aurais aimé être artiste peintre.
2: Sylvie Licard, réalisatrice, documentariste, petit défi. Non, vous n'allez pas prendre votre caméra, mais vous allez quand même me donner le nom de la radio qui vient de vous tendre le micro.
1: C'est un gros risque, Bernard. C'est le risque que vous prenez en me tendant le micro d'ici Gascogne.
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0: Ici Gascogne, Étienne Dao, le premier jour. 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

0: Bonième, Sonny, une immense reprise disco de cette chanson magnifique. Elle est tout de suite en 60 secondes. Info pratique, info trafic et idée sortie, c'est pour vous.
1: Voyage sonore relaxant et grande toile d'auteur, ici Gascogne tous les jours à vos côtés. Et on commence demain lundi avec une bulle de douceur à Grenade-sur-l'Adour. De 14h30 à 15h30, le lancement de la Semaine Bleue vous invite à un atelier découverte de la sonothérapie. Alors quel est le principe? Eh ben, vous vous laissez porter par les vibrations sonores pour apaiser le mental, chasser le stress et puis recharger vos batteries pour la semaine. C'est gratuit et ouvert à tous. Et pour demain soir à 18h30, c'est direction Morsin au cinéma Ciné Loisirs pour la manifestation Tout Beau, Tout Bois. Au programme, la projection du chef-d'œuvre Perfect Days de Wim Dyser en version originale, suivie d'un temps d'échange convivial animé par Benjamin Chave. Tarif unique de 4,50€ pour la séance à Morsinx. Alors là, voici le combo parfait pour être sur la même longueur d'onde le jour et se faire une toile le soir.
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0: The Ordinary, le grand grand tube d'Alex Warren. Est-ce que ça vous dirait pas de continuer un petit peu en humour? Tout de suite, Gad Elmaleh, Kev Adams et Ged Marlon nous disent que les journées du patrimoine, ça fout un coup de vieux.
1: Dis-moi justement, quand tu fais ça, Kev, tu sais, quand tu fais tac-tac et tu nettoies ton téléphone, tu vires les trucs.
2: Ouais.
1: Ma question, c'est ça va où?
3: Excellente question de Gad Elmaleh. Hein. C'est vrai qu'on nous a appris à balayer l'écran du smartphone pour virer les applis ouvertes et épargner la batterie. Mais que deviennent-elles quand elles s'envolent? L'individu d'âge mûr est souvent bluffé par les progrès de la science. C'est même à ça qu'on le reconnaît.
1: Shazam, j'adore. Parce que pour un mec de mon âge, Shazam, c'est une révolution. À mon époque, il fallait qu'on aille à la FNAC chez le vendeur et qu'on lui dise « Excusez-moi, est-ce que vous avez
2: Est-ce que c'est le même album que Sakemoula?
1: Non, c'est l'autre.
2: Il est capté to you. Il est capté to me.
1: Vous l'avez?
2: Non.
1: Bon, bah, dommage.
2: Bonne journée.
3: On en a brisé des tympans de vendeurs à la FNAC hein, pour retrouver la face B d'un 45 tours d'AC/DC. Et puis Shazam est arrivé et les vieux ont pris un coup de vieux. Du coup, ils ont trouvé une technique hein, pour se sentir bien dans leur ride. Ged Marlon l'a repéré.
4: J'entends très souvent des gens d'un certain âge dire ben, « J'aimerais pas être jeune aujourd'hui. » Alors je tiens à les rassurer, ça risque pas de leur arriver. Et d'un autre côté, je connais pas non plus beaucoup de jeunes qui aimeraient être vieux aujourd'hui. Hein. C'est vrai que vieillir, c'est pas un objectif dans la vie.
3: Ben, disons que c'est pas à ça qu'on pense en premier, hein, c'est vrai. Mais bon, quand on vieillit, c'est qu'on est en vie. Et mieux vaut mourir de rire que mourir de peur. Donc pour finir au panthéon de la rigolade, ouvrons les vannes, salissent les rides.
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0: Ici Gascogne, Michel Berger, chanté pour ceux qui sont loin de chez eux. Immense classique de Michel Berger. On continue l'après-midi en musique pour vous. Ce sera la nouveauté Edel Castillon, Été avec toi. Et puis Elton John, Nikita, évidemment pour vous.
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1: Vous écoutez ici, très belle fin d'après-midi, il est 17h. Tout de suite les infos avec Benjamin Mathieu.
2: La mobilisation des lycéens avec de probables actions dès demain, même si la grande journée de mobilisation est prévue mardi. Le ministre de l'Éducation nationale, Édouard Geffray, annonce ce midi que 24 établissements ont été incendiés ou saccagés en France au cours de la semaine. Invité chez nos confrères de France Inter, il confirme aussi que plusieurs centaines de lycées seront bien fermés demain par mesure de sécurité.
3: Donc il y en avait entre 4 et 500 qui étaient qui ont suspendu leurs cours vendredi, et il y en aura probablement autant lundi, mais avec une reprise partielle des cours et progressive qui va se mettre en place, notamment pour les élèves de terminale, parce qu'il y a des élèves qui préparent le baccalauréat et qui ont envie d'aller en cours, et c'est leur droit fondamental que le droit à l'instruction. Toute violence illégale doit être condamnée moralement et pénalement. La violence en droit pénal, il faut qu'il y ait 2 choses, il faut qu'il y ait un acte, il faut qu'il y ait une intention. Sur, j'allais dire, l'action des forces de police, il n'y a évidemment aucune intention de violence. Si à partir de là, il y a un comportement d'un policier ou autre dans un contexte de grande tension ou autre qui déborde le cadre légal, il y a effectivement enquête administrative et judiciarisation.
2: Et dans ce contexte, un lycéen soupçonné d'avoir participé au passage à tabac d'un policier à Belfort vendredi annonce porter plainte pour tentative de meurtre. Le policier avait tenté d'interpeller cet adolescent dans le lit d'une rivière avant d'être agressé. Les images très violentes sont particulièrement choquantes. Le lycéen, qui a néanmoins reconnu avoir donné 2 coups de pied au policier, assure le procureur de la République de Belfort qui tenait une conférence de presse. Il est placé en détention provisoire. Ça s'améliore sur le front des intempéries dans le sud. Météo France qui annonce la fin de la vigilance orange, pluie, inondation pour les Pyrénées-Orientales et l'Aude. C'est la course la plus réputée dans le monde et c'est un cheval français qui remporte le 105e prix de l'Arc de Triomphe. C'était cet après-midi sur l'hippodrome de Longchamp. Il s'agit du pur sang d'Arise qui s'impose dans ce championnat du monde du galop pour la 2e fois consécutive. Et puis cocorico aux mondiaux de judo à Bakou, la française Chirine Bouclier décroche la médaille de bronze des moins de 48 kilos.
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1: Cet après-midi, dans les Landes, on continue avec un été indien largement estival. Hein, 25 degrés sur le littoral, de quoi profiter encore un petit peu de la plage. Ces grands soleils sur le sud du département. Ce soir, le ciel restera légèrement chargé, mais le temps est au sec et une vingtaine de degrés dans la nuit. C'est très doux. Et puis lundi, on débute la semaine avec un grand soleil dans la majorité des Landes. Pas de nuages en vue.
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Ici Gascogne, Laurent Voulzy, les nuits sans Kimoi et les pions vous gâtent cet après-midi. Dans un instant, la nouveauté d'Indochine, Victoria. Ce sera suivi de Tracy Chapman, Talking About a Revolution. Ensuite, les Guns N' Roses et Julien Leeb. De quoi vous régaler.

0: Julien Libs sur votre radio des Landes. Ici Gascogne, c'était son titre. Autrement, on continue cet après-midi en musique. Si vous nous rejoignez, sachez que cet après-midi, c'est bonne humeur, info pratique et musique. Et donc, Aha, Take On Me et Zazie, sa nouveauté, peu importe, c'est tout de suite et c'est pour vous.
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1: Le dernier titre de Zazie, peu importe, sur votre radio des Landes, ici Gascogne. Et puis, comme toutes les heures et en 60 secondes, l'info trafic, cette fois-ci au micro de Carl Da Silva.
2: Infotrafic et transport dans les Landes, ici Gascogne, tous les jours à vos côtés. Pour rappel, des travaux importants de rénovation des chaussées sont en cours sur l'A65 afin d'améliorer la sécurité et le confort de la circulation. Sur la RD16 à Magesque, les travaux se poursuivent également. Une déviation est mise en place, notamment via Léon. À Dax, des travaux de voirie sont en cours, avenue Eugène Milès-Lacroix. La circulation est aussi réglementée entre Eugas et Cagnotte, ainsi qu'à Baylangue, où la vitesse est limitée à 70 km/h dans les deux sens. Et toujours à Saint-Avit, le pont qui permet de rejoindre la route de Canenx depuis le centre-bourg reste totalement fermé à la circulation. Et puis sachez que le département des Landes relaie également la campagne nationale sur le corridor de sécurité. À l'approche d'un chantier ou d'un véhicule d'intervention, pensez à vous écarter, un geste essentiel pour protéger les 200 agents qui interviennent chaque jour sur les 4350 km de route départementale.
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0: Et ici Gascogne, Cocked Up Books, c'était le titre Your Eyes. Tout de suite, Voyage dans le temps, c'est votre podcast du moment accompagné de Stéphane Bern.
1: Deux morceaux de tissu, quatre ficelles, et pourtant, c'est assez pour affoler la planète entière. Avec un mini maillot de bain qui fait l'effet d'une bombe atomique. Le 1er juillet 1946. Dans les îles Marshall, plus précisément dans l'atoll de Bikini, les États-Unis réalisent leur premier essai nucléaire d'après-guerre. Cinq jours plus tard, à Paris, au bord de la piscine Molitor, un ingénieur automobile reconverti en couturier, Louis Réard, prépare une déflagration d'un autre genre. Beaucoup moins bruyante, mais tout aussi commentée. Ce matin-là, il demande à Micheline Bernardini, danseuse au Casino de Paris, de porter un maillot si petit qu'aucune mannequin respectable n'ose l'enfiler. Réard assure même que son invention est plus petite qu'un atome. Quand Micheline apparaît vêtue d'un simple carré de tissu, la foule retient son souffle. Certains applaudissent, d'autres détournent les yeux. Le Vatican condamne, l'Espagne l'interdit et les États-Unis le bannissent même de certaines plages. La machine est lancée. À grands coups de slogans publicitaires comme « Le bikini, la première bombe anatomique ». Le bikini circule dans les magazines, fait parler, choque, fascine. Bref, il fait exactement ce que l'on attend d'un scandale réussi. Puis arrivent les années 50. Brigitte Bardot à Cannes et le bikini devient symbole d'émancipation et d'audace. Comme quoi, la liberté tient parfois à un fil, ou deux. Louis Réard savoure sa victoire. Lui qui avait promis qu'un maillot ne serait réellement un bikini que s'il pouvait passer à travers une bague de mariage. Mission réussie. Aujourd'hui encore, les femmes disent « Oui, je le veux ».
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0: Ce tube de Céline Dion qui dépasse tous les autres tubes. La BO de Titanic sur votre radio des Landes, c'était My Heart Will Go On de Céline Dion. Allez, on continue l'après-midi ensemble. Et puis, en musique surtout, hein, on n'oublie pas, on est là pour ça. Ce sera Gold, laissez-nous chanter dans quelques instants.
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1: Très belle soirée, vous écoutez Ici, il est 19h. Et c'est l'heure de s'informer avec Benjamin Mathieu.
2: À quoi faut-il s'attendre dans les lycées pour la semaine à venir? Juste avant le week-end, la situation était très tendue et le mouvement de colère s'est propagé à de nouveaux établissements qui n'étaient pourtant pas encore mobilisés. Et manifestement, de nombreux élèves sont prêts et motivés à continuer ces rassemblements et blocages, comme ces jeunes lycéens de Seine-Saint-Denis rencontrés à Noisy-le-Grand.
3: Moi, c'est pas un problème. Moi, je continuerai tant qu'on se fait pas écouter. C'est pas en arrêtant en cours de route que ça va changer quelque chose. Ça va encore être pris comme un mouvement des jeunes, des racailles qui essayent juste de foutre le bordel, alors que pas du tout. Nous, on est là de façon pacifiste pour changer la situation, pour se faire écouter.
4: Si on montre pas de la voix, en fait, on se fera jamais entendre et les choses ne changeront jamais. Donc oui, faut continuer jusqu'à ce qu'il y ait des résultats. On soit d'accord avec nous, quoi, tout simplement.
5: Les élèves de tous les lycées de France, en fait, font des actions que moi, je considère comme militantes, et c'est partout à travers la France. C'est de la solidarité. Si tout le monde s'y met, bah, ça continuera, et ça continuera jusqu'à ce qu'on ait nos droits. Et c'est la goutte qui a fait déborder le vase depuis des années maintenant. Plus il va y avoir de lycées qui vont être mobilisés, plus le message va monter en haut, et plus nos revendications auprès du gouvernement vont pouvoir passer, et plus il va y avoir des améliorations.
2: Le ministre de l'Éducation nationale, Édouard Geffray, annonce ce midi que 400 à 500 établissements seront totalement fermés demain pour prévenir tout acte de dégradation. Sur le front judiciaire, un lycéen de 15 ans et demi a été mis en examen et placé en détention provisoire. Ce dimanche, pour acte de barbarie à Marseille, jeudi dernier, il avait projeté un spray enflammé au visage d'une femme. Celle-ci avait tenté de s'interposer alors qu'un groupe de jeunes s'apprêtait à briser un abribus. Et puis à Belfort, un autre lycéen âgé de 17 ans a lui aussi été placé en détention provisoire. Il est suspecté d'avoir participé au lynchage d'un policier. Il a reconnu lui avoir porté des coups au pied, mais porte plainte lui-même contre ce policier pour tentative de meurtre. Et puis un mot de sport avec les championnats d'Europe de cyclisme en Slovénie. C'est le Belge Remco Evenepoel, déjà champion du monde du contre-la-montre, qui s'est imposé.
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1: Cet après-midi, dans les Landes, on continue avec un été indien largement estival. Hein, 25 degrés sur le littoral, de quoi profiter encore un petit peu de la plage. Ces grands soleils sur le sud du département. Ce soir, le ciel restera légèrement chargé, mais le temps est au sec et une vingtaine de degrés dans la nuit. C'est très doux. Et puis lundi, on débute la semaine avec un grand soleil dans la majorité des Landes. Pas de nuages en vue.
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Ici Gascogne, Claude Nougaro, Nouga York sur votre radio des Landes. Et puis on continue en musique et la nouveauté, Joseph Kamel et Vita. Et puis on enchaînera avec Morane, toutes les mamans. Et puis ce sera le moment de partir à la rencontre de notre tissu associatif landais.

0: Merci Gascogne, la très regrettée Morane. Quelle immense voix, c'était toutes les mamas. Allez, c'est le moment de partir à la rencontre de nos bénévoles dans les Landes avec l'association Tombée du Nid. Je suis avec Camille Eisenberg, responsable réseau de l'association Tombée du Nid en Nouvelle-Aquitaine, qui vient soutenir les familles d'enfants en situation de handicap. Bonjour Camille.
1: Bonjour.
0: Pouvez-vous nous en dire plus sur le type de famille que l'association soutient ?
1: Alors, Tombée du Nid, c'est une association qui soutient toutes les familles qui élèvent des enfants en situation de handicap ou des enfants qui présentent des besoins spécifiques, des enfants entre 0 et 20 ans. Et on accueille tout le monde qui ait un diagnostic de fait ou pas, une notification MDPH ou pas. Ce qui nous importe vraiment, c'est de soutenir les parents qui élèvent des enfants qui ont un parcours un petit peu différent et donc un quotidien très chargé avec plein de rendez-vous, plein de choses à faire et à gérer.
0: Et le réseau Nouvelle Aquitaine est récent, on en parlait tout à l'heure, et dans les Landes particulièrement, comment opérez-vous et dans les départements voisins aussi, comme on disait tout à l'heure?
1: Nous, le soutien qu'on propose aux familles, c'est vraiment grâce à notre réseau de bénévoles. Ce sont des équipes qu'on forme en local sur toutes les grandes, voire les petites villes. Des personnes bénévoles qui sont sélectionnées, formées et puis accompagnées ensuite pour pouvoir intervenir auprès des familles et proposer du répit aux parents. C'est pas du babysitting ou de la garde d'enfants. Par contre, c'est la présence bienveillante d'un adulte, donc d'un cerveau et de deux bras en plus, à disposition des parents qui sont aidants tout le temps. Donc là, ça leur permet d'avoir une petite bulle d'air. Ça peut être aussi accompagner le parent et l'enfant sur des rendez-vous médicaux.
0: Et d'ailleurs, en parlant de bénévoles, est-ce que vous recherchez des bénévoles dans les Landes? Et si oui, qui pourrait rejoindre le réseau? Est-ce qu'il faut avoir des expériences particulières? Comment vous fonctionnez?
1: Non, pas d'expérience particulière. C'est vraiment l'envie de consacrer un petit peu de temps à ces familles. Et puis surtout, je profite vraiment de cet échange pour dire qu'on accueille surtout les familles. On est une jeune association sur le territoire. Donc notre projet, il méritait d'être connu. Je précise aussi que c'est totalement gratuit en fait. Donc toute famille qui aurait besoin d'être épaulée peut nous contacter en téléchargeant notre application. Ça s'appelle Le Cœur du Nid. Et en fait, ça permet de mettre en lien très facilement des bénévoles et des familles qui sont à proximité.
0: D'accord. Merci beaucoup Camille. Vous avez répondu à une question que j'allais vous poser. C'est si les gens étaient intéressés à vous rejoindre, par quel canot pouvaient-ils passer? Donc il y a du coup l'appli, mais j'imagine par le site internet, un email, c'est quand même assez facile d'accès.
1: Oui, il y a une application qui s'appelle Le Cœur du Nid, qu'on soit bénévole, qu'on soit famille ou qu'on soit professionnel. C'est important que les professionnels nous contactent. Et d'ailleurs, je remercie tous les professionnels landais parce qu'il y en a eu quand même pas mal depuis les débuts qui spontanément sont venus à nous pour connaître mieux cette possibilité et eux-mêmes pouvoir la recommander à leur famille. Donc tout le monde peut via l'application s'inscrire et obtenir très facilement un rendez-vous avec moi pour que je puisse présenter plus directement le projet.
0: Merci beaucoup Camille, je vous souhaite bon courage pour la suite de vos actions. Merci de nous avoir donné un petit peu de votre temps et puis à bientôt.
1: Merci, à bientôt.
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0: Coldplay sur votre radio des Landes. Feels like I'm falling in love. On continue l'après-midi en musique. Si vous nous rejoignez, bienvenue. Dans quelques instants, Maxime Le Forestier, Ambalaba et puis la nouveauté, Estelle, te rencontrer encore.
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1: Ici Gascogne, c'était le dernier titre de Estelle, Te rencontrer encore. Et puis tout de suite, en 60 secondes, info pratique, info trafic et idée sortie, eh bien c'est pour vous. 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Avis aux amateurs de danse et d'ambiance rétro. Rendez-vous dimanche 18 octobre à La Battute pour une grande soirée bal musette de 15h à 19h. L'orchestre Ritournelle fera danser le public avec les grands classiques du genre. L'entrée est à 8€ sans réservation et les bénéfices de l'après-midi seront reversés à l'association pour le don du sang et pour accompagner la musique. Des crêpes et des boissons seront proposées sur place. Et puis toujours le 18 octobre à Souston, la Soustonnaise revient pour l'octobre Rose. Un village solidaire dressé au départ sur le parking du Hall des Sports accueillera des stands de prévention contre la maladie, des ventes de goodies au profit de la recherche contre le cancer, un espace buvette et une restauration rapide tenue par l'espace jeune de Souston. Cette année, des t-shirts roses La Soustonnaise seront également mis en vente en ligne sur le site PBO pour la somme de 8€. Plus d'informations sur le site de la mairie de Souston.
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0: Ici Gascogne, Calogero, je joue de la musique. Et puis là, maintenant, c'est le moment pour nous de passer du côté de la télé. Et on part dans les coulisses de la nouvelle série HBO, Paolo.
1: Quand le romancier Sébastien Marnier devient cinéaste, que son univers délicieusement glaçant prend vie dans une série, cela donne Paolo.
2: J'ai halluciné. Dès que j'ai vu sa photo, je l'ai reconnu direct.
3: Théophane Tolbiac était dans la même école que moi. Il se présente pour devenir maire.
4: C'est rare voir une relation comme ça entre un chauffeur et son employeur.
2: Ça donne un sens à ma vie.
1: Cet inquiétant Paolo est donc une créature de série à découvrir sur la plateforme HBO Max, disponible notamment via Canal+, une créature imaginée par Sébastien Marnier. La vie ordinaire de ce Paolo, livreur de piano, bascule au contact de Théophane, un ancien camarade d'école, aujourd'hui candidat à la mairie de sa ville. Ce qui commence comme une simple admiration et une volonté de soutenir la campagne se transforme en obsession dévorante. Paolo est interprété par un enfant de YouTube et de Canal+, Jérôme Niel, connu dans un registre de comédie, le voilà avec un premier rôle dramatique en or. Et sans trop vous en dire, j'ai demandé aux réalisateurs et aux comédiens de nous dévoiler les coulisses du tournage d'une scène assez violente opposant le personnage de Jérôme Niel à celui de Philippe Catherine. On écoute le réalisateur Sébastien Marnier.
5: C'est vraiment des scènes en fait qui sont tellement répétées en fait, puisque techniquement en fait il faut que ça soit extrêmement précis. Ce sont des astuces de mise en scène et d'illusion, on va dire, pour que la violence soit crédible. On les a beaucoup préparés, c'est un peu comme les scènes de sexe que je disais. Il y a quelque chose de très chorégraphié, donc en fait, on sait de toute façon dans quelle énergie est le personnage. Puis ce qu'il faut dire, effectivement, c'est que sur cette scène-là en particulier, ça se passe dans un huis clos, dans un habitacle de voiture. Cette effusion de violence, on va dire, est quand même précédée de 8-10 minutes de dialogue. Et il faut que tout ça monte progressivement, que le spectateur se dise et commence à anticiper, je vais être dans l'habitacle avec eux au moment où ça va se passer, est-ce que j'ai vraiment envie de le voir.
1: Et Jérôme, ça fait quoi de se voir avec cette image aussi flippante?
6: Moi j'adore ce type de scène, donc je suis très heureux de faire ce genre de cinéma.
1: Est-ce qu'on pense à un moment à l'image qu'on leur envoie à ce moment-là précis?
6: Non, quand on le joue, là, moi je suis complètement dedans. Et ensuite, une fois le résultat à l'image, je fais oh, mince, je suis flippant. Ma mère va voir ça. Est-ce qu'elle va penser que je suis toujours son petit chéri? Ça, je sais plus.
1: Jérôme Niel, comédien principal de Paolo, et son réalisateur Sébastien Marnier. Attention, très très bonne série à voir sur la plateforme HBO Max, disponible via Canal+.
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0: ici Gascogne. Pas meilleur moyen de vous quitter que sur ce tube de Tame Impala et Jenny. C'était Dracula. Vous continuez l'après-midi en musique avec de la très bonne musique puisque c'est Francis Cabrel, son tube La Sarbacane. Et on terminera en beauté avec Tina Turner. Et l'occasion pour moi de vous dire au revoir.
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1: Très belle soirée, vous écoutez Ici, il est 19h. Et c'est l'heure de s'informer avec Benjamin Mathieu.
2: Une courte accalmie ce week-end, mais le mouvement des lycéens va reprendre de plus belle dès demain, avec en point d'orgue un grand rassemblement mardi. Certains lycéens étaient réunis en assemblée générale cet après-midi à Saint-Denis pour s'organiser. Le mouvement lycéen, qui est parti de Créteil et qui s'est étendu à de nombreux établissements dans le pays, entaché parfois par des violences urbaines. Julien Raymond, vous avez rencontré ces jeunes d'Île-de-France très motivés pour poursuivre ce mouvement, quitte à continuer à brûler des poubelles pour se faire entendre.
3: Inaya, par exemple, en terminale à Bois-Colombes, dans les Hauts-de-Seine. Cette adolescente de 16 ans lève le poing. Elle espère que la mobilisation va encore prendre de l'ampleur.
4: Moi, j'aimerais simplement qu'on arrête de parler uniquement des soi-disant violences, de brûler des poubelles, etc. Puisque la vérité, c'est que ça fait 10 ans que Macron est au pouvoir, 10 ans que les revendications ne sont pas écoutées, qu'il y a des manifestations pacifiques, ça ne fonctionne pas. Donc, simplement, si c'est le seul moyen de se faire écouter, bah, il faut que ça continue.
3: Tout au long de l'Assemblée générale, différentes propositions sont adoptées. Par exemple, la création d'un syndicat lycéen banlieusard pour faire entendre davantage la voix des étudiants des quartiers populaires, moins présente d'après Walid que celle des quartiers privilégiés.
5: Ils parlent soi-disant en notre nom, alors qu'ils n'ont conscience à aucun moment de tout ce qu'on vit. Moi, j'ai plusieurs fois été à Henri IV. J'aimerais vivre toute ma vie, même habiter là-bas. Franchement, c'est des murs qui sont impeccables, c'est des moulures au plafond. Quant à chaque fois, dans les quartiers, les lycées sont mal construits, sont mal rénovés ou pas rénovés du tout.
3: Tous réclament des moyens pour leur lycée de banlieue. Certains revendiquent même la violence pour se faire entendre. Assina, originaire de Montreuil.
6: Aujourd'hui, on n'appelle pas au calme. Moi, j'appelle pas au calme. Si on a besoin que la révolution marche, il faut que ça secoue quelque part. Il faut que le système bouge. Il faut que l'État bouge. Si nous, on doit passer par brûler quelques poubelles, alors on le fera. Et si c'est pour se faire entendre, on le fera.
3: Assina, qui n'est pas du tout satisfaite des premières propositions d'Edouard Geffray, le ministre de l'Éducation nationale.
2: Julien Raymond, avec les moyens techniques de Johanna Gabric. Et justement, le ministre de l'Éducation nationale qui annonce ce midi que 400 à 500 établissements seront totalement fermés demain pour prévenir tout acte de dégradation. Et donc, les cours seront suspendus. En Île-de-France, 160 lycées seront fermés, soit plus d'un tiers des établissements, annonce de son côté Valérie Pécresse, la présidente de région. Un dossier complet est disponible sur ici.fr. Alors, sur le front judiciaire, un lycéen de 15 ans et demi a été mis en examen et placé en détention provisoire ce dimanche pour acte de barbarie à Marseille. Jeudi dernier, il avait projeté un spray enflammé au visage d'une femme. Et puis à Belfort, un autre lycéen âgé de 17 ans est lui aussi placé en détention provisoire. Il est suspecté d'avoir participé au lynchage d'un policier qui aurait pu très mal tourner. Les images très choquantes ont fait le tour des réseaux sociaux. Ce lycéen de nationalité bulgare a reconnu les faits. Roman Salch.
7: Interpellé dès vendredi soir, ce jeune homme de 17 ans, bientôt 18, reconnaît les faits. Pendant sa garde à vue, il déclare, je cite, « Je ne sais pas si c'est à cause de l'adrénaline, mais je lui ai mis deux coups de pied à la tête ». Il affirme aussi qu'il pensait que le policier avait lancé des tirs de mortier pendant la mobilisation lycéenne, mais assure qu'il n'a jamais eu l'intention de le tuer. L'individu n'a pas de revendication particulière. Il explique, je cite, que c'était juste pour faire le blocus et pour éviter les cours. Le procureur assure également que le mineur est à l'origine de violences urbaine survenue peu avant la mobilisation lycéenne. Il a reconnu avoir tenté de mettre feu à des poubelles à Belfort. Et selon le procureur, le jeune homme regrette profondément ses actes.
2: Les explications de ici Belfort-Montbéliard, et j'ajoute que l'avocat du jeune homme annonce porter plainte pour tentative de meurtre. Le policier avait tenté d'interpeller l'adolescent dans le lit d'une rivière avant d'être lui-même agressé. Cette course qui tourne mal, on va dans la Loire, à Saint-Maurice en Gourgois, où 11 personnes ont été blessées, dont une grièvement après une attaque de frelons asiatiques lors d'un trail. Les animaux qui ont été effrayés par les vibrations émises par les coureurs en pleine nature. On passe au sport, mais version sport du coup sur le terrain. C'est déjà la fin de la trêve internationale après 15 jours. Demain soir, l'équipe de France dispute son 4e et dernier match de Ligue des Nations. C'est face aux Belges, au Stade de France. Il faut une victoire pour s'assurer la première place du groupe et surtout une qualification en quart de finale de cette compétition. Mais c'était surtout les retrouvailles entre les supporters et Zidane qui étaient belges.

0: L'entraîneur est satisfait de son groupe, même s'il va y avoir pas mal de changements demain soir.
1: Il y aura des changements, ça c'est sûr. C'est notre quatrième match. Il faut pas non plus faire n'importe quoi. Et c'est bien de pouvoir utiliser tout le monde. Donc on va faire des changements intelligents et surtout pour être compétitif pour ce match-là. On est tous concernés, tout le monde est important dans cette équipe. Et moi, c'est ce que j'ai envie de transmettre à mes joueurs. C'est de dire qu'il y a beaucoup de concurrence. Enfin, voilà, les joueurs le savent, mais je vais compter sur tout le monde. L'important, c'est bien préparer notre match et surtout faire ce que l'on a envie de faire sur le terrain, être à l'aise. Je crois que jusqu'à maintenant, je suis très satisfait de ce que j'ai vu, de l'état d'esprit, et ça c'est le plus important pour moi.
0: Ah, on aime l'entendre, Zinedine. France-Belgique, c'est demain soir à 20h45.
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0: Votre météo pour demain avec des pluies qui continuent d'arroser les plaines du Languedoc-Roussillon. Il y aura également des pluies dans la région PACA dans l'après-midi. Des averses aussi plus modérées sur les Pyrénées et la Corse. Partout ailleurs, il y fera beau. Voilà, donc c'est très simple. Au niveau des températures, on est largement au-dessus des normales de saison. De 20 à 25 degrés près de la Manche et du nord de la Seine au Grand Est, comme sur le pourtour du Golfe du Lion. 25 à 28 en général sur le reste du pays. Bonne journée et bonne soirée.
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4: Youpi, c'est dimanche. Salut à toutes, salut à tous et bienvenue dans Décibel. Je dis youpi parce que le dimanche, c'est l'émission des auditrices et des auditeurs. Emmanuel, David, Charlotte, Jean-Maurice, Jean et Christophe choisissent les chansons ce soir. Et jusqu'à 20h, on va se régaler. Mais avant de leur laisser la place, je vous donne un rendez-vous. Nous sommes le 4 octobre, donc dimanche prochain, nous serons le 11 octobre, qui devrait être un jour férié puisque c'est le jour anniversaire de Jean-Jacques. Dois-je préciser son nom de famille ? Allez, pour ceux qui dorment au fond de la classe, Jean-Jacques Goldman aura 75 ans dimanche prochain. Alors nous allons lui consacrer une émission complète. Si vous avez envie de participer, envoyez-nous un email. L'adresse de l'émission, décibel, avec un S à la fin, @radiofrance.com. décibel@radiofrance.com. Vous nous mettez dans le mail votre numéro de téléphone pour qu'on puisse vous rappeler et votre chanson préférée de Jean-Jacques. Cette fois-ci, je ne redonne pas son nom de famille et on écoute. Elle attend.

0: Jean-Jacques Goldman, vous avez noté, sera donc à l'honneur dimanche prochain, jour de son 75e anniversaire, pour un décibel spécial avec les chansons préférées des auditrices et des auditeurs. Et puis, c'est un petit peu plus loin, mais notez-le déjà dans vos agendas. 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
0: Et il est temps d'accueillir la première auditrice de la soirée, c'est Emmanuel. Bonsoir.
2: Bonsoir Émilie, bonsoir tout le monde.
0: Et après le bonsoir, je dois ajouter un merci Emmanuel, merci infiniment de m'avoir fait découvrir les louanges que je ne connaissais pas.
2: Ben moi non plus, j'ai découvert tout récemment, il y a quelques semaines, et j'ai été enthousiasmée par son travail, et notamment la chanson « Ne me quitte pas des yeux ». Alors, je me suis dit, ben peut-être que ça pourrait plaire à d'autres personnes, voilà.
0: Ah, mais j'en suis sûre. Alors, moi, je suis toujours très curieuse. Hein, quand un auditeur, une auditrice envoie un mail avec un nom que je connais pas, je me dis, ah bon, tiens, qu'est-ce que c'est? Et là, je suis allée écouter, et dès la première écoute, j'ai trouvé ça fabuleux. Alors, j'ai enquêté un peu, c'est un Québécois. Ouais.
2: Voilà, c'est ça. Et derrière les louanges, en fait, c'est un artiste canadien, donc québécois, ouais, qui s'appelle Vincent Roberge. Et moi, ce qui m'a attiré, que quand j'ai entendu pour la première fois « Ne me quitte pas des yeux », j'ai été scotchée, voire limite hypnotisée par la rythmique, la basse, enfin la rythme, enfin la rythmique très basse. Et je me suis dit wow, « Waouh, qu'est-ce que c'est ? Écoutons mieux. » Et là, j'ai été complètement prise. Et au bout de plusieurs écoutes, je me suis dit « Quand même, je vais écouter, je vais me pencher sur les paroles. » Et c'est là que j'ai encore plus aimé la chanson, parce que les louanges dédient cette chanson « Ne me quitte pas des yeux » aux aidants et aux personnes qui accompagnent les aidants. Et c'est vrai que toutes ces paroles, ça prend encore plus de sens, et ça m'a vraiment touchée. J'aime encore plus cette chanson, quoi.
0: Et on découvre, grâce à Emmanuel et ses oreilles curieuses, les louanges « Ne me quitte pas des yeux ». Merci Emmanuel, à bientôt.
2: Avec grand plaisir, à bientôt, au revoir.
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0: après cette jolie découverte qui vient du Québec, les louanges ne me quittent pas des yeux. Deux classiques arrivent dans Décibels. David nous passera du Pet Shop Boys et Charlotte débarquera avec un bon Rita Mitsouko. Belle soirée ici et à tout de suite.
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3: Mettez vos oreilles dans le vide avec le duo Belle Dame. Bientôt trentenaire, Tommy et Nathan, son frère jumeau, au Savoyard de la Vallée de l'Arve et surtout musiciens. Ils ont créé Belle Dame. Ils écrivent, ils composent, ils chantent et jouent. Guitare, clavier et machine. Et fin 2025, Belle Dame a sorti ce single Dans le vide. Déchets.

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2: Eh oui, Décibel, le dimanche, la seule émission programmée intégralement par ses auditrices et ses auditeurs, qui en plus sont des personnes de goût. Bonsoir David.
3: Salut Émilie.
2: Comment ça va?
3: C'est gentil. Mais écoute, ça va. Bah, contre le blues du dimanche soir, il y a Décibel. Et en plus, moi j'ai choisi un truc un peu festif. Hein.
2: Ah bah oui, j'allais dire, il y a Décibel, il y a les Pet Shop Boys.
3: Exactement.
2: Et effectivement, alors certaines chansons des Pet Shop Boys sont éminemment mélancoliques, mais enfin c'est pas le cas de celle-ci.
3: Exactement, oui, mais non. Eh ben oui, alors ça, c'est, je me suis dit, les fans hardcore des Pet Shop Boys vont pas être contents parce que, alors j'ai choisi Servidae, That's the way life is.
2: Ouais.
3: Et je pense que c'est pas la chanson préférée des fans hardcore des Pet Shop Boys, mais on s'en fout.
2: Mais oui, mais j'aime bien ces phénomènes, moi, parce que t'as toujours une chanson dans la discographie d'un artiste vraiment impeccable et tout, et t'as toujours une chanson, c'est un peu le bouton au milieu du nez. Mais pour les fans, c'est comme les gens qui trouvent que Dao, mon manège à moi, la reprise, c'est un peu trop poète-poète.
3: Ah ouais.
2: Mais en fait, on s'en fout si ça donne du plaisir aux gens, alors.
3: Pas de snobisme en chanson, et encore moins là avec les Pet Shop Boys, on va pas en avoir.
2: Mais oui.
3: Et on prolonge l'été, alors là c'est l'automne, mais c'est festif. Et en fait, moi j'ai découvert cette chanson à l'époque où il y avait les chaînes de clips.
2: Oui.
3: C'était sur MCM à l'époque. Et ils arrêtaient pas de passer Servidae. Et c'est vrai que moi j'avais découvert les Pet Shop Boys quelques années plus tôt avec des chansons beaucoup plus sombres, enfin, toujours un peu up tempo, mais avec des trucs un peu sombres.
2: Oui, des nappes de synthé un peu crépusculaires et tout. Voilà, oui. Alors que là, c'est vraiment du pur fun, quoi, cette chanson.
3: Ouais, ouais. Et le clip, c'était des gens qui s'amusaient sur un bateau. En vacances, plein soleil, enfin bon, voilà, c'était festif, et je me suis dit, bah tiens, on pourrait passer ça ensemble avec Émilie, et voilà.
2: Moi, je trouve que c'est une très bonne idée, et surtout, n'oublions pas, on est quand même sur une période un peu charnière de la semaine, qui est le dimanche soir, on a besoin aussi de se sentir comme invité à une fête sur un yacht. Je vois pas pourquoi ce serait que les stars, hein, on est d'accord.
3: Je te sors un peu de champagne, Émilie.
2: S'il te plaît, chin chin, David. À la tienne. On y va.
3: Ben c'est parti.
2: Allez. C'est la vida, I love you.
3: I love you.
2: Merci David.
3: Ça veut dire, c'est du portugais, ça veut dire la vie est ainsi, je crois.
2: Oui,
3: voilà.
2: C'est ça. La vie c'est comme ça.
3: La vie c'est comme ça, voilà.
2: Merci David. Chin chin.

0: Florida. Hey, that's the way life is, la vie, c'est comme ça, chantaient les Pet Shop Boys en 96 sur leur sixième album Bilingual.
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0: Voici Charlotte qui vient aussi s'occuper de vos oreilles et de la mémoire de Catherine Ringer que nous avons perdue au début de ce mois de septembre. Bonsoir Charlotte.
2: Bonsoir, bonsoir tout le monde.
0: Bienvenue.
2: Et ouais, j'étais très très très émue parce que c'était quelqu'un qui comptait finalement dans ma vie et je l'ai su que là en fait. Voilà.
0: Bah oui, oui, on s'en rend compte quand ils sont partis que les gens qui étaient là depuis toujours, ils étaient importants parfois.
2: C'est ça. Bon, surtout que moi je l'ai découvert de façon assez impressionnante pour moi.
0: Ah bon?
2: J'avais 8 ans, oui. Ouais. Avec mon papa qui m'avait fait une cassette et qui aimait beaucoup le morceau Petite fille princesse.
0: Alors ça me fait plaisir qu'on écoute, alors on adore les tubes d'Erita Mitsuko évidemment, mais Petite fille princesse, c'est sur un album où il y a Le petit train ou Singing in the Shower, donc des chansons très très connues. Petite fille princesse, elle est moins connue. Qu'est-ce qui plaisait, tu crois, à ton père et à toi d'ailleurs sur cette chanson?
2: Ben, le côté très théâtral, le côté conteur, et puis c'est aussi que ça avait un petit rapport avec... Avec la famille aussi, c'est qu'on y retrouvait quelque chose. Moi, j'étais un petit peu, vous voyez, l'enfant un peu... On dirait qu'on m'avait volé l'enfant de Claude François, très blonde, avec des petites boucles, des petites robes, alors que mes parents étaient rock'n'roll à fond.
0: À fond.
2: Et donc, on aurait dit des fois qu'on m'avait kidnappée.
0: La petite fille princesse.
2: Donc, la chanson faisait écho, et puis voilà. Puis elle est très impressionnante, je trouve.
0: Oui, non, elle est incroyable, mais je crois qu'elle passe jamais à la radio, donc c'est vraiment une aubaine. C'est exactement en fait pour ça que ce format d'émission existe. C'est pour que les auditrices et les auditeurs arrivent avec leurs chansons à eux. Donc je suis vraiment, vraiment très, très reconnaissante, Charlotte. Je pense qu'on va passer un très bon moment. Juste, je fais un peu ma curieuse, mais vous avez fini par la voir sur scène après, Catherine Ringer, avec Lerita ou en solo?
2: J'ai vu. Alors j'ai eu la chance de les voir en 94. J'avais tout juste 14 ans.
0: Wow.
2: Il ne se passe rien dans mon bled où j'étais à l'époque, sauf qu'un jour, la mairie a eu la bonne idée de les inviter, de nous offrir ça, ainsi que Réglisse y avait en première partie.
0: Mais de l'huile ! Réglisse, incroyable !
2: En première partie. Et en deuxième, eh bien, Catherine est arrivée, a fait le tour de la place 3 fois en bus, nous a fait des coucous de princesse. Et ensuite, ben, la sauce, quoi, qu'elle envoie.
0: Génial, ça doit être inoubliable. Merci, voilà. Charlotte, de partager ce souvenir avec nous. Merci beaucoup.
2: Super, je suis enchantée.
0: Allez, on va faire un tour en 1988, donc sur le classique d'Erita Mitsuko, Marc.

0: Et si vous avez envie de continuer à rendre hommage à Catherine Ringer, sa vie, son œuvre et son talent, n'hésitez pas, vous êtes au bon endroit. Ici, on l'aimait beaucoup. Elle est venue nous voir d'ailleurs souvent dans Décibel. Et puis, pas plus tard que tout à l'heure, on l'écoutera en solo, puisqu'il y a un autre auditeur ce soir qui s'appelle Christophe et qui avait envie d'écouter un extrait de l'album Chronique et Fantaisie de Catherine Ringer. Donc, ça sera un petit peu après 19h45. Allez, à tout de suite.
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0: Les auditrices et les auditeurs de Décibel ont très bon goût. Depuis le début de l'heure, on a écouté les louanges, une découverte qui venait du Québec, les Pet Shop Boys et les Rita Mitsouko. Puis je vous ai passé un petit Jean-Jacques, parce qu'un petit Jean-Jacques du dimanche soir, ça fait du bien. La suite s'écrit avec Jean-Maurice, qui est avec nous au téléphone. Salut Jean-Mo.
17: Oui, bonjour Émilie, bonjour.
0: Un des auditeurs les plus fidèles de l'émission depuis la création de Décibel. Jean-Maurice répond présent. Et alors là, écoute, Jean-Mo, tu me prends par les sentiments. Le petit Stevie Wonder qui va bien. Franchement, ça fait plaisir. T'es fan depuis toujours. T'as été biberonné à Stevie.
17: Oui, oui, j'ai mis un peu de temps pour acheter l'album à l'époque. Je me souviens très bien. Mais... en fait, il n'y a pas une chanson que... C'est peut-être une chanson que je sautais quand j'écoutais le disque.
0: Ouais.
17: Mais franchement, elles sont toutes très très bien. Et je vais t'expliquer en fait ce qui m'a fait choisir Az.
0: Alors avant, que... je vais juste t'interrompre deux secondes, expliquer que l'album dont tu parles, c'est Songs in the Key of Life, qui est un album culte de Stevie et qui fête ses 50 ans cette année, l'album.
17: Ah oui, oui, voilà. C'est important.
0: Et donc dessus, il y a plein de tubes, mais toi, tu as choisi Az. Alors pourquoi ? Vas-y, je t'écoute.
17: Alors pourquoi ? That is the question.
0: Yes.
17: Parce que ça a été repris, notamment en 99. Par, je pense qu'il y a eu d'autres reprises, mais enfin, c'est la plus marquante de George Michael et Mary J. Blige.
0: Oui, oui.
17: Et il y a toutes les sonorités qu'on adore.
0: C'est merveilleux.
17: Voilà.
0: C'est rare d'ailleurs, parce que déjà, il faut y aller. Tu reprends du Stevie Wonder. Alors bon, tu reprends du Stevie Wonder à la kermesse de tes enfants. Personne n'est au courant. Mais tu es George Michael. Tu reprends du Stevie Wonder, t'es obligé de réussir. Et en plus, t'invites Mary J. Blige. Enfin, voilà. Je pense qu'il y avait une pression immense. Mais qu'est-ce qu'elle est belle, cette reprise. C'est vrai. Mais t'as quand même choisi l'original.
17: Bah oui, parce qu'il est quand même là le 15 octobre. Enfin, je pense qu'il y aura d'autres dates. Mais bon, pour l'instant, avec le 15 octobre.
0: Mais parlons-en. Cette annonce surprise, enfin surprise il y a deux semaines, maintenant c'est plus une surprise, trois semaines,
17: oui,
0: du concert de Stevie Wonder à Paris, est-ce que tu as eu des places, Jean-Mo ?
17: Oui, j'en ai.
0: Bravo ! Mais c'est génial ! Écoute, alors, t'es mon premier, parce que je connais que des gens qui voulaient y aller, mais qui n'ont pas eu de place, alors je suis tellement contente pour toi ! Tu vas aller voir Stevie Wonder le 15 octobre à Bercy ?
17: Oui, c'est très très possible, merci. Ma santé veut permet.
0: Oh, bah dis ta santé, on s'en fout, hein. Si t'as le Covid, tu fous un masque et t'y vas quand même, hein.
17: Non. C'est pas le cas pour l'instant, donc croisons les doigts d'ici là. Mais franchement, je serais impressionné par la bande-son et je sais qu'il est très, très émotif en plus, puisque je l'ai vu chanter du Stevie Wonder en larmes, du Michael Jackson,
0: oui.
17: Qu'on rectifiait. En larmes sur peu de temps après sa mort, donc bon, c'est une personne personnes réelles,
10: ouais,
17: avec des musiques fabuleuses. Donc, je ne sais pas comment louper ça, quoi. C'est pas possible.
10: Non,
17: c'est
10: on ne possible. Le loupe pas. Félicitations, Jean Mo, pour ces places de Stevie Wonder. Et merci d'avoir pensé à nous pour écouter Az. Et on a le droit de chanter très fort et très faux, ça va, personne ne nous entend. Merci Jean-Mo, à bientôt.
17: Allez, de rien, à bientôt, Émilie.

0: Alors, vous avez bien chanté. Oh, quel bonheur. Ah, c'est Stevie Wonder sur son album, je vais dire culte, mais non, mais c'est au-dessus. Cultissime, cultissimo, cultissimissimo. Enfin bref, un album sublime qui s'appelle Songs in the Key of Life, un album qui a 50 ans cette année.
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0: Alors si comme Jean-Maurice ou un petit peu plus tôt dans la soirée Emmanuel, Charlotte et David, vous avez envie de venir partager vos chansons préférées avec nous, il suffit d'envoyer un email. Notre adresse c'est Décibel avec un S à la fin @radiofrance.com. Décibel @radiofrance.com. Dans le mail, bah faut mettre votre numéro de téléphone pour qu'on puisse vous rappeler et la chanson que vous avez envie de partager. Et la semaine dernière, on a reçu un mail de Jean. Jean avait très envie d'écouter Charles Doré et le voilà avec nous à l'antenne. Bonsoir Jean.
2: Bonsoir Émilie Rodrigue.
0: Comment ça va?
2: Très bien, et vous?
0: Ça va très bien, je vous remercie. Cher Jean, ce Charles Doré est un ami de la maison ici. Il va d'ailleurs très bientôt donner un concert, hein, ici, par en live. On se réjouit d'avance. Vous, vous l'avez découvert comment, Charles Doré?
2: Ben justement, je crois que c'était ici. Il y a une chanson de famille ou pas famille. J'ai acheté le CD sur le bon coin. Ouais. Et puis j'ai découvert, il y a plusieurs chansons qui sont succédées, il y a plein de tubes dans ce disque.
0: Beaucoup de tubes, ouais, dans le premier album de Charles Doré.
2: Il y a aussi Hypersensible, oui. Et Hypersensible aussi qui passe, et puis à la radio, mais vous pourrez passer aussi l'autre chanson qui s'appelle La fille de Sanary.
0: Ouais.
2: Sanary-sur-Mer. Et puis il y en a d'autres encore, mais il y a que des chansons bien sur cet album. Hein.
0: C'est vrai. Alors, c'est un garçon.
2: C'est un grand chanteur, l'origine de découvert, je trouve que c'est un grand. Il aura un grand avenir, je pense.
0: Il a été découvert par celles et ceux qui regardent la télé, et notamment TF1, dans la Star Academy. C'était en 2024, la saison 12 de la Starac. Et c'était Clara Luciani qui était la marraine de cette édition. Et c'est Marine qui avait gagné. Mais Charles, il avait vraiment été remarqué. Et il fait son petit bonhomme de chemin. Est-ce que vous l'avez déjà vu sur scène, Jean?
2: Non, jamais, non, jamais.
0: Alors, il est en tournée en ce moment. Charles Doré, il est en concert à Lille samedi prochain. Ensuite, le 30 octobre à Rennes. Et puis, il y a plein de dates jusqu'au printemps 2027. Il fera une grande date parisienne au Trianon le 2 mars 2027. La chanson que vous avez choisie, Jean, c'est « Si demain tout s'arrête », c'est votre préférée ?
2: C'est la musique qui m'a... C'est le synthétiseur derrière la mélodie qui est très belle.
0: Alors,
2: ça m'a frappé tout de suite. Je me dis, c'est encore mieux que famille ou pas famille, qui est la chanson qui va souvent à la radio.
0: Alors, on va la découvrir ensemble. Si demain tout s'arrête et les synthés qui ont beaucoup plu à Jean, c'est Charles Doré sur votre radio ici.

0: 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Charles Doré dans vos oreilles en ce dimanche soir, grâce à Jean qui a craqué sur cette chanson. J'espère qu'elle vous a plu. Aussi, dans la suite de Décibel et jusqu'à 20h, il y aura un petit Beatles, parce que ça fait pas de mal. Et puis, Catherine Ringer, en solo, sur son album Chroniques et Fantaisies, son dernier album solo. On savait pas à l'époque que c'était le dernier. Une très très belle chanson que Christophe a choisie pour vous. On arrive.
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2: Eh oui, le dimanche, ce sont les auditrices et les auditeurs de Décibels qui assurent la programmation musicale. Pour votre info, le samedi, c'est un ou une artiste invitée qui prend cette grande responsabilité. Puis ensuite, du lundi au vendredi, c'est une émission d'actu musicale. Mais voilà, on est tous les soirs avec vous sur votre radio ici à 19h. Alors là, d'ici à 20h, justement, je vous donnerai quelques infos sur nos invités de la semaine prochaine. On s'écoutera les Beatles, puisqu'il sera question des Beatles la semaine prochaine dans Décibels. Mais là, tout de suite, c'est notre dernier auditeur de la soirée. Il s'appelle Christophe. Salut Christophe.
3: Et bonsoir.
2: Comment ça va?
3: Particulièrement bien.
2: Ah,
3: dimanche, on est détendu, tout va bien.
2: Oh, mais voilà. Et on a un petit accent de Toulouse ou quoi?
3: Oui, complètement, région toulousaine.
2: Et c'est que j'ai grandi là-bas, moi.
3: Il paraît.
2: Ben oui, mais oui. Deux temps. D'abord, mes parents étaient dans le Gers quand j'avais l'âge de l'école primaire. Donc ça, c'était trop chouette. Et après, j'ai fait, oui, une bonne partie de mon collège, tout mon lycée et le début de la fac à Toulouse.
3: Donc, ouais. Ah ouais. Très belle région où il fait bon vivre.
2: Qu'il est loin, très, mon très pays, région. Qu'il est loin. Bref, au Toulouse, il n'est pas question de Nougaro ce soir, Christophe, mais d'un hommage encore un à Catherine Ringer, la chanteuse d'Erita Mitsuko, qui vient de nous quitter.
3: Exactement.
2: Enfin, qui vient de nous quitter.
3: Avec Rita Mitsuko, Catherine Ringer.
2: Ouais.
3: Donc, bien entendu, un petit hommage à Catherine Ringer, ça s'imposait ce soir.
2: Ben, c'est super. Encore. Et en plus, tu as choisi une chanson dont elle était très fière sur son album solo, donc Chroniques et Fantaisies. Et c'est une chanson qui s'appelle Tristessa. Pourquoi tu as choisi celle-là?
3: Exactement. Ben, Tristessa, c'est une chanson qui, moi me plaît beaucoup, énormément. Et puis c'est surtout ce qui est caché dans les paroles de cette chanson-là, qui est très émouvante, qui prend le trip, puisque c'était une chanson qui avait été écrite en hommage à son mari, guitariste Fred Chichien.
2: Ouais.
3: Et donc beaucoup d'émotions quand on la réécoute. Aujourd'hui, on a l'impression que c'est une chanson qu'on peut lui chanter, ou que c'est un poème qu'on peut lui conter même, parce que c'est très émouvant.
2: C'est vrai. C'est vrai, je suis d'accord avec toi. Elle m'avait dit, donc, l'album Chroniques et Fantaisies sort en 2017. Ça veut dire que ça fait 10 ans que Fred Chichien est mort à ce moment-là. Et il y a des traces de lui un peu partout dans l'album. Mais ce texte-là, voilà, c'est vraiment un poème qu'elle lui avait écrit. Et là où t'as raison, Christophe, c'est qu'en fait, en gros, ce qu'elle dit dans les paroles, c'est que bon, bien sûr, il est mort, mais que on peut transcender la mort. Voilà, il est toujours là. Elle entend sa guitare, elle sent la chaleur de son corps dans leur lit, elle voit son visage dans le visage de ses enfants, dans le sourire et tout. Et bien sûr, oui, qu'on peut appliquer ça aussi à Catherine Ringer aujourd'hui.
3: C'est une chanson très, très touchante, qui prend vraiment aux tripes. Et bien entendu, quand il y a quelqu'un qui disparaît, ben c'est une chanson qu'on a envie de lui adresser à elle maintenant, effectivement, pour lui rendre hommage, hein. Tout simplement.
2: Mais c'est vrai, Christophe. Tu retiens quoi d'elle? Là, si tout de suite je te dis Catherine Ringer, c'est quoi l'image qui te vient?
3: Bah, Catherine Ringer, c'était le rock français à l'état pur. C'était une des grandes personnalités de la chanson française, tout simplement.
2: Ouais.
3: Au même niveau que Goldman, au même niveau que Téléphone, au même niveau que Panique, que les plus grands, tout simplement.
2: Oh, bah
3: c'est une grande, très très grande artiste. C'était une grande femme, une grande artiste.
2: Merci vraiment. Pour ce bel hommage, Christophe. On va
3: écouter. Elle mérite tellement.
2: Sa chanson maintenant, grâce à toi. Merci, je t'embrasse et je te souhaite un bon dimanche soir et une bonne semaine à venir.
3: Merci infiniment.
2: Merci,
3: à très
2: Christophe.
3: Bientôt à Toulouse.
2: Ah oui, ah j'espère bien. Voici Tristessa. C'est beau, c'est triste, comme son nom l'indique, mais lumineux aussi, puisqu'à la fin, elle nous dit, Catherine Ringer, et elle a raison, qu'on finit toujours par retrouver ce qu'on aime.

0: Il y a tout l'amour du monde dans cette chanson. Elle s'appelle Tristessa. Catherine Ringer l'a regrettée sur son album Chroniques et Fantaisies, sorti il y a un petit peu moins de 10 ans.
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0: La semaine prochaine, c'est déjà demain. Alors, qu'est-ce qu'on vous réserve dans Décibel? Demain soir, il viendra en direct Icar, qui a signé notamment la chanson comeback de Céline Dion.

0: Bonsoir, Icard est l'invité de Décibel. Au rayon revenant, mercredi soir, on sera avec Sinclair. Nouvel album, nouvelle tournée, il va avoir une année 2027 pleine de folie et de musique. Il viendra nous raconter tout ça mercredi. Jeudi, dans Décibel, on sera avec un illustre Québécois.
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0: Charlebois avec son nouveau spectacle en Charlebois-scope qui s'arrêtera à Paris au Grand Rex au mois de mars prochain. On va en savoir un petit peu plus. Vendredi soir, Dominique A sera notre invité. On l'avait découvert dans les années 90 avec Le Courage des Oiseaux.

fantastiquement super intéressante, Dominique A, dans Décibel, vendredi soir. Et là, vous vous dites, mais elle a sauté mardi soir. Oui, c'est normal, parce qu'on va terminer là-dessus mardi soir. On sera avec l'auteur de BD et grand fan de musique, Hervé Bourris, qui sort aux éditions Casterman un bouquin consacré à un Beatles parfois un peu sous-estimé. C'est Ringo Starr. Alors, en attendant de parler de Ringo mardi soir, on l'écoute dans Décibel. Bah oui, c'est lui qui chante. Yellow Submarine. Et...

Yellow Submarine, les Beatles sur l'album Revolver en 66 et la voix de Ringo, donc, dont nous parlerons la semaine prochaine dans Décibels le 6 octobre. Allez, c'est terminé les amis, pour ce soir évidemment. Arrivent les meilleurs moments de Yapak Paris dans la vie qui va vous accompagner à partir de 20h avec notre cher Benoît Prospero. Merci à l'équipe de l'émission. Il y avait ce soir Antoine Griffin, Diana Alcide et Julien Moulet à la technique. Ah oui, c'était un soir faste pour la technique. Merci l'équipe.

0: votre radio. Merci les filles.
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3: Encore une nouvelle soirée, très heureux de vous retrouver sur Ici. Bienvenue à toutes et tous, c'est dimanche, le week-end touche doucement à sa fin, mais il reste encore une heure pour s'évader avec Y'a pas que Paris dans la vie. Toute la semaine, chaque soir, Éric Bastien invite une personnalité à raconter sa France, celle des souvenirs, des lieux familiers, des villes que l'on garde en mémoire et des endroits qui ont accompagné les différentes étapes d'une vie. Et le dimanche, eh bien, on réécoute. Et pour démarrer ce best-of, on va retrouver un artiste dont les dessins ont marqué et continuent de marquer le paysage français. Luz était avec nous cette semaine au micro d'Éric Bastien pour raconter alors sa France, revenir sur quelques-uns des lieux et souvenirs qui lui sont chers et aussi un peu de sa reconstruction après avoir échappé le 7 janvier 2015, jour de son anniversaire, et parce qu'il est arrivé ce jour-là en retard à la conférence de rédaction aux attentats de Charlie Hebdo.
4: Bonsoir Luz.
5: Bonsoir.
4: Comment ça va?
5: Super Eric.
4: Ça me fait plaisir de vous recevoir. Vraiment.
5: Eh ben moi aussi.
4: Je tenais à vous remercier. Merci d'avoir accepté l'invitation de cette émission. D'autant que je vous cite tout de suite pour débuter. Je reçois celui qui a commencé à devenir le dessinateur que vous êtes, vous le dites, lorsque vous avez compris que vous n'étiez plus en ruine, mais en chantier. Ça veut dire que quand tout est pulvérisé, on peut se reconstruire?
5: Oui, c'est pas tout à fait évident. Il faut un petit temps d'attente. Il faut se regarder en chantier, il faut regarder les ruines qui sont à terre avant de se dire qu'on est capable de tout reconstruire. C'est pas simple, mais à un moment donné, quand on comprend que finalement on s'est en chantier toute sa vie, ça détend. Il y a moins d'injonctions, on se met moins de poids sur les épaules. Et finalement, être en chantier, travailler, ramasser tous ces petits gravats, bah, ça fait quelque chose à faire de sa vie.
4: On parlera de ce livre avant 21h. Cette reconstruction, elle passe aussi par l'écriture, elle passe bien évidemment par le dessin. Pour comprendre comment le dessin, lui, est arrivé dans votre vie, c'est ce qu'on va faire ce soir. On va retracer ce parcours à travers les lieux, les ancrages qui ont pu être pour vous très importants. Puis c'est hyper intéressant pour ceux et celles qui peut-être ont envie de faire le même métier que vous, ou alors qui ont envie de s'inspirer d'un tel parcours. Bon, tout commence à Tours, j'ai envie de dire, et presque tout à Tours. Parce que on pourrait résumer votre vie entre Tours et Paris.
5: Ouais, c'est vrai que Tours, c'est la moitié de ma vie. Et puis après, je suis parti, je suis monté à la paix capitale, comme ouais. On dit, même géographiquement. Et puis, voilà, je fais partie de ces provinciaux, régionaux, français qui sont happés par la capitale. Et puis après, finalement, j'en suis sorti aussi, puisque à Charlie Hebdo, je faisais des reportages. Ouais. Et donc, du coup, finalement, après, je me suis répandu dans toute la France pour ramener des choses.
4: On va rester à Tours, parce que c'est là que tout a commencé. Si je vous demande, alors bien sûr, on va parler de Tours, on va parler des bâtiments où vous avez vécu. Si vous m'écrivez une carte postale, on fera un petit dessin d'ailleurs.
5: Ouais, bien sûr.
4: Sur les cartes postales, il y a toujours 2-3 photos. 2-3 images comme ça qui tout de suite à l'esprit sans vraiment réfléchir, Luz, vous viennent de Tours.
5: Alors déjà une photo, première photo, c'est une photo de notre appart. Enfin pas forcément l'appart, mais l'entrée. C'est-à-dire que on était dans une espèce de résidence. Moi, je l'appelle ça des HLM, mais mes parents disent non, c'est une résidence.
4: Là, vous parlez de votre enfance. On est bien
5: d'accord. Je parle de mon enfance.
4: On est d'accord.
5: Je parle de mon enfance. Et ce sont des bâtiments qui sont blancs avec un sol rouge et puis des pare-soleils bleus. Donc j'ai réalisé ça il n'y a pas très longtemps. Finalement, j'ai fait mon enfance dans un drapeau français, quoi.
4: C'est vrai. Mais c'est marrant que ces couleurs vous reviennent. Effectivement, il y a ce sol qui est rouge, il y a ces voitures avec ces pare-brises que vous venez d'évoquer. Si j'ai bien compris, effectivement, c'est des HLM. Plus on avançait dans la résidence, comme disaient vos parents, plus les barres étaient hautes, c'est ça?
5: Oui, exactement. Il y avait le jardin donc Gabriel où on était. Après, il y avait le jardin Hockey Game et après le jardin Bousignac. Ouais. Alors j'ai appris bien longtemps après que c'était des compositeurs de musique. Et effectivement, plus on allait vers l'école primaire, maternelle, primaire et collège, plus les bâtiments devenaient de plus en plus hauts et du coup une faune de plus en plus nombreuse. Alors nous, on était à l'entrée, donc on était peut-être entre guillemets les mieux lotis. Ouais. Voilà.
4: Plus tard, vous irez dans Tours, mais là vous êtes un peu en dehors de Tours. Quel souvenir vous gardez de cette période? Parce que c'est dans ce coin-là qu'il va y avoir la primaire, qu'il va y avoir en tous les cas les premières années de la scolarité. Je sais que vous avez des souvenirs de jouer aux billes, par exemple, sur les grilles. Vous avez une enfance insouciante, agréable, malgré un décorum qui n'est pas le meilleur.

0: on va dire.
1: Ah, bah, j'ai l'enfance d'un gamin qui porte des lunettes. Donc ça, c'est un truc, c'était avant Harry Potter. Donc là où on était, il y avait un jardin. Enfin, justement, c'est des jardins. Ouais. Donc il y avait à chaque fois un petit parc, des endroits pour jouer au football. Et donc moi, j'ai passé ma vie à être dans les buts, puisque j'étais choisi en dernier. Et du coup, j'ai passé ma vie à recevoir des ballons dans la figure et à casser des lunettes.
0: C'est moche, ça.
1: Oui, c'est très très moche. Très très moche. Ça m'a donné une certaine aversion envers la masculinité toxique notamment le foot.
0: Alors vous fabriquez des cabanes, je sais pas moi, comme tous les gosses, vous avez des lieux doudous. Il y a des endroits quand même au cœur de ce foot que vous prenez dans la tronche, des endroits un peu sympas quand même. Le sapin.
1: Ah bah oui, il y a un sapin. Un seul sapin, derrière lequel j'ai roulé mes premières
0: pelles.
1: Mes premières pelles. On peut dire ça.
0: Bah oui.
1: Et je me rappelle bien, c'était avec Sandrine et Caroline.
0: On était tous les trois.
1: Okay. Et puis c'est elle qui m'avait emmené derrière ce sapin. Mmh. Et puis on s'est entraîné. Voilà. Et ça, j'en ai pas roulé avant 24 ans. Ensuite.
0: Ça, c'était pendant 24 ans, vous avez fait
1: une pause de 24 ans. Non, mais j'ai fait une pause. J'ai fait une pause de pelle pendant à peu près. J'ai 11, 13 ans.
0: Non, sérieux?
1: Ouais. Ah ouais, j'étais pas. Je suis arrivé assez tard dans la vie sexuelle. Sexuelle d'ailleurs, c'était pas sexuel. C'était dans la vie sentimentale.
0: En tous les cas,
1: assez tard.
0: Ce sont les lieux de vos premiers émois. Pour le reste, on fera une autre émission si vous voulez bien à ce moment-là. Bon, en tous les cas, voilà, ce sont ces premiers lieux de vie. Vous dites d'ailleurs que ce n'est pas de la nostalgie quand vous y retournez, parce que je sais que vous y retournez souvent, ou en tous les cas, vous avez l'occasion d'y repasser. Vous dites que vous y allez pour vérifier que ce lieu n'est pas seulement un rêve dans votre tête.
1: Oui,
0: c'est joliment dit ça.
1: Y a déjà un truc, c'est moi je rêve en noir et blanc, et quand je rêve souvent de cet endroit-là, je rêve souvent du parking, précisément du parking.
0: Couvert,
1: sous les immeubles, et avec, j'ai une vision très très très très claire, et il faut vraiment que je retourne, en dehors de ces souvenirs olfactifs du bitume, il faut vraiment que je retourne régulièrement là-bas pour voir, effectivement, que c'est en bleu, blanc et en rouge, et peut-être aussi en vert parce qu'il y a les sapins.
0: Luz est votre invité, très coloré malgré ses rêves en noir et blanc. On va continuer de se balader dans votre enfance, on vient juste de commencer le voyage. Mais je vous l'ai dit, on s'échappe un petit peu partout en France, on va aller dans le Gard et dans la Lozère pour un rendez-vous des merveilles avec Benoît Prospero qui nous présente aujourd'hui un passionné, écoutez.
2: Ah, sa passion dans la vie, ce sont les castors. Alors, dit comme ça, ça prête à sourire. Hein. Ben oui, si, c'est vrai, mais vous allez comprendre pourquoi c'est merveilleux. Lui, c'est Lionel Coste, professeur de mathématiques. Et avec Ici Gard Lozère, on vous emmène à sa rencontre. Et pour comprendre comment tout a commencé, d'abord un souvenir d'enfance.
3: Je me souviens de ces odeurs quand on arrivait au printemps, ces insectes qui volaient, cette nature. Les premières fois, on m'a montré les barrages de castors qui étaient revenus. Et c'était pour moi un peu le paradis. C'est quand même des lieux magiques.
2: Voilà, ça c'est donc durant l'enfance de Lionel. Et des années plus tard, de manière assez inattendue, on va lui demander d'écrire un article sur le castor, donc, alors qu'il n'y connaît rien. Et ce qu'il va découvrir va le fasciner. D'abord,
3: donc pour observer les castors, il faut sortir la nuit. C'est comme quand vous allez à un spectacle. C'est quand la lumière s'éteint, le spectacle commence. Et la journée, il n'y a rien. C'est le désert total, à part les plantes qui ne peuvent pas nous fuir. Et là, dès que le soleil se couche, vous avez une faune absolument incroyable. Des fois, je me croirais dans la savane africaine. Il y a tout qui sort devant vous. Et c'est des moments d'émotion que je ne retrouve nulle part ailleurs.
2: C'est pas génial comme histoire. Et vous allez voir, ce qui plaît à Lionel dans le fait d'observer les animaux, bah, c'est pas seulement le côté scientifique. C'est aussi et surtout l'idée de se reconnecter au vivant.
3: Il y a ce côté presque de méditation avec la nature. C'est assez surprenant. Des fois, j'ai des larmes aux yeux, je vois des choses absolument incroyables. Des fois, j'endors pas la nuit.
2: Ah, ça fait envie. Hein. Et au cas où, sachez que les castors, oui, il y en a en France.
3: Donc le Gard, le castor est très présent. La loutre est revenue d'ailleurs il y a presque une vingtaine d'années. Le Gard, la 16, même le Vidourle, vous avez le castor et la loutre partout. Bon, bien sûr, on peut rajouter le Rhône. Hein, et la plupart des petits ruisseaux, enfin des affluents de ces rivières, le castor et la loutre sont présents.
2: Eh ben voilà. Et vous savez ce qui fait avancer Lionel Coste dans la vie? Quelle est sa philosophie de vie?
3: Moi, je pense qu'il faut jamais jouer à l'adulte. On n'est rien, on va pas mourir demain, on est là de passage. Moi, je suis un enfant, mais sur la sensibilité, quand je vois mes animaux, je suis un vrai enfant. Éternellement émerveillé. Vous voyez, c'est ma curiosité. J'ai envie de de vivre, de me sentir vivre, et de découvrir. J'ai une soif d'apprendre. J'ai toujours eu cette impression de rien savoir, parce qu'on me dit souvent, mais tu sais beaucoup de choses. J'ai dit, mais non, je sais rien. Et en fait, il n'y a pas que moi. Nous ignorons quasiment tout.
2: Qu'est-ce que vous voulez rajouter ? Continuez à regarder le monde vivant avec les yeux de quelqu'un qui découvre encore le monde. Essayez. Vous verrez, c'est une merveille. Merci Lionel Coste, message bien reçu. Et merci, ici Garloser.
0: Luce, on a écouté l'invité qui dit, j'ai retenu, il ne faut jamais jouer à l'adulte. Est-ce que être dessinateur, c'est jamais jouer à l'adulte ?
4: En tout cas, c'est essayer de repousser l'âge adulte, tant qu'on peut.
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2: Allez, après ce premier rendez-vous, on fait une petite pause sur la route, direction la musique. Un titre des années 90, je dirais mélancolique et surtout immédiatement identifiable, qui continue de faire remonter quelques souvenirs dès les premières notes. Voici The Connells, 74, 75 sur Ici.

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2: Et merci encore une fois d'être avec nous sur ICI. Notre voyage à travers les souvenirs continue avec un invité. Alors cette fois qui connaît particulièrement bien les histoires de famille, les lieux de tournage et les paysages qui peuvent donner naissance à une aventure. Réalisateur et scénariste, notamment des films Camping ou encore 3-0, Fabien Onteniente était avec nous cette semaine face à Éric Bastien. Il nous parle de son parcours, de ses souvenirs et de cette France qu'il a traversée au fil de ses projets. C'était lundi dans Il n'y a pas que Paris dans la vie. On réécoute cette rencontre.
3: Bon, on va en parler de cette Dordogne, parce qu'on a parlé des Vosges. Votre enfance, elle est aussi en Dordogne. Qu'est-ce que vous y faisiez?
4: Ah bah, ça a été la deuxième partie de nos premières vacances, qui a duré 7 ans. On y est allé pendant 7 ans. Alors, il y a eu le Périgord noir, puisque c'est on allait du côté de...
3: On mange très bien.
4: De Sarlat. Et puis après, il y a eu le Périgord vert, du côté de Périgueux.
3: On mange très bien aussi.
4: On mange très bien aussi. De toute façon, c'est le dénominateur commun, c'est de manger très bien. Ouais. Et donc, j'aime beaucoup cette région, où il fait quand même beau, chaud. Et donc, il y avait un parfum de Dordogne. C'est là que j'ai appris à nager, dans le fleuve de la Dordogne.
3: Après les eaux gelées de la Vosges.
4: Voilà, j'ai appris à nager vraiment la Dordogne. Oui. Et j'avais mes copains avec qui je faisais les 400 coups. Et surtout, on y allait, nous, on n'était pas vraiment des juilletistes, on était des Aoussiens.
3: Ouais.
4: Et donc, on y allait après le Tour de France. Donc, on refaisait des étapes.
3: Dont vous êtes fan.
4: Dont je suis énormément
3: ultra
4: fan.
3: Ultra fan.
4: Ultra fan. Et donc, on refaisait le Tour de France. Dans ces petites routes,
3: à vélo, ouais.
4: Sur ces petites routes. Moi, je me rappelle, j'avais un vélo sans vitesse, donc ouais. C'était plus dur pour suivre ouais. Les autres, mais c'était extraordinaire.
3: Et vous avez voulu aller jusqu'en Andorre, je crois, à un moment donné.
4: Alors après, oui, c'est plus tard.
3: Quand
4: j'ai eu mes examens, quand j'ai eu mon BTS, on a traversé toute la France avec les copains du lycée, et on est allé jusqu'en Andorre en vélo.
3: Ouais. Vous avez pris un train à un moment donné.
4: Ah oui, j'ai pris un train.
3: Quand même, faut être honnête. Une petite étape, voilà. Alors, une grande étape pour vous qui a changé votre vie, c'est à 12 ans. On a écouté le coup de manivelle tout à l'heure pour raconter l'histoire de votre vie. Je retourne à Villiers-sur-Marne. Il y a une voie ferrée qui passait à côté de votre immeuble. Tout le monde pensait que votre famille était garde-barrière, d'ailleurs. C'est vrai, je n'invente pas. Bon, et de l'autre côté de la voie ferrée, il y avait des bidonvilles portugais, pour qu'on comprenne bien l'univers dans lequel vous allez grandir. Vous mangez des prunes à l'époque, qui n'étaient peut-être pas un peu plus polluées aujourd'hui. Et un jour, vous jouez. Et vous apercevez des camions.
4: Ouais.
3: Et vous découvrez un plateau de tournage.
4: Voilà. Dans ce bidonville où vivait une grande communauté portugaise, on voit débarquer des camions, des voitures de luxe et des techniciens qui construisent en 2 jours une maison Louisiane, ce qui est très étonnant dans ce bidonville. Et évidemment, de ces camions et de ces voitures sortent des comédiens, Bernard Blier, Maurice Birot, Annie Girardot, Jean Carmet.
3: Vous avez 12 ans, c'est énorme là.
4: C'est énorme.
3: C'était film Elle cause plus, elle flingue.
4: C'était la suite de Elle boit pas, elle fume pas, mais elle cause.
3: Qu'est-ce qu'elle cause,
4: ouais. Et là, Elle cause plus, elle flingue. Et donc c'était signé Michel Audiard. Petit bonhomme avec sa casquette, je le revois encore. Et à un moment, donc moi j'allais de plus en plus sur le tournage et de moins en moins à l'école. Et j'allais voir évidemment ce qui se passait, je voulais comprendre. Ouais. Parce que c'est pas facile à comprendre un tournage de l'extérieur. Surtout ce tournage-là de Michel Audiard. Ouais. Parce que quand j'ai revu le film, je comprenais pas non plus. Donc c'était encore... Donc, je regardais, je m'accrochais, etc. Et il avait dû me repérer. Donc, à un moment donné, Jean Carmet sort de cette maison de Louisiane avec une chaussette grise en disant à Jésus, le personnage de Jésus, vous avez oublié ça cette nuit. La script fait remarquer à Michel Audiard que la chaussette, on ne la voit pas parce qu'elle est grise et qu'il ferait mieux d'avoir une chaussette de couleur. Donc, à un moment donné, Audiard se tourne vers moi, il voit que j'ai des chaussettes rouges. Il vient vers moi, il me dit, dis-moi gamin, il serait possible d'emprunter des chaussettes juste pour le temps de la prise. Alors je dis, ben oui, bien sûr. Et donc je tends mes chaussettes, moteur, action, et là tout le monde se marre, parce que la chaussette est bien trop petite, je faisais du 32. Donc Audiard revient me voir, il me dit, gamin, la chaussette ne va pas convenir, mais si tu veux, tu peux rester avec nous. Il m'a donné une pièce de 5 francs en argent.
3: Vous avez un cachet.
4: Un cachet
3: 5 francs, c'est génial.
4: Et le droit de rentrer dans cette maison Louisiane et d'être la mascotte de ce film.
3: Waouh,
4: voilà.
3: Donc quelle chance incroyable. Bon, c'est le déclic, me dites pas
4: c'est,
3: que
4: c'est le déclic.
3: C'est de là que tout part. On est bien d'accord.
4: C'est la piqûre.
3: À 12 ans, vous n'avez pas d'idée de ce que vous voulez faire à ce moment-là.
4: Non, je pensais juste à déconner. Mais
3: oui. Alors c'est vrai que vous êtes quand même aussi un gros déconneur. Merci pour cette très belle histoire, parce que un petit peu plus tard, vous allez aussi en Dordogne. Vous l'avez dit pendant 7 ans, grandir, c'est l'adolescence, c'est les premiers amours, c'est les premiers bals, c'est les premières fêtes de village.
5: Images dans ma tête.
3: Un petit clin d'œil à Camping.
4: Ah oui.
3: Pour la petite valse.
4: Petite valse de Gérard Lenormand.
3: Ouais, c'est dans Camping 3. C'était la fête de village au camping. Et ce sont ces années-là que vous vivez, que ce soit en Dordogne ou sur l'île d'Oléron. C'est cette époque-là où vous allez aussi faire du camping, Fabien Antonio.
4: Ben oui, oui, oui. C'est là que j'apprends à planter des sardines.
3: Les sardines, les tentes de l'époque, ils se font plus maintenant, mais bon.
4: Les tentes de l'époque étaient, on les attachait par des piquets métalliques qu'on appelait les sardines. Je dis ça pour nos auditeurs. Voilà, c'est surtout, apprendre à connaître l'autre d'une manière assez facile. Ouais. Dans un camp de camping, on se parle, tu viens d'où, toi, de Haute-Normandie, et toi, tu viens d'où, de Loire-et-Cher. Voilà, on se parle facilement. Et on se parle encore plus facilement au moment de l'apéro. Donc c'est ces souvenirs de rencontres vers l'autre qui m'ont marqué, qui ont fait que ça a inscrit, ça a mis une pièce un peu dans la machine pour que un jour je réalise Camping.
3: Je vous propose pas une petite couillette, il a encore un petit peu de temps.
4: Vous savez que cette couillette, l'histoire de la couillette,
3: c'est
4: le bec verseur dans lequel on verse la dose de pastis. Ouais. Mais en fait, c'est Jacques Villeray qui m'avait appris. Et parce que l'origine, le film était écrit pour Jacques Villeray. Et c'est Claude Brasseur qui l'a fait, parce que Jacques Villeray est décédé entre temps. Ouais. Et voilà, donc la couillette est restée, Jacques Villeray est parti.
3: Il y a quelqu'un qui compte dans votre vie, c'est un oncle qui travaille à la SNCF. Il n'avait pas d'enfant, c'était un peu vous finalement. Et alors lui, avec sa Peugeot 403 à la Colombo, parce qu'il avait vraiment une 403, il va vous emmener partout en France.
4: Là, ouais, une Peugeot 403 bleue. Avec des sièges en sky qui sentaient fort quand il faisait un peu chaud. Ouais. Et il nous emmenait un peu partout en France. Il nous a fait découvrir
3: Compiègne,
4: Pierrefonds, les châteaux de la Loire. Il nous a fait découvrir aussi tous les châteaux. Quand il venait nous rejoindre en Dordogne, tous les châteaux qui existent, et Dieu sait s'ils sont nombreux en Dordogne. Le château de Bénac, le château de Rouffignac, enfin le château de... Et les gorges aussi, les gouffres, et notamment les Eysiques, où il y a eu le premier homme préhistorique, il y a encore des traces. Et donc on a visité beaucoup de choses, avec beaucoup de monuments, avec cet oncle Paul, qui était un espèce de tonton Cristobal, qui arrivait avec sa voiture, trois coups de klaxon, on sortait. C'était merveilleux. Et il nous a ensuite fait visiter aussi toute la région où il vivait, la région du Puy-de-Sancy, Mont-d'Or.
3: On va aller en Auvergne. Vous pouvez pas, là vous parlez du Puy-de-Sancy. Boire un petit coup, c'est agréable. On parlait de la couillette il y a un instant, Fabien Antoniante, surtout avec l'entrepreneur du jour. On s'échappe un instant de votre vie pour aller en Auvergne, retrouver Catherine Quicandon. On sort un verre et une paille et on vous suit. Où est-ce que vous nous emmenez donc du coup aujourd'hui?
6: À Thiel, sur Acolin, dans l'Allier, à une vingtaine de kilomètres à l'est de Moulins. Ça pétille. Ça pétille de bonheur pour Jérôme Boireau et sa compagne qui fabrique les limonades Bulle Gourmande.
7: On a investi en masse dans du matériel français dernier cri qui nous permet aujourd'hui de travailler à deux simplement et de pouvoir avoir une forte cadence. C'était primordial. Et aujourd'hui, voilà, je travaille tout seul et elle est quand même derrière moi pour donner un coup de main. Mais tout est automatisé. Il n'y a pas grand-chose à faire, mis à part... créer la recette, préparer la recette et tout ce qui est les phases de nettoyage et de réglage.
6: Et si pour la production, il se débrouille seul, enfin presque, Jérôme travaille avec quelqu'un pour les saveurs.
7: Aujourd'hui, nous, on travaille avec des arômes qui sont 100% naturels. On a un aromaticien qui nous fabrique les arômes à la demande. On a une dizaine de jours d'attente à chaque fois. Et on travaille vraiment avec l'essence même des fruits, des plantes, des fleurs.
6: Et cela donne des recettes intéressantes. Il y a par exemple violette, pêche basilic, framboise hibiscus, poire miel, ou encore rose litchi. Pour la couleur, Jérôme a fait appel à un chef pâtissier qui a imaginé des colorants particulièrement flashy, encore un peu et ça brille dans le noir. Les limonades de Jérôme se vendent sur place, à l'usine ou dans les grandes surfaces du coin, et elles se vendent bien, même très bien, et ce, dès le début de l'aventure.
7: On finit l'année 2024 en ayant fait 7000 bouteilles, tranquille. 2025, on a fait 42 000 bouteilles, et on est passé à 10 références. Et là, cette année, on est déjà à 45 000 bouteilles. On en a fait 19 000 sur le mois de juin-juillet.
6: Et oui, cela fait seulement 2 ans que Jérôme est dans la limonade. Avant, son domaine, c'était la bière. Le passage de l'un à l'autre s'est fait par hasard. Un comité des fêtes lui demande de la limonade pour un événement, et voilà. Et comme ça marche bien, il a d'autres projets. L'année prochaine, il sort des thés glacés et un tonique. On ne l'arrête plus, le Jérôme. Plus d'infos sur les pages Facebook et Instagram Bulle Gourmande. Merci à Noémie Guillotin d'ici Pays d'Auvergne pour cette idée qui pétille. Ici, ça entreprend dans l'Allier avec Bulle Gourmande, une limonade qu'on redemande.
3: J'ai compris, Fabien Antoniente, pourquoi vous avez choisi l'Auvergne pour votre prochain film. Vous êtes en repérage en ce moment. Vous connaissez l'Allier d'ailleurs, près de Moulins.
4: Oui. Je suis allé il y a pas longtemps pour des dédicaces à Vichy.
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2: Et puisque nous sommes dimanche soir, profitons-en pour faire une nouvelle halte musicale. Une chanson qui nous rappelle que c'est pas si simple parfois de tourner la page d'une histoire d'amour. Votre soirée continue avec Boulevard des Airs en duo avec Carbone. C'est pas si facile sur Ici.
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13: Allez, la soirée continue et notre France continue de se raconter sur ICI. Après les artistes et les réalisateurs, place maintenant un visage familier de la télévision, passionné depuis toujours par la transmission et la découverte. Jamy Gourmand était au micro d'Éric Bastien il y a quelques jours. Et avec lui, les souvenirs prennent forcément quelques chemins de traverse. Des lieux, des expériences, comme son arrivée à Paris, des découvertes, comme C'est pas sorcier, et cette curiosité qui permet de regarder notre pays autrement. On retrouve cet échange dans Il n'y a pas Paris dans la vie.
14: Merci encore une fois, Jamy, d'être avec nous. J'ai évoqué ce parcours. Il y a eu Presse Océan. Il y a eu de la radio à Bordeaux également. Vous avez travaillé où à Bordeaux ?
15: Alors, ben j'ai travaillé chez vous, à Radio France, à l'époque...
14: Radio France Gironde, à l'époque.
15: Alors, c'était Radio France Bordeaux-Gironde.
14: Radio France Bordeaux-Gironde. On salue l'équipe d'ICI Gironde.
15: Ça, c'était en 88, en août 88. Et puis, j'ai travaillé aussi, à peu près à la même époque, à Fréquence Nord, à Lille.
14: Ah ouais.
15: Voilà, donc je...
14: Ancêtre aussi de notre radio. Hein,
15: absolument, donc, tout à fait. Tout à
14: je
15: fait.
14: Salue les équipes d'ICI Nord également, et ICI Gironde qui ont fait beaucoup cet été dans la mobilisation aussi par
15: évidemment,
14: rapport aux
15: évidemment.
14: Événements et ce qui s'est passé. Il y a Angers aussi dans votre vie ?
15: Non, je suis...
14: Ah, me dites pas non à chaque fois, hein, parce vous avez reçu un prix. Prix de jeune reporter au Festival international du Scoop, pour une émission que vous aviez faite sur les maternités roumaines.
15: Absolument.
14: Et c'est à Angers que ça se passe.
15: Absolument, tout à fait. Le Festival du Scoop d'Angers.
14: Vous avez un souvenir d'Angers ? Une ville que vous avez découvert ou vous n'avez peut-être pas eu le temps ?
15: Non, ce jour-là, je n'ai pas eu le temps de découvrir Angers, même si là aussi, il y a un très beau château, le château du roi René, qui est magnifique.
14: On revient toujours au château. Je rappelle le château de votre enfance à Montaigu. Alors, on remonte un petit peu le temps. On vient de parler du fait que vous installez à Paris pour des études de journalisme. Vous installez où à Paris, dans quel quartier ?
15: Alors, je suis d'abord allé dans le 17e arrondissement. J'étais à La Fourche. Voilà. Brochant, exactement.
14: La ligne 13, pour ceux qui connaissent.
15: Brochant, rue Truffaut.
14: Mais il arrivait à Paris, c'est un choc d'émotion ?
15: Ah, c'était un bonheur. Un bonheur. J'étais... je quitte la région nantaise où je m'ennuie un peu et je me revois débarquer à Paris. C'est presque Rastignac. Hein.
14: Je me voyais déjà. Et à nous deux Paris maintenant.
15: Il y a vraiment cet enthousiasme. J'arrive, cette ville.
14: Oui.
15: Je bois, mais parce que j'adore les avenues, les rues parisiennes, les monuments parisiens. Je passe mon temps à me balader. Je ne m'ennuie jamais. Et je me sens bien. J'ai l'impression, en fait, c'est assez étrange, mais j'ai l'impression de rentrer dans une sorte de village. Donc,
14: des fois, certains disent que Paris est un grand village.
15: Hein. Non, mais je vous promets, je me sens, je me sens dans un cocon. Je me sens bien.
14: Oui, mais il n'y a pas les huîtres de Noirmoutier que vous aimez. Elles ne sont pas là. Il manque quand même des choses. Il n'y a pas la brioche vendéenne.
15: Voilà, mais j'en suis pas loin non plus.
14: Il y a une rencontre qui change votre vie, c'est Fred Courant.
15: Oui, Fred. Absolument. Ouais.
14: À quelle occasion vous rencontrez ?
15: On se rencontre en 1989. Lui est rédacteur en chef d'une chaîne de télévision qui s'appelle Canal Santé. C'était une chaîne qui était diffusée par satellite et accessible aux professions de santé. Et donc il est rédacteur en chef. Moi, je suis après mon épisode radio, je suis redevenu pigiste et je fais surtout de la presse écrite et un peu de télévision.
14: Vous faites une rubrique à ce côté, je crois.
15: Et donc on va faire quelques reportages ensemble. C'est avec lui d'ailleurs que je monte cette expédition là en Roumanie. Et puis on va plus quitter quelques années plus tard, on travaille sur une émission de science, un magazine de science, et un magazine assez classique. En travaillant sur ce magazine, on se dit il y a des choses à améliorer, etc. Et on imagine comme ça le midi quand on est au resto des notre magazine de science idéal.
14: C'est celui-là ?
15: C'est celui-ci.
14: On peut pas ne pas parler de C'est pas sorcier qui fait évidemment partie de votre vie, votre prolongement, c'est Fred, hein, vous êtes tous les deux un peu le rôle ingrat, vous, parce que vous êtes dans un décor, à l'intérieur du camion, décor qui va tourner quand même en France aussi. Hein. Et Fred, lui, c'est l'extérieur, lui, c'est d'ailleurs, parce que vous vulgarisez les choses, vous nous les expliquez, et lui, il est dehors. Vous l'avez bien vécu de pas voyager comme il a pu le faire ?
15: Ah mais très bien ! Très très bien, parce que au départ c'est un choix. Moi j'avais été JRI pendant plusieurs années. Fred était au desk à la rédaction et à un moment donné, alors il se trouve que j'allais devenir papa. Et donc j'avais envie
14: de rester.
15: Voilà. Donc ça a sûrement aidé, mais j'avais envie de tenir ce rôle autour de l'explication. C'est vraiment quelque chose dont j'avais
14: envie. Oui, vous êtes l'expert scientifique.
15: Chacun, je pense que chacun a choisi la place qui lui convenait.
14: Quand on entend ça, on voit le camion, un Kenworth W900. Et on a les images en tête, aériennes, en plongée. C'est en Lozère, c'est sur le plateau de l'Aubrac.
15: C'est sur le plateau de l'Aubrac, absolument.
14: Mais vous n'étiez pas là, c'est, voilà, c'est les images qu'on
15: a découvertes.
14: Vous étiez là à ce moment-là.
15: Là, on a pour le générique, on a participé. D'ailleurs, on nous voit quand le.
14: Je ne revois que le camion.
15: Vous voyez le camion, mais il y a un moment, il y a une image. On voit le camion qui rentre dans le champ, la cabine du camion qui rentre dans le champ, et on s'avance tous les deux vers le pare-brise. Voilà. On est à bord du camion.
14: Je vais regarder à nouveau. Voilà. Alors pour les fans, c'est entre Rieutor d'Aubrac et le pont de Marchastel.
15: Absolument. Ouais.
14: C'est ça, vous vous souvenez ce jour-là ?
15: Ah mais je m'en souviens comme si c'était hier. On n'est pas très loin de la gueule.
14: Ouais. Voilà.
15: Et pour l'anecdote, quand on a tourné, donc il y avait ce camion, les images ont été tournées en hélicoptère. Quand la productrice a réservé un hôtel qui était juste à côté, qui était en pleine campagne, elle demande à l'hôtelier s'il y avait un grand parking. Il lui répond oui, elle lui dit oui, parce qu'il va y avoir un camion américain. Il dit, vous foutez de moi ? Et il raccroche. Bon. Elle le rappelle, elle dit, non, je ne me moque pas de vous, ouais, vous êtes sûr, c'est pas un camion de la radio. Il y a un grand parking, vous pourrez mettre un camion américain. Les routes sont tout petites. Elle dit, j'ai pas fini. Est-ce qu'on peut faire atterrir un hélicoptère ? Et il raccroche, évidemment.
14: Bien sûr.
15: Il a fallu le convaincre que vraiment, il y avait un hélico qui allait se poser sur le parking de son hôtel et à côté d'un Kenworth.
14: Combien d'années ? Combien de saisons ? Combien d'épisodes ?
15: 570 épisodes, 19 ans.
14: C'est énorme. On va continuer de parler de cet univers. Il y a eu des prolongements, il y a eu le monde de Jamy, et puis encore plein de choses aussi par rapport à votre actualité. Jamy Gourmaud, ça marche ici, qu'en pensez-vous ? Je quitte la Lozère un instant pour aller dans la Drôme. Imaginez un logement étudiant pour un loyer de 0 euro par mois. Rêve. Vous vous dites que c'est impossible ou qu'il s'agit d'une arnaque. Eh bien, pas du tout. Figurez-vous que ça existe bel et bien. Votre radio ici a trouvé ce bon plan dans la Drôme, je vous le disais, avec Robin Bernot et Florence Gauthier. Reportage.
9: Un logement étudiant gratuit en échange de quelques heures de bénévolat auprès des seniors.
10: C'est gagnant-gagnant, je trouve.
9: À Valence, le groupe de résidence pour seniors Domitis propose à des étudiants de se loger gratuitement en échange de quelques heures passées aux côtés des résidents. Inès, 18 ans, vient par exemple d'emménager dans l'un de ses appartements. Florence Gaucho est allée à sa rencontre.
16: Mes parents, ils n'arrivent plus à payer un logement étudiant, mais au final, là, j'ai un appart qui est beaucoup mieux comparé au logement étudiant. Je fais des heures de bénévolat pour pouvoir me le payer, donc c'est mieux pour mes parents et pour moi.
9: L'appartement d'Inès est un T2 tout équipé, déjà meublé, climatisé, lumineux. Il dispose même d'un balcon, le tout pour 0 euro de loyer en échange d'une quinzaine d'heures de bénévolat chaque semaine auprès des résidents. L'étudiante s'engage par exemple à organiser des ateliers de pâtisserie, des sorties au marché ou encore des jeux.
17: Pompiers et militaires. Ouais, c'est facile. Tu croyais être tranquille avec des vieux, hein ?
9: Pour Denise, 81 ans, c'est un lien intergénérationnel très précieux.
18: C'est amusant parce que des fois, on dit des choses « Ah non, je sais pas, j'étais pas née ». Et elle-même en bénéficie de notre savoir aussi. C'est dans les deux sens.
9: Alors ici, dans la Drôme, ça marche, mais vous, qu'en pensez-vous ? Je suis allé en discuter avec Fabien qui salue l'initiative.
19: Bah, c'est une bonne initiative pour permettre aussi aux jeunes étudiants, s'ils galèrent à trouver un logement, de pouvoir se loger et en même temps de faire une bonne action.
9: Et au-delà du logement, cette solution permet aussi de créer du lien entre les étudiants et les seniors, un aspect important pour Fabien.
19: Totalement, parce qu'on se rend compte qu'il y a de plus en plus aussi de personnes âgées qui se trouvent abandonnées par leur famille parce que trop loin, à la distance ou autre, et qui se retrouvent seules. Et donc je trouve ça bien aussi de permettre à ces personnes âgées d'avoir une activité, des contacts et du lien avec des jeunes.
9: Aujourd'hui, avec cette solution, Inès économise plus de 500 euros chaque mois et ce dispositif Génération Partage a déjà permis à plus d'une centaine d'étudiants de se loger gratuitement.
17: Et c'est là qu'on n'en trouvera pas.
14: Voilà, et cette année pour la 10e édition de Génération Partage, 44 résidences Domitis participent. Il y a encore des places disponibles sur ces résidences seniors, notamment à Berck dans le Pas-de-Calais, à Amiens dans la Somme, à Viard dans la Loire, à Moulins dans l'Allier ou encore à Gap dans les Hautes-Alpes.
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13: Et avant de poursuivre, nouvelle escale musicale. Une seconde suffit pour reconnaître ce morceau et cette voix qui nous ramène directement sur les pistes de danse. Voici Boney M, Dali Cool sur Ici.
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2: Et toujours avec vous pour ce best-of de Y a pas que Paris dans la vie et pour cette dernière rencontre du week-end, on va retrouver un artiste qui connaît particulièrement bien l'univers de la musique et de la télévision. Magali Ripoll. Bah oui, tout le monde la connaît. Si, si, vous allez voir. Elle était récemment au micro d'Éric Bastien pour évoquer son parcours, ses souvenirs et les endroits qui ont accompagné son histoire. Une conversation pleine de souvenirs à retrouver maintenant avant de refermer cette heure de Y a pas que Paris dans la vie.
3: Magali Ripoll est notre invitée jusqu'à 21h, musicienne, chanteuse de talent dans la vie et à la télé dans cette émission. N'oubliez pas les paroles avec cette actualité, le rendez-vous des légendes et des duels au sommet. On s'en dira un petit mot, les Masters 2026 qui arrivent la fin septembre pour le tour préliminaire et puis ensuite la grande compétition. Mais j'oublie pas qu'elle a fait également un premier album en 2016, L'amour des lamentations. Elle est également montée sur scène avec Radioactive. Ça, c'était un seul en scène sur où vous avez joué, hein, vous avez chanté, vous avez dansé. Une autorité en tous les cas pour Magali Ripoll qui est mise au service de la télé. Et puis elle a même été animatrice à plusieurs reprises, je pense notamment à Interville. C'était il y a encore quelques temps. Et Interville, ça vous a permis d'aller un peu partout en France aussi.
4: Oui, oui, oui. Et de palper l'ambiance du public et cette effervescence dans les régions.
3: Vous avez été où?
4: Alors, on est allé à Gap. On a fait deux Intervilles à Wallers. Et le premier Interville à Beauvais.
3: Ça, c'est génial parce que Interville, voilà, c'est une institution et ça permet de mettre aussi en relief et en avant toute la France. Alors, je sais que dans vos émissions un peu de référence, il y a 40 degrés à l'ombre.
4: Ah ouais.
3: Vous adoriez reprendre cette émission qui était présentée par Vincent Perrault sur FR3 à l'époque.
4: J'adorerais. Alors, moi, déjà, déambuler en France, me balader en région et retransmettre au mieux en direct une ambiance et des couleurs et plein de choses pour tous les spectateurs, c'est quelque chose dont je rêve.
3: Qu'est-ce que vous avez découvert des Français, vous qui avez fait toutes les régions? Toutes les villes de France.
4: Ce que je retiens et ce dont j'ai l'impression, c'est que les Français aiment les rendez-vous. Je trouve hyper rassurant quand je débarque dans une ville, quelle qu'elle soit, une petite ville, une petite bourgade ou une plus grande ville. Déjà, on arrive à la gare, il y a plein de petits cafés, il y a plein de. Voilà, les gens se regroupent. Et quand je vais donner un spectacle dans une ville ou que j'accompagnais un artiste qui faisait une tournée, il y a des rendez-vous en province, en fait. On se donne rendez-vous. Tiens, le samedi 23 septembre, on va voir tel artiste, on se prépare, on y va, on va participer à quelque chose et j'aime ça.
3: Et ça, c'est, à Paris, ça n'existe pas?
4: Alors, oui, ça existe aussi, mais comme Paris est très grand et qu'il y a quasiment autant de spectacles tous les soirs à Paris qu'il en est proposé tout au long du Festival d'Avignon, par exemple, ça fourmille encore plus. Donc, il y a beaucoup, beaucoup, beaucoup de repères pour plein de choses de styles différents. Donc, on s'y perd peut-être un petit peu. Mais en province, voilà, il y a le rendez-vous. Et souvent, il y a des festivités ou des festivals, d'ailleurs, qui sont organisés par un système intercommunal. Donc, voilà, on est dans une vallée, il y a plusieurs petites communes et paf, ça forme un groupe. On se rassemble comme ça, on se donne rendez-vous.
3: Parler d'Avignon, ça tombe bien parce qu'Avignon, vous connaissez. Je crois même que vous y avez joué votre spectacle. Vous avez décroché le prix du meilleur seul en scène au Festival d'Avignon.
4: Oui, c'est un petit peu l'Oscar d'Avignon.
3: And the Oscars goes to Magali Ripoll. C'est pour Radioactive.
4: Oui, c'est
3: en
4: ça,
3: deux
4: exactement.
3: Mots, je précise, Radioactive.
4: Oui, oui, Radioactive, oui.
3: Avignon, le Vaucluse, le Palais des Papes, l'ambiance, l'effervescence du théâtre, c'est un endroit que vous aimez, une ville que vous aimez?
4: Ah, c'est une ville que j'aime et en même temps qui est tellement remuante, parce que on a... D'ailleurs, c'est marrant parce qu'il m'est toujours arrivé des trucs de dingue à Avignon. Je me suis cassé la jambe, je me suis fait larguer, il m'est arrivé plein de trucs.
3: C'est un peu la ville de la loose, du coup, pour vous.
4: C'est un peu la ville de la... Oui, mais c'est la ville de la... Voilà, il faut se relever de tout
3: vous
4: ça.
3: Vous avez eu un prix quand même pour cendres. Avignon. Donc
4: voilà, c'est ça. Donc tout ça, c'était la cerise sur le gâteau.
3: Alors un petit mot sur les engagements, parce qu'au-delà d'être engagé, justement, bon, voilà, auprès du public, parce que vous donnez énormément et beaucoup d'énergie et beaucoup d'amour, vous avez aussi défendu ces valeurs de la musique à travers différentes associations. Vous voulez peut-être en dire un mot, Magali?
4: Oui, oui, bien sûr, on me sollicite souvent. Et c'est un grand honneur pour moi pour être présente en tant que marraine ou présidente d'un jury de concours de chant, de festivals et justement de petits festivals qui se montent dans les régions, qui sont des festivals tout à fait très bien organisés et des festivals professionnels. Mais on sent que voilà, tout le monde met la main à la pâte et ce sont des petites structures. Donc j'essaie de les soutenir et de répondre présente. Et je tiens surtout aussi à soutenir et à répondre présente et à être fidèle à des associations qui défendent aussi les droits des enfants. enfants, les droits des gens en général, et aussi qui viennent en aide médicalement aux enfants. Et je pense à des associations comme Princesse Margot, Princesse Juju, et aussi le Secours Populaire auquel je suis fidèle.
3: C'est très bien d'en parler.
4: Je suis fier de représenter.
3: Et puisque vous parliez justement de ce que vous faites de la musique, j'avais juste noté, vous étiez marraine il y a déjà quelques années du festival Le Salagou. Je me souviens du Salagou, j'ai voulu en parler parce que je me souviens du lac, j'ai passé des vacances. C'est très égoïste de ma part, dans le village de Liosson et Clermont-l'Hérault. Voilà. Et c'est autour d'un lac, et c'est vraiment très joli.
4: C'est magnifique.
3: Magali Ripoll est votre invitée jusqu'à 21h. Vous vivez où aujourd'hui ?
4: Je vis à côté de Vincennes, à l'Est parisien, dans la banlieue proche de l'Est parisien.
3: Vous avez besoin de forêt, de nature, d'environnement, vous n'êtes pas au cœur de la capitale. Quoi.
4: Non, voilà. J'ai vécu dans la capitale, dans des arrondissements que j'aime beaucoup et que dans lesquels je vais me balader, où je donne des rendez-vous de temps en temps. Mais là, je suis en dehors de Paris, mais en même temps très proche, parce que j'ai besoin d'avoir un métro, j'ai besoin d'être en 20 minutes, montre en main, parce qu'il y a un rendez-vous imprévu ou un travail à faire. Enfin voilà, j'aime bien ça. Et en même temps, c'est vrai que le côté, je suis à côté d'un bois, j'ai de la chance, donc je peux aller marcher, et quand je suis un peu énervé, shooter dans des marrons, ça va mieux.
3: Alors quelques villes comme ça qui seraient votre top 3 en France aujourd'hui. Je sais que vous aimez beaucoup La Rochelle.
4: Oui, j'aime La Rochelle.
3: Parce qu'il y a les Franco.
4: Il y a les Franco. Ouais. Et puis La Rochelle, j'ai l'impression d'être une éternelle touriste à La Rochelle parce que je ne viens pas du tout de cette région. Je suis pas familiarisée vraiment avec. Et en même temps, je m'y sens bien. J'adore. Je trouve que les gens sont hyper sympas. Déjà, c'est une très belle ville. Je trouve que c'est les constructions, ils sont très préservés. Et puis il y a une ambiance bonne enfance. C'est chouette. On se prend pas le chou. Puis j'ai un très très bon ami que j'embrasse qui s'appelle Didier, qui se reconnaîtra.
3: Voilà. Il y a l'île de Ré à deux pas que vous aimez aussi beaucoup.
4: Oui. C'est pareil. L'île de Ré, c'est il y a un côté mystérieux. Je comprends pourquoi les trains sont pleins pour aller à l'île de Ré. Et c'est vrai que rien que d'aller sur cette île, et même pour une journée, on a l'impression d'être au bout du monde.
3: Ce sont les lieux où vous lâchez prise, où vous avez besoin, je ne sais pas si vous voulez vous échapper de votre vie parisienne, de vos tournages, les lieux de réconfort, les lieux où vous ressourcez.
4: Alors le lieu où je me ressource, c'est à Saint-Raphaël, c'est sur la côte. Je peux aller marcher dans l'Estérel pendant une heure, ça y est, tout va mieux. Mais rien que quand j'y vais en train, très souvent, d'ailleurs j'y vais en train, et quand le train commence à allonger la côte après avoir quitté Marseille. Oh, mais rien que d'en parler, je sais pas comment vous dire. Je pourrais même rester dans le train et remonter à Paris.
3: Partez, j'aurais changé. Si vous voulez, on arrête l'émission maintenant.
4: J'y vais, il est quelle heure? Non, je vais prendre un train de nuit.
3: Presque 21h, là, mais bon.
4: Train de nuit.
3: Alors, justement, et presque 21h, vous n'avez pas dîné, moi non plus. Ça tombe bien. Il y a aussi la carte de France de la gastronomie. Mmh. Alors, on mange bien dans toute la région de France. On va pas les opposer. Je vais pas vous demander où est-ce que vous aimez bien manger, mais malgré tout, je sais que vous aimez la ratatouille.
4: Ouais.
3: Donc, la ratatouille, c'est pas dans le Nord. Hein.
4: Non, c'est sûr, c'est pas dans le Nord. Quoique, peut-être que certains.
3: Alors on la mange où cette ratatouille?
4: Ah, on la mange. Bah déjà on la mange chez ma mère.
3: Oui, c'est pas mal. Donc ça rappelle.
4: Chez
3: bien.
4: Mes parents, et j'ai de la chance parce que mon chéri fait une très bonne ratatouille aussi. En fait, j'ai passé un casting. J'ai dit je veux bien que tu sois ma maman parce que tu fais une bonne ratatouille. Je veux bien que tu sois mon mec parce que tu fais une bonne ratatouille. Non, c'est vraiment les légumes confits comme ça, cuits à part les uns des autres et ensuite qui se retrouvent. Et le meilleur, Eric, c'est la ratatouille quand il en reste le lendemain. Froide.
3: Ah, toujours le lendemain.
4: Tartinée, froide. Tartinée sur une grosse tranche de pain de campagne, là.
3: Vous allez prendre le train tout de suite. Moi, je vais partir tout de suite pour aller manger. Parce que là, on n'en peut plus, c'est pas possible.
4: Ouais, c'est ça.
3: C'est presque vicieux ce que vous faites, là. Il y a salade niçoise aussi, hein.
4: Ah ouais, les olives noires.
3: Ouais, donc c'est Nice.
4: Ouais, Nice.
3: La meilleure salade niçoise, elle est à Nice.
4: Bien sûr.
3: Avec la soca.
4: Ah, la soca, c'est bon.
3: Alors, c'est quoi la soca?
4: Alors la soca, c'est une sorte de galette, de crêpe faite à base de farine de pois chiche, tout à fait.
3: Aïe.
4: Et ça s'effrite un peu comme ça, c'est bien. Oh là là, moi j'aime bien ce qui est un peu gras et qui s'effrite.
3: Est-ce qu'il y a des régions
4: de la nourriture?
3: Oui, bien sûr. Est-ce que il y a des régions comme ça que vous connaissez pas et que vous vous dites oh là là, mais j'aimerais bien découvrir, j'y suis peut-être passé pour un concert, mais voilà, il y a des régions comme ça en France où c'est votre prochain voyage, quoi, en gros.
4: Alors je sais pas si c'est le prochain, mais il faut vraiment, et je me dois de prendre le temps d'aller découvrir la Bretagne.
3: Je connaissais pas, ou peu.
4: Je connais peu. C'est-à-dire que j'y suis allée vraiment pour des sauts de puce. J'ai été invitée là-bas pour un mariage. J'y ai passé 2-3 jours. Et en même temps, bien entendu, voilà, les discours tout faits. Oui, en Bretagne, il fait pas beau, il pleut. Oui, mais bon, j'ai les cheveux qui moussent. Bon, c'est pas grave. Oui, mais j'adore les crêpes. Oui, mais les gens sont sympas. Ouais, mais leurs traditions sont formidables. Non, mais c'est vrai que la Bretagne, c'est magnifique. C'est très, très beau. J'ai vraiment envie d'aller découvrir. J'ai l'impression qu'il y a 1000 paysages différents en Bretagne.
3: Je vous invite à y aller parce que c'est effectivement.
4: Vous m'invitez tout court.
3: je crois qu'on a beaucoup d'invitations, Magali. Il va falloir qu'on s'organise à un moment donné. Il y a la vallée de la faïence. Alors ça, c'est quelque chose que vous connaissez.
4: Oui, la vallée.
3: Vous recommandez. Là, on est dans vos recommandations à vous?
4: Ah bah tous les petits villages de la vallée de Fayence, après avoir longé le lac de Saint-Cassien, sur la route de Grasse, là voilà, on longe. Alors il y a Montauroux, il y a Calian, plus loin il y a Seyan, il y a Fayence, il y a Tourette. C'est magnifique ces petits villages là. Oh, puis alors on y déguste l'été lors des fêtes du village une aïoli. Mais vous m'en direz des nouvelles.
3: Ah, si, je l'entends bien. Dans les gorges du Verdon, qu'est-ce qu'on déguste alors là-bas? Ça, c'est un moment que vous nous recommandez aussi.
4: Qu'on déguste, qu'est-ce qu'on déguste? On déguste plein de choses, on déguste la Provence.
3: Bon, en tout cas, c'est un très bel endroit que vous recommandez. Vous avez découvert peut-être récemment.
4: Oui, je l'ai redécouvert récemment, j'ai eu très envie d'y retourner. J'ai eu la chance d'y aller en camping avec mes grands-parents quand j'étais enfant.
3: Et c'est pas là où vous avez vu l'éclipse?
4: Si, exactement, exactement. Sur un plateau, dans un champ. Oh là là, l'endroit rêvé.
3: Et le Lavandou?
4: Le Lavandou?
3: C'est joli, le Lavandou.
4: C'est très, très bien.
3: Il y a de baigner au mois d'octobre.
4: Oui, c'est possible. Vous êtes quand même courageux.
3: Mathilde Mallet a envoyé le générique. Je pense que ça veut dire qu'il faut qu'on aille dîner. C'est surtout que je crois qu'il faut qu'on passe à table. Parce que là, vous nous avez donné vraiment envie. On vous retrouve sur France 2. Je l'ai évoqué pour n'oublier pas les paroles. Le rendez-vous des légendes et des duels au sommet à partir du 5 octobre, 18h40 avec l'ami Nagui. Le tour préliminaire dès le 29 septembre, c'est dans quelques jours. Les maestros, qui parviendra à détrôner Arsène, qui va soulever le trophée des masters. Vous y serez.
4: Oui, et ce ne sera pas moi.
3: Ce sera pas vous. Et puis tous les beaux projets autour de l'univers de Magali Ripoll, avec les spectacles qu'on a évoqués, avec la télévision. On va continuer de vous suivre. C'était un plaisir, ce Tour de France.
4: Merci pour moi aussi. Merci pour cette invitation, Eric.
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2: Allez, dernière pause musicale de cette soirée et dernier petit détour avant de se dire au revoir. On va terminer, avec une chanson qui porte particulièrement bien son titre. Ça va, c'est signé Claudio Capeo. Et moi, personnellement, ça me va très bien. C'est sur ICI. Très belle fin de dimanche à toutes et tous.

0: c'était Mylène Farmer. 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
0: Le premier grand succès de Mylène. À l'origine, ce titre emblématique était plutôt rock, composé en 1984 par Jean-Claude Dequéan. La chanson s'intitulait « L'amour tutti frutti » et les paroles étaient différentes. Mais la maison de disques rejette le projet. Alors Laurent Boutonnat et Mylène Farmer retravaillent le morceau, écrivent un nouveau texte, plutôt sexy, provocateur, tournent un clip qui frôle le scandale. Résultat numéro 1 en 86. Rebelle et sexy, ça rime avec Blondie et Call Me tout de suite.

PhD, c'était I Won't Let You Down. Énorme succès international dans les clubs et à la radio de l'année 1982. PhD, ça veut dire docteur en philosophie, mais dans ce cas-là, c'est juste les initiales des trois membres du groupe. Bon, voilà, un petit jeu de mots, sans plus. Allez, aujourd'hui, ça c'est important, on souhaite un bel anniversaire à un immense artiste de la chanson française, Julien Clerc. Son premier album est sorti en 1968 et le dernier, ben l'an dernier. Il est en tournée et sera le 10 octobre prochain au Palais des Congrès de Versailles. On écoute Julien Clerc, tout de suite, La fille au banilon.

0: Serge Gainsbourg avec Sorry Angel. Une des plus émouvantes chansons du génial Serge Gainsbourg, écrite dans une chambre d'hôtel aux États-Unis, elle parle de la rupture avec Jane Birkin 4 ans plus tôt. Serge est toujours dans la tristesse et le regret. Bah, c'est beau, c'est grand, bref, c'est du Gainsbourg. Et c'est l'une des chansons les plus jouées en radio en 1985. Dans un instant, autre succès, mais cette fois-ci mondial, Luca, Suzanne Vega, juste après ça.
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3: Et 1h22h.
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0: C'était Alain Souchon avec Quand je serai KO.
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0: En 1988, Souchon nous raconte en chanson sa peur de vieillir et de ne plus avoir de succès. Bon, bah, 40 ans plus tard, aujourd'hui, il est sans doute rassuré. Certes, le temps a passé, mais le succès est toujours là. La tournée cette année avec ses fils Ours et Pierre a été un énorme succès. Et on attend la suite, Monsieur Souchon. En 1980, Michel Berger veut lui nous raconter l'histoire d'une fan qui ne vit que pour son idole. Ça donne La groupie du pianiste, un classique.

Lion, c'était Happy Children. Les années 80 pour beaucoup d'entre nous, c'est évidemment un rendez-vous télé immanquable, le fameux Top 50. Vous avez sans doute reconnu son générique à l'instant par P. Lion, autrement dit l'italien de son vrai nom, Pietro Paolo Pelandi. Bref, on a eu de la chance de connaître ça, vous trouvez pas? Et en plus, à l'époque, on avait des idoles devenues des légendes, par exemple Whitney Houston, One Moment in Time.

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1: Merci d'avoir choisi ce soir encore ici notre rendez-vous quotidien 100% années 80. La suite, c'est 100% chansons françaises. Portez-vous bien. À demain sur Ici votre radio. Il est 22h.
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3: La chanson naît d'un simple coup de blues. Le chanteur Gizmo, coincé au quatrième étage de sa tour HLM à Cachan, en région parisienne, regrette la Bretagne de sa mère. Entre deux souvenirs de béton et de grand air, les accords tombent. Le groupe l'enregistre avec des moyens dérisoires, ce qui donne ce son brut et organique si reconnaissable. 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

0: Plus qu'un morceau militant, c'est une chanson autobiographique. Gizmo y glisse les inquiétudes de l'époque, la déforestation en Amazonie et la qualité de l'air. Un cri du cœur qui résonne encore aujourd'hui.
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3: Saviez-vous que l'album culte de Raphaël, Caravane, a failli porter un tout autre nom ?
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3: Jusqu'au dernier moment, le disque devait s'intituler « Ne partons pas fâchés », titre qui donne d'ailleurs lieu à une chanson sur le même album. C'était un hommage à une phrase que sa mère lui répétait chaque soir avant de s'endormir. « Il ne faut pas se quitter fâché, qui sait ce qui peut arriver durant la nuit ?»

0: Une leçon de vie devenue un titre phare avant que l'image du voyage et de la caravane ne l'emporte finalement pour baptiser l'album.
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2: Enchantée.
3: Enchantée. Ah, vous inquiétez pas, j'ai un gros chien, mais il est très peureux.
2: D'accord. C'est quelle race?
3: C'est un bosseron.
2: Ah oui.
3: Oui, c'est un gros morceau. Chien, oui. Allez-y.
2: Allez-y. On peut lui dire bonjour quand même?
3: Oh, il a un peu... mais je pense pas.
2: Comment s'appelle-t-il?
3: Bokis. Il a lui aussi, il a un prénom arménien.
2: Même le chien a un prénom arménien. Ouais. C'est rigolo.
3: Oui. Asseyez-vous.
2: Claudine Katcha-Dorian, merci de nous accueillir chez vous. Vous êtes totalement imprégnée hein, par l'histoire de vos grands-parents qui ont fui le génocide.
3: Oui, tout à fait. On a vécu à Marseille et j'ai vécu avec mes grands-parents. Donc je les ai vus et j'ai vu leur souffrance aussi. Ils sont arrivés à Marseille, on les a mis dans les quartiers nord. Et donc mon grand-père avait construit sa maison. Et je voyais ces gens qui ne parlaient pas français, bien sûr, puisqu'ils venaient d'arriver, qui étaient toujours malheureux et qui parlaient entre eux et qui étaient tristes et qui pleuraient. Ils me disaient, mais qu'est-ce qu'ils ont tous ces vieux à pleurer tout le temps comme ça? Et c'est vrai que quand on m'a expliqué beaucoup plus tard, j'ai compris qu'il y avait eu un problème. Et je me suis effectivement imprégnée de ce génocide qui est devenu mon génocide, en fait, comme tous les Arméniens de la diaspora, je pense.
2: Ça vous a marqué? Vous étiez gamine?
3: Oui, j'étais gamine parce que j'étais à Marseille et dans les premières années, nous, gamins, on s'amusait, mais on les voyait quand même. Il y avait le prêtre arménien qui venait régulièrement. On nous a pas expliqué, comme si on avait un peu honte de ce qui s'était passé. Un peu comme les Juifs, quand ils sont revenus des camps, ils voulaient pas en parler. Les grands-parents, notamment, qui l'avaient subi, ne voulaient pas en parler.
2: Comment s'appelaient vos grands-parents?
3: Alors, mon grand-père s'appelait Stéphane et ma grand-mère Vartoui.
2: Et donc, ils sont arrivés en France en quelle année?
3: Alors, ils sont partis en 1915, mais ils sont passés par Constantinople. Et ils ont atterri en Bulgarie. D'où là, j'ai eu deux oncles qui sont nés en Bulgarie. Et comme j'avais de la famille qui était partie à New York, on leur a donné un peu de...

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1: Ce sont des chemins qui étaient empruntés par les pèlerins, qu'on appelle les Miquelots, qui sillonnaient toute l'Europe pour aller au Mont-Saint-Michel. Et les chemins de Saint-Michel, il y en a un qui passe notamment à Mortain.
2: En fait, il y a des chemins de Saint-Michel un peu partout en France?
1: Oui, un peu partout, si vous voulez. C'est l'équivalent des chemins de Saint-Jacques, de Compostelle. C'est juste que les chemins de Saint-Michel sont plus anciens théoriquement que les chemins de Saint-Jacques. C'est que les chemins de Saint-Jacques, ils ont été popularisés, beaucoup plus.
2: Ah, mais là, c'est plus dégagé, j'ai l'impression.
1: Alors là, c'est le bas de la Grande Cascade. Vous voyez la passerelle un petit peu plus bas?
2: Ouais.
1: Et c'est de là qu'on a le meilleur point de vue.
2: D'accord,
1: allons-y. Juste derrière.
2: Donc là, on descend. On a une belle vue sur... Là, c'est la Canse.
1: C'est la Canse, oui.
2: Qui est plus large que le Canson.
1: Exactement. Alors, la Canse, on l'appelle aussi la rivière dorée. Elle emmène avec elle des sédiments argileux qui donnent une couleur dorée.
2: Ah oui, c'est pour ça que là, ça fait un peu doré,
1: oui,
2: justement,
1: c'est
2: là-bas.
1: Ça.
2: On est au pied d'un gros rocher. On a la marque du GR blanc et rouge et c'est indiqué GR 22. Donc là, on emprunte une passerelle qui passe au-dessus de la Canse, qui est beaucoup plus grande que toutes les passerelles qu'on a empruntées jusque-là, forcément, puisque, on le disait, la Canse est plus large. On a la cascade en face de nous.
1: Donc voilà, avec une puissance relativement incroyable, hein, on s'en rend bien compte ici avec les dernières précipitations, c'est... Il y a du débit.
2: Elle est plus resserrée aussi.
1: Oui, elle est plus resserrée, alors elle repart de plus haut, elle est en virage.
2: Donc forcément, l'eau prend de la vitesse, là.
1: Oui.
2: Et donc là, on voit les rochers un peu typiques aussi du massif armoricain.
1: Un peu rouge-marron, aussi très ciselé.
2: C'est un vrai toboggan. Il n'y a personne qui l'a pris en toboggan?
1: Non, c'est fortement déconseillé.
2: Et là, il y a de beaux reflets du soleil encore sur la Canse qui poursuit sa route après, dans une espèce de cheminement boisé, puisqu'il y a des bois tout autour. Là, on reprend des escaliers qui nous permettent de quitter le lieu de cette grande cascade, de la voir aussi avec un autre point de vue. Vous les avez découverts il y a longtemps, vous, ces cascades-là?
1: Je les connais depuis que je suis enfant, en fait. Ma famille est originaire, en fait, du Mortainais en partie. Et on venait ici les dimanches après-midi en famille. Je pense que tous les Mortainais sont fiers de leur cascade et de leur patrimoine. C'est quand même un patrimoine naturel exceptionnel. On est connu et les gens viennent aussi pour ces cascades.
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3: La bonne purée maison. Je crois qu'on aime tous ça. Et en fait, il y a quelques petits trucs, des petites astuces pour réussir cette bonne purée maison.
4: Est-ce que le choix des pommes de terre est important?
3: C'est crucial. En fait, il faut choisir des pommes de terre qui sont riches en amidon. Elles vont absorber beaucoup mieux le lait, la crème et le beurre, bien sûr. Et comme ça, on va éviter d'avoir une purée collante, élastique. Bon, la reine des pommes de terre pour faire une bonne purée, c'est la binge.
4: Et la cuisson idéale, c'est quoi?
3: Alors là, il y a deux écoles. La cuisson avec peau. Les pommes de terre sont cuites entières, pelées après cuisson. Vous pouvez les cuire à l'eau, à la vapeur, au four ou au micro-ondes, comme vous voulez. Deuxième école, la cuisson sans la peau. Dans ce cas-là, on épluche les pommes de terre et on les taille en morceaux de taille égale pour une cuisson uniforme. Alors, la cuisson à l'eau démarre à l'eau froide salée et on poursuit la cuisson à petit bouillon pour éviter que les pommes de terre ne se démontent lors de la cuisson. Ça va durer 20 à 30 minutes en fonction de ce qu'on va faire. La cuisson à la vapeur dure environ le même temps. La cuisson au four, uniquement si vous avez décidé de faire une cuisson avec peau, les pommes de terre vont être piquées, mises à cuire pendant à peu près une heure et demie à 200 degrés. Et la cuisson au micro-ondes, on n'y pense pas souvent, mais c'est possible aussi. Moi, je l'utilisais jeune lorsque je n'avais qu'un four à micro-ondes pour cuisiner. Vous allez déposer les pommes de terre sans qu'elles se superposent dans un plat adapté au micro-ondes. Vous allez mettre un petit peu d'eau dans le fond du plat, recouvrir avec un film alimentaire que l'on n'oublie pas de percer pour pas qu'il explose. Et on va mettre pendant à peu près 10 à 12 minutes au micro-ondes. Bon, les pommes de

0: terres sont cuites, il va plus rester qu'à faire la purée. Le plus grand danger, c'est d'avoir une purée élastique. Pour les chefs, on dit que la purée est cordée. Il faut incorporer du lait, de la crème ou du beurre selon votre choix, en écrasant les pommes de terre. On fait la purée lorsque les pommes de terre sont encore chaudes. Sinon, elle va être élastique et donc cordée. On n'utilise jamais de mixeur, sinon on rend la purée élastique, là aussi. Par contre, un bon moulin à légumes à l'ancienne, ça marche très très bien. Ou un tamis, comme la méthode Robuchon. Et on ajoute le lait et la crème chaude afin d'éviter de faire baisser la température, donc d'avoir une purée élastique.
1: Alors comment je fais pour réchauffer ma purée ?
0: Ah bah alors c'est simple, la purée ça se réchauffe pas normalement. Mais dans la vraie vie on la réchauffe, mais tous les chefs vous diraient ça ne se réchauffe pas. Alors dans la vraie vie, on va faire une purée beaucoup plus sèche et au moment où on la réchauffe, on rajoutera le lait, la crème et le beurre un peu plus en quantité. Vous savez, avec ces trucs-là, ça marche de faire une bonne purée maison.
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1: Direction le sud Mayenne, Biernay, les villages où je vous emmène au Mixelli. C'est un restaurant qui propose un menu ouvrier le midi. Et c'est le gérant qui m'accueille avec un carnet à la main.
2: Eh oui, bonjour à tous. Le petit carnet pour prendre les petites commandes pour ce midi.
1: Alors, qu'est-ce que vous notez sur ce carnet?
2: Comme il y a deux choix pour ce midi, poisson ou viande, donc on fait des petits bons comme ça, ça se passe très très bien quoi.
1: Donc vous c'est Mickaël, et si ça s'appelle le Mixelli, c'est parce qu'il y a une deuxième personne évidemment dans l'aventure.
2: Voilà, ma femme Céline, donc Mick et Céline, Mixelli.
1: Alors on va s'avancer dans la salle. Vous avez une petite place pour moi, pour
2: ouais,
1: ce midi, évidemment.
2: Ouais, pas de problème, on va vous trouver ça, il n'y a pas de souci.
1: Alors, je vois qu'il y a des tables qui sont dressées.
2: Voilà.
1: Et puis alors, attendez, je vois une collection de véhicules miniatures également. Alors ça, c'est une passion qui vient de
2: vous. Ouais, alors ça, c'est une grosse, grosse passion depuis tout petit, puis très mordu des années 50-60. Donc, comme on est toujours au boulot quasiment, la déco est là, quoi. Donc, on adore aller travailler et on vit dans son quotidien, quoi.
1: Vous en faites profiter tout le monde, en fait. Il y en a combien, là, de véhicules? C'est impressionnant.
2: Ouais, là, les petites, à une dizaine près, il y en a 600, quoi.
1: 600 petits véhicules. Ouais. On a aussi des plaques émaillées. Voilà. Franchement, il y a de la déco partout, en fait.
2: Ouais, là, on tripe à fond dans les années 50 et les gens aiment beaucoup parce qu'ils ne s'attendent pas à voir ça du tout ici. Donc, ça rappelle beaucoup de souvenirs à quelques personnes quand ils disent « Oh, j'avais ce meuble-là. Oh, ça, j'ai connu ça. J'ai des pompes à essence. J'ai une vieille glacière Coca-Cola, quelques frigos. Tout est un peu typé 50-60, en fait.
1: Où est-ce que je vais m'installer, moi, pour ce midi, Mickaël?
2: Je vais vous laisser vous installer au pire au soleil, comme ça vous êtes super bien.
1: Voilà, il y a une table de 5, ça veut dire qu'il y a peut-être d'autres personnes qui vont me rejoindre, c'est ça?
2: Ouais, il y a d'autres personnes qui vont pas tarder à arriver, ouais.
1: À ma table, il y a 3 collègues qui bossent sur un chantier dans une commune voisine et j'en rencontre aussi à mes côtés, Laurent. Bon, j'ai l'impression que vous vous régalez, c'est le cas?
3: Ah oui, très bien. J'ai mes habitudes de venir ici assez rapide et puis bon, quoi.
1: Alors, vous venez d'où pour venir ici régulièrement?
3: Je fais secteur sud de Mayenne. Quand je suis à proximité de Biernay, je viens manger là, quoi.
1: Ouais, donc vous avez un métier, vous êtes en déplacement, c'est ça?
3: Oui, contrôleur machine à traire. Donc, je vais de ferme en ferme. Et puis, les restaurants, ça court pas les rues. Alors, je vais là où on mange bien quand même.
1: Et puis le poitrou, il est sympa, on peut le dire quand même.
3: Oui, il est sympa.
1: Je crois qu'il est derrière nous.
3: Ah bon?
1: Ah non, finalement, il est pas là, on peut dire qu'il est méchant.
3: Ah non, ça va.
1: Oh, Mickaël, en plus, il est super sympa, c'est lui qui assure le service. Alors, au menu, il y a entrée à volonté au buffet. Pour le plat, j'avais pris du jambon grillé accompagné d'un riz préparé avec de petits légumes, crème brûlée en dessert. J'ai super bien mangé et c'est ce que je dis à Mickaël quand je le retrouve au comptoir.
2: Bon, j'espère, super, c'est principal.
1: Et dites-moi, j'ai remarqué, vous avez une énergie incroyable quand vous faites le service. Comment vous expliquez ça?
2: Il faut avoir la patate si c'est pour pas avoir les deux mêmes pieds dans les mêmes chaussures, je vois pas l'intérêt, quoi.
1: Bon, faut peut-être que je passe payer quand même. C'est là-bas. Ce serait pas mal, hein. Alors, dites-moi combien je vous dois?
2: Alors, 15,50, s'il vous plaît, monsieur. Et voilà, monsieur.
1: Merci beaucoup, Mick.
2: Merci à vous, au plaisir, à bientôt.
1: C'était un plaisir de vous avoir à mon Mick.
2: Super, merci beaucoup.
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4: On part en Vendée ce matin à Bouin, tout près de Beauvoir-sur-Mer et Noirmoutier. Voici François, conteur d'histoire depuis 1987. Il transforme chaque balade en un voyage dans l'imaginaire. Il fait naître des histoires qui touchent petits et grands, mêlant tradition locale et émotion. Une passion présente depuis très longtemps pour François.
5: Ça vient de très loin, ça vient de ma grand-mère qui racontait des histoires à mon papa et de mon papa qui nous racontait des histoires quand on était petit. Notamment une histoire que ma grand-mère lui racontait, l'histoire de Jean sans peur. C'est l'histoire d'un petit garçon qui part de chez lui et qui rencontre le diable.
4: Oh
5: ouais. Et c'est la première histoire que j'ai racontée devant un public. Et c'est là que j'ai réalisé que j'avais un don pour le conte.
4: Ça se sent, le fait d'avoir ce don pour raconter les histoires, c'est parce que c'est pas donné à tout le monde?
5: Alors pour moi, c'est donné à tout le monde, mais c'est une passion et puis c'est un plaisir d'emmener des gens juste avec l'imaginaire, avec très peu de décors et juste avec les mots. Alors moi, j'adore les mots, j'attache énormément d'importance aux mots, à leur sens, et quand j'invente une histoire, je choisis mes mots avec beaucoup de rigueur.
4: on est d'accord, c'est votre métier, François.
5: Alors, c'est mon métier. C'est devenu mon métier un peu après. Donc, moi, j'ai eu un parcours où j'ai vécu une vingtaine d'années à la montagne, du côté de Bourg-Saint-Maurice. Et j'étais gardien de refuge. Ben, je racontais des histoires au refuge aux gens, le soir, à la veillée. Et ils remontaient au refuge pour que je leur raconte mes histoires de colporteur d'histoire.
4: Quelle émotion, justement, vous recherchez à travers vos histoires, vous ?
5: Le rire, la joie. Et aussi, un des grands messages, c'est dire qu'on peut toujours se relever. Que dans chaque épreuve de la vie, on peut trouver quelque chose qui va nous faire rebondir.
4: Alors, elle est où la part de vérité là-dedans ?
5: Alors, dans le conte, il y a toujours de la vérité. D'abord, la première vérité, c'est le vocabulaire.
4: Ouais.
5: L'autre vérité, c'est que, effectivement, dans la vie, on peut toujours s'en sortir. S'émerveiller de quelque chose, même quand on pense que tout est fini, qu'il n'y a plus d'espoir. Qu'il y ait plein de vie, même dans un lieu qui est quand même assez rigoureux.
4: Comment la Vendée vous inspire, vous, pour vos histoires ?
5: Ah ben, la Vendée, c'est mes origines, c'est ma famille, c'est mes oncles et tantes chez qui je suis allé beaucoup en vacances, c'est les bisous de mes grands-mères. Quand, après 20 ans en Savoie, je suis revenu en Vendée, je suis allé boire un café sur la route, et là, j'ai entendu l'accent. Un accent vendéen qui est très maternel, qui est très affectueux, qui est très affectif.
4: Comment vous imaginez votre avenir, tout simplement, François ?
5: 56 ans, j'ai encore une trentaine d'années à travailler.
4: Ouais, vous êtes un jeune homme.
5: Voilà, je pense qu'à 90 ans, ben, j'aurai la barbe encore un peu plus blanche, les cheveux tout blancs, mais je pense que je continuerai à faire des balades comptées au port du Bec, au port des Champs, à la Couplace, etc. Parce que ben, c'est pas un métier facile où on gagne des millions, ça c'est un choix. Et par contre, ben, c'est toujours le bonheur de faire rêver les gens, de les faire rire, énormément rire.
4: François, c'est un personnage attachant et généreux. Avec lui, une simple promenade devient un moment hors du temps.
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12: L'outem qu'il a Bolle Marie. Donc la coccinelle en français, qui trouve qu'il y a eu petit insecte herbéroï et qui porte escadence. Un petit insecte très joli et surtout qui porte chance. 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Donc une fois, je faisais une balade avec ma famille et pour rire, j'avais donc mis un costume de coccinelle. Et donc il y a une vraie petite coccinelle qui est donc venue se poser sur mon épaule. Sauf que bah, quand elle a voulu s'envoler et continuer sa route, bah, mon chien l'a mangée.
11: Merci sœur.
12: Merci.
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11: Adieu.

0: Quelle endroit de peau.
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1: On a l'honneur et la chance d'avoir le copain Tom Aubry en studio. Salut Tom.
2: Salut Richard, bonjour à tous.
1: Mille raisons d'aimer la Côte d'Azur chaque jour. Un nouveau chapitre, une nouvelle page qui s'ouvre. C'est parti.
2: Et une nouvelle aujourd'hui, c'est parti. Voilà, raison 480, les trains et la Côte d'Azur. Alors si on est râleur, et je le suis, on peut dire que les trains sur la Côte d'Azur, c'est pas un long fleuve tranquille. D'ailleurs, est-ce que vous êtes déjà demandé pourquoi est-ce qu'on longeait le bord de mer, ou comment marche le réseau ferroviaire azuréen, et quel était le train le plus luxueux qui ait jamais circulé dans les Alpes-Maritimes?
1: Bon bah je suppose que tu vas nous expliquer tout ça.
2: Tout juste Auguste, mais pour tout comprendre, il faut que l'on remonte un peu dans le temps. En France, en 1820, les trains se développent autour de Saint-Étienne, où se trouvait un bassin minier. L'enjeu à cette époque est donc de relier un pôle industriel à une ville ou à un port.
1: Et c'est après que les trains révolutionnent le tourisme.
2: Et oui, durant la seconde moitié du 19e siècle, dans les Alpes-Maritimes, la révolution du chemin de fer permet de désenclaver les territoires et de transporter un nombre toujours plus grand de marchandises et de voyageurs. La compagnie internationale des wagons-lits va d'ailleurs plus loin en proposant des voyages alliant confort, vitesse et sécurité. En 1886, le train bleu reliait Londres à Menton.
1: Ah ouais.
2: Et les voyageurs peuvent pour la première fois se déplacer à bord, se faire servir des repas à table et surtout dormir correctement.
1: Et alors, quel impact ça va avoir chez nous ?
2: Eh bien, le rail accompagne la construction des palaces, l'essor des villas et en bref, la naissance de la Riviera. Sans le train, la Côte d'Azur n'aurait probablement jamais connu un tel développement touristique.
1: Mais alors, pourquoi est-ce que ces rails longent le bord de mer ?
2: Alors ça, c'est pour une raison géographique. Dans les Alpes-Maritimes, la mer borde directement des reliefs abrupts. Et donc, à partir des années 1860, les ingénieurs n'avaient pas d'autre choix que de construire des lignes de chemin de fer sur la bande côtière. Car oui, il faut construire sur un terrain plat et avoir un accès direct aux villes portuaires.
1: Et donc, la géographie impose ce tracé.
2: Oui, finalement, si le train longe la mer, ce n'est pas seulement à cause de la géographie. C'est parce que depuis 150 ans, la Côte d'Azur avance au rythme du rail. C'est une carte postale en mouvement, c'est un balcon sur la Méditerranée. Et ça, franchement...
1: Bah, c'est une très belle raison d'aimer la Côte d'Azur.
2: En plein dans le milieu, là.
1: Et franchement, on va pas se mentir, on a quand même la chance d'avoir l'un des plus beaux tracés au monde.
2: On est bien d'accord. On peut être penseur dans le train.
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3: Les trois quarts des gens pensent qu'ils ne sont pas photogéniques. Et tu vois dans leurs yeux qu'ils se trouvent beaux. Et ça, je trouve ça fait trop plaisir.
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3: Alors bonjour, je m'appelle Florent Collat, je suis photographe sur Tours. Je fais du portrait, je fais du reportage, je fais de l'animalier, je fais plein de choses. J'ai pas envie encore de m'arrêter sur quelque chose. Mes réseaux sociaux, c'est florian.collat sur Instagram et sur TikTok.
5: Et ces réseaux sociaux ont quand même vraiment du bon. Sur Instagram, un jour, je tombe sur ça.
3: Excusez-moi de vous déranger, je suis photographe, je me balade dans la rue, je fais des portraits d'inconnus. Est-ce que t'as genre deux secondes, je fais un petit portrait vite fait ?
5: Florian arrête les gens dans la rue et leur propose gratuitement de capturer leur visage.
3: Quand les personnes se voient et qu'ils découvrent qu'ils sont photogéniques, c'est trop beau. Et même moi, après, en retouche, je prends beaucoup de plaisir à faire des retouches. C'est un peu comme si je dessinais, j'ai mon petit pinceau en plus. Pendant des années, on m'a, entre guillemets, rendu beau à l'image en me filmant quand j'étais comédien. Et j'aime bien rendre l'appareil, du coup, mettre en avant les gens, mettre en valeur des gens. Et voilà, ça me fait plaisir.
5: Peut-être que vous avez déjà vu notre photographe sur le petit écran.
3: Ouais, j'ai commencé dans la télé, le ciné, j'avais 14 ans. J'ai fait des séries Léo Mattei sur TF1. Récemment, j'ai joué Clovis, roi de France sur France 2. Une grande barbe, des grands cheveux, méconnaissable du coup. Mais en fait, le métier de comédien, tu dépends vachement du désir de tout le monde. Du désir d'un directeur de casting, des envies d'un réalisateur, de ci, de ça. Et j'en ai eu un peu marre. Je voulais prendre les choses en main. Et là, en l'occurrence, mon appareil. Regardez-vous.
5: On va passer de la théorie à la pratique. Mise en situation. Florian Alpag Imper.
3: Je vous montre ce que ça donne.
5: Et sa fille.
3: Vous êtes trop beau. Je crois que le papa a vu que la fille était partante. Donc, il s'est dit, bon, allez, pourquoi pas. Et puis, finalement, ça leur fait des souvenirs. plaisir, quoi. Ça fait des belles photos faites par un professionnel, bah, gratuitement. Mine de rien, c'est pas tous les jours que ça arrive, j'imagine.
5: Amour, amitié, complicité, en tout cas, visible avec une photo. Certaines images, d'ailleurs, restent dans la tête de notre photographe.
3: Moi, j'ai un petit coup de cœur pour les vieux couples, les personnes âgées qui s'aiment. Je trouve ça trop beau de voir cet amour qui continue avec l'âge, quoi. Moi, ça me touche beaucoup. Et c'est des petits détails, c'est une petite main qui passe sur le dos, une petite attention, un truc. Je trouve ça trop mignon, quoi. De voir que ça fait 50, 60 ans qu'ils s'aiment et qu'il y a toujours des petites fleurs, petits machins, petits bisous. Moi, ça me fait fondre.
5: TikTok, Insta, son site web ou juste la rue, tout simplement, où vous pouvez croiser Florian Collat, de beaux clichés qu'on aime voir exister.
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5: 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J'aime.

0: chanteuse originaire de Valence est révélée par la Star Academy 2024. Maya avec Tout ira bien.
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0: Tout ira bien.
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1: 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Annick Bonhomme.
2: Pourquoi appelle-t-on l'eau l'or bleu?
3: En fait, l'eau, ça donne de l'énergie, ça peut donner aussi des bonnes vies aux animaux et ça peut donner des bons trucs à l'environnement. Ça sert à la vie de contenir de l'oxygène et sans l'eau, en fait, à la Terre, ça s'en fait une grosse boule de désert.
4: Bah, pour moi, on appelle l'eau l'or bleu parce que bah, l'eau, c'est précieux. Prends par exemple le pays, l'Afrique, au Sahara, bah, l'eau là-bas, c'est comme de l'or. Si t'en as, c'est magique. C'est parce que là-bas, ils ont pas beaucoup d'eau. Mais oui, l'eau, c'est précieux. Et c'est aussi important parce que quand il y a des réchauffements climatiques, il n'y a plus beaucoup d'eau.
5: C'est grâce à ça qu'on vit aujourd'hui, parce que si on ne boit pas, si on ne s'hydrate pas 3 jours, bah, on sera déjà mort. C'est vraiment précieux l'eau, faut qu'on en ait à l'infini.
3: Vous avez vu les usines comme Christine, tout ça? En fait, eux, ils gaspillent l'eau. Ils fabriquent de l'eau qui se périme, donc ça se fait pas.
6: Et aussi, l'eau, c'est censé pas d'être périmé, parce que l'eau, dès qu'il y avait personne dans ce monde, maman, il y avait déjà l'eau. Et cristalline, maintenant, c'est comme si leur but, c'était de construire de l'eau et après, de mettre des dates pour la périmation.
4: En fait, non, les usines cristallines, c'est en fait, ils récupèrent, je pense, de l'eau de mer et après, ils la filtrent, ils enlèvent le sel pour pouvoir en faire de l'eau minérale. De l'eau de source un peu pour boire.
2: Et alors chez vous, vous prenez l'eau du robinet ou vous avez des bouteilles d'eau?
5: Moi je pense que je bois plus au robinet parce que en fait on a 3 bouteilles et après on remplit à l'infini.
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8: Itinéraire bis à Chablis cette semaine et aujourd'hui je me suis arrêtée à l'obédiencerie du domaine La Roche ici à Chablis. Margot Meunier, bonjour.
9: Bonjour.
8: Vous êtes responsable de marketing, communication, domaine La Roche. Une obédiencerie, Margot, c'est quoi?
9: Alors, une obédiencerie, c'est un ancien monastère qui recueillait les chanoines de l'ordre de Saint-Martin de Tours et donc qui louait obédience au Seigneur, donc un lieu de prière et également un haut lieu de vin.
8: Ici, on est à l'origine des vins de Chablis, c'est ça?
9: Exactement, l'obédiencerie est le berceau des vins de Chablis. Il faut imaginer que les chanoines sont arrivés à Chablis, ont cultivé la vigne et ont vinifié les vins ici à l'intérieur de nos caves pour la première fois.
8: On est dans une cave très très ancienne ici.
9: Tout à fait, la partie la plus historique est datée du 9e siècle.
8: Et ici, on entrepose quel type de vin de Chablis?
9: Au domaine La Roche, on est fiers de continuer de vinifier, d'élever l'intégralité de nos premiers grands crus dans ces caves, qui nous permet de perpétuer cet héritage de plus de 1000 ans et d'avoir une qualité exceptionnelle au niveau des vins.
8: Cette obédiencerie, elle est ouverte à la visite et au public?
9: Tout à fait, on a à cœur de faire vivre et de partager cet héritage et ces monuments. Donc nous accueillons le grand public sur des créneaux fixes 2 fois par jour tout au long de l'année et nous disposons aussi également de différentes prestations qui peuvent être sur mesure ou à la demande.
8: Qu'est-ce qu'on explique? Quelle est l'histoire que l'on raconte aux visiteurs?
9: Lorsqu'on reçoit des visiteurs, on leur fait partager l'histoire de l'obédiencerie et du domaine La Roche. C'est un voyage de plus de 1000 ans d'histoire à travers l'héritage culturel et vinicole que l'on détient.
8: Et puis on peut voir... peut-être toucher quelques grandes bouteilles.
9: Tout à fait, on a la chance d'avoir une vinothèque assez exceptionnelle, aussi bien en qualité qu'en démonstration. Donc c'est possible de découvrir des flacons aussi bien en format que des vieux millésimes que vous ne pouvez pas trouver partout.
8: Et puis un magnifique, exceptionnel pressoir.
9: Exactement, lors de la visite, vous êtes amené à découvrir un pressoir authentique du XIIIe siècle à l'intérieur de nos caves. C'est vraiment une découverte grandiose et qui retrace des siècles d'héritage vinicole en Bourgogne et particulièrement à Chablis.
8: Ici donc le berceau de ce vin exceptionnel qui est le Chablis et puis c'est un endroit qui vit toujours.
9: Exactement, donc toutes les équipes se rendent quotidiennement dans les caves, que ce soit pour faire visiter au grand public ou que ce soit pour veiller sur le bon déroulement des vinifications et des élevages de nos vins.
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8: Itinéraire bis à Chablis et aujourd'hui, on ne va pas parler de vin à Chablis, on va parler de bière. Alexis Madelin, bonjour.
10: Bonjour.
8: Nous sommes aux bières Madame. Ces bières Madame, Alexis, elles sont nées comment et quand ?
10: Eh bien, elles sont nées il y a bientôt 10 ans, donc c'était en octobre 2016, la fondation des bières Madame, avec une première bière qui s'appelait la Porte Romane.
8: C'est plutôt étonnant de voir une entreprise, une microbrasserie comme ça, dans une des capitales du vin français.
10: Oui. Aussi, bien sûr, mais moi j'ai des origines viticoles, vigneronne, et du coup ça me semblait absolument normal pour moi de créer une brasserie ici. Et on retrouve beaucoup de similitudes entre la bière et le vin. On parle de fermentation, de mise en bouteille, de refermentation en bouteille, de méthode champenoise, donc on a beaucoup de similitudes, d'accord, mes boissons, donc mes bières, dans le cas concret, et puis bien sûr ça reste des produits plaisir qu'on peut consommer entre amis, en famille. Sans problème.
8: Et qu'on consomme bien sûr avec modération. Les caractéristiques des bières Madame, quelles sont-elles, Alexis ?
10: Alors, les caractéristiques principales, c'est bière avec une bulle très fine, une aromatique, une belle longueur en bouche, parce que justement pour faire le parallèle avec le monde du vin, on fait un élevage sur lit, donc en bouteille, et ce qui permet d'avoir des bières très aromatiques avec de la matière.
8: Et une belle gamme.
10: Et une gamme maintenant qui s'est bien densifiée depuis le démarrage il y a 10 ans, puisqu'on a aujourd'hui une dizaine, voire un petit peu plus de bières qui étudient un peu tous les styles, les grands styles des bières françaises et internationales, et aussi des bières un peu plus impactantes sur le territoire, puisqu'on a des bières qui sont élevés en fûts de chêne, donc des fûts de Chablis, des fûts de Bourgogne Rouge, qu'on élève à la manière d'un vin, 10, 12, 15 mois d'élevage en fût, voilà.
8: Je voudrais qu'on parle ici de l'établissement où on se situe. C'est un établissement qui est presque neuf.
10: Oui, au début, on a recherché pour s'installer en centre-ville, dans un bâtiment ancien, mais c'est compliqué à trouver quand même. Donc, on s'est installé là où on a trouvé, donc un petit bâtiment au début, et en 2016, et ensuite, on a agrandi en 2020-2021 pour avoir aujourd'hui une belle surface et de production et de vente, puisqu'on a aussi un bar maintenant avec de quoi accueillir également des séminaires d'entreprise.
8: Voilà, les bières pression, des tables où on peut déguster et quelquefois même manger. Dîner.
10: Eh oui, on peut faire un petit peu tout ce qu'on veut, puisqu'on a même de la musique, des soirées musicales, des concerts de rock, de musique celtique, avec de la bière, ça se marie très très bien.
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8: Itinéraire Bis, toujours à Chablis cette semaine, et aujourd'hui j'ai décidé de m'arrêter au musée Vinéa Passion. Alexandre Gautrin, bonjour.
11: Bonjour à tous.
8: Ce musée, Alexandre, il porte bien son nom, puisque vous avez réuni ici le fruit d'une vraie passion, le vin.
11: Oui, exactement. J'ai commencé de collectionner les outils de la vigne et du vin dès mon plus jeune âge, à l'âge de 16-17 ans, jusqu'à aujourd'hui, et j'ai 48 ans.
8: Alors, on va parler de ce musée. Il est sur deux étages, c'est ça ?
11: Il est sur deux niveaux. Et le musée Vinéa Passion retrace l'évolution de la vigne et du vin depuis le 19e jusqu'à nos jours. On a environ 3000 objets, à peu près. Il faudrait les recompter, ce qu'on en rajoute toujours. Hein, quand on trouve de nouvelles pièces, on les rajoute. Mais bon, ça fait déjà une collection assez conséquente.
8: Des pièces qui sont les vôtres, vous l'avez dit, mais qui vous sont données, que vous achetez, que vous trouvez où ?
11: Toute ma collection, c'est dû à 30 ans de Chine, sur les brocantes, les vigreniers, les foires aux outils spécialisés. En fait, un vrai métier d'outils de la vigne et du vin.
8: Et c'est important pour vous d'ouvrir ce musée pour les montrer au grand public et pour expliquer ce qu'était le travail de la vigne.
11: Ben oui, c'est très important déjà premièrement de mettre en valeur les outils d'autrefois que les anciens utilisaient pour faire voir l'évolution en laquelle nous en sommes arrivés au jour d'aujourd'hui avec des outils ultra modernes par rapport à il y a 150 ou 200 ans. Hein.
8: On peut donner des exemples là autour de nous. On a un gros pressoir qui date du début du 20e siècle, c'est ça ?
11: Oui, ben ça c'est une particularité, c'est peut-être l'outil le plus vieux du musée. On peut pas le dater parce que ce sont des outils qui étaient fabriqués artisanalement, des visseries faites à la forge, enfin vraiment des belles choses.
8: Combien de mètres carrés vous avez ici, Alexandre ?
11: Environ 800 mètres carrés.
8: Et une salle de projection également.
11: Oui, effectivement, une salle cinéma sur un grand écran. Pour y parler du vignoble de Chablis, on a une vidéo autre sur les gelées de printemps, la nuit.
8: Et puis ici, il y a également un petit train touristique, Alexandre.
11: Alors oui, c'est une activité qu'on propose depuis 2 ans. Découvrir le vignoble de Chablis en petit train touristique et le village de Chablis. Tout ça, c'est une balade qui dure environ 1 heure. 30 minutes dans les vignes, 30 minutes dans Chablis. Et tous les édifices où on passe dans Chablis sont commentés.
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8: Itinéraire bis à Chablis. Aujourd'hui, on va parler de patrimoine. Je suis en compagnie de Joël Bouchard. Joël, bonjour.
12: Bonjour.
8: Ça s'entend peut-être. Nous sommes à la collégiale Saint-Martin et avec vous, on va parler de l'association Chablis Terre d'Histoire. Cette association, quels sont ses buts, ses missions?
12: Je dois déjà commencer par le commencement, c'est-à-dire, elle a été créée en 2019, ce qui n'est pas si ancien. Et ça n'a l'air de rien, mais à l'heure actuelle, nous voilà rendus à 70 adhérents. Et c'était notre objectif de parler patrimoine, de parler histoire et de parler richesse et intérêt de notre histoire.
8: Parce que Chablis, ce n'est pas que le vin.
12: Alors, Chablis, ça n'est pas que le vin, mais c'est quand même principalement le vin. On tourne autour du vin dans les recherches que nous faisons, dans les découvertes que nous faisons.
8: Alors ici, on est dans la collégiale, Joël, et eh bien, il y a eu des recherches de fait et des choses extraordinaires de découvertes. On peut le dire.
12: Quand on dit découverte, c'est en fait des choses qui étaient au vu et au su de tout le monde depuis quasiment le 19e siècle, à savoir des toiles, des tableaux de grands noms de la peinture française, déjà comme Pierre Mignat, ensuite Philippe de Champaigne, qui était le portraitiste officiel du roi Louis XIII, et une toile attribuée au peintre Bassano, qui est une référence de la Renaissance italienne.
8: Joël, lorsque j'ai poussé les portes de cette collégiale Saint-Martin ici à Chablis, je me suis aperçu que ce très beau monument, je pouvais le visiter grâce à mon téléphone.
12: Alors ça, ça a été un de nos... Ouf, une belle victoire de l'année 2024, au cours de laquelle nous avons réussi à faire référencer par le site Belles Églises, qui est d'envergure nationale, notre collégiale Saint-Martin. Donc nous avons fourni à Belles Églises toute la documentation technique, architecturale, historique, etc., qui est actuellement maintenant à disposition du visiteur, numérique, entièrement gratuit.
8: Et puis en parlant de cette association, moi, je suis allée faire un petit tour sur votre site internet. Et là, il est magnifique. Avant de venir visiter Chablis, regardez-le.
12: Je vous ai parlé de 2019, la création de notre association. Ça a été notre tout premier objectif, première réalisation. On trouve sur ce site toute la documentation, l'explication, la vitrine de ce qu'est l'histoire de Chablis, avec des éléments documentaires qui n'ont jusqu'alors jamais été publiés. Donc d'un intérêt majeur.
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8: Itinéraire bis à Chablis cette semaine, et vous l'attendez tous, c'est la partie gourmande de ma balade. Ici à Chablis, je suis à la boulangerie-pâtisserie, le pilier de Chablis dans la famille Boucher. Je voudrais Amandine. Amandine, bonjour.
13: Bonjour.
8: Présentez-vous à nos auditeurs. Ici, on est dans une affaire totalement familiale.
13: Oui, je suis du coup la fille de la maison. Ma maman est la chef pâtissière de l'entreprise et mon papa, chef boulanger.
8: C'est pour ça, dites-moi, qu'ils vous ont prénommée Amandine.
13: Je pense que ça vient un peu de là. C'était soit Amandine, soit Charlotte.
8: On va parler des spécialités de la maison. Alors ici, quand on rentre, on a envie de tout manger. On va commencer par les spécialités de pain, là, qui sont juste à côté de nous, si vous le voulez bien, Amandine.
13: Oui, alors en spécialité de pain, donc, on peut retrouver chez nous donc, la tradition. Après, on a tout ce qui est pain spéciaux, donc le pain au maïs, le bûcheron, qui est un petit peu plus prononcé en goût, le 7 céréales, et plein d'autres variétés.
8: On passe à la pâtisserie. Je suis dans mon élément, moi, ici. Hein.
13: Moi aussi. Alors, la pâtisserie, on fait tout ce qui est pâtisserie classique, on va dire pâte à choux, tartelettes, et puis gâteaux un petit peu plus travaillés.
8: Et c'est la maman qui les fait.
13: Exactement.
8: Et puis, les chocolats, avec un chocolat qui a donné son nom à cette boulangerie-pâtisserie, c'est le pilier de Chablis.
13: Oui, c'est ça. Alors le pilier de Chablis, c'est vraiment notre spécialité ici. C'est une marque qui est déposée, donc qui existe déjà depuis plus de 30 ans maintenant. Donc c'est un bonbon de chocolat, donc avec un enrobage chocolat noir, lait ou blanc. Et à l'intérieur, on trouve une ganache pralinée au marc de Bourgogne avec des raisins macérés au ratafia.
2: C'est une recette qui existe depuis plus de 30 ans et c'est une recette qui a été transmise à votre maman ou votre papa ?
13: Exactement. On a repris la recette avec la boulangerie.
2: Il y a d'autres spécialités gourmandes comme ça ? On m'a dit qu'on se déplaçait le dimanche pour la gougère de la boulangerie-pâtisserie, le pilier de Chablis ici.
13: C'est vrai que le dimanche, c'est le jour du marché ici à Chablis. Et la gougère, bah, c'est quelque chose qui accompagne parfaitement le Chablis. Donc le dimanche, oui, c'est une grosse journée gougère. Et en période estivale, on la détourne aussi avec des lardons, de l'andouillette, de l'escargot, tout ce qu'il faut.
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3: 7h40, Arnaud Fromage est avec nous pour la nécessaire minute comptoise, hein, des infos insolites, improbables tous les jours. Bonjour Arnaud.
4: Bonjour, bonjour.
3: C'est mercredi aujourd'hui, il va falloir trouver une activité pour les enfants, forcément.
4: Oui, et comme ils n'ont repris l'école que depuis deux jours, je n'imagine même pas ce qu'ils peuvent avoir en tête. Tenez, nous sommes en juin 2015 à Beaucourt, dans le territoire de Belfort. Dans le cadre d'un atelier, les élèves du club de sciences du collège Saint-Exupéry s'apprêtent à réaliser l'expérience qu'ils préparent depuis des mois. Tout le collège est là, la presse est invitée, les scientifiques en herbe sont inquiets. Il est 9h20, leur âge du jour J de l'année A est là, 10 mois de travail sont en jeu, leur ballon sonde est prêt à s'envoler.
3: Oh, mais c'est juste ça, une expérience météo, c'est pas la peine de mettre autant de suspense, Arnaud.
4: Non, ce n'est pas qu'une expérience météo. C'est aussi une expérience charcutière, parce qu'au ballon sonde, destiné à tutoyer la stratosphère, est attachée une saucisse de Morteau. Oui, les collégiens de Beaucourt ont décidé d'envoyer une saucisse dans l'espace. Dans le ciel de Beaucourt, une nacelle contenant un système, un fil chauffant activé par une minuterie destinée à libérer la Morteau au bon moment, s'élève, tiré par le ballon gonflé à l'hélium. À bord, deux caméras sont embarquées pour suivre le périple de la saucisse qui ne fait que commencer, sous les hurrahs de la foule qui s'élève.
3: Ah mais qui a eu cette idée, Arnaud, sans rire ?
4: En réalité, c'est un concours de circonstances. Au départ, il s'agissait bien d'envoyer un ballon sonde, comme ça se fait souvent dans les clubs de sciences, et puis c'est au programme de quatrième, mais avec un petit personnage en plastique, en guise de charge. Or, il se trouve que le professeur de physique-chimie du collège de Beaucourt connaît bien Bertrand Vinçu, qui lui travaille régulièrement pour la promotion de la saucisse de Morteau. C'est à lui notamment qu'on doit l'idée de la Morteau mobile, envoyée sur la caravane du Tour de France en 2014. Alors forcément, ça fait tilt, l'association de défense et de promotion des charcuteries et salaisons IGP de Franche-Comté donne son accord, la Morteau va pouvoir s'envoyer en l'air.
3: Ah, c'est complètement fou. Bon, j'espère juste que personne ne s'est pris ensuite une saucisse sur la tête parce qu'elle est forcément retombée après.
4: Effectivement, et je vous rassure tout de suite, personne n'a été blessé lors de la redescente de la Morteau qui aura tout de même atteint les 30 000 mètres d'altitude, soit deux fois plus haut qu'un avion de ligne, avant de retomber près de Zurich, en Suisse. Une fois récupérée, la partie plus sérieusement scientifique a pu commencer avec les analyses de température et de pression atmosphérique par les élèves. Mais voilà, cette anecdote prouve une fois de plus que quand on veut faire une connerie, autant y aller à fond, parce que c'est très sérieux, la connerie.
3: Alors rendez-vous compte, une saucisse de Morteau dans l'espace, on en apprend vraiment tous les jours avec la nécessaire minute comptoise d'Arnaud Fromage. Vous réécoutez, vous voyez aussi des images évidemment sur ici.fr Besançon. Merci beaucoup Arnaud et puis à demain.
4: À demain.
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1: 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Wikizef, petit guide à l'usage des étrangers du sud du péage d'Arras en vacances dans notre belle région.
2: Vous avez décidé de vous promener en famille dans notre belle région. Hein. Quand il fait beau, il faut en profiter. Hein. Alors toute la petite famille se prépare, on attend les cousins qui tardent un peu. Et quand tout le monde est enfin réuni, au moment de sortir, il se met à drager. Alors votre premier réflexe est de dire « Oh, c'est pas grave, on remet ça à demain ». Et ça, votre cousin répond « Oh, oh, ça va, on n'est pas en chuc ». Ne paniquez pas, Wikizef est là pour vous aider. Je comprends votre inquiétude et avant que vous ne vérifiez si vos enfants sont bien faits de la matière prévue pour construire un enfant, rassurez-vous, ils ne sont pas en sucre comme les petits Jésus roses qu'on avait à Noël. Ça, c'était bon. On n'est pas en chuc.
1: Traduction.
2: On n'est pas en sucre. Il suffit de voir la réaction d'un morceau de sucre trempé dans le café, sous un robinet ou dans la cuillère au-dessus d'un verre d'absinthe avant de composer des poèmes qui parlent de femmes avec des ailes de papillon et qui forniquent avec des licornes. Que fait le sucre? Il fond, il disparaît, il se dissout. Et par expérience, le ch'ti ne se dissout déjà pas dans la bière, je vois pas ce que l'eau pourrait bien lui faire. Donc ça signifie que ce n'est pas parce qu'il pleut qu'on ne va pas sortir. Tout ce qu'on risque, c'est quoi? D'être mouillé. Et contrairement à ce que pensent les étrangers du sud du péage d'Arras, c'est pas grave d'être mouillé. Et puis c'est pas contagieux. Et ceci dit, en passant, on n'est pas en chuc, c'est quand même plus sympa que l'adage breton, il ne pleut que sur les cons.
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3: Je suis en train de pêcher.
4: Vous faites ça souvent? Aller à la pêche?
3: Relativement souvent, oui. C'est une tranquillité, c'est un besoin de compenser de la semaine du boulot. C'est un mode de relaxation, être en contact avec la nature.
4: Parce que si vous restez chez vous, il y a des gens qui vous laissent pas tranquille?
3: Non, c'est pas ça du tout, mais au moins on est dans la nature, ça change un peu du travail, quoi, ça permet de décompresser.
4: Vous appelez comment?
3: Michael.
4: Et alors, vous habitez dans cette commune, ici, ou vous venez d'un petit peu plus loin?
3: On est proche de Mayenne.
4: Et alors, pourquoi vous venez ici, au plan d'eau de la Chênée?
3: C'est un étang fédéral. On a besoin juste du permis de pêche. C'est un étang qui est assez sympathique. On vient assez souvent en camping, aussi. Et on en profite pour pêcher, du coup.
4: Vous êtes avec qui?
3: Là, je suis avec mon beau-fils.
4: Qui s'appelle comment?
3: Benoît.
4: Et je vois que le coffre de la voiture, il est bien chargé. Hein. Vous en avez du matos, vous, hein?
3: Un petit peu, ouais, il faut. On n'attrape pas les mouches avec du vinaigre, comme on dit.
4: Mais vous avez combien de cannes à pêche?
3: Quatre cannes à pêche.

0: Direction le cirque de Navacelles. La route serpente, tourne, monte et par la fenêtre, le paysage change peu à peu. Et puis, on arrive dans les hauteurs, on coupe le moteur, silence total. Devant nous, un immense amphithéâtre creusé par le temps. Des falaises vertigineuses, la rivière tout en bas, toute minuscule. On reste là, sans parler, juste on regarde. On entame la descente à pied. Le sentier s'enfonce doucement et dans le cirque, à chaque pas, le décor change. À gauche, des falaises impressionnantes. À droite, de la verdure, des odeurs de nature, le bruit discret de l'eau en contrebas. Une copine me souffle. Qu'est-ce qu'on se sent bien ici ? Et l'autre qui nous dit, en sortant son téléphone bien évidemment, c'est tellement beau pour capturer tous ces moments. On marche, on discute, on rigole, on s'arrête souvent, pas parce que c'est fatigant, mais chaque virage offre un nouveau point de vue. On arrive en bas, on découvre le village de Navacelles. Quelques maisons en pierre, la rivière qui passe tranquillement, le temps qui semble s'être arrêté. On parle moins fort, on respire profondément. C'est une expérience à la fois physique, parce qu'elle se mérite, et contemplative, parce qu'on prend le temps de vraiment vivre l'instant. Ce que j'ai ressenti ici, un mélange étrange de vertige et de sérénité, la nature immense, presque écrasante, et en même temps incroyablement apaisante. Partager ce moment avec Lola et Christina rend l'expérience encore plus forte. On s'encourage dans les montées, on rit, on s'émerveille ensemble. Le cirque de Navacelles est un lieu à voir au moins une fois dans sa vie. Accessible toute l'année, il propose de nombreux sentiers de randonnée, bien balisés pour tous les niveaux. Prévoyez une bonne paire de chaussures quand même, de l'eau et surtout le temps pour vraiment profiter. Petit conseil pratique, laissez votre voiture au belvédère de Blandas, 4 euros, et prenez la navette gratuite pour descendre dans le cirque. Elles sont mises en place pendant la saison estivale.
1: Pour autant que la montagne est belle.
0: J'ai testé, j'ai adoré le cirque de Navacelles, un endroit puissant, naturel, inoubliable. C'était Béatrice et on se dit à très vite pour une nouvelle chronique pleine de découvertes.

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1: Dans Minute Papillon ce matin, Thierry, on s'arrête ensemble sur un nouveau monument à Bassou. Monument qui célèbre l'histoire gastronomique du village.
2: Avallon avait sa grenouille devant la collégiale Saint-Lazare. Bassou a désormais son escargot à l'entrée de la commune.
3: Escargot de Bourgogne.
2: Et oui, de Bourgogne et du haut de cet escargot, 230 ans d'histoire de la cuisine nous contemple.
4: J'adore les escargots.
2: Cet escargot sculpté, nouvel emblème de Bassou, est un clin d'œil à une histoire locale savoureuse. Tout commence en 1796, quand le père Vallée, aubergiste, invente la recette des escargots beurrés.
5: Du beurre, voyons, du beurre. Faut faire bien.
2: Avant cela, pendant la Révolution, les escargots, on les mangeait grillés. Ouais, délicieux, mais un peu sec quand même. Bassou profite alors de sa position stratégique entre Paris et Lyon. Les marchands de vin de Bercy s'y arrêtent et la recette des escargots beurrés se répand. Trois établissements renommés proposent dans la capitale chaque semaine les derniers arrivages de Bassou. Les marronniers, les peupliers et le grand Saint-Louis mettent son escargot à leur carte et attirent le tout Paris.
6: Ici, tous les clients sont ducs et tous les clients sont rois.
2: De la maison Vallée à Chauvin, puis Bio en 1959, jusqu'au groupe Française de Gastronomie en 1995, l'escargot de Bassou devient un produit phare et sa renommée dépasse largement les frontières de notre région.
7: Ah oui, ah, c'est très bon.
2: Cette notoriété valait bien une sculpture de 4 tonnes, taillée dans la pierre de Massangis, une belle bête de 2 mètres de haut pour 1,70 m de long, qui regarde passer les touristes à l'entrée de la grande rue et qui fait de l'œil à tous les gourmands.
8: S'il me plaît, bon brin.
2: Merci. Cet imposant escargot de pierre est l'œuvre du sculpteur Yvan Baudouin, qui avait déjà créé la grenouille avallonnaise. Son prix, l'équivalent de 1733 douzaines d'escargots bio. Soit 13 000 euros financés à 65% par la commune. Mais quand on aime les escargots, on ne compte pas.
5: Du beurre, voyons, du beurre. Faut faire bien.
9: Belle sculpture que 1733 douzaines d'escargots.
2: Ouais, j'ai compté. Hein.
9: Ça
2: en fait pas mal.
9: Ça en fait pas mal, effectivement, surtout pour une personne. Merci beaucoup, Thierry, pour
2: un bon appétit.
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11: Ici, on fête la Saint-Vincent, la grande fête des vignerons en Bourgogne. Elle est honorée officiellement le 22 janvier. Dans notre région, la tradition veut que tous les ans, les festivités changent de village. Mais qui était ce fameux Saint-Vincent ? Bonjour Sandra Amani.
12: Bonjour Charlotte.
11: Vous avez enquêté sur ce sujet si mystérieux. Et vous avez écrit un conte intitulé « La légende de Saint-Vincent », une histoire de votre ouvrage « Légende du vignoble » édité aux éditions de l'Escargot Savant. Chapitre 1, le sacre de Saint-Vincent, 3e siècle après notre ère.
13: Nous voici en Espagne, plus exactement à Huesca, petit village au pied des Pyrénées. Ici vit Vincent, un jeune homme dévoué qui s'est pris d'amour pour le christianisme, une religion toute récente et avec encore peu de croyants. Vincent a un ami qui lui est cher, c'est Valère, l'évêque de Saragosse.
14: Me voici bien vieux à présent et j'ai beaucoup de mal à m'exprimer en public. Mon cher Vincent, le brillant orateur que vous êtes sera chargé de me suppléer dans cette tâche difficile. Êtes-vous d'accord ?
11: Monseigneur, je suis honoré de devenir votre diacre. Je me réjouis d'avance à l'idée de mes voyages à travers l'Europe. J'ai hâte d'aller faire connaître notre Dieu à tous les païens. J'irai jusqu'en Gaule s'il le faut. Chapitre 2, l'Empire romain.
13: Au 3e siècle de notre ère, l'empereur romain Dioclétien entame des persécutions contre les chrétiens. La nouvelle religion prend de telles proportions que l'ordre public est bouleversé. Vincent et l'évêque sont arrêtés, puis conduits, enchaînés, auprès de Dacien, le gouverneur qui représente Rome en Espagne.
4: Évêque Valère, avouez vite toutes vos fautes, sinon vous le regretterez amèrement.
14: Mes fautes ? Quelles fautes ? Je ne vois pas de quoi vous parlez.
4: Ne vous moquez pas de moi. Avouez immédiatement les sacrilèges que vous et votre diacre avez commis contre notre empereur.
13: Vincent, voyant la grande détresse du pauvre évêque, ne parvient pas à se contenir.
4: Cessez donc de tourmenter ce pauvre homme. Moi, je vais tout vous avouer. Oui, je ne crois qu'en un seul Dieu. Oui, vos idoles me semblent ridicules. Garde, torturez ce jeune insolent. Pressez-le comme le raisin. Rôtissez-le comme ces poulets que l'on immole sur les autels de nos divinités. Peu importe comment, mais montrez-lui que son Dieu ne lui sera d'aucun secours face à nos lois.
13: Les Romains se saisissent de Vincent, le ligotent nu sur un chevalet. Des ongles de fer lui déchirent le corps. On le brûle de toutes parts. On le torture nuit et jour.
4: Comment les souffrances de Vincent en Espagne vont-ils le transformer en saint en Bourgogne ?
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11: La Saint-Vincent tournante, une fête que nous célébrons chaque année dans les villages viticoles de Bourgogne. Mais qui était Saint-Vincent ? Voilà sa légende, racontée par Sandra Amani, auteure de Légendes du vignoble, éditée chez l'Escargot Savant.
13: Nous sommes le 22 janvier 304, le jour de la mort de Vincent. Il n'a pas survécu aux nombreuses tortures des Romains. Le corps brûlé et disloqué, on l'a ensuite accroché à une pierre de meule et jeté à la mer à plus de 200 km de Saragosse. Mais quelques jours plus tard, son corps est ramené par les vagues sur le rivage. Des chrétiens le ramassent et l'enterrent dignement. Au cours des années 304 et 305, plus d'un millier de chrétiens périssent sous la torture. La gloire de Vincent s'étend dans toute l'Espagne et parvient jusqu'en Gaule. Bientôt, Vincent devient Saint-Vincent. Sa fête est célébrée le 22 janvier.
11: Chapitre 3, le mystère de Saint-Vincent.
13: Bienvenue en Bourgogne. Ici, la vigne fait vivre bon nombre de paysans depuis déjà des centaines d'années. Dans les villages où celle-ci foisonne, c'est chaque année la fameuse Saint-Vincent. Dans les terroirs, on décore les maisons de bannières et de fleurs multicolores qui donnent à l'hiver des couleurs estivales. Une famille de vignerons dirige la société d'entraide locale. Une grande procession a lieu suivie d'une messe. Pendant la procession, la statue de Saint-Vincent, détenue par la famille qui régit la société, est remise à celle qui organisera la fête l'année suivante. Après la messe, un grand festin est organisé, le repas de cochon. On goûte le vin sans modération, on intronise des vignerons méritants que l'on nomme chevaliers du Tastevin. On rit, on chante, on danse même lorsque tombe le soir.
4: Attendez, Sandra, cette histoire actuelle des festivités de Saint-Vincent, on la connaît cette histoire. Dites-moi plutôt pourquoi Saint-Vincent est devenu patron des vignerons.
13: En réalité, nul ne le sait. Peut-être parce que le mot vin se trouve dans le prénom du saint, vous voyez ?
4: Oui.
13: Ou parce qu'on a utilisé une roue de pressoir pour le torturer. Ça, c'est aussi une hypothèse qui a été présentée.
4: D'accord.
13: Ou parce que les diacres à l'autel versent du vin dans le calice.
4: Donc, on ne sait pas vraiment pourquoi Vincent, le jeune diacre torturé par les Romains en Espagne, est devenu si important pour les vignerons de Bourgogne.
13: C'est là le plus grand des mystères. Chaque village bourguignon raconte effectivement sa propre légende. Quelle que soit la raison, on a aujourd'hui la preuve que Saint-Vincent n'a absolument pas souffert pour rien, puisque chaque 22 janvier sonne pour lui une nouvelle heure de gloire.
4: Et rappelez-vous, même s'il peut faire terriblement froid le jour de la grande fête des vignerons,
12: à la Saint-Vincent, l'hiver perd ses dents, on les retrouve pour longtemps.

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1: Café Boc, merci de nous recevoir depuis votre belle boutique de la rue du Docteur Leroy. Bonjour Henri Lemarié.
2: Bonjour Bruno.
1: Alors votre actualité déjà avec 2026 dans la ligne de mire, c'est la création d'une franchise, d'un accompagnement également des futurs franchisés. Mais pour en arriver là, c'est quand même intéressant de savoir qui vous êtes et comment vous avez commencé. Moi je vois Café Boc 1932, bon c'est pas vous qui êtes à la tête de cette enseigne depuis 1932. Vous les dirigez depuis quand?
2: Je dirige les Café Boc depuis 2020, depuis octobre 2020, depuis que Bruno Clément qui avait été là pendant 32 ans, cédé le fonds de commerce.
1: Allez, des questions très directes. Quel âge avez-vous?
2: J'ai 56 ans dans quelques jours.
1: Est-ce que vous êtes sartois de naissance?
2: Je suis sartois de famille, parce que moi je suis né et j'ai grandi en région parisienne, mais ma famille est originaire du sud de la Sarthe, à Rueil-sur-Loire, depuis des générations et des générations.
1: Quelle a été votre formation?
2: Je suis technicien d'abord et ensuite commercial. Je suis technico-commercial, j'ai commencé par vendre du bien d'équipement industriel.
1: Le café, pourquoi, comment?
2: C'est un cheminement, j'ai commencé par l'industrie, j'ai eu envie de quitter l'industrie pour revenir à mes racines familiales qui est l'artisanat. Donc je me suis dirigé vers le bâtiment, donc la ferronnerie d'art. J'ai repris une entreprise que j'ai dirigée pendant 10 ans. La dernière opportunité professionnelle, ça a été d'aller vers encore plus d'artisanat avec la reprise de ce fonds de commerce où on transforme le café vert, le café cru qui nous vient de l'autre bout de la planète, en un café torréfié que l'on vend ici. Et effectivement, les cafés Boc le font depuis 93 ans.
1: Ça a l'air de bien se passer. C'est quoi les clés de la réussite?
2: Il n'y a pas de clé de la réussite propre à Café Boc. C'est le clé de la réussite propre à l'entreprise, c'est-à-dire définir un projet d'entreprise, une stratégie, s'y tenir, s'entourer de gens compétents, motivés, de respecter les équipes en interne, les clients en externe, et puis de croire en son projet et de porter la passion.
1: Henri Lemarié, où vous voyez-vous dans 5 ans?
2: J'espère que dans 5 ans, les Café Boc seront une marque connue en France pour la défense de la filière et pour la vertu qu'ils porteront.
1: Parlez-nous du cadre de vie qu'offre la Sarthe, Henri Lemarié.
2: C'est un cadre de vie exceptionnel. Nos enfants peuvent y grandir. On est proche de cette nature qui nous est si importante. Et aujourd'hui, quand même, la possibilité d'y porter à des projets modernes.
1: Merci beaucoup, Henri Lemarié, de nous avoir reçus. À très bientôt.
2: À bientôt, Bruno.
1: On peut se prendre un café là tout de suite.
2: Allons-y.
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3: Nous l'avions déjà reçue dans Toujours à la page en tant que romancière. La romanaise Magali Milot est de retour dans les librairies, mais cette fois en tant que médecin. Le métier qu'elle a exercé passionnellement jusqu'à un burn-out en blouse blanche. C'est d'ailleurs le titre qu'elle a choisi pour ce témoignage qui paraît chez l'Archipel. « Mon burn-out en blouse blanche ». Un livre qui commence le jour où Magali échappe de peu à la mort au volant parce que son cœur déclenche au milieu de nulle part une crise de tachycardie. Et ce n'était pas le premier symptôme, il y avait eu des bronchites à répétition, l'eczéma et même l'apparition d'un foyer d'endométriose. Et bien sûr, la course contre le temps pour s'occuper de ses enfants, recevoir ses 40 patients par jour, les ruminations nocturnes, la boule au ventre le jour. Et il y a aussi eu le déni, un refus de voir qu'il était urgent qu'elle arrête. Même cet accident, évité de justesse, n'aura pas su lui mettre les points sur les i. Pourquoi, Magali Milot?
4: Je ne sais pas exactement, mais c'est vrai que j'avais beaucoup de culpabilité à m'arrêter par rapport aux patients, par rapport à ma famille. Dans nos études, on ne nous apprend pas à prendre soin de nous. On nous apprend à toujours être là, toujours travailler, voilà, faire plus. Et puis, en tant que femme, j'allais dire, on est un peu des rocs, on est... Voilà, on est les piliers et oui, je me disais, il faut que je tienne, quoi. Il faut tenir.
3: Et vous aviez des reproches qui vous étaient faits dans le cadre familial, effectivement. Comment vous les expliquez?
4: Je pense que c'est pas compris ce qu'on vit quand on est en burn-out. Et voilà, et peut-être que l'entourage a besoin de savoir que c'est pas quelque chose qu'on ne veut plus faire, c'est juste qu'on peut plus parce qu'on n'a pas assez d'énergie. Donc je pense que c'est pas compris.
3: Pas compris non plus par une partie du corps médical, parce que vous avez quelques consultations qui sont quand même assez violentes.
4: Oui, les médecins ne m'écoutaient pas vraiment. En tout cas, certains que j'ai vus. C'était assez compliqué, ça, pour moi.
3: Qui a été ou quelle a été la première personne ou le premier moment qui vous a autorisé à vous dire là, je vis quelque chose et c'est légitime de dire stop?
4: Alors, la première personne, ça a été quand même la psychologue qui m'a suivie. Mais au début, c'est pareil, je voulais pas croire à ce qu'elle me disait. Elle m'a vraiment dit, c'est un burn-out, etc. Il va falloir du temps. Mais moi, j'étais encore dans le déni, en me disant, non, mais c'est trop long. Elle me parle d'un an et demi de repos. Moi, j'ai envie de reprendre et je vais reprendre bien plus vite.
3: Écrire ce livre, pour vous, c'était un bilan, c'était un message. Comment est-ce que vous l'avez abordé?
4: Pour moi, c'est plus un message, en fait. C'est plus pour aider les gens qui sont en burn-out, mais aussi les proches. Après, c'était aussi alerter, parce qu'il y a beaucoup de burn-out en ce moment, dans toutes les professions, mais le milieu médical est quand même bien impacté. Le système médical actuellement, je vais dire, il est plus performant, parce que chaque médecin a trop de patients, comme je le mets à la fin. La patientèle a augmenté de 1/5 par médecin. C'est très compliqué. Donc c'est pour ça qu'il y a des médecins qui tombent, j'allais dire, malades de plus en plus. Moi, je dirais, ce qui est essentiel par rapport aux professions médicales, aux médecins, c'est prendre soin de soi pour pouvoir ensuite redonner aux autres. Et puis après, même pour la plupart des personnes, essayer toujours de se ramener un peu à soi et à quels sont mes besoins, quelles sont mes limites, et j'ai le droit de dire non pour certaines choses pour pouvoir me préserver ma santé.
3: Magali Milo a vécu 3 ans de descente aux enfers et a mis 3 ans à se reconstruire grâce au repos, à la méditation, à la danse, à l'écriture. Grâce à un recentrage sur elle-même et une remise en question profonde de son mode de vie. Elle délivre un témoignage touchant et un message indispensable dans « Mon burn-out en blouse blanche » paru chez l'Archipel.
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2: Bonjour Louise, bonjour à tous.
3: Le foot féminin a décidément conquis la Suisse.
2: Ah ça, depuis qu'ils ont accueilli l'Euro cet été, on a l'impression que c'est eux qui ont inventé le foot féminin. Hein. En tout cas, ils se sont sérieusement penchés sur ce phénomène étrange, à savoir des humains de sexe non masculin qui courent après une baballe en essayant de marquer des buts. Pour eux, ça semble tellement extraordinaire qu'ils en ont profité pour mener une expérience. Faire réaliser aux hommes la performance des footballeuses. On dit comme ça, je sais, ça peut paraître étrange, oui. Vu que le foot masculin existe depuis bien plus longtemps, et que les mâles sont quand même des pionniers dans ce sport.
3: En fait, il est question d'égalité homme-femme dans cette expérience.
2: Eh ben oui. Vous aurez remarqué que ces dames jouent sur le même terrain que les hommes. Eh ben ça épate les Suisses. Faire jouer les filles sur des terrains aux mêmes dimensions que les garçons sans tenir compte des différences anthropométriques et physiologiques des deux sexes, non mais ça va ou bien? Alors, ils ont sorti leurs scientifiques de leurs vacances pour nous dire que les femmes sont généralement plus petites et ont moins de masse musculaire. Donc, sur un terrain aux mêmes dimensions que les hommes, les femmes doivent courir davantage et fournir plus d'efforts.
3: Ils ont donc voulu rétablir l'égalité ou au moins la vérité, quoi.
2: Eh oui. Alors, leur idée, c'est faire jouer les hommes sur un terrain 20% plus grand et avec un ballon plus lourd. C'est un ballon l'équivalent du poids d'un ballon de basket et aussi des buts plus grands. Voilà comment les Suisses veulent rétablir l'égalité autour du ballon rond. Alors, dans ces conditions, les hommes ont fini épuisés avec l'impression de jouer au ralenti. Tout ça a donc permis aux Suisses de montrer que l'égalité des sexes, ok, mais question ballon, c'est pas possible. Ils viennent donc peut-être, malgré eux, de donner raison à ceux qui voient le foot féminin comme une version light du foot tout court.
3: Des drôles d'expériences hein, quand même qui sont menées en Suisse, mais peut-être pour la bonne cause ensuite. Merci David, à demain.
2: À demain.
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1: La Côte de Lumière en Vendée, Côte de Jade au sud de l'estuaire. Pourquoi ces jolis noms pour parler de nos côtes? La réponse avec Lucie Miossec et son pourquoi des choses.
2: Et oui, on connaît la Côte d'Azur dans le sud, qu'on appelle comme ça pour le bleu azur de ses eaux. On connaît la Côte de Granit Rose, qu'on appelle comme ça... Je vous fais pas de dessin parce qu'il y a du granit rose, voilà. Mais alors, la Côte de Jade, vu qu'on n'y trouve pas de jade, d'où peut venir ce nom? Eh bien, apparemment, d'une paire de chaussettes. Je vous explique ça juste après. Mais déjà, il faut savoir pourquoi on donne des noms aux côtes. Pour ça, retour au début des années 1900.
1: Les lignes de chemin de fer se développent en France, Lucie, et avec elles arrivent les touristes.
2: La France est bordée de côtes qui font rêver, alors chaque région cherche à faire rêver encore plus les touristes pour les faire venir. C'est pour ça qu'on se retrouve avec des côtes qui s'appellent comme des pierres précieuses ou des métaux précieux. Argent, émeraude, améthyste et jade. Allez, chose promise, chose due, vous allez rigoler, c'est à cause ou grâce à des chaussettes que la Côte de Jade s'appelle la Côte de Jade. Parce qu'au moment où toutes les côtes alentour avaient déjà un nom, il a fallu trouver un nom à celle qui s'appelle aujourd'hui la Côte de Jade. Ça, c'était dans les années 30. Le maire de la Bernerie, Louis Gauthier, avant d'aller au conseil pour voter justement sur le fait d'avoir un nouveau nom pour cette côte, eh ben, il aurait regardé ses chaussettes et il aurait eu une illumination. Mes chaussettes sont de la même couleur que l'eau de la côte. Et là, à ce moment-là, il aurait demandé à sa femme, mais de quelle couleur sont mes chaussettes? Et là, sa femme aurait répondu, bah, c'est couleur jade. Bim, bam, boum, voilà comment la côte de Jade est née. Jade, parce que l'eau de cette côte est caractérisée par ses nuances de vert. Vert clair, vert foncé, selon le temps, selon les saisons. C'est quand même très joli comme nom. Alors on peut se réjouir que le maire de la Bernerie ait eu des chaussettes vertes ce jour-là.
1: Oui, vous avez raison, Lucie Miossec, et des fois, voilà, ça tient pas à grand-chose.
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3: On doit faire un reportage avec les R3, Moggio Carnon, mais je sais pas sur quel terrain ils sont.
4: Ils vont venir là ou là-bas?
5: Le terrain ici est allumé
3: 24/24.
6: Virginie et vous.
7: Il y a quelques jours, le monde du football héroltais a vécu un moment historique. Quatre clubs étaient en effet en 7e tour de la Coupe de France.
8: Le numéro que vous demandez n'est pas attribué.
7: Point P foot pour ceux qui n'y voient pas très clair. En gros, on part des professionnels de la Ligue 1, 2, 3, ensuite les semi-pros avec les nationales 1, 2, 3 et les amateurs avec les régionales et départementales 1, 2, 3. La Coupe de France a cette particularité qui permet aux équipes de toutes les divisions de s'inscrire et de se rencontrer entre elles. Avoir quatre clubs à ce niveau de la compétition est donc dingue. Quelques jours avant leur élimination, je suis allée à l'entraînement des R3 de l'Union Sportive Moggio Carnon. Rendez-vous à la Plaine des Sports de Moggio, un mercredi soir, 19h. Il fait déjà bien nuit. Tous les terrains sont allumés, ça joue dans tous les sens. Arrivé sur le bord du terrain avec Mathis, le technicien du son, on tombe sur Mehdi, le directeur sportif du club. Posté juste à la sortie du vestiaire, il voit tous les joueurs arriver.
9: Bonsoir.
10: Bonsoir.
9: Bonsoir, vous allez bien?
10: Bonsoir, vous aussi, merci.
11: Je suis super bien, le jeune, il dispose de mon sport.
9: Moi, il le sort bien.
11: Ma vache.
9: Ce que je leur dis souvent, c'est... Il y a des gens qui préparent la buvette, qui préparent ce. Quand vous finissez le match, première chose que vous faites, vous allez leur dire bonjour, vous mangez un morceau, vous dites bonjour à tout le monde. Là, c'est... Le respect, c'est...
7: Tout en regardant les joueurs faire des jongles et des passes en attendant le coach, je demande à Mehdi depuis combien de temps il est au club.
9: Moi, je suis resté pendant 30 ans à Van Dagen.
7: Ah.
9: Après, je suis parti dans un gros club à Palavas, R1, tout ça là. J'ai fait 2 ans, puis après, ceux qui sont venus me chercher ici. Après, la politique d'ici ne m'a pas plu, je suis reparti. Après, ils sont revenus me rechercher.
7: La politique a changé ou quoi?
9: Ouais.
7: Ah oui, d'accord. Et c'est quoi le boulot d'un directeur sportif?
9: Toute la coordination des éducateurs, des joueurs. Quand il y a un problème, au lieu de se prendre le chou avec l'entraîneur, de venir me rencontrer, discuter.
7: D'accord.
9: Faire les planifications des matchs à l'extérieur quand on se déplace, tout gérer, tout.
7: Ah oui, c'est un sacré boulot.
9: Ah oui.
7: Et ça, c'est du bénévolat?
9: On me paye mes frais d'essence.
7: Oui, d'accord. Oui,
9: mais après, je j'attends pas ça pour vivre.
7: Oui, bon, d'accord.
9: Moi j'ai un boulot. Hein.
7: Vous faites quoi dans la vie?
9: Je suis responsable de maintenance dans une grosse société, Van Dagen.
7: Et donc le foot, ça a toujours été votre truc?
9: Ah, toujours.
7: Vous avez toujours fait deux métiers tout le temps?
9: Ah oui, moi le foot c'était... J'y jouais, j'ai entraîné.
7: Il n'y a jamais eu de truc de quand je serai grand, je serai Zidane?
9: Bon, les Zidane, il y en a... On croit tout le monde les Zidane, mais il n'y en a pas beaucoup. Hein. Oui. Après, il y a des regrets, bien sûr, parce que nous, quand à notre époque, on avait des copains, et quand tu avais tes copains, tu restais avec tes copains, j'aurais pu partir ailleurs, hein, je dis la vérité, j'aurais pu partir ailleurs. Il y a les copains du village et tout, bon, après, c'est des choix qu'on a fait de la vie. Hein, bon.
11: Et les copains, ils sont toujours là?
9: Oui, oui, je les vois toujours.
11: Ah bah alors, alors ça valait la peine peut-être.
9: Alors, mon collègue, c'est cool, ça va vous dire.
7: On ne sait pas si Mehdi aurait été un grand joueur pro, mais comme directeur sportif du club amateur de Mogliocarnon, il fait l'unanimité.
9: Bonsoir.
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5: Eh bien, disons à tous, mais le mercat de l'Uni ou le mercat des rebelles, mais en gascogne toulousano, c'est prononcé les marcat avec un A. Marquette. En gascogne toulousaine, bah, du côté, par exemple, de l'île des Baches, c'est l'île Jourdain, pour parler du marché, vous prononcez les marcat. Alors, mais, il y a des mercats, ça, bien, à Toulouse, le plus connu, certainement, le marché Victor Hugo, un lieu emblématique de la ville rose. Là-bas, certains Toulousains achètent auprès de leur boucher charcutier des cansalades. Alors, mais, une questionnette, au Kézako, là, la cansalade.
6: Ce serait pas du jambon?
5: Pas exactement. La cansalade, c'est de la poitrine de porc salé. Ouais, cansalade, cansalade. Donc, moi, ne pas confondre, attention, avec car salade. La car salade, c'est littéralement la chair salée, donc la charcuterie. Alors, en ce moment, vous êtes nombreux à acheter, surtout, ben, des razines ou d'arrazim. Solide, bien entendu, il s'agit du
6: raisin.
5: Du raisin. Une précision sur le mot razine qui désigne, et lingonostre, aussi bien le fruit de la vigne, comme en français, que la grappe elle-même.
6: Et comment on dit alors, je mange du raisin?
5: Mais vous allez le dire, mangi des razines.
6: Mangi des razines.
5: Fort plat. Ou minja razim. En revanche, manja ou minja urazine signifie manger une grappe de raisin, pas juste un raisin. Al mercat podes crumpatabe des pumos. Au marché, vous pouvez acheter également, en ce moment, quoi? Ben,
6: des pumos.
5: Des pommes. Manger des pommes. Mais ben, oui. Des persets ou des persegos. Il y en a encore, j'en ai trouvé quelques-unes. Des pêches. Des pêches. Des fragustos, quesaco. Alors ça, c'est pas évident, des fragustes, des framboises, oh, et même des myrtilles, c'est très très bon, d'abajous ou abajous, ça dépend de la prononciation. 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
5: 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Je passais le plus clair de mon temps au cinéma Le Star.
6: Coupé !
7: Elle était bien celle-là.
8: Poupou, pidou.
9: Été 2019, Cédric Jiménez pose sa caméra à Marseille pour réaliser son prochain film, Bac Nord.
10: On approche du chauffe.
9: 2012, les quartiers nord de Marseille détiennent un triste record. La zone au taux de criminalité le plus élevé de France. Poussée par sa hiérarchie, la Bac Nord, brigade anti-criminalité, cherche sans cesse à améliorer ses résultats. Dans ce secteur à haut risque, les policiers adaptent leurs méthodes, franchissent parfois la ligne jaune, jusqu'au jour où le système judiciaire se retourne contre eux.
11: Vas-y Greg, déclenche.
12: Ok. Attends, avance, s'il te plaît.
9: Cinq ans après le succès de La French, Cédric Jiménez est de retour dans sa ville pour son nouveau film. Après La French Connection, dans le Marseille des années 70, cette fois-ci, c'est une affaire contemporaine qui a attiré son attention. Quelques années plus tôt, des policiers de la Bac Nord ont été emprisonnés pour racket et trafic de stupéfiants.
13: Bonsoir à tous. Dans l'actualité ce soir, un scandale dans la police à Marseille. Trois fonctionnaires de la BAC sont soupçonnés de corruption et d'extorsion. Ils auraient revendu de la drogue saisie auprès des voyous et monnayé des services.
9: Cité sous tension, policier à bout, Jiménez connaît bien. Il a grandi dans les quartiers nord. Pour nourrir son scénario, il a pu puiser dans ses souvenirs, mais aussi en partant à la rencontre des habitants et des témoins privilégiés de l'affaire. Les policiers de la BAC eux-mêmes qui accompagnent l'équipe technique et les acteurs Gilles Lelouch, François Civil et Karim Leclou tout au long de la conception du film.
14: À toutes les équipes, on va y aller. Je rappelle, au déclenchement, on ne procède à aucune interpellation. On suit la sacoche pour identifier la nourrice. On trouve le stock, quoi qu'il arrive.
9: Ici, pas de Marseille de carte postale, mais plutôt l'envers du décor. Le Marseille des revendeurs de cigarettes à la sauvette, des trafiquants de tortues, de la violence au quotidien.
14: On sert plus à rien. C'est fini. Les habitants des quartiers, ils ont même plus d'espoir qu'on vienne les aider, c'est fini. Ils sont résignés, on les laisse dans la merde, on fait rien pour eux, rien. On peut plus foutre les pieds dans les cités sans se faire agresser, sans se faire cracher dessus, sans se faire traiter de pisse de pute tous les jours. Mais il faut pas faire de vagues. Mais on va où là? Je comprends pas en fait, c'est quoi le projet? À quoi on sert?
9: Après La French, le cinéaste confirme son talent pour le film policier, un genre qui a bercé sa jeunesse, et qui atteint là son paroxysme dans une grande scène qu'il souhaitait à l'origine tourner dans la cité de la Castellane, mais où le syndic s'y oppose pour des raisons d'image. C'est finalement à Port-de-Bouc qu'il réalise cette scène d'un quart d'heure qui montre de manière quasi documentaire une intervention dans un milieu très hostile. Un souvenir fort pour François Civil.
15: Grosse scène d'immersion, où là ça a été un vrai morceau, quoi. C'était un film dans le film où il a fallu passer, je crois que c'était plus de 10 jours, dans une cité avec les habitants qui nous aidaient, qui faisaient de la figuration. Ça a été à la fois des moments de grande tension, de jeu, et où vraiment nous, on partait sur des prises parfois, des prises de 10 minutes d'action, et où on sent vraiment la pression. Et en même temps, dès qu'on disait couper, bah, tous les gars avec qui on était levaient les bras, trop contents d'avoir participé à ce truc-là, et d'avoir participé au processus créatif de ce que c'est un film, le côté collégial. Donc c'était génial, et de sentir que ouais, il y avait certains des mecs qui étaient là, qui avaient des bracelets électroniques, certains où on savait qu'ils bossaient dans le réseau, qui étaient affiliés à la cité, mais en fait, il y avait un côté très, je pense, très cool pour eux, déjà qu'on s'intéresse à eux, qu'on les fasse participer et qu'on les considère, quoi.
9: 2 millions d'entrées plus tard, on peut le dire, le milieu des quartiers nord est devenu un caïd du 7e art.
16: Tourne la BAC en boucle.
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17: Nous sommes dans le Pével et du haut de son échelle, lui, le précurseur Émile, bénéficie du plus beau panorama qui soit.
18: Je m'appelle Émile Vaz, je suis meunier à Mons en Pével.
17: Et Émile, ça date pas d'hier cette histoire de meunerie.
18: Ça dure depuis 1933, j'étais déjà meunier à ma naissance, je pense, c'est génétique.
17: Alors c'est vrai que ça fait plus de 1000 ans qu'on fait de la farine ici.
18: Je suis la 4e génération, suivie de la 5e et la 6e maintenant, c'est-à-dire 130 ans de présence meunière sur un site millénaire, initié par l'abbaye Saint-Vaast d'Arras au 11e siècle.
17: Vous êtes comme moi pour la radio en fait.
18: Effectivement. La meunerie est un métier passion.
17: Un bon meunier, Émile.
18: Alors, un bon meunier, c'est celui qui a la sensibilité dans les tripes.
19: Meunier, tu dors. Ton moulin tourne.
17: Et oh, cette comptine est diffamante et nous sommes à deux doigts de porter plainte contre l'auteur. Pourquoi, Émile ?
18: On est meunier 24 heures sur 24 et moi je ne connais pas les horaires. Moi je suis meunier minute après minute, quoi.
17: Voilà, et c'est pas un gamin qui vous le dit.
18: J'ai maintenant 75 ans de métier dans mon entreprise depuis ma plus tendre enfance.
17: Quels sont les sens qu'il faut avoir en éveil quand on est meunier ?
18: Ah, les cinq. Ah oui, absolument. On a le pied à coulisse au bout des doigts. On a l'oreille tendue. Le bruit, on ne connaît pas. On connaît les sons. Hein. C'est une musique, la meunerie. On a aussi le nez, les odeurs caressantes des céréales. Et puis le goût, bien entendu. Dès qu'on franchit le seuil de sa maison pour se rendre sur le lieu des activités, tout est en émoi. Et on a la chair de poule constamment.
17: On travaille avec des machines aujourd'hui.
18: C'est vrai. Ici, ces derniers mois, nous avons installé des machines qui fonctionnent par intelligence artificielle, qui permettent d'éliminer l'invisible indésirable dans la préparation des céréales avant mouture. On est dans la sécurité alimentaire à fond.
17: Mais l'homme est indispensable, toujours là.
18: L'homme intervient. Les réglages sont évidemment indispensables et subtils. La direction des vents, des pluies, l'hygrométrie, les températures, tout ça influe cette séparation des éléments constitutifs des produits du sol.
17: Eh bien, merci Émile.
18: Moi, c'est ici que j'y suis né. Ma maman m'a mis au monde au moulin. Je baigne dans la Pévèle.
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2: Salut à tous, bienvenue sur ICI. Après une heure de bonne musique avec Émilie Mazoyer et d'actu musicale, on se retrouve chaque soir dès 20h pour ce rendez-vous, nouveau rendez-vous. Vous connaissez, vous découvrez peut-être. On se balade dans toute la France. On s'intéresse à vos initiatives, à vos actions. On va partir en balade au cœur du patrimoine de notre pays grâce à un invité qui va aussi dérouler le fil de sa vie à travers les lieux qui ont compté pour lui. Mais avant de l'accueillir, j'ajoute qu'on vous donnera la parole avant 21h et qu'on s'intéressera à toutes les bonnes initiatives de vos régions. Mon invité est réalisateur, scénariste. Ses films ont attiré des millions de spectateurs en France. Et pas seulement, on lui doit entre autres la trilogie de Camping avec Franck Dubosc. Il est aussi le réalisateur de Disco, de Jet Set, de 3-0, de 4-0, de Turf, de All Inclusive. Ce soir, dans Il n'y a pas que Paris dans la vie, je reçois avec beaucoup de plaisir Fabien Antoniente. Bonsoir Fabien.
3: Bonsoir.
2: Comment ça va?
3: Très bien, très bien.
2: Je le dis tout de suite, Fabien, c'est un auditeur d'ici, un fidèle auditeur d'ici, c'est vrai.
3: Hein, c'est vrai, parce que il se trouve que je vis aussi au Pays Basque, surtout. Ouais.
2: Et ce donc, qui explique ce bronzage insolent.
3: Insolent, oui, parce que je vais à l'eau, je fais un peu de surf. Quand je reviens de justement du surf ou quand je fais mes courses, ma radio est branchée sur ici.
2: Ça
3: me donne l'occasion de connaître les nouvelles de ma région.
2: C'est vrai.
3: Oui. Je bascule entre ici Pays Basque et Gascogne. Ici Gascogne.
2: Exactement. Voilà. Fabien, merci d'être là. Vous racontez généralement, vous montrez à l'image en 90 minutes la vie de personnages, le pan d'une vie d'un personnage. Et ce soir, moi, je vous propose de raconter la vôtre. Les images, c'est vous qui allez les créer. Vous allez les décrire à nos auditeurs. C'est un petit bout du film de votre vie que l'on va découvrir ensemble jusqu'à 21h.
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2: Rien que d'entendre ça, c'est l'essence de votre vie.
3: Ah oui. C'est-à-dire que, comme je le disais dans mon livre, qui s'appelle « Alors, on n'attend pas Fabien ?»
2: On en parlera évidemment.
3: Et je l'ai entendu très tôt, vers l'âge de 12 ans.
2: Ah, vous voulez déjà qu'on parle de ça?
3: Je sais pas.
2: Allons-y.
3: C'est ce bruit qui
2: m'a... Avant de parler, on va se laisser encore un petit peu de temps. Avant de parler de ce déclic à 12 ans, autour d'un film. Moi, j'aimerais déjà remonter la pellicule de votre vie un tout petit peu avant, si vous êtes d'accord. Vous êtes né où ?
3: À Paris. Je suis né à Paris, puis j'ai grandi en région parisienne très tôt. Je suis né à Paris par accident, en fait. Et j'ai grandi en région parisienne, du côté de Villiers-sur-Marne, du côté des bords de Marne.
2: C'est pas désagréable.
3: Voilà, c'était pas désagréable. Il y avait ce fleuve qui était assez, qui nous amenait un petit peu d'air. Et il y avait les saules pleureurs, il y avait des canards, il y avait des copains partout. Donc moi j'ai vécu dans une banlieue qui était vraiment très agréable. Et j'en ai un souvenir de jours heureux.
2: Votre papa venait d'Algérie, des pieds noirs. Hein. Vous êtes le fruit d'un beau mélange parce que vous avez une maman qui est originaire de Bretagne.
3: Oui.
2: Ils sont rencontrés où, vos parents d'ailleurs ?
3: Ils sont